0: rendez-vous très important, puis c'est hyper intéressant pour ceux et celles qui peut-être ont envie de faire le même métier que vous, ou alors qui ont envie de s'inspirer d'un tel parcours. Bon, tout commence à Tours, j'ai envie de dire, et presque tout à Tours, parce que on pourrait résumer votre vie entre Tours et Paris.
1: Ouais, c'est vrai que Tours, c'est la moitié de ma vie. Et puis après, je suis parti, je suis monté à la capitale, comme on dit, même géographiquement. Et puis, voilà, je fais partie de ces provinciaux, régionaux, français qui sont happés par la capitale. Et puis après, finalement, j'en suis sorti aussi, puisque à Charlie Hebdo, je faisais des reportages. Oui. Et je me suis répandu dans toute la France pour ramener des choses.
0: On va rester à Tours, parce que c'est là que tout a commencé. Si je vous demande, alors bien sûr, on va parler de Tours, on va parler des bâtiments où vous avez vécu. Si on m'écrit une carte postale, on fera un petit dessin d'ailleurs.
1: Oui, bien sûr.
0: Sur les cartes postales, il y a toujours 2-3 photos. 2-3 images comme ça qui tout de suite à l'esprit sans vraiment réfléchir, Luz, vous viennent de Tours.
1: Alors déjà une photo, première photo, c'est une photo de mon appart, de notre appart. Enfin pas forcément l'appart, mais l'entrée. C'est-à-dire que on était dans une espèce de résidence. Moi je l'appelle ça des HLM, mais mes parents disent non, c'est une résidence.
0: Là vous parlez de votre enfance. On est bien
1: je parle de mon enfance. Je parle de mon enfance. Et ce sont des bâtiments qui sont blanc avec un sol rouge et puis des pare-soleils bleus. Donc j'ai réalisé ça il y a pas très longtemps. Finalement j'ai fait mon enfance dans un drapeau français, quoi.
0: C'est vrai. Mais c'est marrant que ces couleurs vous reviennent. Effectivement, il y a ce sol qui est rouge, il y a ces voitures avec ces pare-brises que vous venez d'évoquer. Si j'ai bien compris, effectivement, c'est des HLM. Plus on avançait dans la résidence, comme disaient vos parents, plus les barres étaient hautes, c'est ça?
1: Oui, exactement. Il y avait le jardin donc Gabriel où on était. Après, il y avait le jardin Hockeygame et après le jardin Bousignac. Ouais. Alors j'ai appris bien longtemps après que c'était des compositeurs de musique. Et effectivement, plus on allait vers l'école primaire, maternelle, primaire et collège, plus les bâtiments devenaient de plus en plus hauts et du coup une faune de plus en plus nombreuse. Alors nous, on était à l'entrée, donc on était peut-être entre guillemets les mieux lotis. Ouais. Voilà.
0: Plus tard, vous irez dans Tours, mais là vous êtes un peu en dehors de Tours. Quel souvenir vous gardez de cette période? Parce que c'est dans ce coin-là qu'il va y avoir la primaire, qu'il va y avoir en tous les cas les premières années de la scolarité. Je sais que vous avez des souvenirs de jouer aux billes, par exemple, sur les grilles. Vous avez une enfance insouciante, agréable, malgré un décorum qui n'est pas le meilleur, on va dire.
1: Ah, j'ai l'enfance d'un gamin qui porte des lunettes. Donc ça, c'est un truc, c'était avant Harry Potter. Là où on était, il y avait un jardin, enfin justement c'est des jardins, ouais. Donc il y avait à chaque fois un petit parc avec des endroits pour jouer au football. Et donc moi j'ai passé ma vie à être dans les buts, puisque j'étais choisi en dernier, et du coup j'ai passé ma vie à recevoir des ballons dans la figure et à casser des lunettes.
0: C'est moche ça.
1: Oui, c'est très très moche. Très très moche. Ça m'a donné une certaine aversion envers la masculinité toxique, notamment le foot. Voilà.
0: Alors vous fabriquez des cabanes, je sais pas moi, comme tous les gosses, vous avez des lieux doudous. Il y a des endroits quand même au cœur de ce foot que vous prenez dans la tronche, des endroits un peu sympas quand même. Le sapin.
1: Ah bah oui, il y a un sapin. Il y a un sapin. Un seul sapin, derrière lequel j'ai roulé mes premières
0: pelles.
1: Mes premières pelles, on peut dire ça.
0: Bah oui.
1: Et je me rappelle bien, c'était avec Sandrine et Caroline.
0: On était en même temps.
1: On était tous les trois. Okay. Et puis c'est elle qui m'avait emmené derrière ce sapin. Mmh. Et puis on s'est entraîné. voilà. Et ça, j'en ai pas roulé avant 24 ans. Ensuite.
0: Ça, c'était pendant 24 ans, vous avez fait une pause de 24 ans.
1: Ben non, mais j'ai fait une pause de pelle pendant à peu près. J'ai 11, 13 ans.
0: Non, sérieux?
1: Ouais. Ah ouais, je suis arrivé assez tard dans la vie sexuelle. Sexuelle d'ailleurs, c'est pas sexuelle. C'était dans la vie sentimentale.
0: En tous les cas,
1: assez tard.
0: Ce sont les lieux de vos premiers émois. Pour le reste, on fera une autre émission si vous voulez bien à ce moment-là. Bon, en tous les cas, voilà, ce sont ces premiers lieux de vie. Vous dites d'ailleurs que ce n'est pas de la nostalgie quand vous y retournez, parce que je sais que vous y retournez souvent, ou en tous les cas, vous avez l'occasion d'y repasser. Vous dites que vous y allez pour vérifier que ce lieu n'est pas seulement un rêve dans votre tête.
1: Oui,
0: c'est joliment dit ça.
1: Y a déjà un truc, c'est moi je rêve en noir et blanc, et quand je rêve souvent de cet endroit-là, je rêve souvent du parking, précisément du parking
0: couvert.
1: couvert, parking couvert sous les immeubles et avec voilà, j'ai une vision très très très très claire et il faut vraiment que je retourne en dehors de ces souvenirs olfactifs de voilà du bitume, il faut vraiment que je retourne régulièrement là-bas pour voir effectivement que c'est en bleu, blanc et en rouge, et peut-être aussi en vert parce qu'il y a les sapins.
0: Luz est votre invitée, très colorée malgré ses rêves en noir et blanc, on va continuer de se balader dans votre enfance, on vient juste de commencer le voyage. Mais je vous l'ai dit, on s'échappe un petit peu partout en France, on va aller dans le Gard et dans la Lozère pour un rendez-vous des merveilles avec Benoît Prospero qui nous présente aujourd'hui un passionné, écoutez.
2: Ah, sa passion dans la vie, ce sont les castors. Alors, dit comme ça prête à sourire, hein. Ben oui, si, c'est vrai, mais vous allez comprendre pourquoi c'est merveilleux. Lui, c'est Lionel Coste, professeur de mathématiques. Et avec Ici Gare Lozère, on vous emmène à sa rencontre. Et pour comprendre comment tout a commencé, d'abord un souvenir d'enfance.
3: Je me souviens de ces odeurs quand on arrivait au printemps, ces insectes qui volaient, cette nature. Les premières fois, on m'a montré les barrages de castors qui étaient revenus. Et c'était pour moi un peu le paradis. C'est quand même des lieux magiques.
2: Voilà, ça c'est donc durant l'enfance de Lionel. Et des années plus tard, de manière assez inattendue, on va lui demander d'écrire un article sur le castor, donc, alors qu'il n'y connaît rien. Et ce qu'il va découvrir va le fasciner. D'abord,
3: donc pour observer les castors, il faut sortir la nuit. C'est comme quand vous allez à un spectacle. C'est quand la lumière s'éteint, le spectacle commence. La journée, il n'y a rien. C'est le désert total, à part les plantes qui ne peuvent pas nous fuir. Et là, dès que le soleil se couche, vous avez une faune absolument incroyable. Des fois, je me croirais dans la savane africaine. Il y a tout qui sort devant vous. Et c'est des moments d'émotion que je ne retrouve nulle part ailleurs.
2: C'est pas génial comme histoire. Et vous allez voir, ce qui plaît à Lionel dans le fait d'observer les animaux, bah, c'est pas seulement le côté scientifique, c'est aussi et surtout l'idée de se reconnecter au vivant.
3: Il y a ce côté presque de méditation avec la nature. C'est assez surprenant. Des fois, j'ai des larmes aux yeux, je vois des choses absolument incroyables. Des fois, j'endors pas la nuit.
2: Ah, ça fait envie. Hein. Et au cas où, sachez que les castors, oui, il y en a en France.
3: Dans le Gard, le castor est très présent. La loutre est revenue d'ailleurs il y a presque une vingtaine d'années. Le Gard, la 16, même le Vidourle, vous avez le castor et la loutre partout. Bon, bien sûr, on peut rajouter le Rhône. Hein, et la plupart des petits ruisseaux, enfin des affluents de ces rivières, le castor et la loutre sont présents.
2: Eh ben voilà. Et vous savez ce qui fait avancer Lionel Coste dans la vie? Quelle est sa philosophie de vie?
3: Moi, je pense qu'il faut jamais jouer à l'adulte. On n'est rien, on va pas mourir demain, on est là de passage. Moi, je suis un enfant, mais sur la sensibilité, quand je vois mes animaux, je suis un vrai enfant. Éternellement émerveillé. Vous voyez, c'est ma curiosité. J'ai envie de vivre, de me sentir vivre, de découvrir. J'ai une soif d'apprendre. J'ai toujours eu cette impression de rien savoir. Parce qu'on me dit souvent, mais tu sais beaucoup de choses. J'ai dit, mais non, je sais rien. Et en fait, il n'y a pas que moi. Nous ignorons quasiment tout.
2: Qu'est-ce que vous voulez rajouter? Continuez à regarder le monde vivant avec les yeux de quelqu'un qui découvre encore le monde. Essayez. Vous verrez, c'est une merveille. Merci Lionel Coste. Message bien reçu. Et merci, ici Gare Lozère.
0: Luz, on a écouté l'invité qui dit, j'ai retenu, il ne faut jamais jouer à l'adulte. Parce qu'être dessinateur, c'est jamais jouer à l'adulte.
1: En tout cas, c'est essayer de repousser l'âge adulte, tant qu'on peut.

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2: Et merci encore une fois d'être avec nous sur ICI. Notre voyage à travers les souvenirs continue avec un invité. Alors cette fois qui connaît particulièrement bien les histoires de famille, les lieux de tournage et les paysages qui peuvent donner naissance à une aventure. Réalisateur et scénariste, notamment des films Camping ou encore 3-0, Fabien Onteniente était avec nous cette semaine face à Éric Bastien. Il nous parle de son parcours, de ses souvenirs et de cette France qu'il a traversée au fil de ses projets. C'était lundi dans Il n'y a pas que Paris dans la vie. On réécoute cette rencontre.
3: Bon, on va en parler de cette Dordogne, parce qu'on a parlé des Vosges. Votre enfance, elle est aussi en Dordogne. Qu'est-ce que vous y faisiez?
4: Ah bah, ça a été la deuxième partie de nos premières vacances, qui a duré 7 ans. On y est allé pendant 7 ans. Alors, il y a eu le Périgord noir, puisque on allait du côté de...
3: On mange très bien.
4: De Sarlat. Et puis après, il y a eu le Périgord vert du côté de Périgueux.
3: On mange très bien aussi.
4: De toute façon, c'est le dénominateur commun, c'est de manger très bien. Ouais. Et donc, j'aime beaucoup cette région où il fait quand même beau, chaud. Et donc, il y avait un parfum de Dordogne. C'est là que j'ai appris à nager, dans le fleuve de la Dordogne.
3: Après les eaux gelées de la Vosges.
4: Voilà, j'ai appris à nager vraiment la Dordogne. Ouais. Et j'avais mes copains avec qui je faisais les 400 coups. Et surtout, on y allait, nous, on n'était pas vraiment des juilletistes, on était des Aoussiens.
3: Ouais.
4: Et donc, on y allait après le Tour de France. Donc, on refaisait des étapes.
3: Dont vous êtes fan.
4: Dont je suis énormément
3: ultra
4: fan. Ultra fan. Et donc, on refaisait le Tour de France dans ces petites routes.
3: À vélo. Ouais.
4: Sur ces petites routes. Moi, je me rappelle, j'avais un vélo sans vitesse. Donc, ouais. C'était plus dur pour suivre les autres. Mais c'était extraordinaire.
3: Et vous avez voulu aller jusqu'en Andorre, je crois, à un moment donné.
4: Alors après, oui, c'est plus tard.
3: Quand
4: j'ai eu mes examens, quand j'ai eu mon BTS, on a traversé toute la France avec les copains du lycée et on est allé jusqu'en Andorre en vélo.
3: Ouais. Vous avez pris un camping. Vous avez pris un train à un moment donné.
4: Ah oui, j'ai pris un train.
3: Quand même, faut être honnête. Ah, oui. Une petite étape, voilà. Alors, une grande étape pour vous qui a changé votre vie, c'est à 12 ans. On a écouté le coup de manivelle tout à l'heure pour raconter l'histoire de votre vie. Je retourne à Villiers-sur-Marne. Il y a une voie ferrée qui passait à côté de votre immeuble. Tout le monde pensait que votre famille était garde-barrière, d'ailleurs. C'est vrai, je n'invente pas. Bon, et de l'autre côté de la voie ferrée, il y avait des bidonvilles portugais, pour qu'on comprenne bien l'univers dans lequel vous allez grandir. Vous mangez des prunes à l'époque, qui n'étaient peut-être pas un peu plus polluées aujourd'hui. Et un jour, vous jouez. Et vous apercevez des camions.
4: Ouais.
3: Et vous découvrez un plateau de tournage.
4: Voilà. Dans ce bidonville où vivait une grande communauté portugaise, on voit débarquer des camions, des voitures de luxe et des techniciens qui construisent en 2 jours une maison Louisiane, ce qui est très étonnant dans ce bidonville. Et évidemment, de ces camions et de ces voitures sortent des comédiens, Bernard Blier, Maurice Biro, Annie Girardot, Jean Carmet.
3: Vous avez 12 ans, c'est énorme là.
4: C'est énorme.
3: C'était film Elle cause plus, elle flingue.
4: C'était la suite de Elle boit pas, elle fume pas, mais elle cause.
3: Qu'est-ce qu'elle cause,
4: ouais. Et là, Elle cause plus, elle flingue. Et donc c'était signé Michel Audiard. Petit bonhomme avec sa casquette, je le revois encore. Et à un moment, donc moi j'allais de plus en plus sur le tournage et de moins en moins à l'école. Et j'allais voir évidemment ce qui se passait, je voulais comprendre. Ouais. Parce que c'est pas facile à comprendre un tournage de l'extérieur. Surtout ce tournage-là de Michel Audiard. Ouais. Parce que quand j'ai revu le film, je comprenais pas non plus. Donc c'était encore... Donc, je regardais, je m'accrochais, etc. Et il avait dû me repérer. Donc, à un moment donné, Jean Carmet sort de cette maison Louisiane avec une chaussette grise en disant à Jésus, le personnage de Jésus, vous avez oublié ça cette nuit. La script fait remarquer à Michel Audiard que la chaussette, on ne la voit pas parce qu'elle est grise et qu'il faut mieux, il ferait mieux d'avoir une chaussette de couleur. Donc, à un moment donné, Audiard se tourne vers moi, il voit que j'ai des chaussettes rouges. Il vient vers moi, il me dit, dis-moi gamin, il serait possible d'emprunter des chaussettes juste pour le temps de la prise. Alors je dis, ben oui, bien sûr. Et donc je tends mes chaussettes, moteur, action, et là tout le monde se marre, parce que la chaussette est bien trop petite, je faisais du 32. Donc Audiard revient me voir, il me dit, gamin, la chaussette ne va pas convenir, mais si tu veux, tu peux rester avec nous.
3: Génial.
4: Il m'a donné une pièce de 5 francs
3: vous
4: en
3: avez
4: argent.
3: Un cachet 5 francs, c'est génial.
4: Et le droit de rentrer dans cette maison Louisiane et d'être la mascotte de ce film.
3: Wow.
4: Voilà.
3: Donc là, quelle chance incroyable. Bon, c'est le déclic, me dites pas
4: c'est,
3: que
4: c'est le déclic.
3: C'est de là que tout part. On est bien d'accord.
4: C'est la piqûre.
3: À 12 ans, vous n'avez pas d'idée de ce que vous voulez faire en ce moment-là.
4: Non, je pensais juste à déconner. Mais
3: Alors c'est vrai que vous êtes quand même aussi un gros déconneur. Merci pour cette très belle histoire, parce que un petit peu plus tard, vous allez aussi en Dordogne. Vous l'avez dit pendant 7 ans, grandir, c'est l'adolescence, c'est les premiers amours, c'est les premiers bals, c'est les premières fêtes de village.
5: Images dans ma tête.
3: Je fais un petit clin d'œil à Camping.
4: Ah oui.
3: Pour la petite valse.
4: Petite valse de Gérard Lenormand.
3: Ouais, c'est dans Camping 3. C'était la fête de village au camping. Et ce sont ces années-là que vous vivez, que ce soit en Dordogne ou sur l'île d'Oléron. C'est cette époque-là où vous allez aussi faire du camping, Fabien Antonio.
4: Ben oui, oui, oui. C'est là que j'apprends à planter des sardines.
3: Sardines, les tentes de l'époque, ils se font plus maintenant, mais bon.
4: Les tentes de l'époque étaient, on les attachait par des piquets métalliques, qu'on appelait les sardines. Je dis ça pour nos auditeurs. Voilà, c'est surtout apprendre à connaître l'autre d'une manière assez facile. Ouais. Dans un camp de camping, on se parle. Tu viens d'où, toi, de Haute-Normandie, toi, tu viens d'où, de Loir-et-Cher, bon, voilà, on se parle facilement, et on se parle encore plus facilement au moment de l'apéro. Donc, c'est ces souvenirs de rencontres vers l'autre qui m'ont marqué, qui ont fait que ça a inscrit, ça a mis une pièce un peu dans la machine pour que un jour je réalise camping.
3: Je vous propose pas une petite couillette, il a encore un petit peu de temps.
4: Vous savez que cette couillette, l'histoire de la couillette,
3: c'est
4: le bec verseur dans lequel on verse la dose de pastis. Ouais. Mais en fait, c'est Jacques Villeray qui m'avait appris. Et parce que l'origine, le film Villeray. Était écrit pour Jacques Villeray. Et c'est Claude Brasseur qui l'a fait, parce que Jacques Villeray est décédé entre temps. Ouais. Et voilà, donc la couillette est restée, Jacques Villeray est parti.
3: Il y a quelqu'un qui compte dans votre vie, c'est un oncle qui travaille à la SNCF. Il n'avait pas d'enfant, c'était un peu vous finalement. Et alors lui, avec sa Peugeot 403 à la Colombo, puisqu'il avait vraiment une 403, il va vous emmener partout en France.
4: Là, ouais, une Peugeot 403 bleue. Avec des sièges en sky qui sentaient fort quand il faisait un peu chaud. Ouais. Et il nous emmenait un peu partout en France. Il nous a fait découvrir
3: Compiègne,
4: Pierrefonds, les châteaux de la Loire. Il nous a fait découvrir aussi tous les châteaux. Quand il venait nous rejoindre en Dordogne, tous les châteaux qui existent, et Dieu sait s'ils sont nombreux en Dordogne. Le château de Bénac, le château de Rouffignac, enfin, le château de... Et les gorges aussi, les gouffres, et notamment les Eysiques, où il y a eu le premier homme préhistorique, il y a encore des traces. Et donc, on a visité beaucoup de choses, avec beaucoup de monuments, avec cet oncle Paul, qui était une espèce de tonton Cristobal, qui arrivait avec sa voiture, trois coups de klaxon, on sortait. C'était merveilleux. Et il nous a ensuite fait visiter aussi toute la région où il vivait, la région du Puy-de-Sancy-Mont-d'Or.
3: On va aller en Auvergne. Vous pouvez pas, là vous parlez du Puy-de-Sancy. Boire un petit coup, c'est agréable. On parlait de la couillette il y a un instant, Fabien Antoniante, surtout avec l'entrepreneur du jour. On s'échappe un instant de votre vie pour aller en Auvergne, retrouver Catherine Quicandon. On sort un verre et une paille et on vous suit. Où est-ce que vous nous emmenez donc du coup aujourd'hui?
6: À Thiel, sur Acolin, dans l'Allier, à une vingtaine de kilomètres à l'est de Moulins. Ça pétille. Ça pétille de bonheur pour Jérôme Boireau et sa compagne qui fabrique les limonades Bulle Gourmande.
7: On a investi en masse dans du matériel français dernier cri qui nous permet aujourd'hui de travailler à deux simplement et de pouvoir avoir une forte cadence. C'était primordial. Et aujourd'hui, voilà, je travaille tout seul et elle est quand même derrière moi pour donner un coup de main. Mais tout est automatisé, il n'y a pas grand-chose à faire, mis à part... créer la recette, préparer la recette et tout ce qui est des phases de nettoyage et de réglage.
6: Et si pour la production, il se débrouille seul, enfin presque, Jérôme travaille avec quelqu'un pour les saveurs.
7: Aujourd'hui, nous, on travaille avec des arômes qui sont 100% naturels. On a un aromaticien qui nous fabrique les arômes à la demande. On a une dizaine de jours d'attente à chaque fois. Et on travaille vraiment avec l'essence même des fruits, des plantes, des fleurs.
6: Et cela donne des recettes intéressantes. Il y a par exemple violette, pêche basilic, framboise hibiscus, poire miel, ou encore rose litchi. Pour la couleur, Jérôme a fait appel à un chef pâtissier qui a imaginé des colorants particulièrement flashy, encore un peu et ça brille dans le noir. Les limonades de Jérôme se vendent sur place, à l'usine ou dans les grandes surfaces du coin, et elles se vendent bien, même très bien, et ce, dès le début de l'aventure.
7: On finit l'année 2024 en ayant fait 7000 bouteilles, tranquille. 2025, on a fait 42 000 bouteilles, et on est passé à 10 références. Et là, cette année, on est déjà à 45 000 bouteilles. On en a fait 19 000 sur le mois de juin-juillet.
6: Et oui, cela fait seulement 2 ans que Jérôme est dans la limonade. Avant, son domaine, c'était la bière. Le passage de l'un à l'autre s'est fait par hasard. Un comité des fêtes lui demande de la limonade pour un événement, et voilà. Et comme ça marche bien, il a d'autres projets. L'année prochaine, il sort des thés glacés et un tonique. On ne l'arrête plus, le Jérôme. Plus d'infos sur les pages Facebook et Instagram Bulle Gourmande. Merci à Noémie Guillotin d'ici Pays d'Auvergne pour cette idée qui pétille. Ici, ça entreprend dans l'Allier avec Bulle Gourmande, une limonade qu'on redemande.
3: J'ai compris, Fabio Antonente, pourquoi vous avez choisi l'Auvergne pour votre prochain film. Vous êtes en repérage en ce moment. Vous connaissez l'Allier d'ailleurs, près de Moulins.
4: Oui, je suis allé il y a pas longtemps pour des dédicaces à Vichy.

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16: Allez, la soirée continue et notre France continue de se raconter sur Ici. Après les artistes et les réalisateurs, place maintenant un visage familier de la télévision, passionné depuis toujours par la transmission et la découverte. Jamy Gourmand était au micro d'Éric Bastien il y a quelques jours. Et avec lui, les souvenirs prennent forcément quelques chemins de traverse. Des lieux, des expériences, comme son arrivée à Paris, des découvertes, comme ses pas sorciers, et cette curiosité qui permet de regarder notre pays autrement. On retrouve cet échange dans Il y a pas que Paris dans la vie.
17: Merci encore une fois, Jamy, d'être avec nous. J'ai évoqué ce parcours. Il y a eu Presse Océan. Il y a eu de la radio à Bordeaux également. Vous avez travaillé où à Bordeaux ?
18: Alors, ben j'ai travaillé chez vous à Radio France à l'époque.
17: Radio France Gironde à l'époque.
18: Alors, c'était Radio France Bordeaux-Gironde.
17: Radio France Bordeaux-Gironde. On salue l'équipe d'ici Gironde.
18: Ça, c'était en 88, en août 88. Et puis, j'ai travaillé aussi à peu près à la même époque à Fréquence Nord à Lille.
17: Ah ouais?
18: Voilà, donc je
17: ancêtre aussi de notre radio. Hein,
18: absolument, donc, tout à fait, tout à
17: je
18: fait.
17: Je salue les équipes de DC Nord également et ici Gironde qui ont fait beaucoup cet été dans la mobilisation aussi par
18: évidemment,
17: rapport aux événements et ce qui s'est passé. Il y a Angers aussi dans votre vie?
18: Non, je suis.
17: Ah, me dites pas non à chaque fois, hein, parce que vous avez reçu un prix.
18: Ah. Hein,
17: prix de jeune reporter au Festival international du Scoop pour une émission que vous aviez fait sur les maternités roumaines.
18: Absolument.
17: Et c'est à Angers que ça se passe.
18: Absolument, tout à fait. Le Festival du Scoop d'Angers.
17: Vous avez un souvenir d'Angers? Une ville que vous avez découvert ou vous n'avez peut-être pas eu le temps?
18: Non, ce jour-là, je

0: pas eu le temps de découvrir Angers, même si là aussi il y a un très beau château, le château du roi René,
1: évidemment,
0: qui est magnifique.
1: On revient toujours au château, je rappelle, le château de votre enfance à Montaigu. Alors on remonte un petit peu le temps, on vient de parler du fait que vous installez à Paris pour des études de journalisme. Vous installez où à Paris, dans quel quartier?
0: Alors, je suis d'abord allé dans le 17e arrondissement, j'étais à La Fourche. Voilà. Brochant, exactement.
1: La ligne 13, pour ceux qui connaissent.
0: Brochant, rue Truffaut.
1: Mais d'arriver à Paris, c'est un choc d'émotion?
0: Ah, c'était un bonheur. Un bonheur. Je quitte la région nantaise où je m'ennuie un peu et je me revois débarquer à Paris. C'est presque Rastignac. Hein.
1: C'est Eugène Rastignac. Je me voyais déjà. Et à nous deux Paris maintenant.
0: À nous deux Paris maintenant. Il y a vraiment cet enthousiasme. J'arrive, je bois cette ville.
1: Oui.
0: Je bois, mais parce que j'adore les avenues, les rues parisiennes, les monuments parisiens. Je passe mon temps à me balader. Je ne m'ennuie jamais. Et je me sens bien. J'ai l'impression, en fait, c'est assez étrange, mais j'ai l'impression de rentrer dans une sorte de village.
1: Donc, des fois, certains disent que Paris est un grand village.
0: Hein. Non, mais je vous promets, je me sens, je me sens dans un cocon. Je me sens bien.
1: Oui, mais il n'y a pas les huîtres de Noirmoutier que vous aimez. Elles sont pas là. Il manque quand même des choses. Il n'y a pas la brioche vendéenne.
0: Voilà, mais j'en suis pas loin non plus.
1: Il y a une rencontre qui change votre vie, c'est Fred Courant.
0: Oui, Fred. Absolument. Ouais.
1: À quelle occasion vous rencontrez?
0: On se rencontre en 1989. Lui est rédacteur en chef d'une chaîne de télévision qui s'appelle Canal Santé. C'était une chaîne qui était diffusée par satellite et accessible aux professions de santé. Et donc il est rédacteur en chef. Moi, je suis après mon épisode radio, je suis redevenu pigiste et je fais surtout de la presse écrite et un peu de télévision.
1: Vous faites une rubrique à ce côté, je crois.
0: Et donc on va faire quelques reportages ensemble. C'est avec lui d'ailleurs que je monte cette expédition là en Roumanie. Et puis on va plus quitter et quelques années plus tard, on travaille sur une émission de science, un magazine de science et un magazine assez classique. En travaillant sur ce magazine, on se dit il y a des choses à améliorer, etc. Et on imagine comme ça le midi quand on est au resto des notre magazine de science idéal.
1: C'est celui-là?
0: C'est celui-ci.
1: On peut pas ne pas parler de C'est pas sorcier qui fait évidemment partie de votre vie, votre prolongement, c'est Fred, hein, vous êtes tous les deux un peu le rôle ingrat, vous, parce que vous êtes dans un décor, à l'intérieur du camion, décor qui va tourner quand même en France aussi. Hein. Et Fred, lui, c'est l'extérieur, lui, c'est d'ailleurs, parce que vous vulgarisez les choses, vous nous les expliquez, et lui, il est dehors. Vous l'avez bien vécu de pas voyager comme il a pu le faire?
0: Ah mais très bien! Très bien, parce que au départ c'est un choix. Moi j'avais été JRI pendant plusieurs années, Fred était au desk à la rédaction, et à un moment donné alors il se trouve que j'allais devenir papa. Et donc, j'avais envie
1: de rester.
0: Voilà. Donc ça a sûrement aidé, mais j'avais envie de tenir ce rôle autour de l'explication. C'est vraiment quelque chose dont j'avais
1: envie. Vous êtes l'expert scientifique.
0: Chacun, je pense que chacun a choisi la place qui lui convenait.
1: Quand on entend ça, on voit le camion, un Kenworth W900. Et on a les images en tête, aériennes, en plongée. C'est en Lozère, c'est sur le plateau de l'Aubrac.
0: C'est sur le plateau de l'Aubrac, absolument.
1: Mais vous n'étiez pas là, à ce moment-là, c'est les images qu'on
0: a découvertes.
1: Ah, vous étiez là à ce moment-là.
0: Là, on a, pour le générique, on a participé. D'ailleurs, on nous voit quand le
1: je ne revois que le camion. Non,
0: vous voyez le camion, mais il y a un moment, il y a une image. On voit le camion qui rentre dans le champ, la cabine du camion qui rentre dans le champ, et on s'avance tous les deux vers le pare-brise. Voilà. On est à bord du camion.
1: Je vais regarder à nouveau. Voilà. Alors pour les fans, c'est entre Rieutort d'Aubrac et le pont de Marchastel.
0: Absolument. Ouais.
1: C'est dingue, vous vous souvenez de ce jour-là?
0: Ah ben je m'en souviens comme si c'était hier. On n'est pas très loin de l'Aïeul.
2: Ouais. Voilà.
0: Et pour l'anecdote, quand on a tourné, donc il y avait ce camion, les images ont été tournées en hélicoptère. Quand la productrice a réservé un hôtel qui était juste à côté, qui était en pleine campagne, elle demande à l'hôtelier s'il y avait un grand parking. Il lui répond oui, elle lui dit oui, parce qu'il va y avoir un camion américain. Il dit vous foutez de moi, et il raccroche. Bon, elle le rappelle. Elle dit, non, je ne me moque pas de vous. Ouais, vous êtes sûr, c'est pas un camion de la radio. Oui, il y a un grand parking, vous pourrez mettre un camion américain. Mais les routes sont tout petites. Elle dit, j'ai pas fini. Est-ce qu'on peut faire atterrir un hélicoptère? Et il raccroche, évidemment.
2: Bien sûr.
0: Il a fallu le convaincre que vraiment, il y avait un hélico qui allait se poser sur le parking de son hôtel et à côté d'un Kenworth.
2: Combien d'années? Combien de saisons? Combien d'épisodes?
0: 570 épisodes, 19 ans.
2: C'est énorme. On va continuer de parler de cet univers. Il y a eu des prolongements, il y a eu le monde de Jamy, et puis encore plein de choses aussi par rapport à votre actualité. Jamy Gourmaud, ça marche ici, qu'en pensez-vous? Je quitte la Lozère un instant pour aller dans la Drôme. Imaginez un logement étudiant pour un loyer de 0 euro par mois. Rêve. Vous vous dites que c'est impossible ou qu'il s'agit d'une arnaque? Eh bien, pas du tout. Figurez-vous que ça existe bel et bien. Votre radio ici a trouvé ce bon plan dans la Drôme, je vous le disais, avec Robin Bernot et Florence Gauthier. Reportage.
3: Un logement étudiant gratuit en échange de quelques heures de bénévolat auprès des seniors.
4: C'est gagnant-gagnant, je trouve.
3: À Valence, le groupe de résidence pour seniors Domitis propose à des étudiants de se loger gratuitement en échange de quelques heures passées aux côtés des résidents. Inès, 18 ans, vient par exemple d'emménager dans l'un de ses appartements. Florence Gauthier est allée à sa rencontre.
5: Mes parents, ils n'arrivent plus à payer un logement étudiant, mais au final, là, j'ai un appart qui est beaucoup mieux. Comparé au logement étudiant, je fais des heures de bénévolat pour pouvoir me le payer, donc c'est mieux pour mes parents et pour moi.
3: L'appartement d'Inès est un T2 tout équipé, déjà meublé, climatisé, lumineux. Il dispose même d'un balcon, le tout pour 0 euro de loyer en échange d'une quinzaine d'heures de bénévolat chaque semaine auprès des résidents. L'étudiante s'engage par exemple à organiser des ateliers de pâtisserie, des sorties au marché ou encore des jeux.
6: Pompiers et militaires.
7: Ouais, c'est facile.
6: Ah, tu croyais être tranquille avec des vieux, hein?
3: Pour Denise, 81 ans, c'est un lien intergénérationnel très précieux.
8: C'est amusant parce que des fois, on dit des choses, ah non, je sais pas, j'étais pas née. Et elle-même en bénéficie de notre savoir aussi. C'est dans les deux sens.
3: Alors ici, dans la Drôme, ça marche, mais vous, qu'en pensez-vous? Je suis allé en discuter avec Fabien qui salue l'initiative.
9: Bah, c'est une bonne initiative pour permettre aussi aux jeunes étudiants, s'ils galèrent à trouver un logement, de pouvoir se loger et en même temps de faire une bonne action.
3: Et au-delà du logement, cette solution permet aussi de créer du lien entre les étudiants et les seniors, un aspect important pour Fabien.
9: Totalement, parce qu'on se rend compte qu'il y a de plus en plus aussi de personnes âgées qui se trouvent abandonnées par leur famille parce que trop loin, à la distance ou autre, et qui se retrouvent seules. Et donc je trouve ça bien aussi de permettre à ces personnes âgées d'avoir une activité, des contacts et du lien avec des jeunes.
3: Aujourd'hui, avec cette solution, Inès économise plus de 500 euros chaque mois et ce dispositif Génération Partage a déjà permis à plus d'une centaine d'étudiants de se loger gratuitement.
6: Et c'est là qu'on n'en trouvera pas.
2: Voilà, et cette année pour la 10e édition de Génération Partage, 44 résidences Domitis participent. Il y a encore des places disponibles sur ces résidences seniors, notamment à Berck dans le Pas-de-Calais, à Amiens dans la Somme, à Villars dans la Loire, à Moulins dans l'Allier ou encore à Gap dans les Hautes-Alpes.

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2: Et toujours avec vous pour ce best-of de Il n'y a pas que Paris dans la vie et pour cette dernière rencontre du week-end, on va retrouver un artiste qui connaît particulièrement bien l'univers de la musique et de la télévision. Magali Ripoll. Bah oui, tout le monde la connaît. Si, vous allez voir. Elle était récemment au micro d'Éric Bastien pour évoquer son parcours, ses souvenirs et les endroits qui ont accompagné son histoire. Une conversation pleine de souvenirs à retrouver maintenant avant de refermer cette heure de Il n'y a pas que Paris dans la vie.
3: Magali Ripoll est notre invitée jusqu'à 21h, musicienne, chanteuse de talent dans la vie et à la télé dans cette émission. N'oubliez pas les paroles avec cette actualité, le rendez-vous des légendes et des duels au sommet, on s'en dira un petit mot, les Masters 2026 qui arrivent la fin septembre pour le tour préliminaire et puis ensuite la grande compétition. Mais j'oublie pas qu'elle a fait également un premier album en 2016, L'amour des lamentations. Elle est également montée sur scène avec Radioactive. Ça, c'était un seul en scène sur où elle a, vous avez joué, hein, vous avez chanté, vous avez dansé. Une autorité en tous les cas pour Magali Ripoll qui est mise au service de la télé et puis elle a même été animatrice à plusieurs reprises, je pense notamment à Interville, c'était il y a encore quelques temps. Et Interville, ça vous a permis d'aller un peu partout en France aussi.
4: Oui, et de palper l'ambiance du public et cette effervescence dans les régions.
3: Vous avez été où?
4: Alors, on est allé à Gap, on a fait deux Intervilles à Wallers et le premier Interville à Beauvais.
3: Ça c'est génial parce qu'Interville, voilà, c'est une institution et ça permet de mettre aussi en relief et en avant toute la France. Alors je sais que dans vos émissions un peu de référence, il y a 40 degrés à l'ombre.
4: Ah ouais.
3: Vous adoriez reprendre cette émission qui était présentée par Vincent Perrault sur FR3 à l'époque.
4: J'adorerais. Alors moi déjà, déambuler en France, me balader en région et retransmettre au mieux en direct une ambiance et des couleurs et plein de choses pour tous les spectateurs, c'est quelque chose dont je rêve.
3: Qu'est-ce que vous avez découvert des Français, vous qui avez fait toutes les régions, toutes les villes de France?
4: Ce que je retiens et ce dont j'ai l'impression, c'est que les Français aiment les rendez-vous. Je trouve hyper rassurant quand je débarque dans une ville, quelle qu'elle soit, une petite ville, une petite bourgade ou une plus grande ville. Déjà, on arrive à la gare, il y a plein de petits cafés, il y a plein de... Voilà, les gens se regroupent. Et quand je vais donner un spectacle dans une ville ou que j'accompagnais un artiste qui faisait une tournée, il y a des rendez-vous en province, en fait. On se donne rendez-vous. Tiens, le samedi 23 septembre, on va voir... tel artiste, on se prépare, on y va, on va participer à quelque chose et j'aime ça.
3: Et ça, c'est, à Paris, ça n'existe pas?
4: Alors, oui, ça existe aussi, mais comme Paris est très grand et qu'il y a quasiment autant de spectacles tous les soirs à Paris qu'il en est proposé tout au long du Festival d'Avignon, par exemple, ça fourmille encore plus. Donc, il y a beaucoup, beaucoup, beaucoup de repères pour plein de choses de styles différents. Donc, on s'y perd peut-être un petit peu. Mais en province, voilà, il y a le rendez-vous. Et souvent, il y a des festivités ou des festivals, d'ailleurs, qui sont organisés par un système intercommunal. Donc, voilà, on est dans une vallée, il y a plusieurs petites communes et paf, ça forme un groupe, on se rassemble comme ça, on se donne rendez-vous.
3: Parler d'Avignon, ça tombe bien parce qu'Avignon, vous connaissez, je crois même que vous y avez joué votre spectacle, vous avez décroché le prix du meilleur seul en scène au Festival d'Avignon.
4: Oui, c'est un petit peu l'Oscar d'Avignon.
3: And the Oscars goes to Magali Ripoll. C'est pour Radioactive.
4: Oui, c'est
3: en
4: ça,
3: deux
4: exactement.
3: Mots, je précise, Radioactive.
4: Oui, Radioactive, oui.
3: Ouais, Avignon, le Vaucluse, le Palais des Papes, l'ambiance, l'effervescence du théâtre, c'est un endroit que vous aimez, une ville que vous aimez?
4: Ah, c'est une ville que j'aime et en même temps qui est tellement remuante, parce que on a, d'ailleurs, c'est marrant parce qu'il m'est toujours arrivé des trucs de dingue à Avignon. Je me suis cassé la jambe, je me suis fait larguer, il m'est arrivé plein de trucs.
3: C'est un peu la ville de la Louse, du coup, pour vous.
4: C'est un peu la ville de la... Oui, mais c'est la ville de la... Voilà, il faut se relever de tout
3: vous
4: ça.
3: Vous avez eu un prix quand même pour cendres. Avignon.
4: Donc voilà, c'est ça. Donc tout ça, c'était la cerise sur le gâteau.
3: Alors, un petit mot sur les engagements, parce qu'au-delà d'être engagé, justement, auprès du public, parce que vous donnez énormément et beaucoup d'énergie et beaucoup d'amour, vous avez aussi défendu ces valeurs de la musique à travers différentes associations. Vous voulez peut-être en dire un mot, Magali?
4: Oui, bien sûr, on me sollicite souvent et c'est un grand honneur pour moi pour être présente en tant que marraine ou présidente d'un jury de concours de chant, de festivals et justement de petits festivals qui se montent dans les régions, qui sont des festivals tout à fait très bien organisés et des festivals professionnels, mais on sent que voilà, tout le monde met la main à la pâte et ce sont des petites structures, donc j'essaie de les soutenir et de répondre présente, et je tiens surtout aussi à soutenir et à répondre présente et à être fidèle à des associations qui défendent aussi les droits droits des enfants, les droits des gens en général, et aussi qui viennent en aide médicalement aux enfants. Et je pense à des associations comme Princesse Margot, Princesse Juju, et aussi le Secours Populaire auquel je suis fidèle.
3: C'est très bien d'en parler.
4: Je suis fier de représenter.
3: Et puisque vous parliez justement de ce que vous faites de la musique, j'avais juste noté que vous étiez marraine il y a déjà quelques années du festival Le Salagou. Je me souviens du Salagou, j'ai voulu en parler parce que je me souviens du lac, j'ai passé des vacances. C'est très, très égoïste de ma part, dans le village de Liosson et Clermont-l'Hérault. Voilà. Et c'est autour d'un lac et c'est vraiment très joli.
4: C'est magnifique.
3: Magali Ripoll est votre invitée jusqu'à 21h. Vous vivez où aujourd'hui ?
4: Je vis à côté de Vincennes, à l'Est parisien, dans la banlieue proche de l'Est parisien.
3: Vous avez besoin de forêt, de nature, d'environnement, vous n'êtes pas au cœur de la capitale. Quoi.
4: Non, voilà. J'ai vécu dans la capitale, dans des arrondissements que j'aime beaucoup et que, dans lesquels je vais me balader, où je donne des rendez-vous de temps en temps. Mais là, je suis en dehors de Paris, mais en même temps très proche, parce que j'ai besoin d'avoir un métro, j'ai besoin d'être en 20 minutes montre en main, parce qu'il y a un rendez-vous imprévu ou un travail à faire. Enfin voilà, j'aime bien ça. Et en même temps, c'est vrai que le côté, bon, je suis à côté d'un bois, j'ai de la chance, donc je peux aller marcher, et quand je suis un peu énervée, shooter dans des marrons, ça va mieux.
3: Alors, quelques villes comme ça qui seraient votre top 3 en France aujourd'hui. Je sais que vous aimez beaucoup La Rochelle.
4: Oui, j'aime La Rochelle.
3: Qu'il y a les Franco.
4: Il y a les Franco. Ah ouais. Et puis, La Rochelle, j'ai l'impression d'être une éternelle touriste à La Rochelle, parce que je ne viens pas du tout de cette région. Je ne suis pas familiarisée vraiment avec... et en même temps, je m'y sens bien, j'adore. Je trouve que les gens sont hyper sympas. Déjà, c'est une très belle ville. Je trouve que c'est les constructions, ils sont très préservés. Et puis, il y a une ambiance bon enfant. C'est chouette, on ne se prend pas le chou. Puis j'ai un très, très bon ami que j'embrasse, qui s'appelle Didier, qui se reconnaîtra.
3: Et bah voilà, il y a l'île de Ré, à deux pas, que vous aimez aussi beaucoup.
4: Oui. C'est pareil, l'île de Ré, il y a un côté mystérieux. Je comprends pourquoi les trains sont pleins pour aller à l'île de Ré. Et c'est vrai que rien que d'aller sur cette île, et même pour une journée, on a l'impression d'être au bout du monde.
3: Ce sont les lieux où vous lâchez prise, où vous avez besoin, je ne sais pas si vous voulez vous échapper de votre vie parisienne, de vos tournages, les lieux de réconfort, les lieux où vous ressourcez.
4: Alors le lieu où je me ressource, c'est à Saint-Raphaël, c'est sur la côte. Je peux aller marcher dans l'Estérel pendant une heure, ça y est, tout va mieux. Mais rien que quand j'y vais en train, très souvent, d'ailleurs j'y vais en train, et quand le train commence à longer la côte après avoir quitté Marseille. Oh, mais rien que d'en parler, je sais pas comment vous dire. Je pourrais même rester dans le train et remonter à Paris.
3: Partez, j'aurais changé. Si vous voulez, on arrête l'émission maintenant.
4: J'y vais, il est quelle heure? Non, je vais prendre un train de nuit.
3: Il est presque 21h là, mais bon. Alors justement, et presque 21h, vous n'avez pas dîné, moi non plus. Ça tombe bien, il y a aussi la carte de France de la gastronomie. Alors, on mange bien dans toute la région de France, on va pas les opposer. Je vais pas vous demander où est-ce que vous aimez bien manger, mais malgré tout, je sais que vous aimez la ratatouille.
4: Ouais.
3: Et donc la ratatouille, c'est pas dans le Nord. Hein.
4: Non, c'est sûr, c'est pas dans le Nord. Quoique peut-être que certains... Non,
3: alors on la mange où, cette ratatouille?
4: Ah, on la mange. Bah déjà, on la mange chez ma mère.
3: Oui, c'est pas mal, donc parents, ça rappelle.
4: Chez
3: bien.
4: Mes parents, et j'ai de la chance parce que mon chéri fait une très bonne ratatouille aussi. En fait, j'ai passé un casting. J'ai dit, voilà, bon, je veux bien que tu sois ma maman parce que tu fais une bonne ratatouille, je veux bien que tu sois mon mec parce que tu fais une bonne ratatouille. Non, c'est vraiment les légumes confits comme ça, cuits à part les uns des autres, et ensuite qui se retrouvent. Et le meilleur, Eric, c'est la ratatouille. Quand il en reste, le lendemain, froide.
3: Ah bah toujours le lendemain.
4: Tartinée, froide. Tartinée sur une grosse tranche de pain de campagne là.
3: Vous allez prendre le train tout de suite. Moi je vais partir tout de suite pour aller manger. Parce que là, on n'en peut plus, c'est pas possible.
4: Ouais,
3: c'est presque vicieux ce que vous faites là. Il y a salade niçoise aussi. Hein.
4: Ah ouais, les olives noires.
3: Ouais, donc c'est Nice.
4: Ouais, Nice.
3: Ah, la meilleure salade niçoise, elle est à Nice.
4: Bien sûr.
3: Avec la soca.
4: Ah, la soca, c'est bon.
3: Alors, c'est quoi la soca?
4: Alors la soca, c'est une sorte de galette, de crêpe faite à base de farine de pois chiche, tout à fait.
3: Oui.
4: Et ça s'effrite un peu comme ça, c'est bien. Oh là là, moi j'aime bien ce qui est un peu gras et qui s'effrite.
3: Est-ce qu'il y a des régions
4: de la nourriture?
3: Oui, bien sûr. Est-ce que il y a des régions comme ça que vous connaissez pas et que vous vous dites oh là là, mais j'aimerais bien découvrir, j'y suis peut-être passé pour un concert, mais voilà, il y a des régions comme ça en France où c'est votre prochain voyage, quoi, en gros.
4: Alors je sais pas si c'est le prochain, mais il faut vraiment, et je me dois de prendre le temps d'aller découvrir la Bretagne.
3: Je connaissais pas, ou peu.
4: Je connais peu, c'est-à-dire que j'y suis allée vraiment pour des sauts de puce. J'ai été invitée là-bas pour un mariage, j'y ai passé 2-3 jours. Et en même temps, bien entendu, voilà, les discours tout faits. Oui, en Bretagne, il fait pas beau, il pleut. Oui, mais bon, j'ai les cheveux qui moussent. Bon, c'est pas grave. Oui, mais j'adore les crêpes. Oui, mais les gens sont sympas. Oui, leurs traditions sont formidables. Non, mais c'est vrai que la Bretagne, c'est magnifique. C'est très, très beau. J'ai vraiment envie d'aller découvrir. J'ai l'impression qu'il y a 1000 paysages différents en Bretagne.
3: Bah, je vous invite à y aller parce que c'était effectivement
4: magnifique. Vous m'invitiez tout court.
3: je crois qu'on a beaucoup d'invitations, Magali. Il va falloir qu'on s'organise à un moment donné. Il y a la vallée de la faïence. Alors ça, c'est quelque chose que vous connaissez.
4: Oui, la vallée.
3: Vous recommandez on est là, on est dans vos recommandations à vous.
4: Ah bah tous les petits villages de la vallée de Fayence, après avoir longé le lac de Saint-Cassien, sur la route de Grasse, là voilà, on longe. Alors il y a Montauroux, il y a Calian, plus loin il y a Seyan, il y a Fayence, il y a Tourette. C'est magnifique ces petits villages là. Oh, puis alors on y déguste l'été lors des fêtes du village une aïoli. Mais vous m'en direz des nouvelles.
3: Ah, si, je l'entends bien. Dans les gorges du Verdon, qu'est-ce qu'on déguste alors là-bas? Ça, c'est un endroit que vous nous recommandez aussi.
4: Qu'on déguste, qu'est-ce qu'on déguste? On déguste plein de choses, on déguste la Provence.
3: Bon, en tout cas, c'est un très bel endroit que vous recommandez. Vous avez découvert peut-être récemment.
4: Oui, je l'ai redécouvert récemment, j'ai eu très envie d'y retourner. J'ai eu la chance d'y aller en camping avec mes grands-parents quand j'étais enfant.
3: Et... c'est pas là que vous avez vu l'éclipse?
4: Si, exactement. Sur un plateau, dans un champ. Oh là là, l'endroit rêvé.
3: Et le Lavandou?
4: Le Lavandou?
3: C'est joli, le Lavandou.
4: C'est très beau.
3: Je me suis baigné au mois d'octobre.
4: Oui, c'est possible. Vous êtes quand même courageux.
3: Mathilde Mallet a envoyé le générique. Je pense que ça veut dire qu'il faut qu'on aille dîner. C'est surtout que je crois qu'il faut qu'on passe à table. Parce que là, vous nous avez donné vraiment envie. On vous retrouve sur France 2. Je l'ai évoqué pour N'oubliez pas les paroles. Le rendez-vous des légendes et des duels au sommet à partir du 5 octobre, 18h40 avec l'ami Nagui. Le tour préliminaire dès le 29 septembre, c'est dans quelques jours. Les maestros, qui parviendra à détrôner Arsène, qui va soulever le trophée des masters. Vous y serez.
4: Oui, et ce ne sera pas moi.
3: Ce ne sera pas vous. Et puis tous les beaux projets autour de l'univers de Magali Ripoll, avec les spectacles qu'on a évoqués, avec la télévision. On va continuer de vous suivre. C'était un plaisir, ce Tour de France.
4: Merci pour moi aussi. Merci pour cette invitation, Eric.

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2: Youpi, c'est dimanche. Salut à toutes, salut à tous et bienvenue dans Décibels. Je dis youpi parce que le dimanche, c'est l'émission des auditrices et des auditeurs. Emmanuel, David, Charlotte, Jean-Maurice, Jean et Christophe choisissent les chansons ce soir. Et jusqu'à 20h, on va se régaler. Mais avant de leur laisser la place, je vous donne un rendez-vous. Nous sommes le 4 octobre, donc dimanche prochain, nous serons le 11 octobre, qui devrait être un jour férié puisque c'est le jour anniversaire de Jean-Jacques. Dois-je préciser son nom de famille ? Allez, pour ceux qui dorment au fond de la classe. Jean-Jacques Goldman aura 75 ans dimanche prochain. Alors nous allons lui consacrer une émission complète. Si vous avez envie de participer, envoyez-nous un email. L'adresse de l'émission, décibels, avec un S à la fin, @radiofrance.com. décibels@radiofrance.com. Vous nous mettez dans le mail votre numéro de téléphone pour qu'on puisse vous rappeler et votre chanson préférée de Jean-Jacques. Cette fois-ci, je ne redonne pas son nom de famille et on écoute.

0: Goldman, vous avez noté, sera donc à l'honneur dimanche prochain, jour de son 75e anniversaire, pour un décibel spécial avec les chansons préférées des auditrices et des auditeurs. Et puis, c'est un petit peu plus loin, mais notez-le déjà dans vos agendas. 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
0: Et il est temps d'accueillir la première auditrice de la soirée, c'est Emmanuel. Bonsoir.
2: Bonsoir Émilie, bonsoir tout le monde.
0: Et après le bonsoir, je dois ajouter un merci Emmanuel, merci infiniment de m'avoir fait découvrir les louanges que je ne connaissais pas.
2: Ben moi non plus, j'ai découvert tout récemment, il y a quelques semaines, et j'ai été enthousiasmée par son travail, et notamment la chanson « Ne me quitte pas des yeux ». Alors, je me suis dit, ben peut-être que ça pourrait plaire à d'autres personnes, voilà.
0: Ah, mais j'en suis sûre. Alors, moi, je suis toujours très curieuse. Hein, quand un auditeur, une auditrice envoie un mail avec un nom que je connais pas, je me dis, ah bon, tiens, qu'est-ce que c'est? Et là, je suis allée écouter, et dès la première écoute, j'ai trouvé ça fabuleux. Alors, j'ai enquêté un peu, c'est un Québécois. Ouais.
2: Voilà, c'est ça. Et derrière les louanges, en fait, c'est un artiste canadien, donc québécois, ouais, qui s'appelle Vincent Roberge. Et moi, ce qui m'a attiré, que quand j'ai entendu pour la première fois « Ne me quitte pas des yeux », j'ai été scotché, voire limite hypnotisé par la rythmique, la basse, enfin la rythme, enfin la rythmique très basse. Et je me suis dit, waouh, qu'est-ce que c'est, écoutons mieux. Et là, j'ai été complètement prise. Et au bout de plusieurs écoutes, je me suis dit, quand même, je vais écouter, je vais me pencher sur les paroles. Et c'est là que j'ai encore plus aimé la chanson, parce que les louanges dédient cette chanson « Ne me quitte pas des yeux » aux aidants et aux personnes qui accompagnent les aidants. Et c'est vrai que toutes ces paroles, ça prend encore plus de sens et ça m'a vraiment touchée. J'aime encore plus cette chanson, quoi.
0: Et on découvre, grâce à Emmanuel et ses oreilles curieuses, les louanges « Ne me quitte pas des yeux ». Merci Emmanuel, à bientôt.
2: Avec grand plaisir, à bientôt, au revoir.
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Après cette jolie découverte qui vient du Québec, les louanges ne me quittent pas des yeux. Deux classiques arrivent dans Décibel. David nous passera du Pet Shop Boys et Charlotte débarquera avec un bon Rita Mitsouko. Belle soirée ici et à tout de suite.

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1: Eh oui, Décibel, le dimanche, la seule émission programmée intégralement par ses auditrices et ses auditeurs, qui en plus sont des personnes de goût. Bonsoir David.
2: Salut Émilie.
1: Comment ça va?
2: C'est gentil. Mais écoute, ça va. Bah, contre le blues du dimanche soir, il y a Décibel. Et en plus, moi, j'ai choisi un truc un peu festif. Hein.
1: Ah bah oui, j'allais dire, il y a Décibel, il y a les Pet Shop Boys.
2: Exactement.
1: Et effectivement, alors certaines chansons des Pet Shop Boys sont éminemment mélancoliques, mais enfin, c'est pas le cas de celle-ci.
2: Exactement, oui, mais non. Eh ben oui, alors ça, c'est, je me suis dit, les fans hardcore des Pet Shop Boys vont pas être contents parce que, alors, j'ai choisi Servidae, That's the way life is.
1: Ouais.
2: Et je pense que c'est pas la chanson préférée des fans hardcore des Pet Shop Boys, mais on s'en fout.
1: Mais oui, mais j'aime bien ces phénomènes, moi, parce que t'as toujours une chanson dans la discographie d'un artiste vraiment impeccable et tout, et t'as toujours une chanson, c'est un peu le bouton au milieu du nez. Mais pour les fans, c'est comme les gens qui trouvent que Dao, Mon manège à moi, la reprise, c'est un peu trop pouet-pouet.
2: Ah ouais.
1: Ça donne du plaisir aux gens, alors.
2: Pas de snobisme en chanson, et encore moins là avec les Pet Shop Boys, on va pas en avoir.
1: Mais oui.
2: Et on prolonge l'été, alors là c'est l'automne, mais c'est festif. Et en fait, moi j'ai découvert cette chanson à l'époque où il y avait les chaînes de clips.
1: Oui.
2: C'était sur MCM à l'époque. Et ils arrêtaient pas de passer Servidae. Et c'est vrai que moi j'avais découvert les Pet Shop Boys quelques années plus tôt avec des chansons beaucoup plus sombres, enfin, toujours un peu up tempo, mais avec des trucs un peu sombres.
1: Oui, des nappes de synthé un peu crépusculaires et tout. Voilà, oui. Alors que là, c'est vraiment du pur fun, quoi, cette chanson.
2: Ouais, ouais. Et le clip, c'était des gens qui s'amusaient sur un bateau. en vacances, plein soleil, enfin bon, voilà, c'était festif, et je me suis dit, tiens, on pourrait passer ça ensemble avec Émilie, et voilà.
1: Moi, je trouve que c'est une très bonne idée, et surtout, n'oublions pas, on est quand même sur une période un peu charnière de la semaine, qui est le dimanche soir, on a besoin aussi de se sentir comme invité à une fête sur un yacht. Je vois pas pourquoi ce serait que les stars, hein, on est d'accord.
2: Je dois faire un peu de champagne, Émilie.
1: S'il te plaît, chin chin, David. À la tienne. On y va.
2: Bah c'est parti.
1: Allez. Servidae, I love you.
2: I love you.
1: Merci, David.
2: Ça veut dire, c'est du portugais, ça veut dire la vie est ainsi, je crois.
1: Oui, voilà. C'est ça. La vie, c'est comme ça.
2: La vie, c'est comme ça, voilà.
1: Merci, David. Chin chin.

0: 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La vie, c'est comme ça, chantaient les Pet Shop Boys en 96 sur leur sixième album Bilingual.
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0: Voici Charlotte qui vient aussi s'occuper de vos oreilles et de la mémoire de Catherine Ringer que nous avons perdue au début de ce mois de septembre. Bonsoir Charlotte.
2: Bonsoir, bonsoir tout le monde.
0: Bienvenue.
2: Et ouais, j'étais très très très émue parce que c'était quelqu'un qui comptait finalement dans ma vie et je l'ai su que là en fait. Voilà.
0: Bah oui, oui, on s'en rend compte quand ils sont partis, que les gens qui étaient là depuis toujours, ils étaient importants parfois.
2: C'est ça. Bon, surtout que moi je l'ai découvert de façon assez impressionnante pour moi.
0: Ah bon?
2: J'avais 8 ans, oui. Ouais. Avec mon papa qui m'avait fait une cassette et qui aimait beaucoup le morceau Petite fille princesse.
0: Alors ça me fait plaisir qu'on écoute, alors on adore les tubes d'Erita Mitsuko évidemment, mais Petite fille princesse, c'est sur un album où il y a Le petit train ou Singing in the Shower, donc des chansons très très connues. Petite fille princesse, elle est moins connue. Qu'est-ce qui plaisait, tu crois, à ton père et à toi d'ailleurs sur cette chanson?
2: Ben, le côté très théâtral, le côté conteur, et puis c'est aussi que ça avait un petit rapport avec la famille aussi, c'est qu'on y retrouvait quelque chose. Moi, j'étais un petit peu, vous voyez, l'enfant un peu, on dirait qu'on m'avait volé, l'enfant de Claude François, très blonde, avec des petites coupes, des petites robes, alors que mes parents étaient rock'n'roll à fond.
0: À fond.
2: Et donc, on aurait dit des fois qu'on m'avait kidnappée, quoi.
0: La petite fille princesse.
2: Donc, la chanson faisait écho, et puis voilà, puis elle est très impressionnante, je trouve.
0: Oui, non, elle est incroyable, mais je crois qu'elle passe jamais à la radio, donc c'est vraiment une aubaine. C'est exactement en fait pour ça que ce format d'émission existe. C'est pour que les auditrices et les auditeurs arrivent avec leurs chansons à eux. Donc je suis vraiment, vraiment très, très reconnaissante, Charlotte. Je pense qu'on va passer un très bon moment. Juste, je fais un peu ma curieuse, mais vous avez fini par la voir sur scène après, Catherine Ringer, avec Lerita ou en solo?
2: J'ai vu. Alors j'ai eu la chance de les voir en 94. J'avais tout juste 14 ans.
0: Wow.
2: Il se passe rien dans mon bled où j'étais à l'époque, sauf que un jour la mairie a eu la bonne idée de les inviter, de nous offrir ça, ainsi que Réglisse y avait en première partie.
0: Mais de l'huile, Réglisse, incroyable.
2: En première partie et en deuxième, et bien Catherine est arrivée, a fait le tour de la place 3 fois en bus, nous a fait des coucous de princesse. Et ensuite, ben, la sauce, quoi, qu'elle envoie.
0: Génial, ça doit être inoubliable. Merci, voilà. Charlotte, de partager ce souvenir avec nous. Merci beaucoup.
2: Super, je suis enchantée.
0: Allez, on va faire un tour en 1988, donc sur le classique d'Erita Mitsuko, Marc et

Et si vous avez envie de continuer à rendre hommage à Catherine Ringer, sa vie, son œuvre et son talent, n'hésitez pas, vous êtes au bon endroit. Ici, on l'aimait beaucoup. Elle est venue nous voir d'ailleurs souvent dans Décibel. Et puis, pas plus tard que tout à l'heure, on l'écoutera en solo, puisqu'il y a un autre auditeur ce soir qui s'appelle Christophe et qui avait envie d'écouter un extrait de l'album Chronique et Fantaisie de Catherine Ringer. Donc, ça sera un petit peu après 19h45. Allez, à tout de suite.

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1: Les auditrices et les auditeurs de Décibel ont très bon goût. Depuis le début de l'heure, on a écouté les louanges, une découverte qui venait du Québec, les Pet Shop Boys et les Rita Mitsouko. Puis je vous ai passé un petit Jean-Jacques, parce qu'un petit Jean-Jacques du dimanche soir, ça fait du bien. La suite s'écrit avec Jean-Maurice, qui est avec nous au téléphone. Salut Jean-Mo.
3: Oui, bonjour Émilie, bonjour.
1: Un des auditeurs les plus fidèles de l'émission depuis la création de Décibel. Jean-Maurice répond présent. Et alors là, écoute, Jean-Mo, tu me prends par les sentiments. Le petit Stevie Wonder qui va bien. Franchement, ça fait plaisir. T'es fan depuis toujours. T'as été biberonné à Stevie.
3: Oui, oui, j'ai mis un peu de temps pour acheter l'album à l'époque. Je me souviens très bien. Mais... en fait, il n'y a pas une chanson que... C'est peut-être une chanson que je sautais quand j'écoutais le disque.
1: Ouais.
3: Mais franchement, elles sont toutes très très bien. Et je vais t'expliquer en fait ce qui m'a fait choisir Az.
1: Alors avant, je vais juste t'interrompre deux secondes, expliquer que l'album dont tu parles, c'est Songs in the Key of Life, qui est un album culte de Stevie et qui fête ses 50 ans cette année, l'album.
3: Ah oui, voilà. C'est important.
1: Et donc dessus, il y a plein de tubes, mais toi, tu as choisi Az. Alors pourquoi ? Vas-y, je t'écoute.
3: Alors pourquoi ? That is the question.
1: Yes.
3: Parce que ça a été repris, notamment en 99. Par, je pense qu'il y a eu d'autres prises, mais enfin, c'est la plus marquante de George Michael et Mary J. Blige.
1: Oui, oui.
3: Et il y a toutes les sonorités qu'on adore.
1: C'est merveilleux.
3: Voilà.
1: C'est rare d'ailleurs, parce que déjà, il faut y aller. Tu reprends du Stevie Wonder. Alors bon, tu reprends du Stevie Wonder à la kermesse de tes enfants. Personne n'est au courant. Mais tu es George Michael. Tu reprends du Stevie Wonder, t'es obligé de réussir. Et en plus, t'invites Mary J. Blige. Enfin, voilà. Je pense qu'il y avait une pression immense. Mais qu'est-ce qu'elle est belle, cette reprise. C'est vrai. Mais t'as quand même choisi l'original.
3: Ben oui, parce qu'il est quand même là le 15 octobre. Enfin, je pense qu'il y aura d'autres dates, mais bon, pour l'instant, avec le 15 octobre.
1: Mais parlons-en.
3: Donc,
1: cette annonce surprise, enfin surprise il y a deux semaines, maintenant c'est plus une surprise, trois semaines,
3: oui,
1: du concert de Stevie Wonder à Paris. Est-ce que tu as eu des places, Jean-Mo?
3: Oui, j'en ai.
1: Mais c'est génial. Écoute, alors t'es mon premier parce que je connais que des gens qui voulaient y aller mais qui n'ont pas eu de place. Alors je suis tellement contente pour toi. Tu vas aller voir Stevie Wonder le 15 octobre à Bercy.
3: Oui, c'est très très possible. Merci. Ma santé le permet.
1: Oh bah dis ta santé. Ouais, hey, on s'en fout hein. Si t'as le Covid, tu fous un masque et tu y vas quand même hein.
3: Non. C'est pas le cas pour l'instant, donc croisons les doigts d'ici là. Mais franchement, je serais impressionné par la bande son et je sais qu'il est très très émotif en plus, puisque j'ai vu chanter du Stevie Wonder en larmes, du Michael Jackson, en larmes sur quelques peu de temps après sa mort. Donc bon, c'est une personne réelle avec des musiques fabuleuses. Donc je sais pas comment louper ça, quoi. C'est pas possible.
1: Non,
3: c'est
1: on ne possible. Le loupe pas. Félicitations Jean-Mo pour ces places de Stevie Wonder et merci d'avoir pensé à nous pour écouter Az. Et on a le droit de chanter très fort et très faux, ça va, personne ne nous entend. Merci Jean-Mo, à bientôt.
3: Allez, de rien, à bientôt Émilie.

0: Alors, vous avez bien chanté ? Quel bonheur ! Ah, c'est Stevie Wonder sur son album, je vais dire culte, mais non, lui c'est au-dessus, cultissime, cultissimo, cultissimissimo. Enfin bref, un album sublime qui s'appelle Songs in the Key of Life, un album qui a 50 ans cette année.
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0: Alors si comme Jean-Maurice ou un petit peu plus tôt dans la soirée Emmanuel, Charlotte et David, vous avez envie de venir partager vos chansons préférées avec nous, il suffit d'envoyer un email. Notre adresse c'est Décibel avec un S à la fin @radiofrance.com. Décibel @radiofrance.com. Dans le mail, faut mettre votre numéro de téléphone pour qu'on puisse vous rappeler et la chanson que vous avez envie de partager. Et la semaine dernière, on a reçu un mail de Jean. Jean avait très envie d'écouter Charles Doré et le voilà avec nous à l'antenne. Bonsoir Jean.
2: Bonsoir Émilie Rosier.
0: Comment ça va ?
2: Très bien, et vous ?
0: Ça va très bien, je vous remercie. Cher Jean, ce Charles Doré est un ami de la maison ici. Il va d'ailleurs très bientôt donner un concert, ici, par en live. On se réjouit d'avance. Vous, vous l'avez découvert comment, Charles Doré ?
2: Ben justement, je crois que c'était ici. Avec la chanson « Famille ou pas famille », j'ai acheté le CD sur le bon coin. Ouais. Et puis j'ai découvert qu'il y avait la chanson, il y a plusieurs chansons qui sont succédées, il y a plein de tubes dans ce disque.
0: Beaucoup de tubes, ouais, dans le premier album de Charles Doré.
2: Il y a aussi Hypersensible, oui. Et Hypersensible aussi qui passe, et puis la radio, mais vous pourrez passer aussi l'autre chanson qui s'appelle La fille de Sanary.
0: Ouais.
2: Sanary-sur-Mer. Et puis il y en a d'autres encore, mais il y a que des chansons bien sur cet album. Hein.
0: C'est vrai. Alors, c'est un garçon.
2: C'est un grand chanteur, Charles Doré, je l'ai découvert, je trouve que c'est un grand... Là, il aura un grand avenir, je pense.
0: Il a été découvert par celles et ceux qui regardent la télé, et notamment TF1, dans la Star Academy. C'était en 2024, la saison 12 de la Starac. Et c'était Clara Luciani qui était la marraine de cette édition. Et c'est Marine qui avait gagné. Mais Charles, il avait vraiment été remarqué. Et il fait son petit bonhomme de chemin. Est-ce que vous l'avez déjà vu sur scène, Jean ?
2: Non, jamais, non, jamais.
0: Alors, il est en tournée en ce moment. Charles Doré, il est en concert à Lille samedi prochain. Ensuite, le 30 octobre à Rennes. Et puis, il y a plein de dates jusqu'au printemps 2027. Il fera une grande date parisienne au Trianon le 2 mars 2027. La chanson que vous avez choisie, Jean, c'est « Si demain tout s'arrête », c'est votre préférée ?
2: C'est la musique qui m'a... C'est le synthétiseur derrière la mélodie qui est très belle.
0: Alors,
2: ça m'a frappé tout de suite. Je me dis, c'est encore mieux que Famille ou pas famille, qui est la chanson qui va souvent à la radio.
0: Alors, on va la découvrir ensemble. Si demain tout s'arrête et les synthés qui ont beaucoup plu à Jean, c'est Charles Doré sur votre radio ici. Merci.

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Charles Doré dans vos oreilles en ce dimanche soir, grâce à Jean qui a craqué sur cette chanson. J'espère qu'elle vous a plu. Aussi dans la suite de Décibel et jusqu'à 20h, il y aura un petit Beatles parce que ça fait pas de mal. Et puis Catherine Ringer en solo sur son album Chroniques et Fantaisies, son dernier album solo. On savait pas à l'époque que c'était le dernier. Une très très belle chanson que Christophe a choisie pour vous. On arrive.

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1: Eh oui, le dimanche, ce sont les auditrices et les auditeurs de Décibel qui assurent la programmation musicale. Pour votre info, le samedi, c'est un ou une artiste invitée qui prend cette grande responsabilité. Et puis ensuite, du lundi au vendredi, c'est une mission d'actu musicale. Mais voilà, on est tous les soirs avec vous sur votre radio ici à 19h. Alors là, d'ici à 20h, justement, je vous donnerai quelques infos sur nos invités de la semaine prochaine. On s'écoutera les Beatles, puisqu'il sera question des Beatles la semaine prochaine dans Décibel. Mais là, tout de suite, c'est notre dernier auditeur de la soirée. Il s'appelle Christophe. Salut Christophe.
2: Et bonsoir.
1: Comment ça va ?
2: Particulièrement bien.
1: Ah !
2: Dimanche, on est détendu, tout va bien.
1: Oh, mais voilà. Et on a un petit accent de Toulouse ou quoi ?
2: Oui, complètement, région de Toulouse.
1: Et c'est que j'ai grandi là-bas, moi.
2: Il paraît.
1: Ben oui, mais oui. Et en deux temps. D'abord, mes parents étaient dans le Gers quand j'avais l'âge de l'école primaire. Donc ça, c'était trop chouette. Et après, j'ai fait, oui, une bonne partie de mon collège, tout mon lycée et le début de la fac à Toulouse.
2: Donc, ouais. Ah ouais. Très belle région où il fait bon vivre.
1: Qu'il est loin, très, mon très pays, région. Qu'il est loin. Bref, au Toulouse, il n'est pas question de Nougaro ce soir, Christophe, mais d'un hommage encore un à Catherine Ringer, la chanteuse d'Erita Mitsuko, qui vient de nous quitter.
2: Exactement.
1: Enfin, qui vient de nous quitter.
2: Avec Rita Mitsuko, Catherine Ringer.
1: Ouais.
2: Donc, bien entendu, un petit hommage à Catherine Ringer, ça s'est imposé ce soir.
1: Ben, c'est super. Encore. Et en plus, tu as choisi une chanson dont elle était très fière sur son album solo, donc Chroniques et Fantaisies. Et c'est une chanson qui s'appelle Tristessa. Pourquoi tu as choisi celle-là ?
2: Exactement. Ben, Tristessa, c'est une chanson qui, moi me plaît beaucoup, énormément. Et puis c'est surtout ce qui est caché dans cette dans les paroles de cette chanson-là qui est très émouvante, qui prend au trip, puisque c'était une chanson qui avait été écrite en hommage à son mari, guitariste Fred Chichien.
1: Ouais.
2: Et donc beaucoup d'émotions quand on la réécoute. Aujourd'hui, on a l'impression que c'est une chanson qu'on peut lui chanter, ou que c'est un poème qu'on peut lui conter même, parce que c'est très émouvant.
1: C'est vrai. C'est vrai, je suis d'accord avec toi. Elle m'avait dit, donc, l'album Chroniques et Fantaisies sort en 2017. Ça veut dire que ça fait 10 ans que Fred Chichien est mort à ce moment-là. Et il y a des traces de lui un peu partout dans l'album. Mais ce texte-là, voilà, c'est vraiment un poème qu'elle lui avait écrit. Et là où t'as raison, Christophe, c'est qu'en fait, en gros, ce qu'elle dit dans les paroles, c'est que bon, bien sûr, il est mort, mais que on peut transcender la mort. Voilà, il est toujours là. Elle entend sa guitare, elle sent la chaleur de son corps dans leur lit, elle voit son visage dans le visage de ses enfants, dans le sourire et tout. Et bien sûr, oui, qu'on peut appliquer ça aussi à Catherine Ringer aujourd'hui.
2: C'est une chanson très, très touchante qui prend vraiment aux tripes. Et bien entendu, quand il y a quelqu'un qui disparaît, ben c'est une chanson qu'on a envie de lui adresser à elle maintenant, effectivement, pour lui rendre hommage. Hein. Tout simplement.
1: Mais c'est vrai, Christophe. Tu retiens quoi d'elle ? Là, si tout de suite je te dis Catherine Ringer, c'est quoi l'image qui te vient ?
2: Bah, Catherine Ringer, c'était le rock français à l'état pur. C'était une des grandes personnalités de la chanson française, tout simplement. Ouais. Au même niveau que Goldman, au même niveau que Téléphone, au même niveau que Panique, les plus grands, tout simplement.
1: Oh, bah
2: c'est une grande, très très grande artiste. C'était une grande femme, une grande artiste.
1: Merci vraiment. Pour ce bel hommage, Christophe. On va
2: Elle mérite tellement.
1: Sa chanson maintenant, grâce à toi. Merci, je t'embrasse et je te souhaite un bon dimanche soir et une bonne semaine à venir.
2: Merci infiniment.
1: Merci,
2: à très
1: Christophe.
2: Bientôt à Toulouse.
1: Ah oui, ah j'espère bien. Voici Tristessa. C'est beau, c'est triste, comme son nom l'indique, mais lumineux aussi, puisqu'à la fin, elle nous dit, Catherine Ringer, et elle a raison, qu'on finit toujours par retrouver ce qu'on aime.

0: Il y a tout l'amour du monde dans cette chanson. Elle s'appelle Tristessa. Catherine Ringer l'a regrettée sur son album Chroniques et Fantaisies, sorti il y a un petit peu moins de 10 ans.
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0: La semaine prochaine, c'est déjà demain. Alors, qu'est-ce qu'on vous réserve dans Décibel? Demain soir, il viendra en direct Icar, qui a signé notamment la chanson comeback de Céline Dion.

0: soir, Icar est l'invité de Décibel. Au rayon revenant, mercredi soir, on sera avec Sinclair. Sinclair, nouvel album, nouvelle tournée. Il va avoir une année 2027 pleine de folie et de musique. Il viendra nous raconter tout ça mercredi. Jeudi, dans Décibel, on sera avec un illustre Québécois.
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0: Robert Charlebois avec son nouveau spectacle en Charleboiscope qui s'arrêtera à Paris au Grand Rex au mois de mars prochain. On va en savoir un petit peu plus. Vendredi soir, Dominique A sera notre invité. On l'avait découvert dans les années 90 avec Le Courage des Oiseaux.
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0: et depuis ce premier tube, il en a fait du chemin, des choses, et toujours artistiquement super intéressante. Dominique A dans Décibel, vendredi soir. Et là, vous vous dites, mais elle a sauté mardi soir. Oui, c'est normal, parce qu'on va terminer là-dessus mardi soir. On sera avec l'auteur de BD et grand fan de musique, Hervé Bourris, qui sort aux éditions Casterman un bouquin consacré à un Beatles parfois un peu sous-estimé. C'est Ringo Starr. Alors, en attendant de parler de Ringo mardi soir, on l'écoute dans Décibel. Bah oui, c'est lui qui chante Yellow Submarine.

0: Yellow Submarine, les Beatles sur l'album Revolver en 66, et la voix de Ringo, donc, dont nous parlerons la semaine prochaine dans Décibel le 6 octobre. Allez, c'est terminé, les amis, pour ce soir, évidemment. Arrivent les meilleurs moments de Yapak Paris dans la vie, qui va vous accompagner à partir de 20h avec notre cher Benoît Prospero. Merci à l'équipe de l'émission. Il y avait ce soir Antoine Griffin, Diana Alcide et Julien Moulet à la technique. Ah oui, c'était un soir faste pour la technique. Merci l'équipe. Oumaïma Abaz au standard, Iris Guitoni à la réalisation, Thierry Boffa, Thomas Demol de la délégation musique, Mélodie Chaïb à la programmation des invités. Et donc je vous l'ai déjà dit, mais je vous le répète, je vous aime, vous êtes très beaux et à demain, 19h avec Icar. Salut.
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3: Bonjour, bon dimanche, sous vos applaudissements, c'est Willy vient déjeuner chez vous, numéro 1094.
4: Oh là là,
3: la Saphiloche. Bonjour la tribu.
4: Bonjour.
3: Alors, qui est là aujourd'hui? Nicolas Malabeuf, notre enfant de télé. Bonjour, mon bon Nicolas.
4: Bonjour Willy, bonjour tout le monde.
3: Et Fabien Imo, notre geek. Bonjour mon Fabinou.
5: Bonjour Willy, bonjour à
3: et
5: tous.
3: Bienvenue à tous. Jusqu'à 13h30, non, c'est rien du tout. On raconte que des. Le problème, c'est là, c'est qu'on raconte que des bêtises.
4: À longueur de journée.
3: Et on peut pas vous dire la moitié de ce qu'on reste. Je sais que c'est très frustrant, c'est nul de faire ça. Parce que les gens disent, bah oui, mais pourquoi ils rigolent? Et je ne peux pas vous l'expliquer. Je sais, sinon on sera viré dans les deux minutes. Et je tiens à mon poste. Bon, bienvenue à tous mes amis. Jusqu'à 13h30, vous le savez maintenant, les samedis et dimanches, on vous propose un talk show pas comme les autres. Des infos avec nos invités, des sourires avec nos chroniques, de la musique, des cadeaux. Ici, on apprend et on se détend. Ici, c'est la radio utile. Alors vite, notez les deux dossiers du jour. Dans un instant, si comme moi, vous vous apprêtez à payer votre taxe foncière, si comme moi, jusqu'en décembre, vous payez le reste de votre impôt sur le revenu, si comme moi, vous avez l'impression de payer plus et encore plus et toujours plus, eh bien, restez ici parce qu'on va apprendre qu'on va encore payer plus dans une minute. Et à 12h30, la tendance du moment, attention, nos hippodromes sont en danger. Véritable part du patrimoine français, l'hippodrome, où se retrouvent des parieurs, bien sûr, mais aussi des familles qui viennent se balader avec les enfants. Il y en a vraiment partout en France. Et bien nos hippodromes souffrent de la baisse du nombre de joueurs qui a été divisé par deux ces dernières années. Alors si comme Guilux, le tiercé, c'est votre dada, et bien on en parle dans 20 minutes. Et puis vous commencez à le savoir maintenant, c'est la nouveauté de cette saison. Ah oui, dorénavant entre 13h et 13h30. Alors ça c'est le moment qu'on adore. C'est vous qui avez les clés de cette émission. C'est 30 minutes 100% rien qu'avec vous. Venez à l'antenne, vous nous racontez vos youpi, vos moments de la semaine, les trucs sympas que vous voulez nous rencontrer, la belle rencontre, la jolie histoire, la bonne nouvelle. Venez nous faire un petit coucou, venez réagir sur les thèmes du jour, les impôts. Est-ce que vous aimez payer vos impôts? Est-ce que vous comprenez pourquoi vous payez des impôts? Est-ce que vous êtes joueur ou joueuse de tiercé? Ou est-ce que vous pariez à autre chose? Venez nous raconter tout ça. Le samedi, c'est youpi la vie, certes. Mais le dimanche,
4: c'est youpi, youpi aussi.
3: 0810 055 056. Et vous repartirez aujourd'hui.
4: Eh bien, avec... vous avez parié sur la bonne radio. 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
3: Voilà, vers 13h25.
5: Et vous pouvez réagir aussi en direct au 0810 055 056. Sur le WhatsApp de l'émission, on reçoit vos photos, vos vocaux, vos message en direct dans notre studio.
3: Merci beaucoup, on a tout dit.
4: On a tout dit.
3: Alors, démarrons. Allez, hop, hop, hop.
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0: Bonjour Olivier Redoulès.
1: Bonjour.
0: Bienvenue ici mon cher Olivier, vous êtes le directeur des études chez Rexcode. Alors, il y a quelques jours, vous avez sorti votre bilan annuel des prélèvements obligatoires. Et alors mon cher Olivier, le moins qu'on puisse dire, c'est que ça pèse lourd, hein. Ça fait mal, ça fait même très mal, ou c'est qu'une impression? Parce que j'ai l'impression qu'on nous prend de plus en plus, mon cher Olivier.
1: Alors ça pèse lourd et effectivement ça pèse de plus en plus lourd, ouais. Parce que dans le décompte que nous avons fait, les prélèvements, en tout cas les nouveaux prélèvements, ouais, nets des baisses éventuelles augmentaient d'à peu près 13 milliards d'euros en 2026. Pour les ménages, en fait, c'est 6 milliards. 6 milliards, c'est à peu près 200 euros par ménage.
0: Ouais.
1: Mais ça, c'est venu après deux hausses de prélèvements en 2025 et 2024.
0: Ouais.
1: Donc, au total, on a à peu près 37 milliards de hausses de prélèvements sur ces trois années. Donc, dont la moitié à peu près pour les ménages. Et ça représente à peu près plus 600 euros par an, par ménage. Donc, effectivement, la facture pèse lourd.
0: Voilà. Et les ménages, et vous parliez aussi des entreprises, hein. Ça, c'est, voilà, c'est même,
1: oui,
0: elles sont
1: absolument
0: pas épargnées, hein. Voilà, ouais.
1: Non, en fait, sur le total, elles ont pris une partie un petit peu plus grosse. Les ménages, c'est 18 milliards, les entreprises, c'est 19 milliards depuis 3 ans. Le sujet, c'est qu'une partie des taxes, des hausses de prélèvements sur les entreprises, ça va, in fine, peser sur les ménages. Si vous prenez, par exemple, les allègements de cotisations, si on les réduit, ben, ça va, les entreprises auront moins de marge pour augmenter les salaires.
0: Voilà.
1: Pour l'an prochain, le gouvernement veut fiscaliser l'épargne salariale, la faire rentrer dans le calcul des allègements de cotisations. Ben, ça va juste tuer l'épargne salariale pour beaucoup de salariés.
0: Exactement. Donc, mon cher Olivier, on va revenir sur les chiffres que nous avez donnés là. En 3 ans, donc plus 37 milliards d'euros supplémentaires en taxes et impôts. Qu'est-ce que vous entendez, pardon, par taxes et impôts? Ça a été prélevé où, en plus?
1: Alors, vous avez tout. Vous avez les cotisations sociales, ouais, sur les salaires,
0: ah
1: la
0: oui
1: fois du côté employeur,
0: oui,
1: et du côté, voilà, salarié.
0: Ouais.
1: Les contributions sociales, comme la CSG et la CRDS,
0: ah oui,
1: que tout le monde paie.
0: Tout le monde.
1: Mais vous avez aussi l'impôt sur le revenu, ouais, vous avez, ah aussi, oui, la TVA, bien sûr, vous avez les impôts fonciers, ouais, vous avez l'impôt sur les bénéfices. Alors, en fait,
0: l'impôt
1: et cotisations, c'est un champ très large.
0: Oh là là,
1: c'est un champ très large. Et il faut savoir que les impôts et cotisations représentent à peu près 44% du PIB, c'est-à-dire de la richesse nationale produite.
0: Ouais.
1: C'est logique, parce qu'on a aussi un État, une dépense publique, ouais, qui est très élevée, ouais, et qu'il faut bien financer.
0: Ouais.
1: Donc l'un dans l'autre, on s'y retrouve en quelque,
0: ouais,
1: sorte. Mais la facture s'accroît.
2: Ben oui.
0: Et on entend souvent qu'on est les plus taxés d'Europe, c'est vrai ça?
1: Alors c'est vrai, mais c'est vrai. Mais en même temps, en face, on a aussi les dépenses publiques,
0: ouais,
1: les plus importantes.
0: Voilà.
1: Le vrai sujet, c'est qu'entre les deux, on a un écart qui est important, ce qu'on appelle notre déficit. Et tout le paradoxe de ces 3 dernières années, c'est que même si on a prélevé 37 milliards,
0: oui,
1: d'euros de plus sur les ménages et les entreprises, le déficit est exactement au même niveau,
0: autour
1: de 5,4 points de PIB.
0: Donc on nous prend tout cet argent pour faire quoi?
1: Oui.
0: Pour boucher des petits trous, juste?
1: Alors il y a plusieurs choses. La première, c'est que déjà la facture des intérêts a augmenté, et donc une partie des hausses d'impôts depuis 3 ans a juste servi à équilibrer la hausse de la facture d'intérêts. On parle quand même de cette année de près de 80 milliards.
0: Ah,
1: c'est juste énorme,
0: c'est
1: pour 2026, et ce sera encore plus élevé ensuite. Et puis aussi, sans doute qu'une partie des prélèvements, en fait, on est arrivé à la zone de ce qu'on appelle de rendement décroissant. C'est le mauvais côté de la courbe de l'affaire, c'est quand l'impôt tue l'impôt.
0: Ah bah là,
1: et donc une partie, en fait, des prélèvements qu'on compte en points de PIB, comme font les économistes, en fait, on ne retrouve pas toujours ces petits.
0: Et Olivier, je vais vous demander un truc vraiment tout bête, mais par exemple, quand je gagne 100 euros, d'accord, mon employeur me donne 100 euros, j'ai combien qui va dans ma poche?
1: Vous avez sans doute un peu moins de, autour de 40 euros qui vont dans votre poche.
0: Non, mais tu te rends
2: moins de la moitié.
3: Mais non, mais on donne trop.
1: Mais une partie vous permet d'acquérir des droits à la retraite ou au chômage.
0: Oui,
1: donc,
0: d'accord. Oui, oui.
1: Ce qu'on appelle le salaire différé. Donc
0: ouais,
1: ce n'est pas neutre.
0: Bon, ce n'est pas neutre. Et tiens, pour celles, juste comme ça, pour terminer aussi sur un petit chiffre, mais pour celles et ceux qui nous écoutent là, qui ont par exemple une activité avec des employés qui sont payés au SMIC, parce que je l'ai vu là dans votre rapport aussi. Si par exemple, je voulais augmenter mon employé de 100 euros, Ça me coûte combien en réalité ?
1: Ça vous coûte très cher. En fait, ça vous coûte, c'est pour, si votre employé est à temps plein autour de 1,2, 1,3 SMIC, ça va vous coûter 520 euros.
0: Donc si je veux l'augmenter de 100 euros, ça me coûte 520 euros.
1: Alors, mettons, clarifions ce que veut dire augmenter. Si vous voulez qu'il ait 100 euros de plus la fin du mois.
0: Voilà, c'est ça.
1: Si vous voulez qu'il ait 100 euros de plus sur son compte en banque à la fin du mois, le problème, c'est que il va perdre de la prime d'activité.
0: Voilà.
1: Il va perdre de la prime d'activité, donc vous allez devoir payer juste 90 euros de plus pour la prime d'activité qu'il perd. Mais comme vous allez perdre, payer de l'argent en plus, ça va déclencher toute une cascade de prélèvements. Et au total, la perte de la prime d'activité va vous coûter 240 euros plus. Il y a quand même des cotisations de droit commun qui viennent. Et donc là, on est à peu près à 120 euros de cotisations et d'impôts de droit commun, plus 50 euros de perte d'allègement.
0: Non, mais c'est démentiel. C'est un puits sans fond, en fait. On n'y arrivera jamais. Qu'est-ce qu'on fait ? On met la clé sous la porte, Olivier. Qu'est-ce qu'on fait ?
1: Une solution très simple, c'est quand même techniquement, mais politiquement ultra complexe, mission impossible, c'est de réduire la dépense ces prélèvements financent. Ces prélèvements, ils financent une dépense. Et même quand on dit qu'on a un déficit public, ça veut dire qu'au fond, globalement, en moyenne, on reçoit plus que ce qu'on paie. Ouais. On n'en a peut-être pas l'impression. Ouais. Il n'y a qu'à voir ce qui se passe dans nos lycées, au collège cette semaine. Mais globalement, le fait qu'on ait un déficit public, ça veut dire que l'État, la sphère publique française distribue beaucoup plus, exactement à peu près 150 milliards de plus que ce qu'elle prélève.
0: Bon, cachons l'argent.
2: C'est la seule solution de votre modèle.
0: Oui, voilà, faites comme moi, allez tous planter votre argent en Suisse. C'est le message qu'on peut donner aussi.
2: Une petite astuce.
0: Et Olivier, merci beaucoup, c'était très très clair. Merci, c'est vrai que dès qu'on parle un peu, ça, c'est vite compliqué, mais avec Olivier, c'était très clair. Merci infiniment. Olivier Redoulès, directeur des études donc chez Rex Code. Allez, si vous voulez réagir là-dessus, à partir de 13h, vous passez à l'antenne, 0810 055 056. Venez nous parler, si vous avez la sensation de payer de tous côtés. Et puis venez nous raconter tout ça. On en parle à partir de 13h. On parle de quoi avec toi dans un instant, mon Fabinou?
2: L'actu web, je vais vous présenter une application qui va plaire à tous les propriétaires de camping-cars.
0: Très bien.
2: Restez ici.
0: Restez tes parents ou un camping-car?
2: Mes parents, un camping-car.
0: Voilà.
2: Il vadrouille.
0: C'est vrai, il vadrouille?
2: Pas beaucoup.
0: Pas très bien.
2: Ça va.
0: Ça sert à rien qu'ils aient un camping-car. Ils ont une maison, c'est très bien déjà.
2: On parlait des impôts.
0: Oh,
2: on est comme par hasard.
0: Avec les Pink Floyd.

0: très bien. Ça, ça j'aime bien démarrer l'émission comme ça. C'était évidemment les Pink Floyd.
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0: Un petit mot sur le groupe Facebook, mon Fabinou, parce qu'on n'en a pas encore parlé. On est bien d'accord que le groupe existe toujours.
3: Ah, mais oui.
0: Comment il s'appelle ce groupe?
3: Alors, il est gratuit. Vous tapez dans votre barre de recherche Facebook. Oui. Youpi la vie avec Willy Rovelli. Bim, vous tombez sur nous.
0: Voilà, venez, inscrivez-vous là, parce que c'est mou. En ce moment, au niveau des inscriptions, c'est mou.
3: En plus, c'est gratuit, donc profitez-en.
0: Venez, venez. Allez,
3: la question du dimanche, avez-vous déjà gagné, vous savez, à des jeux de hasard, loto, TRC, jeu à gratter? On attend vos réponses.
0: Alors, voilà, n'hésitez pas, on vous attend. En attendant, c'est toi.
3: Oui, Je garde la parole.
0: Allez,
3: c'est parti pour toute l'actu web de la semaine. On démarre avec la mobilisation des étudiants partout en France. Les jeunes réclament, vous savez, plus de moyens. Et pour se faire entendre, ils sont dans la rue. Et ce qui a fait rire les internautes cette semaine, c'est le niveau d'humour sur les pancartes, vous savez, de manif.
0: Oui.
3: On a pu lire 8h-18h, on est au lycée ou en garde à vue? Voilà, ça y va fort. Sur une autre, c'était marqué augmenter nos bourses, la bière coûte trop cher. Et bien voilà un vrai combat. On a pu lire également la nuit, c'est pour faire l'amour, pas pour réviser. Et une petite dernière, une heure de pause, 50 minutes de queue, c'est la 13 ou la cantine. Et oui, ça bouchonne apparemment dans les cantines scolaires. Nos étudiants ont du talent. En tout cas, toutes ces pancartes font un carton sur Internet. Toujours dans l'actu web, alors là, c'est génial. J'ai repéré une application qui va plaire à toutes les personnes qui possèdent un camping-car. Vous l'aurez remarqué, les vacances sont finies depuis bien.
4: On est en octobre.
0: On l'a remarqué. Vous l'aurez remarqué.
3: C'est une info. C'est une info.
0: Ah,
3: eh bien, la question.
0: C'est chez nous, hein.
3: La question qui va se poser pour nos amis camping-caristes. Où stocker les camping-cars cet hiver? Parce que forcément, on n'a pas forcément toujours de la place chez nous.
0: Ou stocker, ou garer, peut-être.
3: On stocke aussi les camping-cars.
0: Ah oui.
3: Eh bien, bonne nouvelle, j'ai repéré une application géniale qui est gratuite, ça s'appelle Mon Hangar. Airbnb du camping-car. En gros, sur cette application, il y a des agriculteurs qui vous proposent des bâtiments, des granges ou des hangars vides pour stocker votre camping-car. L'utilisation est simple, vous vous connectez donc sur l'application Mon Hangar, vous tapez votre code postal et là, vous verrez des exploitants qui mettent à votre disposition des grands bâtiments sécurisés pour garer votre camping-car tout l'hiver. Alors c'est trop bien et tout le monde est content. L'exploitant, lui, se fait un peu d'argent, entre 40 et 80 euros par mois. Et les propriétaires de camping-car sont rassurés de savoir que leur maison roulante est à l'abri et en sécurité tout l'hiver. Ça fonctionne aussi pour les caravanes.
0: Ah, très bien.
3: Donc voilà, franchement, moi je trouve ça, cette idée géniale. C'est mon appli coup de cœur de ce dimanche et ça s'appelle Mon Hangar et c'est une application française, monsieur.
0: La France.
3: Et on passe maintenant au concombre de la semaine.
0: C'est ma vacance préférée. On n'est jamais dedans. C'est dommage.
3: bientôt, vous inquiétez pas.
4: On pourrait.
0: On pourrait largement.
3: Alors, le concombre de la semaine, à l'université de Bordeaux, un prof s'est fait gauler en train de regarder un porno sur son ordinateur. Petit détail, l'ordi était encore branché au vidéoprojecteur de la classe.
4: Ah oui, quand même.
3: Comme ça, tout le monde a pu en profiter. C'est notre champion de la semaine. Alors, l'enseignant concerné a été convoqué et suspendu à titre conservatoire le temps qu'une instruction permet.
0: Il a été quoi ?
3: Je cite.
0: Il a été quoi ? Suspendu.
3: Suspendu ? Oh là là, vous avez vraiment tissé le placé. Alors, une instruction est en cours afin de permettre d'établir précisément les circonstances et de déterminer les suites à leur donner. Bon. J'ai rien compris. Voilà une histoire qui va rester dans les annales. Bravo, monsieur.
0: Merci beaucoup. Mon bon Fabinou, hier t'as réparé ton toit. Ouh, il y avait des problèmes de toit.
3: J'ai plein de problèmes.
0: On
3: accumule les emmerdes.
0: Ah mais les maisons, c'est dès qu'il y a un truc est fini, il y a autre chose.
3: J'en peux plus. Et puis les entreprises, donc ça prend les devis. Milliers d'euros, je vais le faire moi-même.
4: Et vous avec votre villa.
0: Moi j'ai le petit
3: votre
0: personnel.
3: Votre yacht et votre château.
0: Moi j'ai un personnel qui s'en occupe, c'est pas moi. Merci beaucoup mon cher Fabien. Alors tu sais quoi, dans un instant on va vous présenter un invité pas banal.
3: Ah oui.
0: Parce qu'on aime vous présenter des invités.
5: Babano.
0: C'est juste après ce jingle. Regarde, écoute.
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0: Et voilà, bim, comme promis, place à la personne pas banale du dimanche. Bonjour Héloïse.
6: Bonjour Willy.
0: Elle est souriante Héloïse. Bienvenue ici ma chérie. Alors Héloïse, on va se tutoyer, d'accord? Tu peux me dire tu et je te dis tu. Allez, es lycéenne en terminale, c'est ça, dans les Yvelines?
6: Tout à fait.
0: Voilà. Et il y a 15 jours, pendant une semaine, ma chère Héloïse, tu as fait quoi pendant une semaine?
6: Pendant une semaine, j'ai marché de chez moi à mon lycée et au retour de mon lycée à chez moi, 5 jours.
0: Ouais.
6: Donc ça faisait 10 km aller, 10 km retour, 100 km en tout.
0: Wow. À pied, donc entre Houille et Saint-Germain-en-Laye. donc dans les Yvelines. Donc 10 km le matin, 10 km le soir, tout ça à pied. Et pourquoi est-ce que tu as fait ça, alors, Héloïse ?
6: Eh bien, j'ai fait ça pour récolter des fonds pour l'UNICEF, pour l'éducation pour chaque enfant.
0: Voilà. Donc, l'idée, c'était que donc, quand tu marchais, on est bien d'accord, tu avais quoi ? Des drapeaux, des vêtements pour qu'on te remarque ?
6: Tout à fait. J'avais un manteau UNICEF et quand il faisait plus beau, j'avais mes drapeaux derrière mon sac et un t-shirt.
0: Voilà. Et donc, l'idée, c'était quoi ? De récolter des fonds ?
6: Oui. Il y avait une collecte qui avait été faite en amont et sur un site de collecte pour l'UNICEF. Ouais. Et les personnes qui souhaitaient me soutenir donnaient de l'argent et voilà pour l'organisation.
0: Et donc tu t'étais fixé un budget, enfin une somme à atteindre ?
6: Oui, mon objectif c'était de récolter 1000 euros.
0: Oh,
6: Et alors, j'ai bien dépassé cet objectif parce que là je l'ai doublé. Oh. Quand je suis à plus de 2200 euros.
0: Oh là là ! Donc les 1200 euros en plus, tu les gardes pour toi. C'est dans ta poche. Héloïse, c'est dans ta poche.
6: Non,
0: c'est bien. Dis donc.
3: Bravo
0: à l'initiative. Et pourquoi est-ce que tu as eu envie de faire ça ? Parce que je crois que l'idée de t'engager chez toi, elle est présente depuis longtemps.
6: Oui, tout à fait. Bah, quand j'étais petite, en CM2, on avait fait une visite à la maison de retraite. Oui. J'ai fait le service national universel et ma mission d'intérêt général.
0: Oui. Il paraît que t'es scout aussi, c'est vrai ça ?
6: Oui, l'éducation aussi a une grande place aussi pour l'engagement, servir les autres. Voilà. Et j'ai passé plus de 100 heures dans une maison de retraite et j'ai fait des maraudes et tout.
0: Oh là là.
6: Voilà.
3: Tu aimes bien les personnes. T'as que 16 ans en plus.
0: Ouais, elle a que 16 ans, hein, Héloïse. Hein.
6: Donc
0: tu aimes bien les personnes âgées. Tu peux venir un jour ici parce que.
3: Il y en a.
0: À la maison de la radio, il y en a pas mal. C'est vraiment, tu aimes ça. Tu vois, on est très sympa. Encore très propre. Enfin, pas tous. Globalement. Et donc, ton prochain défi, Héloïse, tu sais déjà, ça va être quoi ?
6: Là, pour l'instant,
0: elle se repose. Pour l'instant, Héloïse, elle se repose. C'est bien.
6: Voilà. On verra s'il y a un autre projet de MC qui me fait faire un autre projet un peu comme ça.
0: Voilà. Donc, tu as récolté donc un peu plus de 2000 euros pour les enfants, c'est ça, hein, avec l'UNICEF.
6: Tout à fait.
0: Voilà, c'est ça.
6: Oui.
0: Et en plus, je crois qu'Héloïse, tu rêves d'être médecin. Donc voilà, bon, bah,
6: Exactement.
0: Tu es tournée vers les autres, et puis c'est tout, Héloïse. Bah écoute, bravo.
3: Bravo.
0: Héloïse, bravo.
3: Bah, oui.
0: Voilà, ça, c'est la jeunesse qu'on aime. Du coup, cette semaine, tu vas faire quoi ? Tu vas aller à pied casser devant les écoles ? Non.
3: Elle est
0: sympa. Elle est sympa, Héloïse. Hein. Moi, j'adore Héloïse. Bravo, Héloïse. Si un jour tu veux venir à pied jusqu'à la maison de la radio, on t'attend avec beaucoup de plaisir. Elle est très sympa.
3: Et Willy ne fera pas de nom.
0: Non.
3: Garde d'argent.
0: Bravo Héloïse. Donc pendant une semaine, tu as fait chaque jour 20 km à pied de chez elle à l'école pour soutenir l'UNICEF. Bravo Héloïse. Voilà, on t'embrasse très très fort et merci d'être passé nous voir.
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0: J'ai ce rapport-là très particulier avec cette chanson, puisqu'elle m'endort, même si je l'adore.
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4: Allez, partons gaiement vers la deuxième demi-heure de votre talk show du dimanche. Alors ici, c'est comme la messe du dimanche, mais
5: pas pareil.
4: Sinon, c'est la même chose. Dans un instant, attention, hippodrome en danger.
6: Oh là là.
4: Ah oui. Et votre tribu est là, notre enfant de la télé, Nicolas Malabeuf. Tu joues des fois ?
6: Alors, je suis allé une fois à l'hippodrome de Longchamp
4: aussi,
6: et mon cheval est tombé.
7: C'est vrai. Le pire Richard.
4: Non, mais c'est
7: Pierre Richard, le gars.
4: Il n'arrive que des poisses. Et ça va, tu l'as mangé le cheval après ? Il va bien ?
6: Fin du
4: seul. Dire qu'avant je mangeais du steak de cheval.
7: Oh là là, c'est bon.
4: Ouais, ouais.
7: Mais il n'y a plus de boucherie chevaline.
4: Il n'y a plus de boucherie chevaline, c'est vrai.
7: Non mais c'est vrai.
4: Ouais, c'est vrai.
7: Mais sa gueule.
4: Et notre spécialiste web, oui. Fabien Hémot, toi tu joues un petit peu.
7: Moi
4: tu...
7: je joue.
4: Tu joues ?
7: Oui, je gratte.
4: Ah d'accord, t'as gagné un petit peu ?
7: Au mois d'août, 100 euros.
4: Oh là là, pas mal.
7: Ouais.
4: Pas mal. Jamais, moi je joue jamais, je gagne. Enfin, je ne gagne pas, j'ai assez d'argent.
6: Vous gagnez déjà plus gros.
7: Mais oui.
4: Trop. C'est la question qu'on vous a posée d'ailleurs sur le groupe Facebook.
7: Sur le groupe Facebook pour nous retrouver, vous tapez Youpi la vie avec Willy Rovelli. La question du dimanche, avez-vous déjà gagné à des jeux de hasard ? Donc pas mal déjà de commentaires. Francis, lui, il a gagné en 2011 2500 euros.
4: Ah oh là là, bien.
7: C'est pas mal. Miange, j'ai gagné 60 francs il y a très longtemps.
4: Ah oui, il y a très longtemps. 60 francs il y a très longtemps.
7: Il y a très longtemps. Et Marine, il y a 10 ans, j'ai gagné 2500 euros à l'euro million.
4: Ah oh, bah, c'est pas mal.
7: Donc continuez à réagir, c'est gratuit. Sur Facebook, voilà. Pour nous retrouver, vous tapez Youpi la vie avec Willy Rovelli.
4: Et appelez-nous à partir de 13h, on vous donne les clés de cette radio pendant 30 minutes.
7: J'adore.
4: C'est unique au monde, ça. Imagine, tu viens, tu dis ce que tu veux pour nous donner vos youpis, la bonne nouvelle du moment, le truc sympa qui vous est arrivé, le coucou que vous voulez passer à nous ou aux autres. Faites ce que vous voulez. Réagir sur les thèmes du jour. On a parlé des impôts, là. Est-ce que vous en avez marre de payer ? Est-ce que vous trouvez ça normal d'en payer autant ? Est-ce que vous pariez sur des jeux, tout ça ? Voilà, 0810 055 056. On vous attend et vous repartez.
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4: Voilà, appelez-nous, on vous attend, 0810 055 056. Mais d'abord, si vous n'avez pas suivi l'actu, pas de panique, l'actu vous suit. Il est temps pour moi de mettre les points sur les i.
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4: Et on commence avec la colère des étudiants. À Bordeaux, un prof d'université projette par erreur son porno au vidéoprojecteur. Dès qu'il s'en est aperçu, il l'a vite arrêté. Bah oui, mais faut pas s'étonner après. Tu m'étonnes que les étudiants cassent tout. Ils veulent voir la fin. C'est normal. Ils sont malins. C'est pas un prof d'université, hein, mais un prof de qu'université. En tout cas, voilà une méthode originale en maths pour leur apprendre à compter jusqu'à 69. Dans son nouveau budget, le gouvernement prévoit une nouvelle taxe.
7: Ah ouais.
4: Génial, il y avait bien 24 heures qu'on n'avait pas eu une nouvelle taxe. Quelle joie, mais quelle joie. Cette taxe sera sur les produits sucrés pour lutter contre l'obésité. C'est vrai que c'est tellement plus courageux de créer de nouvelles taxes plutôt que de pousser les industriels à changer leurs recettes. En tout cas, le seul qui continuera à bien être obèse dans ce pays, c'est l'État. Et Gérard Larcher, le deuxième homme de l'État. Selon le renseignement sud-coréen, le dirigeant nord-coréen Kim Jong-un dépasserait les 140 kilos. On rappelle que Kim Jong-un, au petit-déjeuner, au déjeuner ou au dîner, c'est pas l'ami Ricorée du Nord. Dans une déclaration à la presse, le ministre américain de la Défense a déclaré que dans les rangs de l'armée, il devait n'y avoir pas de barbu, pas de gros, pas de trans, pas de cinglé, pas de mauvais. Merde, j'en coche déjà trois. Moi qui voulais m'y engager. Claude-François Junior, condamné à 3 ans d'interdiction de gérer une société pour faute de gestion.
8: Mal géré, j'en suis le mal géré.
4: Oui, le téléphone pleure et cette fois, c'est le comptable à l'autre bout du fil.
7: Ouais.
4: Ça s'en va et ça revient, sauf la trésorerie apparemment. Entre lui et la gestion, le courant passe mal.
7: Ouais.
4: Son père avait les Claudettes, lui, juste les dettes. Voilà, je crois que vous êtes toutes faites.
7: Oui,
4: ça va. Après 130 ans d'existence, le chausseur André est placé en liquidation judiciaire. André connaît un sérieux coup de pompe. Il avait pourtant tout fait pour redresser la boîte, même les talonnettes.

0: jury de l'émission La meilleure boulangerie virée après avoir dérapé avec une consoeur. Il lui a renvoyé une photo de son sexe. Oh. Ou comme dirait Patrick Bruel, de sa demi-baguette. Ah oui. Enfin, la question du jour. Ah. La fin du chausseur André. Est-ce que c'est parce que les gens se sont lassés?
1: Lassés.
0: Bah, vous avez 2 heures. Malheureusement, dans 88 jours, c'est fini 2026.
2: Bravo.
0: Voilà, mon bébé.
3: Vous savez que Kim Jong-un, à chaque fois qu'il va dans un autre pays, il se déplace avec ses propres toilettes.
0: En même temps, tu ne vas pas me déplacer après Kim Jong-un. Ouais. Allez, si vous avez un petit coup de mou.
2: Oh là, j'ai pas le moral.
0: Si vous faites du mou.
2: Du mou.
0: Eh bien, on a le truc là. À mon signe, vous allez faire palabapapala et tout ira beaucoup mieux. D'accord. Je vous le certifie. Tiens, écoute ça.
2: Là, ça va pas bien.
0: Là,
2: je suis pas bien là.
0: Tu passes après Kim Jong-un, t'es pas bien.
4: Tu le gagnes. Musique et
0: à vous. Palabapapala. Et voilà, ça va mieux. Beaucoup mieux. Je vous l'avais dit. Allez, dans un instant, on va parler de l'hippodrome. Après Céline Dion. Tous les

0: c'est pas mal. Hein. C'est qui cette chanteuse dont on n'entend pas parler?
1: Ça ne dit rien.
0: Ça me... hein. Céline Dion, tu l'as vue toi récemment? Alors,
1: oui,
0: comment
1: alors,
0: c'était
1: alors... J'ai perdu au tiercé, mais j'avais ma place pour Céline Dion.
0: Voilà, donc tu as réussi à la voir parce qu'on a vu une
1: photo. Oui, alors.
0: Tu n'étais pas proche, proche.
1: J'étais hein. tout là-haut.
0: Tu étais dans la même salle quand même?
1: Oui, quand même.
0: Ah, très bien.
1: Sur le parking.
0: merci Céline Dion, au revoir.
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0: On parle de quoi dans un instant, Monico, avec toi?
1: Eh bien, je vous emmène justement à l'hippodrome, je vais vous faire galoper.
0: Ah, très bien. Mais d'abord, ouvrons notre nouveau dossier.
4: Oui, gardez, c'est mon dada.
0: Hey. Bonjour Géraldine Bagné.
5: Bonjour.
0: Bienvenue ici Géraldine, vous êtes députée Modem de la Mayenne. Et vous avez publié avec une soixantaine de vos collègues parlementaires une tribune qui appelle à sauver les hippodromes régionaux. Alors allez-y, expliquez-nous d'abord pourquoi certains hippodromes régionaux sont en danger.
5: Bah écoutez, on a 233 hippodromes en France, ouais. Et il y a eu une proposition de France Gallo, d'une task force, qui prenait une préconisation de la Cour des comptes,
0: ouais.
5: et qui propose de supprimer des réunions de galop et de plat,
0: ouais.
5: Ce qui peut mettre en péril une trentaine d'hippodromes en France. Et c'est une décision qui est très descendante. C'est-à-dire que c'est France Gallo qui a décidé depuis Paris de faire ça,
0: ouais.
5: Sans consulter les présidents de sociétés d'hippodromes, les élus locaux, voilà. Les bénévoles qui travaillent sur les hippodromes. Donc ça fait un peu des mois dans la filière, parce qu'évidemment, le terrain attend d'être consulté.
0: Et voilà. Et je lisais qu'en fait, ce sont surtout les hippodromes régionaux, voilà, qui souffrent plus que Longchamp ou Auteuil, par exemple. C'est ça, hein?
5: Pas du tout. Il y a une érosion du jeu depuis 20 ans. On a perdu la moitié des parieurs. Mmh. Donc, il faut vraiment encourager nos auditeurs à jouer aux courses,
0: ouais.
5: De chevaux, parce que si on veut maintenir toute la filière, il faut jouer aux courses. C'est vraiment un des seuls jeux éthiques qui existent en France, parce,
0: ouais.
5: Que vous soutenez des entraîneurs, des jockeys, des drivers, etc.
0: Ah.
5: Mais en fait, le choix de viser les petits hippodromes, c'est un choix politique.
0: Ah.
5: Parce qu'on peut très bien supprimer des courses sur toutes les réunions, partout
0: d'accord.
5: En France.
0: D'accord.
5: Et ce serait quelque chose de plus équilibré. La ruralité réagit parce que là, ce sont les petits hippodromes de nos provinces auxquels on est très attachés qui sont les plus concernés.
0: Vous dites que ça fait partie du patrimoine local.
5: Ben oui, l'histoire locale. Alors, vous avez l'hippodrome de Tarbes, par exemple, qui est menacé. C'est un des plus vieux hippodromes de France, quoi. Il date de 1806. C'est avant même Longchamp, où il y a une belle course aujourd'hui, l'Arc de Triomphe, mais c'est 1857, Longchamp.
0: Ouais.
5: Vous voyez, et puis là, je suis aujourd'hui avec le sénateur de la Sarthe. Nous sommes à Segré.
0: Oui.
5: En Maine-et-Loire, c'est un petit hippodrome, et là, il y avait de la musique il y a 5 minutes, c'est champêtre, ça fait partie de l'ambiance.
6: Il y a une vraie ambiance.
5: Il y a beaucoup de monde.
0: Voilà, parce qu'il n'y a pas que des gens qui viennent parier, c'est aussi la balade, etc.
1: Le lien social.
5: Bien sûr. Évidemment, si on veut détacher les enfants des écrans, par exemple, c'est une super balade le dimanche. Vous baladez vos enfants pour voir un spectacle de course.
0: Ouais.
5: Et c'est vraiment, ça reste très sain. Et c'est quelque chose qui est fédérateur.
0: Voilà.
5: En plus, il y a des gens de tous les milieux sociaux.
0: Ouais.
5: C'est formidable.
0: Vous nous disiez qu'il y avait un baisse du nombre de parieurs. C'est dû à quoi, à votre avis?
5: Alors, il y a eu un départ des parieurs vers le pari sportif, notamment, qui s'est beaucoup développé. Donc, les gens parient davantage maintenant sur les champs de les jeux de football plutôt que les hippodromes. Mais il y a aussi une érosion, parce que c'est vrai que les parieurs plus jeunes partent vers d'autres activités. Mais il y a du public sur les hippodromes, et en fait, c'est le jeu qui s'est un peu érodé. Donc, il faut vraiment encourager le public qui vient encore nombreux sur nos hippodromes à jouer. Parce que c'est un jeu, encore une fois, si on perd, on se dit finalement, je fais profiter toute la filière et je fais perdurer en fait le système des spectacles de course qui est magnifique, qui fait l'histoire de nos territoires.
0: Il y a aussi les défenseurs des animaux qui mettent un peu la pression, vous savez, voilà, sur les courses des chevaux, tout ça, ça
5: alors,
0: rentre en jeu aussi.
5: Alors je pense que c'est un enjeu pour revoir les courses de chevaux dans les années 80, donc quand j'ai grandi, on voyait les courses sur, par exemple, France Télévisions, sur tous les écrans, on voyait les courses avec, vous vous souvenez, Léon Zitrone, il y avait des grandes figures comme ça qui portaient les courses, et c'est vrai que je pense que le lobby c'est effectivement animaliste, n'aide pas à montrer en fait toute la filière, les jockeys, les drivers, les chevaux qui sont aussi de formidables athlètes, on les voit moins sur les écrans, peut-être à cause de sujet-là.
0: Mmh.
5: Et c'est bien dommage, parce que depuis toujours, les courses de chevaux, il y en avait déjà chez les Romains dans l'Antiquité, donc c'est vraiment, ça fait partie de l'identité identité humaine quasiment de travailler avec le cheval. Donc c'est pas un truc qui doit être caché. On doit montrer effectivement ce qu'on fait. Et il y a eu beaucoup d'améliorations, et les acteurs vous le diront, sur le bien-être animal, c'est des progrès permanents. Évidemment, on réfléchit au fait du bien-être animal. Mm-hmm. C'est un sujet qui a gagné toutes les couches. Moi qui suis fille d'agriculteur, je peux vous dire que le bien-être animal, que ce soit chez les agriculteurs ou chez les entraîneurs de chevaux, ça progresse.
0: Ça vous parle. C'est une filière qui rassemble 30 000 chevaux de course, 1100 propriétaires, 2500 entraîneurs. Voilà, c'est ça. Hein.
5: 40 000 emplois.
0: Voilà. Il y a Eric Woerth, le président du PMU, qui a dit on parie moins sur le cheval aujourd'hui. Il faut redonner vie au pari hippique. Donc vous êtes dans cette lignée-là,
5: oui, ma chère Véra. Oui. Voilà. Il faut effectivement, on a besoin des médias pour nous aider à populariser ce sport.
0: On est là.
5: Une fois, l'identité de nos territoires. Et la ruralité, elle a besoin de ce soutien-là, parce que c'est une très belle filière qui permet aussi, alors on pourrait en parler des heures, mais il y a aussi des personnes qui sont d'en bas et qui vont se mettre à entraîner, à travailler dans cette filière et qui vont avoir de très beaux parcours. Et c'est grâce au cheval, ça.
0: Voilà.
5: Et c'est assez rare dans nos sociétés. Il faut montrer ces parcours d'exception. J'ai remis une médaille la semaine dernière à une femme qui était entraîneuse en 1980, première femme à driver des chevaux, à monter des chevaux aux montées. Quel parcours extraordinaire d'une femme aussi. Bon. Donc vous avez aussi des histoires extraordinaires avec les chevaux.
0: Le message est passé. Merci infiniment Géraldine Bagnier, députée MoDem de la Mayenne. Il faut sauver nos hippodromes locaux. Voilà le message que vous êtes venu passer ce midi chez nous. Merci infiniment. Passez un bon dimanche à l'hippodrome du coup.
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0: Allez, 12h46, nous sommes en direct, bien évidemment. Quand il y en a mal, Nicolas Malabeuf, notre enfant de la télé. Alors, mon bon Nicolas.
1: Eh bien, on reste dans le thème. Aujourd'hui, on va retracer l'histoire des courses hippiques à la télé. C'est d'abord en 1836 que se tient à Cherbourg la première course officielle de trot. Et dans les années 1940, les Français galopent de plus en plus dans les hippodromes. Mais c'était quand même une certaine caste.
6: Les courses ont repris. Ce premier beau dimanche de l'année est un prétexte pour les élégantes d'arborer les nouvelles toilettes printanières.
1: Les toilettes de Kim Jong-un, ils ne sont pas du tout printanières. Puis c'est en 1954 que la télévision diffuse pour la première fois les Grands Prix, et on le doit à Guy Lux. Au début des années 50, le jeune Guy travaille dans une quincaillerie de Boulogne-Billancourt, mais comme il s'ennuie, il organise des pronostics sur le Tour de France. Son idée cartonne dans le quartier, tout le monde s'empresse, et alors parmi les clients, il y avait André Carus, qui était le PDG de PMU de l'époque, qui décide de faire pareil pour les courses de chevaux. Voilà, c'est comme ça que ça a débuté. Le 22 janvier 1954 se dispute donc à Enghien-les-Bains le tout premier tiercier de l'histoire, sauf que ça cartonne pas des masses, et c'est Georges Decaune qui va décider de téléviser les courses, ce qu'il fait pour la première fois le 17 juin 1956. Les Français deviennent fans.
7: Est-ce que vous jouez au tiercé ?
8: Ah oui, monsieur, comme chaque Français, tous les dimanches.
9: Au début, on n'avait que les fanatiques. Maintenant, tout le monde s'est habitué à jouer soit son numéro de voiture, soit son acte de naissance, soit son numéro de téléphone ou un numéro quelconque.
10: Moi, je me demande toujours ce que l'on faisait quand il n'y avait pas le tiercé le dimanche.
1: Eh bien oui, qu'est-ce qu'on faisait le dimanche ? Et alors, à l'époque, les chevaux étaient de vraies stars. En 77, Yves Mourougi reçoit sur le plateau du JT de TF1 Bellino 2.
11: Aujourd'hui, je suis content de recevoir sur le plateau de TF1 Actualité, celui qui est notre invité, c'est Bellino 2. Bonjour d'abord à Bellino, bonjour Bellino 2.
1: Il répond pas.
12: Oui. Que l'on appelle un phénomène. Il a eu beaucoup de surnoms, l'appelle notamment le bulldozer de Vincennes, tout simplement parce qu'il écrase ses adversaires.
1: Et B, alors le pauvre Bellino, on lui rend pas assez hommage, je trouve. Bellino 2, 1m68 au garrot, plus grand que vous, Willy. Il est né en Haute-Savoie également. Il aura fait gagner plus de 9 millions de francs, comme vous, vous avez beaucoup de points communs. Et Bellino 2 avait même échappé à une tentative d'enlèvement à Naples, c'est dire. Ah, c'est fou. Et alors, l'un des commentateurs hippiques qui a le plus marqué, on en a parlé, c'était Léon Zitrone. C'est au lycée que le jeune Léon prend goût aux courses. Il séchait carrément les cours pour aller à l'hippodrome. Souvenir de ses commentaires enflammés.
13: Elle en a passé un, elle en a passé deux, elle en a passé trois, elle en a passé quatre, elle en a passé cinq. Elle vole là-bas en l'espace de 150 mètres. Elle a doublé tout le peloton. C'est proprement inimaginable. Et voici que Rock Épine est en tête. C'est époustouflant. En l'espace de 200 mètres, elle leur a pris 50 mètres. Je vais aux courses depuis 40 ans, j'avoue que je n'ai jamais vu ça.
1: Et alors, sprint final, c'est l'extase pour Léon.
13: Rock Épine entre en tête dans la ligne droite, poursuivi par Querido 2. Rock Épine, le driver, lève la cravache. C'est l'attaque de Querido 2 contre Rock Épine. C'est l'attaque de Querido 2 qui va malheureusement Kéry Dodeux a battu Roquépine. Roquépine est passé, pas mis au grand galop.
0: Ils vont nous le tuer.
1: Il s'enflamme. Alors, Citroën avait un peu la grosse tête. Il demandait à ce qu'on lui bloque l'ascenseur après l'arrivée des chevaux pour être le premier à aller accueillir le gagnant. Willy, on devrait faire pareil avec vous, avec l'ascenseur. Et le petit potin, eh bien, à Vincennes, Citroën venait en pantoufle. Il était comme chez lui.
0: Comme à la maison. Merci beaucoup. Dion, tu nous parlais de Naples, comment c'était ?
1: Oh, succulent.
0: Il est parti à Naples cette semaine, mon bon Nicolas. C'était bien.
1: Je suis revenu bilingue.
0: Mais tu as aimé Naples ?
1: Oui, vraiment, c'était votre plus belle ville.
0: C'est ma plus belle ville du monde. Tu as compris pourquoi j'aime tant Naples.
1: Voilà. Évidemment.
0: Merci beaucoup. Franchement, vous avez envie d'y aller grâce à Nicolas. C'est vraiment une espèce de miracle. Est-ce qu'on a le temps de passer Gaëtan Roussel ? Oui, on va vous le passer. Non, alors non.
1: Ah non.
0: Vous vouliez écouter Gaëtan Roussel ? Eh bien, tant pis pour vous. Non, mais on va peut-être le passer après. D'accord, on va passer la pub avant, faire toutes les choses proprement. Et est-ce que vous connaissez... Oui. Écoutez-moi bien. Oui. Est-ce que vous connaissez les câlins gratuits ? Ça, vous les connaissez, les free hugs ?
1: Ah oui.
0: Bon, il y a encore un truc mieux.

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2: Allez, de retour ici, c'est Willy vient déjeuner chez vous. On passe à table tous ensemble le samedi et le dimanche en direct entre midi et 13h30. Mais vite, ce sont les 5 dernières minutes avant le journal de 13h.
3: Dépêche-toi.
2: Alors, oui, je me dépêche. Alors, place à la bonne initiative du jour. Ah. Bonjour Mathilde Cressman.
4: Bonjour Willy.
2: Bienvenue ici ma chère Mathilde. Vous êtes la coordinatrice de l'association Les Rencontres du Regard. Alors vous allez voir, c'est très étonnant. De quoi s'agit-il ma chère Mathilde?
4: Alors Les Rencontres du Regard, l'idée c'est que dans un monde où on se regarde plus, on est souvent dans nos téléphones portables, dans un monde où tout va très vite et où l'isolement social grandit, c'est comment proposer dans la ville, dans l'espace public, des petits moments où on se pose et on se met 2 minutes face à un inconnu. Voilà, c'est assez simple.
2: Donc effectivement, je parlais des free hugs. Mmh. Donc, parfois, il y a des gens qui ont des petites pancartes et qui vous disent « câlin gratuit ». On se prend dans les bras, comme ça, quelques petites secondes.
4: Alors, nous, on va pas jusque-là.
2: Bien sûr.
4: Parce que parfois, c'est un petit peu intrusif, le câlin.
2: Bien sûr.
4: Là, c'est vraiment, on est à distance, sur des chaises.
2: Voilà.
4: On a fait ça à la Gare de Nantes, par exemple.
2: Lundi.
4: Lundi. Ouais, voilà.
2: Et donc, on s'assoit face à un bénévole de votre association.
4: Voilà, exactement.
2: Pendant 2 minutes.
4: Pendant 2 minutes et on ne parle pas.
2: Voilà. On se regarde dans les yeux.
4: On se regarde dans les yeux, dans le fond des yeux, dans le fond des yeux.
2: C'est incroyable.
4: Et c'est très simple. On peut faire ça avec des gens qui ne parlent pas notre langue, avec des enfants, on a fait ça avec un monsieur de la sécurité, par exemple, de la gare. Et voilà. C'est très, très modeste. Et en même temps, c'est très puissant.
2: Le bénévole qu'on a en face de nous, il a été formé pour ça. Il a été formé pour nous regarder, pour ne pas nous parler.
4: Il a été formé.
2: Incroyable.
4: Enfin bon, c'est assez simple.
2: Bien sûr.
4: C'est Florence Patsouris et Éloi Deschamps qui ont monté cette initiative à Lyon il y a un an. Et donc eux, ils proposent des formations en ligne, c'est gratuit. Moi je les ai connus comme ça via LinkedIn. Ils avaient vu un très très beau reportage qui s'appelle Look Beyond Borders. Vous pouvez regarder sur internet.
2: Donc Mathilde, on s'assoit en face du bénévole, d'accord. On s'assoit et pendant 2 minutes
3: on se regarde
2: dans les yeux
3: sans parler.
2: Et donc, il se passe quoi? Il se passe quoi? On ressent quoi?
4: Ben, moi, par exemple, je l'ai fait l'autre fois avec une dame qui avait en plus des yeux magnifiques. Et il se trouve qu'on avait le piano de la gare à côté qui jouait un très bel air. Et il y a eu quelque chose on a eu les larmes aux yeux. En fait, il y a quelque chose qui se passe de notre humanité profonde.
2: Vous savez ce qu'on va faire, Mathilde? Vous êtes toute seule, là, vous?
4: Ouais, je suis toute seule.
2: Alors, c'est pas grave. Vous me regardez dans le blanc du combiné, d'accord? Je vais peut-être regarder Fabien.
5: Je louche un peu, moi.
2: Alors, regarde, on va pas le faire 2 minutes parce que c'est un petit peu long. Alors, nous, on est obligé de mettre un petit peu de musique parce que vous savez, à la radio, au bout de 5 secondes, s'il n'y a pas de bruit, il y a un disque de secours qui part. Voilà. Donc, on va mettre un petit quelque chose. On va tenter une expérience jamais faite à la radio.
5: Faites-le aussi à la maison.
2: Et vous le faites à la maison, si vous êtes avec quelqu'un.
4: Si vous conduisez, c'est
2: pas grave. C'est pas grave.
5: Non. Restez habillés, par contre.
2: Et on va jouer le jeu, d'accord? Pas 2 minutes, mais au moins 30 secondes, d'accord, Fabien? On se regarde. Ouais. Et vous, Mathilde, vous me regardez bien dans le blanc du combiné. Hein. Allez, 30 secondes.
4: Je regarde bien, ouais.
5: Je sais pas qui regarder, moi.
4: On ne parle pas.

0: Et bah franchement, non, c'est Fabien.
1: Oui, il y a un truc.
0: Hein? Et Mathilde, je vous assure, c'est pas
2: vous
0: des bêtises.
2: Vous allez voir deux minutes.
0: Ouais.
2: Et en plus là, vous vous connaissez.
0: Ouais. Et là, on se connaît.
2: Pas la personne.
0: Ouais.
2: Voilà. Moi, c'est là où c'est fort.
1: J'ai des frissons.
3: Vous, ouais. J'allais vous pécho là.
0: Ouais. Bah, il m'a déjà donné son numéro, Fabien. Mais Fabien, c'est non. Hein, ça, c'est... Et Mathilde, c'est non, vachement ouais. bien. Donc ça a commencé lundi à la gare de Nantes. La prochaine date, c'est voilà. où et quand alors?
2: C'est à Rennes. J'ai plus la date en tête, mais tout est sur le site.
0: D'accord.
2: Lesrencontresduregard.com.
1: Trop bien.
2: Et donc vous pouvez nous rejoindre pour vous inscrire pour aller aux rencontres en tant que bénévole.
0: Ouais.
2: Vous pouvez organiser aussi des rencontres dans votre ville, parce que nous, on démarre, on est un mouvement citoyen.
0: Ouais.
2: L'idée aussi, c'est que c'est gratuit. C'est vraiment
0: évidemment
2: côté
0: que c'est
2: offrir
0: gratuit.
2: Ce moment
0: eh ben, bravo.
2: Complètement
0: incroyable. C'est un moment suspendu. Du temps.
1: Ouais, c'est
0: moment
1: ça.
0: Suspendu.
2: Ouais, exactement.
0: Bravo. Merci donc, Mathilde.
1: Bravo
0: Mathilde.
2: Merci.
0: Elle est très sympa.
2: Merci
0: coordinatrice
2: beaucoup,
0: de l'association
2: oui.
0: Les Rencontres du Regard. Vous vouliez Gaëtan Roussel.
1: Ah, oui.
0: Bataille, il est là. Enfin, voyons.
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0: on l'est tous ensemble, mes amis. Et dans un instant, je vous donne les clés de la radio.
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0: Ah oui, de retour ICI, c'est Willy vient déjeuner chez vous. On passe à table tous ensemble, vous le savez, hein, le samedi et le dimanche, entre midi et 13h. Et là, 13h30 même, sinon on serait parti. Donc c'est pas logique. 13h30, et là, effectivement, Nicolas Malabeuf, vous venez de l'entendre,
3: bon notre enfant
0: de la télé. Fabien et moi, notre guide,
4: toujours là.
0: Est toujours là. Et effectivement, c'est le moment qu'on adore, vous le savez.
4: Là là,
0: le samedi, c'est Youpi la vie. Certes, mais le dimanche,
5: c'est Youpi aussi.
0: Vous avez les clés là jusqu'à 13h30. Vous venez, on prend plein d'auditeurs pour discuter de ce que vous voulez.
4: De tout.
0: On est en, de tout. Si vous avez une bonne nouvelle, un truc sympa à nous raconter, même un truc banal, vous êtes allé ce matin, vous êtes allé au marché acheter des poires. Oui. Et alors? Bah pourquoi pas? Ça peut être une belle chose. Et bah appelez-nous.
4: Vous avez croisé quelqu'un, on vous a dit bonjour.
0: Dites bonjour, bon sang.
3: C'est les petits bonheurs dans la vie.
0: Mais exactement. Oui. Puis vous pouvez aussi réagir sur les thèmes qu'on a développés aujourd'hui. On a parlé des impôts, on paye.
4: Oh,
0: est-ce que vous aimez ça? On a parlé des hippodromes. Est-ce que vous jouez au tiercé? Est-ce que vous jouez à des jeux de hasard?
4: Je vais m'y remettre, moi, je pense.
0: Eh ben voilà, 0810 055 056, on prend le premier appel dans quelques minutes.
3: Et vous ne rêvez pas, Bel en bras est en jeu.
0: Oui.
3: Il vaut 2000 euros et il tombe en fin d'émission chez l'un d'entre vous.
4: Bien
0: exactement,
4: sûr.
0: Le groupe Facebook.
4: Il y a le groupe Facebook, pour nous retrouver, vous tapez Youpi la vie avec Willy Rovelli. On vous a demandé si vous avez déjà gagné à des jeux de hasard. Sophie nous a répondu: au loto, j'ai gagné 1677,80 euros pour 2,50 euros de mise.
3: Bah, c'est bien.
4: Eh bien, c'est pas mal. Continuez à réagir. Voilà. On a posté aussi une photo. Pour nous retrouver, vous tapez Youpi la vie avec Willy Rovelli sur Facebook.
0: Allez, 0810 055 056. Appelez vite. On prend le premier appel juste après. Ah, bah c'est mon chanteur préféré. Ah. Mon chanteur mort.
4: Ah, oui.
0: C'est lui, il est bien mort. C'est Michael Jackson. Avait...
3: Ah, on est sûr de rien.
0: Non, il est sur une île.
3: Sur l'île.
4: Sur l'île.
3: Avec Clo-Clo.
0: voici la Bayer. Bon, enfin, vous savez.
4: Ouais.
0: Bon, écoutez ça.

0: Ah mais franchement, Michael Jackson, mais
1: oui. Et comme par hasard, on passe le disque en entier, c'est rare.
0: Oui, oui, c'est, oui, c'est, oui, c'est vrai.
2: 6 minutes quand même.
0: Et j'aime te dire, on va le remettre tout de suite. Non, remets-le, vas-y, remettez-le.
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0: Remettez-le, remettez-le.
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0: Vas-y, vas-y. Ah, oh, dis donc, on n'a pas salué Yann depuis hier. Attends. Faut qu'on salue Yann. Vas-y, tu peux laisser Michael Jackson. On salue Yann. Alors, Yann, parce que jusqu'à la semaine. Vas-y, Yann, tu peux laisser Michael Jackson. La semaine dernière, Philoche, notre réalisateur,
5: qu'on avait,
0: est parti à la retraite, puisqu'il a 700 ans. Il était grand temps qu'il s'en aille. Et Yann vient d'arriver. Alors, on appelle Yann. Bienvenue, mon Yann. Pour l'instant, dis donc, zéro faute.
1: Non, c'est parfait.
2: C'est ça, trop parfait.
0: C'est trop parfait, Yann. Faudrait que tu nous plantes un peu des choses. On n'est pas habitué à ce que tout aille bien, mon Yann. Alors, n'hésite pas à faire des trucs qui vont pas. Tiens, on va réécouter Michael Jackson.
5: Ah oui, c'est
0: ça. Je sais que ça fait plaisir à Christophe. Ça va, Christophe, t'es là?
6: Ah, ça va, Willy, toi?
0: Ça va très... Hey, Christophe,
1: il chantait pendant
6: la vie. La vie n'est mélodée, ma c'est là que ça nous... La vie n'est ni que...
0: C'est du à peu près, c'est du à peu près.
2: C'est Michel Jackson.
0: Oui, c'est déjà pas mal. Ça va, tu nous appelles d'où, mon cri-cri?
6: Évry.
0: Qu'est-ce que tu fais de bois, Évry, mon Christophe?
6: Je travaille avec des personnes âgées, voilà. Je suis donc, en fait, à SH.
0: D'accord, très très bien, mon Christophe. Et aujourd'hui, qu'est-ce que tu as fait depuis ce matin? Tiens, j'ai envie de savoir. Qu'est-ce que tu as fait ce matin? Déjà, à quelle heure tu t'es levé?
6: 5h45.
2: Ah oui,
0: tu te lèves tôt, hein. Ah ouais, tu te lèves tôt tous les jours.
2: Tu te lèves tôt un dimanche?
6: Ouais, même et même si je ne travaille pas, une petite horloge en fait dans ma tête.
0: Réglé. Et Christophe, c'est exactement, je suis exactement comme toi.
2: Pareil.
0: Ah ouais, je suis pareil. Je me lève très très tôt, j'adore me lever tôt en plus, et même quand je bosse pas, tic de la petite horloge, effectivement. Donc alors, levé 5h40, est-ce que tu as bu de la ricorée? Tu as bu du thé?
1: Ricard.
0: Du Ricard. Tu as bu du Ricard? Tu as bu du Ricard?
6: Oui, j'ai bu donc en fait un pastis à 6h du matin.
2: Ah oui, quand même.
5: Ah oui, c'est normal. Tout est normal jusque-là.
0: Là, ça va, ouais.
2: C'est nos auditeurs.
6: Voilà, et puis j'ai donc en fait enchaîné avec un Jacques Daniel après.
0: Ah, très très bien. C'est parfait. On a les auditeurs qu'on mérite.
2: Salut, quand
0: vous savez quoi, on a les auditeurs qu'on mérite. Et puis c'est tout.
2: Connaisseur, en tout cas.
0: Et mon Christophe, tu voulais nous parler des hippodromes, c'est ça, du tiercé dont on a parlé tout à l'heure?
6: Ouais, c'est alors, ça. Alors, en fait, pour être franc, honnête, en fait, moi, ça fait pas très longtemps que je joue à ça.
0: D'accord.
6: Mais j'ai eu la chance de venir en fait à l'Arc de Triomphe, voilà, pour le quartier en fait.
0: Oui.
6: Et je vois l'ambiance.
0: Ah voilà.
6: Voilà.
0: Toi, c'est-à-dire voilà, que au-delà,
6: j'ai vu en fait l'ambiance, je me suis dit bon, pourquoi pas.
0: Ouais.
6: Et le problème, c'est que j'ai en fait joué et maintenant le souci, c'est que je suis trop
0: accro.
1: C'est devenu un peu.
6: Il faut faire attention à ça. Pour être honnête, je gagne. Je perds plus en fait.
0: Ah là là, t'es tombé dedans. Alors attends, parce que toi tu nous disais, je suis allé voir une course et t'as apprécié aussi l'ambiance.
2: L'ambiance.
6: Oui, c'est ça. En prenant des exemples sur en fait l'Arc de Triomphe et les festivités, en fait une fois tous les. C'est une fois par an, tu
0: ouais,
6: vois.
0: Ouais.
6: Et voilà, l'ambiance, les festivités, tu vois même des jeunes,
0: c'est ça.
6: Tu
0: c'est ça,
6: vois ouais. des moins ouais. jeunes et tout ça, je dis bon, pourquoi pas essayer.
0: Aïe.
6: Le problème, c'est que je suis trop accro à ça.
1: T'as perdu beaucoup d'argent?
6: Pardon?
1: Tu as perdu beaucoup d'argent?
6: Après, je sais donc en fait l'idée, voilà, je pars à 50€.
0: Ouais.
2: Oui, voilà, ouais.
6: Et voilà, il faut que ça soit pas plus, quoi.
1: Tu te mets des limites.
2: Il faut se limiter, bon, sinon.
6: Voilà, c'est ça.
0: Alors
6: c'est...
0: tu as raison. Tu sais ce qu'on va faire, tiens mon Nico, comme tu es devant ton ordinateur, tu veux bien chercher le. Je crois qu'il y a un numéro de téléphone. Tu sais qu'il faut appeler quand les gens se sentent un petit peu oppressés par ça. T'as essayé de te faire aider, mon Christophe, parce que.
6: Non mais attends.
0: Ça va,
6: attends,
0: c'est pas.
6: Je vais bien.
0: Voilà, tu vas bien. D'accord.
2: Oui, c'est ça.
0: D'accord. D'accord. T'es pas tombé dans le surendettement ou je sais pas quoi à cause de ça. C'est ça que je veux dire. Tu arrives. Bon, ça va. Tu me rassures.
6: Je sens fait gérer.
0: D'accord,
2: ouais, c'est ça.
6: Sauf que
2: on peut basculer
6: en fait,
2: vite.
6: Moi, bon, pour ton fait de donner en fait un exemple. En fait, moi, je mise souvent sur l'en fait gros spot. Tu vois, c'est ça passe, ça casse.
0: Donc, ah oui, oui.
6: Souvent, je mise 10 ou 20 euros.
0: Ouais.
6: Tu vois, donc en fait, si c'est là, et ben, je comprends que le chef pote. C'est pas là, bah, je rentre à la maison.
0: Voilà, bon, j'ai bien. Compris. Bah, d'accord, d'accord. Donc tu sais t'arrêter à temps, c'est l'essentiel.
6: Oui.
0: Mais voilà, là c'est quand même devenu un petit peu une petite drogue pour toi, quoi. Donc c'est quoi ? C'est que tu mises toutes les semaines ? C'est ça, hein ? À peu près ?
6: Ouais. Ouais. Ouais, c'est ça, bon. Ouais. Après même, je touche pas énorme.
0: Ouais, ouais.
6: Mais bon, voilà, bon. Je sais faire la part des choses.
5: Voilà. Bravo, bravo.
0: Bravo, mon Christophe. Je compte sur toi. Tu continues à faire la part des choses et que ça reste une fête et un amusement, un tu amusement, vois, ouais. Et que ça ne tombe pas dans un truc insupportable. Tu as trouvé ce numéro?
6: Oui, mais, voilà. Mais oui. Après, Willy, je le conseille à tout le monde et de voir, en fait, voilà. Une course à l'hippodrome.
0: C'est ce qu'on disait tout à l'heure.
6: En fait,
0: voilà.
6: Le spectacle est beau. Je le conseille à tout le monde. Ouais. Et franchement, en fait une fois à voir en fait dans sa vie parce que c'est en fait magnifique.
0: Alors je suis d'accord avec toi. Ouais.
6: Pour les adultes, pour les enfants. Ouais, ouais. Franchement, c'est magnifique à voir.
0: Eh ben le message est passé. Merci mon Christophe. Prends bien soin de toi. Et
1: pour ceux qui souffrent d'addiction liée au pari hippique, le numéro c'est le 09 74 75 13 13.
0: Voilà, c'est pas le cas de Christophe, mais on en profite pour le dire pour s'il y a d'autres qui sont un peu plus concernés. Christophe, merci infiniment. Prends bien soin de toi. Oui,
6: Willy,
0: oui mon Christophe.
6: J'habite sur Évry. Est-ce que tu peux te venir
0: chez toi
6: sur en fait Évry ou pas du tout?
0: Pourquoi faire? Pour se promener? Je peux me promener à Évry. Si c'est que ça, je peux me promener à Évry.
6: Un bisou d'amour déjà pour commencer.
0: Oui.
6: Pour te voir en fait en spectacle.
0: Ah, d'accord. Oui. Alors, écoute, pour l'instant, on n'a pas de date de prévu par là-bas, mais.
5: Mais si tu es en région parisienne.
0: Tu te déplaces facilement, Christophe, ça va ou.
6: Ça va.
0: Bon, parce que là, on joue à Boulogne dans pas longtemps, Boulogne-Billancourt, si tu veux venir.
6: Si en fait, tu m'offres une place ou deux.
0: Bah oui, je te les offre. Mais on te les offre, on t'en offre deux, on va pas en offrir qu'une. Tu as quand même des gens. Tu aimes bien des gens autour de toi qui veulent venir avec toi, mon Christophe.
5: Viens avec un cheval.
6: Oui.
0: Bah viens avec un cheval, exactement.
6: Willy, en fait te venir avec Céline. Parce que. Elle serait tellement contente.
0: Va pour Céline. Mon Christophe, merci beaucoup. On t'embrasse fort et on s'occupe des places. Tu t'inquiètes pas, on te les fera parvenir pour Boulogne. On joue quand, Boulogne?
1: C'est le 14 novembre, théâtre de la Clarté.
0: Oui, et ce vendredi, on en profite pour dire qu'on joue...
1: À Lyon.
0: Théâtre à l'Ouest. À Lyon, ce vendredi, venez nombreux. Christophe, on t'embrasse.
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0: Et on accueille Jocelyne. Ça va, Jocelyne?
7: Oui, bonjour, Willy, bonjour l'équipe.
0: Ça va, bonjour Jocelyne, tu vas bien?
7: Bonjour, ouais, je vais super bien.
0: Bon, tu nous appelles d'où? Oui, tout va bien.
7: Moi, je vous appelle de Haute-Rive. Haute-Rive, c'est un petit village de la Drôme.
0: Tout à fait.
7: Qui est célèbre parce que dans ce village, il y a le palais idéal du facteur cheval.
1: Ah oui, je l'ai fait cet été.
0: Nicolas l'a fait cet été, alors il vaut mieux.
7: Nicolas.
1: C'est dans la Drôme.
0: Alors il vaut
5: mieux. C'est ce qu'elle vient de dire.
0: Ouais. Alors, il vaut mieux que tu vendes toi, Jocelyne, que Nicolas, parce qu'il n'est pas très bon pour vendre les choses. Alors, c'est quoi exactement ce dont tu viens de nous parler?
7: Alors, le palais idéal du facteur cheval, c'est une construction qui a été faite par un facteur qui faisait 33 km à pied dans la campagne de notre village. Un jour, il a buté contre une pierre qu'il a trouvée très belle. Il l'a ramenée dans son jardin.
0: Oui.
7: Et pendant la nuit, il a rêvé qu'à partir de cette pierre, il construisait un palais pour sa petite fille. Et après, il n'a cessé de ramasser des pierres et de les ramener dans son jardin. Et après, pendant 33 ans, il a fait quelque chose de fabuleux.
0: Donc c'est un vrai truc, c'est pas un conte, c'est pas une légende.
5: Non, vous pouvez le visiter.
1: Tout est vrai.
7: Non, ça n'est pas un conte, il a appelé ça son palais idéal. Ça n'est pas une maison, ça n'est pas habitable, mais c'est...
0: C'est moche, c'est beau.
7: Ça a été classé par André Malraux.
0: Oh oui, ça pourrait être moche quand même. André, il n'avait pas de jour de mort. Je plaisante, ma Jocelyne.
7: Ça a été classé comme chef-d'œuvre de l'art naïf.
1: Et on peut le visiter et arpenter les allées du palais.
0: Dis donc.
7: Voilà, il y a des petits passages, il y a des escaliers, il y a une galerie, il y a une terrasse. Voilà. Et l'été, nous avons de fabuleux concerts.
1: Oui, concert. Il y a des concerts.
0: Ah oui, ouais, Nicolas, t'as vu un concert toi cette
1: année? Non, non, quand même.
0: Non, non, non, non, non. C'est concert de.
7: Véronique Sanson.
0: Oh, oh, dis donc.
5: C'est pas mal.
0: C'est pas mal,
7: c'était
0: Véronique.
7: Son, son premier concert après, après son retour.
0: Ah ouais, bien, ça, bien, ça, bien. Ça, bien.
7: Ça, ouais, c'était très chouette, c'était bon. Fabuleux. Et puis bon, j'en passe des meilleurs, il y a eu bien des sûr. Artistes fabuleux qui sont venus chez nous.
0: Bah voilà. Et qu'est-ce que tu fais toi là-bas dans la vie, ma Jocelyne?
7: Alors moi, je ne travaille plus, mais j'étais commerçante dans ce merveilleux petit village.
0: Ah, ça se voit, ça se voit que ça se voit. S'entend. Ouais, ça s'entend que t'étais commerçante. T'as un truc de bonjour, bonjour.
1: Avec ceci.
0: Ouais.
1: Ce sera tout.
0: Ouais. Tu disais bonjour, bonjour un peu en chantonnant. Souvent les commerçants. Bonjour. Voilà, voilà, voilà. T'as vu. Au revoir, au revoir. Voilà. Marrant, hein. Ouais, voilà, ouais. Voilà. Et tu vendais quoi?
7: Mais Willy.
0: Oui.
7: Alors j'avais un bar-restaurant souvenir.
0: Ah, wow. Ben, on adore. Ouais. Tout ce qui est bar-resto, nous on adore. Oui, tu voulais nous dire quoi, ma Jocelyne? Pourquoi tu es
7: passée? Je voulais dire que j'étais commerçante, mais qu'hier il m'est arrivé un drôle de truc.
0: Alors vas-y,
7: Alors je vous raconte, et j'ai pensé à Fabien tout à l'heure en début d'émission.
0: Oulala.
7: Hier, ben, dans notre région, il y a une foire annuelle.
0: Oui.
7: Où nous allons de temps en temps, quand les besoins se font sentir et qu'on se dit on va te faire des affaires ou trouver des choses intéressantes. Et il se trouve que nous avons, tout comme Fabien, fait des travaux dans la maison.
1: Ah là là, c'est galère.
7: Et quand on commence, et ben voilà, on a refait tout le carrelage, donc la maison est flambant neuve. Mais quand on refait le carrelage, ben on abîme un peu les peintures, on abîme les plaques, on abîme
0: tout. Donc tu as refait toute la maison.
5: Ouais.
7: Alors pour l'instant non, et justement on en est aux peintures et on cherchait des idées pour aménager ce petit coin d'une façon différente, etc., etc. Donc on a arpenté les allées, on a pris des idées, mais voilà, des cartes de visite comme on fait quand on est dans les foires.
5: Bravo.
7: Voilà.
0: Et
7: à un moment nous sommes allés dans le hall du mobilier.
0: Ah oui, hall du mobilier.
7: Voilà.
0: Oui.
7: Et là on rentre dans les allées, on arpente les allées. Toujours avec nos amis, et puis on s'assoit sur un canapé.
0: Et
7: qui nous plaisait bien.
0: Ah, oui.
7: Mais, il était beau, il était beau.
5: Bon, et alors?
7: Voilà, le prix sympathique également.
0: Ouais, ouais.
7: Et puis évidemment, ben, on a une vendeuse charmante qui s'est approchée de nous, qui a commencé, bon, voilà, à nous faire
5: un article,
7: etc. Alors que nous n'étions pas venus pour acheter un canapé, nous sommes repartis deux heures après avec un bon de commande.
0: Bravo!
5: Bravo, alors ça!
0: Excellente vendeuse! Elle s'est bien fait avoir!
5: Ah oui, là!
0: Mais t'es reparti avec la peinture quand même ou pas? Quand même, ou le.
7: Mais
0: même non! Ah bah non, voilà!
5: Mais c'est toujours comme ça!
0: Voilà, c'est toujours comme ça que ça se passe.
7: Mais bon, on a un canapé qui arrivera à la maison dans 4 ans.
0: T'avais besoin d'un canapé à la base ou pas du tout?
7: Parce que quand on refait la maison, on a envie de changer.
0: Ah, mais j'adore. Moi aussi,
5: je me fais avoir tout le temps.
0: Moi, je me fais avoir tout le temps.
7: C'est vrai.
0: Tout le temps.
7: C'est fou, hein. Ils sont fous, hein.
5: Ah, mais ils sont fous.
0: Ah, bah,
7: Et mon époux et moi-même sommes deux anciens commerçants.
0: Ah,
7: et
0: voilà.
7: On s'est quand même fait avoir. On l'a bien voulu.
0: Bien sûr, je me doute bien. Jocelyne, reste avec nous une petite seconde. Tu repars évidemment avec
1: ta sélection. On se rappelle peut-être dans 5 minutes pour le séjour Bellambra, enfin le bon de commande.
0: Voilà. Pour l'instant, bouge pas, Jocelyne. Tiens, on va accueillir Florian. Ça va, Florian?
8: Oui, Willy, ça va?
0: Ça va et toi, mon Flo-Flo?
8: Youpi la vie, hein.
0: Bah, youpi la vie, évidemment. Tu nous appelles d'où, mon Flo-Flo?
8: Bah, je vous appelle de Seine-et-Marne. Voilà, j'ai eu la chance parce que je fais partie d'un club des supporters. J'étais au premier match de Zizou au Stade de France.
0: Oh. Ah là là, vendredi.
1: Contre l'Italie.
8: Vendredi, ouais.
0: Voilà.
8: Ouais.
0: Et alors?
8: J'ai vu une banderole, il avait marqué Youpi la vie.
0: C'est parce que les gens nous aiment.
8: Voilà.
0: C'est Zizou qui l'a demandé.
8: Et donc, voilà, non, c'était génial. J'ai fait un selfie avec Fabien Barthez.
0: Ah.
8: Mais je me suis aperçu que c'était un. Non.
0: Non.
8: Le gars, il avait bien fait son jeu parce que le mec, il avait le maillot et tout, et c'était pas lui en fait.
5: C'est un sosie.
8: Un sosie, voilà.
0: Genre, c'était un show, tu t'es dit, voilà, et hop, c'est lui.
8: Voilà, et puis non, c'est bien, ils ont fait un hommage à Zizou, ils ont fait un chiffon, il y a feu d'artifice et tout.
0: Oh là là,
8: et c'est vrai que c'est émouvant de retrouver Zizou après 98, parce que moi, je l'avais vu en finale en 98.
0: Ouais.
8: Et
0: alors, ça l'a fait,
8: génial,
0: quoi. Ça l'a fait. Voilà, ça l'a fait.
8: Ça l'a fait.
0: C'est là où il a joué un peu? Non, c'était le match d'avant.
1: Pour l'instant, il y a eu 2 victoires, 1 match nul, et le prochain match, c'est demain contre la Belgique.
0: Ah, très bien, là, c'est tout.
8: Et j'y retourne.
0: Ah, tu retournes? Un fan.
5: C'est encore au Stade de France, c'est ça?
8: Stade de France, ah ouais. Ouais.
1: Tu vas peut-être voir le vrai Fabien Barthez ce coup-ci.
8: J'espère, ouais.
0: T'es fan. Et comment tu le sens alors? Tu sens qu'il va mener l'équipe haut?
5: Il va se passer un truc.
8: Ouais. Je pense que, ouais, parce que c'est, moi je l'ai vu, bon, pour ceux qui s'occupent de foot, donc je l'ai vu moi au Real, et c'est vrai qu'au Real, les gens parlent, l'écoutaient, il a un aura extraordinaire,
0: ah, voilà.
8: Et puis il sait vraiment se faire écouter, et je pense qu'en équipe de France, déjà il a remis Mbappé à gauche alors qu'Mbappé voulait rester au centre, et donc je pense qu'il peut faire de bonnes choses là. Il faut absolument battre les Belges, hein, malheureusement, mais voilà.
5: Ah oui, on va les battre. Bon,
1: en tout cas, il y a un effet Zidane sur les audiences. France Italie 7,2 millions quand même.
0: Ah oui,
1: quand
0: même. Voilà, bah oui, bah, ouais, bah, décidément, il y a pas que attendu, Flo qui aime Zidane. Attendu. Bon, Florian, merci beaucoup d'être passé nous voir. Effectivement, alors tu sais quoi, c'est pas mal poli ce que je te demandais, mais Florian, il faudrait que tu raccroches tout de suite. Me dis même pas au revoir, raccroche, parce que là on va faire le tirage,
5: le tirage
0: et peut-être qu'on te rappelle. Donc Flo, on t'embrasse fort. Jocelyne, on t'embrasse aussi très fort. Raccroche vite, raccrochez vite.
1: Allez-vous-en.
0: Sors.
1: Prends la clé.
0: La Fort Boyard. Voilà, hop, on raccroche parce que là le tirage est maintenant.
5: C'est le stress.
0: Donc, peut-être qu'on va rappeler Flo, peut-être qu'on rappelle Jocelyne, peut-être qu'on rappelle Christophe, peut-être qu'on rappelle l'un de nos auditeurs qu'on a eu hier.
5: Hier aussi.
0: Vous vous rendez compte, quand vous passez, vous avez une chance sur 7. Enfin voilà, c'est rien. C'est rien du tout. Allez, appelle. Je vous rappelle qu'il y a gagné un séjour Bel en Bras d'une valeur de 2000 euros. Allô, écoute. Oui. Est-ce que c'est Frédéric qui est là?
9: C'est Frédéric.
0: Incroyable. Frédéric, pour l'instant,
9: Est-ce que c'est Willy?
0: Mais pour l'instant, tu n'as pas gagné.
5: Reste concentré. Ah, okay. Il faut rester concentré.
0: Voilà. Alors, Fred, tu es où là? T'es à la maison? T'es où là?
9: On est en famille là, du coup.
0: T'es à côté de ta chérie?
9: Oui, elle est à côté.
0: Tu vas la voir, tu dis rien. Tu vas la voir et tu lui susurres à l'oreille, mais très sexuellement, très. Je veux que ça soit chaud. Ah, je m'en fous. Je veux que ça soit sexuel, sinon je garde le cadeau. Et je veux que tu lui dises, oh, ici.
9: Vas-y, elle va rien comprendre.
0: Ouais, tant mieux. Vas-y.
9: Chérie. Oh, ici.
1: Bravo! C'est gagné.
0: C'est très bien.
1: Ah ouais.
0: Oh là là, c'est chaud, hein. Et là, il est chaud, là. Et il est chaud là.
9: Oh, c'est génial. Bravo. Je suis trop heureux.
0: Eh mon Frédéric, dis donc.
9: Merci.
0: Hein. Tu sais déjà où vous allez partir? Parce qu'effectivement, vous.
1: T'es pas obligé de partir avec ta chérie. Hein.
0: Non, tu peux partir avec la femme que tu
9: veux. Je voulais partir avec Willy et toute l'équipe.
0: Ah bah, exactement. Voilà,
1: ça s'arrange.
0: Bravo, c'est donc un séjour Bel en Bras Club. Allez, d'une valeur de 2000 euros, Bel en Bras Club, numéro 1 des clubs de vacances en France. Tu vas être chouchouté. Et tu iras où tu veux.
9: Trop bien. Franchement, vous nous régalez. Vraiment, merci infiniment. On vous écoute tous les week-ends. On adore votre émission. Elle est vraiment géniale.
0: Te force pas, Fred, tu l'as le cadeau, donc te force pas à nous dire tout ça.
5: C'est non, mais c'est bien, si on ne pas de l'écoute, c'est toujours bien.
0: C'est super. Merci beaucoup, mon Frédéric.
1: Bravo.
0: On t'embrasse très fort.
9: Merci.
0: Et tu embrasses ta chérie aussi. Merci infiniment pour votre fidélité. Voilà, mes amis, c'est fini.
1: Oh là, non,
0: c'est pas possible. Ça passe vite, hein. On nous a donné une demi-heure en plus. On nous a enlevé une heure, je suis sûr.
5: J'en suis sûr.
0: Ça passe trop vite.
5: Il y a un bint.
0: Et j'adore ces moments avec vous, mes amis. On est tellement heureux de faire de la radio avec vous. C'est tous les samedis, tous les dimanches. N'oubliez pas le One Man Show heureux. On se retrouve ce vendredi à Lyon. Toutes les dates sur willy-revelli.com. Belle semaine.
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1: Bonjour à tous, je suis ravie de vous retrouver pour parler cinéma avec un plateau d'invités absolument passionnant. Toujours avec nous ce dimanche, Kev Adams et Chantal Latsou à l'affiche du film La Maison de nos rêves qui sort au cinéma mercredi prochain. Et puis grand plaisir.

0: et qui réunit les plus grandes actrices de l'époque.
1: 8 femmes, 8 suspectes.
0: 8 femmes de François Ozon. Et ces 8 femmes sont Catherine Deneuve, Fanny Ardant, Virginie Ledoyen, Emmanuel Béart, Ludivine Sagnier, Daniel Darieux, Isabelle Huppert et Firmine Richard. Un casting démentiel pour un film exceptionnel, sorte de Cluedo géant où les actrices qui interprètent les membres d'une même famille se crêpent le chignon un matin de Noël. Un matin de Noël où le seul homme de la famille, à la fois père, mari, patron, frère, amant, beau-fils, est retrouvé assassiné dans son lit. Femmes est un régal, une comédie musicale entièrement en huis clos où les répliques fusent entre les personnages qui tour à tour s'accusent, complotent dans le dos des unes et des autres et entre deux disputes chantent et dansent sur des titres de Corinne Charby ou de Françoise Hardy. Merci.

0: trouver.
1: Message personnel de Françoise Hardy, repris par Isabelle Huppert, qui campe le personnage de la tante, colérique et totalement coincée. Un rôle de composition excentrique mais délicieux. Huit femmes est adapté d'une pièce de théâtre et ça se ressent dans l'écriture extravagante, notamment dans les répliques hyper théâtrales.
2: Mais laisse-la dire, ma chérie. Ta tante est dévorée de haine et de jalousie à mon égard.
3: Mais c'est normal. Je suis belle et riche, alors qu'elle est laide et pauvre.
1: Au-delà de la comédie musicale, du thriller et de l'aspect hyper esthétique du film, Huit femmes porte un message féministe. Puisque malgré les rivalités stéréotypées, il met finalement en scène des femmes des années 50, libérées de la figure patriarcale toute puissante et des rapports de force qu'elle implique. Elle tente donc une à une de prendre le pouvoir, même si c'est souvent, je vous l'accorde, dans la maladresse. Mais il y a derrière chaque personnage une grande souffrance. Et c'est pour ça aussi que le film nous bouleverse autant. Parce qu'il n'est pas qu'une farce, mais une mise en scène hyper esthétique, soit de la frustration de ces femmes qui ont toutes un très lourd secret et qui jouent à pile ou face, comme le chante Emmanuel Béard.
4: Et moi je vis ma vie à pile ou face, tous mes sentiments à pile ou face, indifféremment à pile ou face. 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
1: L'interview. Et bienvenue dans Ça tourne, l'émission de radio qui vous invite au cœur des coulisses du cinéma avec celles et ceux qui le fabriquent dans l'ombre. Tout comme notre invité du jour qui est maquilleur, effets spéciaux. Bonjour Olivier Afonso.
6: Bonjour.
1: Je vous présente Chantal Latsou et Kev Adams.
7: Bonjour.
8: Bonjour Olivier.
7: Bonjour Olivier.
1: Vous connaissez?
7: Oui.
1: Oui. Ah, Chantal aussi, vous le connaissez?
7: Ben oui, parce qu'il m'a fait une très très jolie poitrine.
1: Ah bon?
7: Pour un film de Lachaud, je sais plus quel c'était.
1: Pour Philippe Lachaud, c'était quoi comme film?
6: Je me souviens peu, parce que pareil, Philippe, on
7: travaille souvent. C'était l'adaptation d'une bande dessinée, je crois.
6: Ouais, c'est possible, parce qu'on est trois
7: responsables.
6: Nicky
7: Larson, c'était Nicky Larson.
1: Ah, d'accord.
7: Une matière merveilleuse que j'ai gardée le soir, d'ailleurs, pour le tournage. Et mari était ravi. Le lendemain, elle était complètement tombée.
1: Génial, vous faites aussi les poitrines, donc.
6: Ouais, d'ailleurs, j'avais fait celle de Margaret Qualley dans The Substance.
1: Ah oui,
6: on avait travaillé là-dessus, quoi. Ali Ferja m'avait appelé pour ça. Mm. C'est vrai qu'on a un peu... C'est un travail assez intéressant, parce qu'il faut que ça soit invisible.
1: Et c'est
6: donc
1: ça.
6: C'est pas mal.
1: Donc vous êtes maquilleur effets spéciaux pour l'Atelier 69, que vous avez rejoint en 2004. Mm-hmm. Ça fait quoi exactement un maquilleur effets spéciaux, à part une poitrine pour Chantal Latsou, si on doit globaliser?
6: En fait, c'est un terme... maquilleur effets spéciaux, c'est un terme assez fourre-tout, parce qu'en fin de compte, moi je dis souvent que ça fait tout ce qui est vrai, tout ce qu'on peut toucher. Ça peut être un vieillissement, une transformation physique, un ventre de femme enceinte, des cadavres, des monstres, des zombies, voilà. En fait, c'est tout ce qui est effets spéciaux, mais en vrai.
1: Alors,
7: ah oui, ça faisait vraiment vrai, la peau, tout ça, c'était...
1: Et vous croyez que c'était vos vrais seins, quoi.
7: C'était fait sur moi, pendant 2-3 heures.
1: Kev Adams, vous nous avez dit, quand Olivier est entré dans ce studio, qu'on ne pouvait pas avoir fait de cinéma sans être passé par l'expérience d'Olivier.
9: Oui, c'est le partie roi. Des pontes, on appelle ça maquilleur effets spéciaux, mais moi je dirais même c'est des... Il fabrique, on rêve de faire du cinéma, et qui plus est qu'on a grandi avec un peu du cinéma fantastique. On parlait de zombies, mais moi j'ai grandi avec les films comme Les Seigneurs des Anneaux, évidemment, oui. Les Harry Potter. Quand vous arrivez dans l'atelier d'Olivier et de ses associés, c'est un monde extraordinaire, c'est complètement fou, et ça donne, pour les gens qui écrivent des films, même pour les créatifs, ça donne des idées complètement folles, quoi. C'est-à-dire que moi je l'ai rencontré de nombreuses fois sur différents projets au fur et à mesure de ma carrière, et à chaque fois ouais, c'est avec joie que tu te dis, mais il faut absolument qu'on écrive un truc où il y a des gobelins, des monstres, parce qu'en fait, chez eux, tout est possible. C'est-à-dire que c'est quand même parmi les rares humains sur Terre. Tu vas les voir,

0: dit bah en fait j'ai une idée, c'est des gobelins qui se battent contre des elfes avec une espèce de ptérodactyle, tu vois, c'est pas vraiment un oiseau, pas vraiment un dinosaure, mais un peu entre les deux, et le mec il va te dire ouais je vois, je te le fabrique, ouais,
1: je te le fais ça,
0: mais c'est dingue en fait. Tu vois, c'est quand même dingue, ça touche au plus beau de ce qu'il y a dans l'imagination, dans le rêve. Et leur atelier, c'est ce que je disais quand il est arrivé,
2: l'atelier,
0: quand tu
2: 69,
0: vas à l'atelier,
2: ouais, vous y êtes allé, évidemment.
0: Tu vois des trucs de fou, quoi, c'est dingue, franchement ils ont gardé des
3: accessoires,
0: j'allais dire des samples, des ouais, extraits de chacun des projets, quoi, tu vois.
2: Bien sûr. Alors pour aller dans ce sens-là, vous avez travaillé effectivement sur un nombre incalculable de films, The Substance, vous l'avez dit, Titan, le Marsupilami, Astérix, OSS 117, Brise de Nice aussi, le pied pouce, c'est vous, c'est ceux qui ont la ref.
3: En fait, pour le deuxième, il fallait qu'on fasse des pieds pouces qui prennent toute la jambe, donc c'est un petit peu un défi. Mais on a fait comme des grandes chaussettes, quoi.
2: Vous souvenez de ce... Ah, c'était une chaussette. Ouais. Vous souvenez de ce pied pouce dans Brise de Nice, Chantal Latsou?
4: Mais The Substance, c'est incroyable ce qui se passe.
3: Ouais. Alors avec on a partagé avec un autre atelier, atelier de pop.
2: Pierre-Olivier Bessin,
3: qui a pris un Oscar, qui a gagné un Oscar d'ailleurs, grâce à ce projet.
0: Et d'ailleurs, c'est les deux pontes de ce métier. Moi, j'ai eu la chance de travailler aussi avec Pop, et c'est vrai que les deux. Et d'ailleurs, tu vas dans les deux ateliers, ça se ressemble beaucoup. Tu sens la passion, tu vois, chez ces équipes-là, la passion du travail bien fait. C'est pas, on va faire un cadavre. Bon, de toute façon, il est mort, il sera en arrière-plan, on s'en fout. Non. Le cadavre, tu le regardes de près, tu dis non, c'est flippant, les gars, vous avez tué quelqu'un, c'est pas possible. Quoi, tu vois.
2: Ah ouais. Alors, justement.
3: En fait, ce qui est intéressant avec cet exemple, c'est qu'à chaque fois, pour des raisons de coût. Et souvent, les productions essayent de minimiser l'importance des détails, etc. Mais on n'est jamais à l'abri qu'une réalisatrice ou un réalisateur aille chercher des détails. Et c'est ce type de petits détails, de petites, la possibilité que tout soit parfait qui donnera la possibilité aussi à la réalisatrice et au réalisateur d'être, plus précis dans ce qu'il veut raconter.
2: Alors, vous avez apporté quelque chose, je ne sais pas ce que c'est, je vous invite à le sortir, on va le découvrir tous ensemble en direct, quelque chose qui vient de votre atelier. Vous nous confirmez donc que tout est fait à la main. Oh, waouh!
4: Incroyable!
2: Alors, Chantal, est-ce que vous pouvez décrire ce qu'on voit là?
4: Alors, c'est une femme qui a l'air pas très vivante et elle a mauvaise mine, elle a énorme cicatrice sur la tête, une tête coupée, les yeux cousus. Ouais. Dis donc, c'est incroyable.
2: Hein. Ah ouais, ça
4: c'est
2: fait
4: magnifique parce que ça fait très vrai.
2: Ça fait tous ces Kev Adams.
0: Ah bah c'est dingue quand même. Ah ouais. C'est pas tous les jours que t'as quelqu'un qui te sort un crâne de son sac. Tu vois.
3: Pour rentrer à l'accueil, il y a le service de sécurité. J'ai dû prévenir. J'ai dit attention, j'ai une tête dans un sac. Et le monsieur m'a regardé d'un air comme ça, une tête dans un sac. Ça fait toujours un petit effet. Il m'a dit heureusement que vous m'avez prévenu.
2: Ah oui, c'est très impressionnant. Alors,
4: elle fait très vrai.
2: J'ose pas la toucher, mais je vais quand même le faire.
0: C'est incroyable. Ah là là. Faites-vous plaisir.
2: Non, mais parce que. Ah, c'est très très perturbant. Parce que évidemment, c'est en silicone, hein, c'est ça? Tout est fait à la main, c'est ce que j'ai. Donc là, on a vraiment le grain de peau. Vous voulez la prendre, Chantal? C'est vraiment très, très déstabilisant. Vous fabriquez complètement l'entièreté donc de vos objets à la main.
4: Ouais, c'est le toucher de mes seins, ils étaient comme ça.
0: Ils ont refait ça avec tes seins.
2: De Chantal là-dessous. Ouais. Voilà.
3: Bah, oui. Ce qui est intéressant avec une chose comme ça, c'est que ça contribue à la narration en fin de compte.
4: Même
3: tout de suite, les cicatrices.
4: C'est incroyable. Hein.
2: Mais oui, tout est fait. C'est quoi? C'est de la peinture? Vous faites.
3: Oui, c'est une peinture. C'est de la peinture qui est projetée à l'aide d'un aérographe. C'est projeté avec de l'air.
2: D'accord. Vous n'avez pas osé la prendre dans vos mains, Kev Adams?
0: Ça va.
2: Non, c'est vrai. Non, mais ça veut dire à quel point ça peut être perturbant aussi.
0: Je vous fais une photo quand même qui est vraiment énorme. Hein, là, je vous le dis. Cette photo-là, elle est quand même grandiose.
2: Les coulisses de cette photo que vous entendez donc sur ici.
4: C'était pour un film.
3: Ouais, c'est mon film en fait.
2: Oui, c'est ton film. Vous avez aussi réalisé. Ça prend un temps fou de fabriquer un objet pareil. Là, on parle d'une tête, mais.
3: Alors, comme c'était mon film, j'ai essayé d'aller très très vite. Mais effectivement, ça peut prendre un temps considérable, surtout les cheveux en fait, qui sont implantés un à un.
4: Incroyable. C'est fou ça.
2: Combien de personnes travaillent sur un objet comme celui-ci?
3: Je pense qu'il doit y avoir 5 personnes différentes parce que c'est les départements. Il y a sculpteur, mouleur, poils, cheveux, peinture, etc.
2: D'accord.
3: Donc ça fait minimum 5 personnes. Ouais.
2: Quels sont les effets spéciaux que vous fabriquez, qui sont partout au cinéma, mais dont on ne se doute pas, qu'on ne voit pas forcément?
3: Bah, les plus récurrents, ça reste quand même les blessures, les nez cassés, les déformations physiques suite à des coups. Ouais. Il y a les femmes enceintes, beaucoup. Il y a, alors quand on a la chance que ce soit bien fait, il y a les vieillissements.
2: Les vieillissements, ouais. Ah ouais.
3: Et voilà, après, ce qui est intéressant avec notre métier, moi ce que je dis souvent, c'est que ça se voit, c'est que c'est raté. Donc il faut vraiment que ça intègre l'histoire, en fait.
4: Exactement.
0: Ouais. Ça peut être des choses très anodines, on en parlait il y a un instant. Moi, ils m'ont aidé, Yves et ses équipes, sur, il y a quelques années, j'avais fait un sketch où je m'étais grimé en haters qui m'autocritiquaient sur scène, et ça avait fait d'ailleurs beaucoup couler d'encre, et en fait, c'était juste...
2: C'était vous-même, c'était votre avatar.
0: Exactement,
2: on va dire,
0: c'était
2: votre...
0: moi sur scène, et je faisais des blagues, enfin, hyper méchante contre Kev Adams, et la vidéo avait fait un peu un buzz, que les gens disaient mais cette méchanceté c'est fou, et puis finalement c'était moi, et en fait ils avaient fabriqué un faux nez, je me rappelle, comme un peu des pommettes, etc. Et ce truc là c'est con, mais ça faisait tellement réel, tellement vrai, que d'un coup il n'y a pas besoin de rentrer dans l'ultra fantastique. On avait juste besoin de ça, et je me rappelle que la pause, déjà ça avait pris genre une heure et demie ou deux heures de mettre ça en place, et de créer en fait un autre personnage. Parfois ça peut être vous lui posiez la question de c'est quoi le plus courant, je pense que c'est vraiment les prothèses. Pour le coup, prothèse de nez, d'oreille, on grossit, on amincit, on change un peu le visage. Ça, pour le coup, il n'y a même pas besoin de faire un film fantastique, entre guillemets, ça peut être dans n'importe quel film.
2: Et ça peut être perturbant aussi. Est-ce que vous avez des exemples de comédiens, par exemple, que vous avez maquillés, qui se sont vus dans la glace, qui ont eu des sueurs froides
3: En fait, ça arrive très souvent. Je me souviens de Rock'n'Roll avec Guillaume Canet. On l'avait botoxé, et en fait, à chaque fois qu'il se regardait dans le miroir, c'est comme s'il découvrait un nouveau comédien, comme il réalisait. En fait, c'est vraiment au moment où il se regardait dans le miroir qu'il disait « Ah ok, je suis ce personnage », et ça le déstabilisait, et après, il partait même dans son attitude, il créait quelqu'un d'autre, quoi. Et c'est vrai que m'arrivait aussi des fois de maquiller des gens en zombies ou en monstres, et quand ils vont aux toilettes, ils oublient, et quand ils vont aux toilettes, ils se mettent à... Bah, il y a des cris, des fois, parce qu'ils découvrent leur visage.
2: Des gens qui hurlent depuis les toilettes parce qu'ils ont oublié.
3: Ça les surprend, ils ont oublié qui sont maquillés, voilà. Donc nous, ça nous amuse, parce que ça reste quand même un jeu, et c'est ce qui est intéressant avec ce travail.
2: Vous écoutez Ça Tourne aujourd'hui avec Kev Adams, Chantal Latsou et le maquilleur FX Olivia Fonceau. Tiens, pourquoi on dit FX? Ça veut dire quoi?
4: François Xavier.
2: François-Xavier, bah oui, c'est bon, François-Xavier, merci Chantal.
3: Ça vient de l'anglais, Special Effect, c'est SFX en fait.
2: SFX. Voilà. Olivier, c'est l'heure de la séquence, comment on fait? Olivier Afonso, comment on devient maquilleur effets spéciaux pour le cinéma?
3: Alors pour ma part, on le devient par hasard, parce que moi j'aime en fait la peinture, la sculpture et le cinéma, et je me suis dit tiens, c'est marrant, ça relie tout ça. Et
2: c'est quoi votre formation?
3: J'ai fait une école d'art à Paris, qui s'appelle Olivier Serre.
2: Ah oui.
3: Et en fait, comme dit Kev, bah, c'est l'influence de tous les films qu'on a vus quand on était petit. Pour ma part, c'est les Goonies, Sinoc, le personnage de Sinoc. Le jour où j'ai réalisé que c'était
2: une espèce de monstre déformé, vous croyez que c'était un vrai
3: personnage? Le jour où j'ai réalisé que c'était du maquillage, je me suis dit mais je veux faire ce métier, quoi.
2: Ah ouais. Mais est-ce que à l'heure actuelle il existe des formations, des écoles pour justement faire ce métier?
3: Ouais, il existe des écoles. C'est principalement des écoles privées, malheureusement. Mais je pense que déjà avoir un cursus d'art, de la sculpture, de la peinture, du dessin, ça aide à avoir des compétences pour faire ce métier.
2: Est-ce que l'avenir de votre métier est menacé par l'intelligence artificielle?
3: La fameuse question.
2: Eh ben oui.
3: Moi, je reste persuadé d'une chose, c'est-à-dire qu'il y a un truc assez amusant avec l'IA. J'ai l'impression d'avoir ce gars un peu frustré qui n'avait pas de copine, qui n'avait pas de copain, et qui a voulu foutre le bazar un peu partout, et qui décide aussi de foutre le bazar dans l'art. Et en fait, je pense qu'à partir du moment où l'art est une décision artistique et humaine, l'IA sera toujours derrière ça. Ouais. Parce que l'IA ne fait qu'imiter une création, ne fait qu'imiter ce que des gens comme nous ont inventé. Donc, il y aura toujours besoin d'humains pour ça. L'IA va juste aider certaines choses, peut-être faciliter,
2: mais
3: est-ce que ça va remplacer?
2: Parce que là, vous faites tout à la main, par exemple, je reprends cette tête-là que j'ai dans les mains que vous avez apportée, ça, vous l'avez sculptée, vous l'avez... Est-ce que...
0: Vous prenez beaucoup de plaisir à la tenir, d'ailleurs.
2: Je me suis habituée. Est-ce qu'il n'y a pas des étapes qui peuvent être sautées?
3: Sûrement, mais la plus importante, c'est la création. Et cette création, si c'est que l'IA qui l'a fait, ça sera on va imiter. Alors qu'inventer, ça reste quelque chose de nouveau.
4: Bien sûr.
2: Chantal Latsou, Kev Adams, est-ce que justement cette question de l'IA dans le domaine du cinéma, ça vous fait peur? Vous y pensez?
4: L'humain est très important. C'est le créateur, quoi, à la base. Il peut faire des choses, des imitations, mais pas vraiment.
0: Moi, ça me fait pas peur du tout.
2: C'est vrai?
0: Non. J'ai l'impression que le monde évolue, il faut évoluer avec. Je me rappelle quand j'étais petit, d'un coup il y avait les DVD qui arrivaient, on arrêtait de regarder les cassettes, maintenant c'était les DVD, après les DVD disparaissent. Enfin, je veux dire, je crois qu'il faut savoir vivre avec son temps, avec son monde. Je crois qu'il y aura toujours la place pour les gens qui ont des idées, pour les créatifs. Et au contraire, il faut se servir des outils. Moi je crois que l'IA aujourd'hui, pour des gens comme Olivier, c'est presque même une super aide. Ça peut permettre de sauter certaines étapes de fabrication, d'aller encore plus vite, donc de fournir encore plus de films, d'être encore plus créatif, peut-être d'optimiser les coûts aussi, et donc peut-être des plus petits films qui n'avaient pas accès à ce genre d'effets spéciaux hier au
2: oui,
0: lendemain.
2: C'est vrai qu'on peut le voir.
0: Enfin, je veux dire, j'ai l'impression que dans la vie, il y a toujours deux manières de voir les choses, la négative et la positive. Et moi, je suis plutôt du style positif.
2: Yes, hein. On adore ça. Ouais. Mais alors justement,
4: mais ça ne remplacera jamais l'humain.
2: Mais oui, on est d'accord, Chantal Lassou.
0: Jamais, madame.
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2: 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Ça tourne la suite toujours en compagnie de Kev Adams, Chantal Latsou et du créateur d'effets spéciaux Olivier Afonso. Olivier, vous êtes combien en France à faire ce métier à la louche?
3: À la louche, on doit être une centaine.
2: Une centaine, ouais. C'est pas beaucoup en fait.
3: Non, c'est pas beaucoup, non.
2: Est-ce que vous...
0: Une centaine, tu dis, mais attends, ouais. Mais pas sans atelier.
3: Non, de personnes. De
0: ah
3: personnes.
0: Oui, d'accord, okay, ok.
3: D'atelier, on n'est pas. D'atelier comme le nôtre, on doit
2: l'atelier
3: être. L'atelier
2: 60.
0: C'est ça,
2: trois,
0: j'allais dire.
3: Ouais. 3, 4, quoi.
2: Mais vous carburez sans arrêt, alors, j'imagine.
3: Bah, en fait, on a beaucoup de demandes. En fait, ce qui s'est passé, c'est qu'il y avait plein de petits ateliers. Puis à un moment, on s'est dit, si on se regroupait, ça nous permettrait de mieux vivre et d'avoir beaucoup plus de compétences réunies.
0: Moi, parce les deux que je connais, métier, groupes, c'est-à-dire Atelier 69 et celui de Pop, Pierre-Olivier Persin, les deux que je connais avec qui j'ai travaillé, les deux, hein. Tu leur fais une demande, ils te disent « on n'est pas dispo avant 2029 ».
2: Oh,
0: non mais c'est vrai,
2: c'est comme chez le médecin, quoi.
0: Ils sont toujours sur 250, parce qu'il faut préciser un truc qui Olivier dira peut-être pas par humilité, ils ne bossent pas qu'avec des projets français.
2: C'est ça.
0: Ça veut dire que ça bosse pour le monde entier, quoi. C'est du Walking Dead, c'est non-stop, quoi. C'est un truc de ouf.
2: Ah oui, vous êtes aussi demandé donc, à l'étranger, vous êtes réputé ouais. Auprès des productions internationales.
3: Ouais. D'ailleurs, la preuve, Pop a eu un Oscar. Ouais. Avant, c'était Didier Laverne, français aussi, qui a eu un Oscar. Il y a des films français qui vont aux Oscars. Donc, puis il y a quand même un goût aujourd'hui. Peut-être pour cette raison, c'est-à-dire le côté artisanal. On continue à fabriquer plein de choses. On travaille aussi beaucoup avec du direct, c'est-à-dire on n'a pas forcément de la retouche numérique derrière, ce qui est le cas de beaucoup de films américains. Et il y a cette reconnaissance à l'international qui fait que on est solide. Quoi.
2: Ah ouais. C'est l'heure de notre quiz cinéma. Chantal Latsou, quel autre métier de l'ombre du cinéma vous fascine sur un plateau de tournage?
4: Moi, je regarde un plateau, c'est une ruche où tout le monde a chacun a son travail bien précis. S'il y a un truc qui se passe pas, tout est déréglé. C'est ça qui est fabuleux de voir tous ces gens, tous ces métiers du cinéma qui travaillent ensemble. C'est fascinant, je trouve.
2: Ouais. Kev Adams, est-ce qu'il y a justement un métier dont on ne parle jamais, puisque ces métiers qui défilent sur les génériques de fin, on ne sait pas forcément qui c'est.
0: Chacun de ces métiers est passionnant et hyper intéressant. Je dirais quand même que les grippeurs, c'est ceux qui arrivent les premiers le matin.
2: Alors, qu'est-ce que c'est qu'un grippeur?
0: C'est ceux qui viennent poser sur un tournage, vous avez besoin de camions et il faut, quand vous tournez dans une ville, dans un village, peu importe, il faut pouvoir garer les camions. Et donc, vous avez des gens qui arrivent avant tout le monde, à 3h du matin, à 4h du matin, pour poser finalement les endroits pour pas que les places soient prises et que les camions qui arrivent à 6h puissent se garer. C'est un métier dont on n'entend pas parler.
2: Non.
0: Mais sans ces gens-là, il n'y a pas de tournage.
2: Et ouais, c'est ça.
0: C'est aussi simple que ça. Il n'y a pas de camion, pas de camion, pas de matos, pas de matos, pas de tournage.
2: On va faire venir un grippeur dans cette émission, c'est obligé. Olivier Afonso, est-ce que vous êtes sur les plateaux de tournage quand justement... Ouais. Systématiquement, quand il y a une de vos œuvres.
3: Ça dépend si j'envoie des équipes, etc. Mais la trois quarts du temps, oui, je suis sur les plateaux.
0: Et puis il y a du moulage. Moi, j'ai fait ça avec Olivier.
2: Le moulage.
0: Ouais, le moulage, c'est pour un acteur, c'est un truc assez dingo.
2: Est-ce que vous pouvez nous décrire quoi vous parlez ?
0: C'est-à-dire que tu vas dans leur atelier et ils te mettent une espèce de pâte / peinture. Ça, je sais pas comment t'expliquer. Moi, pour le coup, je l'ai fait avec lui sur le visage. C'est un truc assez flippant, en fait. C'est-à-dire qu'on te recouvre l'intégralité de la tronche avec cette espèce de pâte, enfin je sais pas ce que c'est
3: un
0: quoi,
3: silicone, en fait.
0: Un silicone avec des trous comme ça là pour respirer, tu vois, mais tout le reste est totalement étouffé. Et en fait ils prennent l'empreinte de ton visage et après une fois qu'ils ont cette empreinte ils vont pouvoir fabriquer de la prothèse de nez, de yeux, de ce que tu veux.
2: Oui, donc dès qu'on parle de prothèse de vieillissement, de blessure, machin, il faut absolument faire un moulage comme dit.
3: Alors maintenant aujourd'hui ce qu'on utilise c'est des techniques plus contemporaines qui sont des scans. On scanne les visages. C'est plus confortable, mais c'est vrai que le moulage, ça donne une définition beaucoup plus précise.
2: Et rapidement, vous travaillez sur quoi là en ce moment?
3: Alors en ce moment, j'ai fini troisième main de Zanavicius.
2: Et vous faites quoi? Vous fabriquez quoi?
3: Là, on a fait une troisième main.
2: Ah, une troisième main. Je crois que c'était le nom du film.
3: Ah, c'est, vous le avez... nom du... c'est le nom du film aussi.
4: Aussi. Ah, voilà,
2: c'est...
4: Voilà. C'est
2: passionnant.
4: C'est passionnant. Ouais. Puis,
3: après, je sais plus. Il y a plein de projets en ce moment. Des films d'horreur. Ah, un film d'horreur là.
2: Ah ouais. Ah ouais. Là, il y a de la matière.
3: L'IA, par exemple, précisément, l'IA n'arrive pas à faire des images d'horreur.
2: Ah bon,
3: c'est pas possible. Ah, elle y arrive pas. Pour elle, c'est impossible.
2: Configurer.
3: Donc, on a encore beaucoup d'espoir à faire plein de films d'horreur.
2: Vive l'artisanat. Merci beaucoup d'avoir été avec nous, Olivier Afonso. Je rappelle que vous êtes maquilleur, créateur d'effets spéciaux pour le cinéma à l'Atelier 69. Merci, Chantal Latsou, Kev Adams, d'être venu dans sa tourne.
0: Merci à vous. C'était
4: merci
0: super.
4: Beaucoup.
2: Et je rappelle que le film La Maison de nos rêves, un film ici qui est absolument irrésistible, le seul où vous verrez Chantal Latsou faire du wakeboard et le grand écart, ça sort mercredi prochain au cinéma.
0: Exactement.
2: C'est avec Jonathan
0: Allez-y,
2: Lambert.
0: Vous allez vous marrer.
2: Jonathan Lambert. Génial dans ce film.
0: Génial.
2: Camille Aguilar, Michel Jonas, Daniel Prévost, Bernard Farcy et vous, Kev Adams. Merci d'avoir été avec nous.
0: Merci à vous de nous avoir reçus.
4: Merci, faut pas rater ça.
2: Non, faut pas rater ça. Ça tourne, ça revient la semaine prochaine, samedi dès 13h30. Nous serons en compagnie d'Elise Moon et Émilie Camp pour le retour de Duc au but. Bon dimanche à tous et merci d'avoir choisi votre radio ici.

0: expression directe. Émission réservée aux formations politiques, aux organisations syndicales et aux groupes professionnels représentatifs.
1: Face à la mobilisation des lycéens et à la crise de l'éducation nationale, Fabien Roussel, secrétaire national du Parti communiste français et candidat à l'élection présidentielle, présente un plan d'urgence pour la jeunesse et l'école publique.
2: Les violences qui secouent le monde lycéen font la une de vos médias. Et le gouvernement a fait le choix d'une répression violente, inédite, qui vise à faire taire la contestation. C'est une répression qui cherche à mettre la jeunesse sous couvre-feu, à la museler, à lui faire peur, à la décourager, à se mobiliser. Aucun gouvernement, aucun pays ne devrait envoyer ses forces de l'ordre charger sa jeunesse. Ce qui se produit en France aujourd'hui, depuis quelques jours, est extrêmement grave. La répression est sévère, violente. Ce n'est pas comme ça que nous allons répondre à la crise qui secoue notre pays. Cette répression, tout comme les violences que nous avons pu observer ces derniers jours de la part de personnes isolées qui ne sont pas le fait des organisations de jeunesse, toute cette violence est inacceptable. 20 ans de suppression d'heures de classe ont privé les élèves de près de 3 années de cours. Dans certains départements comme la Seine-Saint-Denis, avec les absences non remplacées, c'est près de 4 années en moins d'école sur toute une scolarité. On ne peut pas apprendre plus et mieux avec moins de temps passé à l'école. Le recul de notre pays dans le classement PISA, dont on a beaucoup parlé, témoigne de ce naufrage. 15 millions d'heures de cours sans remplaçant dans le secondaire public. Et derrière ce chiffre, 15 millions d'heures de cours non remplacés, ce sont des cours perdus, des apprentissages interrompus, des élèves laissés seuls face à leurs difficultés, face aux épreuves comme le bac qu'ils doivent passer. Dès lors, faut-il s'étonner que la révolte gronde ? Ce scandale, cette situation, elle frappe surtout l'école publique, l'école républicaine. Comme communiste, je place la personne humaine au cœur de mon engagement, au cœur de mon combat. C'est le mot d'ordre que nous avons, l'humain d'abord. Et il nous oblige à faire de la jeunesse une priorité. Aux lycéens et aux étudiants, je veux leur dire ceci. Le respect, l'écoute et les moyens de réussir sont possibles. Mieux encore, nous vous les devons. Nous vous devons l'accès à la meilleure éducation, à la meilleure formation, quel que soit votre milieu social, votre lieu d'habitation, votre origine. Je veux une école et une université de la réussite pour chacune et pour chacun. Et je veux que nous nous en donnions les moyens, que le pays lui-même s'en donne les moyens. Notre pays sait mobiliser des dizaines de milliards d'euros pour augmenter les dépenses militaires ou pour verser des milliards d'euros d'argent public à des groupes qui n'en ont pas besoin. Il s'agit donc de questions de priorité, une question de choix politique, et ces choix, nous les faisons, nous voulons les faire en faveur de notre jeunesse, et c'est pour cela que je propose un pacte d'urgence, et ce pacte d'urgence, pour la jeunesse et pour les enfants de notre pays, je propose qu'il soit partagé par l'ensemble des forces politiques face à la situation que nous vivons. Nous voulons faire de la jeunesse et de l'éducation une grande cause nationale pour cette année, mais pour les prochaines années. Prenons ce temps nécessaire pour inscrire notre action dans la durée et permettre aux jeunes d'en mesurer les effets tout au long de leur parcours. Ce pacte que je propose constituera la colonne vertébrale de notre action gouvernementale en matière d'éducation dans les 5 ans qui viennent. Il donnera un cap à la mobilisation générale de toutes les forces vives de la nation, les structures éducatives, les élus et le monde économique. Pour les jeunes, ce pacte républicain touche à l'essentiel, leur capacité à construire leur vie. Et pour le pays, il engage notre capacité à réparer la France et à relever les défis du siècle. Une jeunesse hautement cultivée, hautement formée et forte donne à la France les moyens d'être forte. Et je veux insister sur ce point décisif. Donner à un jeune, quel que soit son milieu, les moyens de se cultiver, de se former, c'est lui donner les moyens d'être libre. Libre de comprendre le monde, libre de choisir sa voie, libre de décider de sa vie, libre d'agir sur la construction du monde. Une France où les femmes et les hommes puissent vivre libres, affranchis de la dictature des marchés et de la loi du profit. Voilà notre ambition, voilà le projet présidentiel que nous proposons à nos concitoyens, nos concitoyennes, à travers un pacte populaire de confiance et de progrès pour chacun et qui comprendra lui-même ce pacte pour la jeunesse et l'éducation. J'ai confiance en la France, en sa jeunesse et en notre capacité à lui ouvrir un bel avenir.
1: C'était Fabien Roussel, secrétaire national du Parti communiste français et candidat à la présidentielle. 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
3: Bonjour à tous, il est 5h59, bonjour Cyril Ardo-Redon.
4: Bonjour Ambline, bonjour à tous.
3: Ravi de vous retrouver pour vous accompagner ce matin sur votre radio ici. Je ne sais pas si vous suivez un petit peu les enfoirés, vous Cyril.
4: Ouais, j'aime bien.
3: Eh bien, rendez-vous mardi. Oui, puisque c'est la billetterie donc, qui va ouvrir à partir de 10h pour le spectacle des enfoirés 2027. Ce sera à Strasbourg du 12 au 18 janvier. Donc, sortez les agendas, mettez-vous une petite alarme aussi.
4: Hein. Mardi, 10h, c'est bien noté.
3: Exactement. Et en plus de ça, je rajoute, il y a la petite sœur qui vient de sortir, ça s'appelle Les Enflures.
4: Qu'est-ce que c'est ?
3: Alors, c'est la même chose que Les Enfoirés. Les Enfoirés, c'est les chanteurs.
4: Mm-hmm.
3: Et Les Enflures, eh bien, c'est les humoristes.
4: Ah, et ben on va rire alors.
3: Avec, voilà, avec Jarry, Kev Adams, Elodie Pou, Claudia Tagbo et tant d'autres. Et là, vous pouvez donc dès maintenant prendre vos billets, puisqu'ils sont en ligne et le spectacle, ce sera les 4 et 5 avril 2027. Très belle journée.

0: 16 octobre à 10h pour la billetterie. Belle journée avec ICI.
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0: Bon réveil.
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0: On passe la matinée ensemble. Bienvenue, il est 6h. Les informations, Cyril Ardo-Redon. Le Premier ministre a annoncé une dotation nouvelle pour les communes rurales.
3: 50 millions d'euros fléchés vers quelques 9000 communes pour entretenir les routes ou les espaces naturels. Annonce faite hier en marge du congrès de l'Association des maires ruraux de France. Sébastien Lecornu promet également une réponse spécifique aux stations-service de ces territoires ruraux pour qu'elles puissent baisser les prix du gazole. Car, vous l'avez constaté, à Royères-de-Vassivière dans la Creuse, Thibault Pointeau, à ces pompes, plus qu'ailleurs, les prix explosent.
4: Il y a les personnes qui n'y mettent jamais les pieds.
5: Ici, moi j'habite ici, mais je ne prends pas le gasoil ici parce qu'il est toujours plus cher qu'ailleurs.
4: Mais d'autres n'ont tout simplement pas le choix.
6: Bourganeuf est à 18 km, enfin 20 km, aller-retour ça fait 40. Pour aller chercher de l'essence, c'est le plus près.
4: Et dernier prix affiché à Royères, 2,65 € le litre de gasoil et 2,50 € le sans-plomb 98.
7: Eh bien, je m'appelle Johanna Drouin, adjointe à la mairie. La station reste importante. Malgré effectivement les tarifs exorbitants, ça fait office de service public.
4: Avec 270 000 litres de carburant vendus l'an passé à Royères.
7: Là, la dernière fois, j'ai dû patienter parce qu'il y avait une groupe d'une dizaine de motards devant moi. Voilà, eux aussi, il faut qu'ils fassent le plein pour faire leur virée autour du lac. Ouais.
4: Mais pourquoi alors des prix aussi élevés, 30 centimes de plus que la moyenne en Creuse?
8: On n'a pas trop le choix, en fait.
4: Martine Laporte, présidente de la communauté de communes Creuse Sud-Ouest.
8: C'est cher, mais nous, comme on n'est quand même qu'une petite station, on n'a pas de tarif préférentiel au niveau du fournisseur. On a essayé de voir si on pouvait être livré par d'autres fournisseurs et tout le monde refuse. En fait, c'est le seul qui accepte de venir nous fournir en essence et en gasoil.
4: Et la Comcom ne prend que 10 centimes de marge. Cet argent sert à autofinancer la station-service.
3: Thibault Pointeau, ICI Creuse. Et demain, l'ensemble des distributeurs et des opérateurs pétroliers sont réunis à Matignon autour du Premier ministre pour obtenir une baisse du prix du gazole de 12 à 18 centimes par litre après la libération de 10 millions de barils de nos stocks stratégiques.
0: Les lycéens ne veulent pas voir leur mouvement retomber.
3: 150 lycées bloqués vendredi et une nette décélération de la mobilisation, dit le gouvernement, malgré un nouvel appel à manifester pour mardi. Alors, hier, des élèves de toute la France se sont réunis en assemblée générale à Paris avec Fleur Catala, beaucoup de détermination et de la suite dans les idées.
9: Milena est venue exprès de Toulouse pour assister à cet AG. Pour elle, le mot-clé, c'est de continuer à ne rien lâcher.
10: Bah, en fait, il faut réussir à se motiver parce que c'est vrai qu'on commence à être fatigué un peu parce que ça fait plusieurs semaines, mais en fait il faut se motiver et se dire qu'en fait on n'arrêtera pas tant qu'on n'aura pas ce qu'on demande.
9: Mais les élèves les plus motivés ne suffiront pas, il faut aussi convaincre les autres, c'est ce que soutient Maxime, lycéen à Nancy.
11: Il faut essayer de convaincre un maximum de gens, et pas forcément que des lycéens, il faut aussi faire revenir les travailleurs dans la lutte, mais aussi nous de notre côté, il faut qu'on aille tracter sur notre lycée, il faut aller tracter dans notre entreprise pour amener un maximum de gens et se coordonner en assemblée.
9: Les réunions, voilà ce en quoi croient ces lycéens pour faire vivre le mouvement. Certains sont prêts à en tenir même pendant la Toussaint, comme Giovanni en terminale à Montreuil.
12: On va essayer de faire des AG, on va essayer de se coordonner justement pour les vacances, pour continuer le mouvement, potentiellement bloquer d'autres trucs que des lycées pendant les vacances. Moi je pense que ça peut durer. Je sais qu'on va continuer la mob la semaine prochaine, je sais qu'il y a un appel le 17, et ça c'est sûr qu'au moins jusqu'au 17 on va continuer.
9: Le 17 octobre, date marquée d'une croix dans les calendriers des lycéens, bien décidés à se rallier aux nombreux appels à se mobiliser ce jour-là, initialement prévu pour protester contre la vie chère et le coût des carburants.
3: L'adolescent qui a eu la main arrachée par une grenade assourdissante lundi à Lens dément avoir ramassé le projectile, contrairement à la version retenue par le parquet. Le policier à l'origine du tir a agi conformément au protocole, selon l'IGPN, la police des polices. Le lycéen de 15 ans est toujours hospitalisé et doit être entendu dès que son état de santé le permettra. Une nouvelle fuite de données. Elle touche cette fois le dispositif VACAF, d'aide aux vacances des caisses d'allocations familiales. Elle remonte à vendredi. On l'a appris hier. Les noms des allocataires et de leurs enfants, les cautions familiaux ou encore les réservations et les séjours font partie des informations touchées. L'auteur de la cyberattaque revendique plus d'un million de dossiers de bénéficiaires entre ses mains. Un chiffre que la CAF n'a pas confirmé.
0: Le cycliste Paul Sexès, monumental hier.
3: Le jeune Français a remporté le Tour de Lombardie, la dernière grande course de la saison. C'est aussi sa victoire sur la plus grande course depuis le début de sa carrière. Et Paul Sexas devient le plus jeune vainqueur de l'histoire du Tour de Lombardie.
13: Forcément, après les championnats, je ne pouvais pas annoncer que j'allais gagner, forcément. Mais je savais que j'étais dans la bataille pour la victoire comme au championnat. Des fois, il y a des erreurs qui sont faites et il faut apprendre de ces erreurs. Et aussi, des fois, il y a des journées où ça le fait et d'autres où ça ne le fait pas. Mais le plus important, c'est de se battre toujours et de savoir se relever aussi. Je pense que je suis content d'avoir pu me relever de ces championnats pour venir ici et pour gagner. Et ouais, c'est incroyable.
3: Voilà, et le dernier Français qui avait gagné un monument avant Paul Sexas. Les monuments, c'est ces courses extrêmement prestigieuses. Et bien, c'était Julien Alaphilippe lors de la Liège-Bastogne-Liège en 2019. Un mot de foot, sixième journée de Ligue 1. Lille bat le Havre 1-0. Monaco et Toulouse se neutralisent de partout. Le PSG en forme contre Le Mans s'impose 3-1. Et Brest atomise Angers 5-1. Trois affiches à suivre aujourd'hui. Nice-Strasbourg à 15h. Rennes-Auxerre à 17h15. Avant 3, Marseille en clôture à 20h45.
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3: La météo Omblin est 11 degrés ce matin à Lille.
0: Avec quelques éclaircies, oui. Profitez-en par exemple pour découvrir le village passionné italien. Quel accent!
3: Ah bah vous êtes italienne, non?
0: Non, pas du tout. Place du théâtre qui se tient jusqu'à demain. À Brest, il fait 14 degrés sous un ciel nuageux. Prévoyez donc une veste pour une promenade par exemple sur le port. Strasbourg, 11 degrés, un ciel chargé. Direction la fête de la science au Jardin des Sciences avec des animations qui sont gratuites jusqu'à 17h. Cet après-midi, les températures vont grimper un petit peu. 17 degrés à Caen, 18 à Paris, 16 à Nantes, 17 à Lyon et jusqu'à 22 degrés à Marseille. À Caen, par exemple, vous pouvez profiter d'une éclaircie pour une balade autour du château. À Lyon, rendez-vous au Festival des Courges et de l'Automne qui est gratuit au Parc de la Tête d'Or. Bref, vous avez de quoi faire. En tout cas, très belle journée avec votre radio ici.
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0: Bonjour à tous ceux qui nous rejoignent. Bon dimanche. Nous sommes le dimanche 11 octobre et aujourd'hui, c'est un jour très spécial.
3: Oui, un jour, on a le droit de chanter faux, de sortir les vieilles vestes en jean et de se prendre pour une star des années 80.
0: Exactement, puisque aujourd'hui, on fête les 75 ans d'un monument de la chanson française. On parle bien sûr de Jean-Jacques Goldman.
3: 75 ans et toujours aucune ride dans nos playlists.
0: C'est vrai. Et toute la journée sur votre radio, retrouvez toutes les heures vos chansons préférées de Jean-Jacques Goldman. Les incontournables, les souvenirs, les refrains qu'on connaît tous par cœur. Alors pour célébrer ces 75 ans comme il se doit, on attaque tout de suite avec un titre qui nous rappelle que parfois il faut croire en soi et se donner les moyens d'y arriver.
3: Petit message de motivation signé Jean-Jacques Goldman.
0: C'est sur votre radio ici.

0: anniversaire à Jean-Jacques Goldman qu'on vient d'écouter sur Ici. Belle journée à tous.
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0: On est le dimanche 11 octobre et aujourd'hui c'est la Saint-Firmin. Alors bonne fête à tous les Firmins hein, qui nous écoutent. Si vous vous appelez Firmin, on vous souhaite une belle journée, aussi belle que votre prénom original. Mais c'est pas tout parce qu'aujourd'hui c'est aussi la journée mondiale de la fille. Alors filles, aujourd'hui c'est notre journée. Même si, bon, on va être honnête, on n'a pas vraiment besoin d'une journée officielle hein, pour avoir le dernier mot, Cyril.
3: Quelle heure est-il? 6h11, mon épouse n'écoute pas encore. Moi je peux vous donner tort alors. Sinon j'ai peur de ne pas rentrer chez moi.
0: Mais je peux comprendre. Il y avait un spectacle hier à la télévision, c'est la Star Academy, une nouvelle promo, des talents, des voix incroyables. Franchement, ils chantent super bien.
3: Absolument.
0: Regardé.
3: Quel talent.
0: Aussi bien que moi sous la douche, tiens.
3: Oui.
0: Ça résonne. Mais oui, sous
3: la douche. Vous me direz, je ne suis pas là quand vous prenez votre douche, mais.
0: Et justement, je voulais vous parler de Marine, la grande gagnante de la saison 12. La nordiste, elle trace sa route hein, tranquillement. Elle a sorti son premier album qui s'appelle Cœur maladroit. Et elle enchaîne les concerts. Là, elle ne compte pas s'arrêter là, puisqu'elle vient d'ajouter des nouvelles dates pour sa tournée de mars 2027 dans des grandes salles. Hein, le Zénith de Paris, Lyon, Toulouse, Nantes, Lille, Rennes. Bref, elle voit grand.
3: Et les billets sont déjà en vente. Alors si vous avez un fan de Marine dans votre entourage, vous savez quoi mettre sous le sapin.
0: Marine, elle arrive sur Ici, à tout de suite.
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0: Marine, qui a d'ailleurs quitté le nord de la France et qui s'est installée dans la capitale. Elle est sur ici. Et on pense souvent à renforcer ses cuisses hein, ou même ses abdos, ses plaquettes de chocolat, mais beaucoup moins ses chevilles.
1: C'est dans vrai, ça.
0: Deux minutes pour être en forme. Avec notre coach sportif Nordine Attab, il nous propose des solutions simples pour renforcer cette articulation particulièrement sollicitée.
2: Nos chevilles jouent un rôle essentiel dans nos déplacements. Pour marcher, courir, monter les escaliers, mais également nous adapter aux irrégularités du sol. Et pour entretenir leur solidité, il ne suffit pas simplement d'effectuer de la mobilité. Bah oui, faut les renforcer également. On débute par un premier exercice, monter sur les pointes de pied. Vous êtes debout, les pieds écartés de la largeur du bassin, les bras le long du corps. Et à partir de là, en expirant, vous allez pousser sur les orteils pour lever les talons. Vous essayez de maintenir l'équilibre, allez, on s'accroche et on repose les pieds. On reprend, je pousse sur les orteils, je lève les talons et je reviens poser les pieds. Et vous pouvez effectuer 2 à 3 séries de 10 répétitions. Et grâce à cet exercice, vous allez solliciter notamment les muscles démolés qui participent à la propulsion et à la stabilité de la cheville.
1: Et pour améliorer la stabilité de nos chevilles de manière plus dynamique, quel exercice peut-on réaliser facilement ?
2: Un exercice d'équilibre sur une jambe de manière dynamique. Vous êtes debout, les pieds légèrement écartés et les bras le long du corps. À partir de là, mettez-vous en appui sur un pied, par exemple le pied gauche. Et là, vous effectuez un petit saut latéral sur la droite et vous retombez en appui uniquement sur le pied droit. Oh là, c'est pas stable, hein ? Allez, on pousse. Hop, je fais le petit saut, j'atterris sur le pied gauche. Je stabilise, n'hésitez pas à utiliser les bras pour bien stabiliser et vous reprenez un petit saut de l'autre côté. Et vous pouvez effectuer 2 séries de 8 sauts de chaque côté. Grâce à cet exercice, vous allez solliciter notamment les muscles stabilisateurs de la cheville et renforcer ce qu'on appelle la proprioception. Concrètement, c'est l'équilibre. Pour terminer, n'attendez pas de vous tordre une cheville pour commencer à les renforcer. Quelques minutes régulièrement peuvent contribuer déjà à améliorer votre stabilité et à réduire le risque de certaines entorses. Allez, à vous de jouer.
0: Merci beaucoup Nordine Attab. Et en parlant de cheville, aujourd'hui se tient la 48e édition de l'Harmonie Mutuelle 20 km de Paris. Près de 35 000 participants venus de toute la France sont attendus pour parcourir les rues de la capitale dans un cadre vraiment exceptionnel. Certains ont fait le déplacement depuis Nîmes, depuis Toulouse, du Var aussi, dès vendredi pour récupérer leur dossard. Et on est allé à leur rencontre entre derniers préparatifs, excitation et impatience à l'approche du départ.
3: Je réalise que ça va vraiment arriver, donc j'avoue, j'angoisse un peu.
4: Donc, je viens de Toulouse, j'ai récupéré le dossard.
5: J'arrive du Var et je viens faire les 20 km de Paris. C'est ma première grande course. Je cours depuis un an et demi. Besoin de m'évader, besoin de dépassement de soi.
6: Je m'y suis mis il y a quelques années parce que je fais pas mal de sport à côté. Je fais de la gymnastique rythmique, je sais pas, du ski, de l'escalade, plein de trucs. Je courais comme ça avec ma mère au début et puis après, des petits objectifs sur des courses commençaient à venir. Donc voilà.
7: J'ai l'impression qu'il y a de plus en plus de monde qui s'y est mis et c'est important, évidemment, pour la santé, pour la forme, pour le mental, à tous les niveaux. C'est vraiment, je trouve, un loisir, presque un sport qui est vraiment, qui amène beaucoup de choses.
0: Et bah bon courage aux coureurs hein, si vous passez sur Paris aujourd'hui, vérifiez bien votre itinéraire avant puisque certaines routes seront fermées suite à la course qui démarre à 9h. Vous avez tout mon respect. Franchement, je sais pas courir, mais je sais danser par contre.
1: Ah.
0: Et si vous voulez, je vous montre mes talents de danseuse.
1: Ah, je veux bien, oui.
0: Sur Glen
1: Frey. S'il vous plaît.
0: Et on fait un débrief juste après, ça vous va ?
1: On débrief. Promis.
0: Belle matinée avec ici. Bon week-end à tous.

0: culture ici. Pas mal, hein, ma petite danse, Cyril.
1: Oui, c'était magnifique. J'adorais.
0: Allez, on parle de radio avec ici la radio qui vous suit partout. 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
0: Et on retrouve Patrice Gascoigne avec ses coulisses TV.
3: Oui. Il y a encore quelques mois.
1: Et aujourd'hui, Patrice, vous nous proposez d'en savoir plus sur l'ICE, cette police anti-immigration, chère à Donald Trump.
3: Il y a encore quelques mois, rares étaient ceux qui savaient ce que c'était que l'ICE, cette police fédérale de l'immigration qui met violemment en application le programme d'expulsion massive de l'administration Trump.
4: Le chef de l'ICE, la toute-puissante police de l'immigration, aime particulièrement se mettre en scène au milieu de ses agents masqués. En quelques mois, Grégory Bovino est devenu le visage de la politique migratoire très répressive de l'administration Trump. Ses méthodes sont violentes et il les assume.
3: Extrait de la passionnante enquête que vous allez découvrir ce soir sur France 5. Enquête qui s'intitule ICE, la chasse à l'homme. L'ICE désigne donc l'agence américaine de l'immigration et des douanes. Le retour au pouvoir de Donald Trump l'a brutalement fait changer de dimension. Ses moyens ont augmenté, ses effectifs aussi. Aujourd'hui, il y a plus de 20 000 agents pour traquer, arrêter, enfermer, expulser à travers le pays. ICE, la chasse à l'homme, est signée Christophe Astruc et Julie Perrard. C'est à cette dernière que j'ai demandé comment elle avait obtenu l'autorisation de filmer embarqué dans la voiture d'une patrouille de ICE. Écoutez la réponse de Julie Perrard.
5: Au départ, ça ressemble à une mission impossible. Beaucoup de médias américains cherchent à obtenir cet accès. Nous, on a décidé qu'on voulait essayer d'entendre tous les acteurs de la confrontation, ceux qui subissent la politique, ceux qui lui résistent, mais aussi ceux qui la conçoivent et l'appliquent. Donc sur cette partie, je travaille avec Marine Pradel, ma co-autrice, journaliste et réalisatrice française installée à Washington. Elle connaît plusieurs de ces acteurs, elle a construit des relations de confiance. Et de mon côté, je travaille pour un autre projet également sur l'influence de ces réseaux en Europe. Et c'est là qu'on trouve une ouverture. Ces responsables se méfient des journalistes européens, mais ils veulent aussi, paradoxalement, parler aux Européens. Il y a un document qui s'appelle le National Security Strategy, où l'administration évoque un risque d'effacement civilisationnel en Europe. Elle voudrait changer cette dynamique et faire de l'Europe un nouvel allié. Notre proposition au DHS, qui supervise ICE, c'est en substance, vous voulez que l'Europe change de politique migratoire, expliquez-nous pourquoi. Après 6 mois de demandes, de relance et plein de discussions, on a obtenu donc un ride along. C'est la possibilité d'accompagner une patrouille, un entretien de Todd Lyons, le responsable principal d'ICE au moment de notre tournage.
3: Voilà pour les coulisses de cette enquête à voir ce soir sur France 5, ICE, la chasse à l'homme.
0: Merci beaucoup. Sortez les couronnes, les paillettes, le roi soleil est de retour et qui retrouve donc son trône, c'est Emmanuel Moir. 20 ans après, la comédie musicale culte revient avec Amel Wally et part en tournée dans toute la France en 2027.
1: Oui, du 6 février 2027 à Caen, au Zénith, et le 22 mai 2027 à Lyon, à la LDLC Arena. Il fallait juste que je retrouve dans mon agenda toutes ces dates que j'ai notées depuis très longtemps.
0: On écoute Emmanuel Moir sur ICI.
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0: Emmanuel Moir qui vous accompagne à 6h28 sur ici. L'horoscope de votre journée en ce dimanche 11 octobre, c'est tout de suite avec Catherine Viguier. Trois signes qui se renouvellent.
1: Nos trois signes d'air, les Gémeaux, les Balances et les Verseaux.
2: Bélier, votre actualité est liée à la vie relationnelle, à une signature de contrat pour certains.
3: Taureau, c'est délicat, il s'agit de tourner une page mais vous y parviendrez.
4: Gémeaux, vous avez l'audace de changer ce qui doit l'être dans votre vie.
5: Cancer, pour agir comme vous le souhaitez et ne pas subir, il faut parler, lui parler.
6: Lion, à nouveau une jolie journée, vous conversez, vous voyagez, enfin vous êtes bien.
7: Vierge, demandez de l'aide si vous en avez besoin, matériel comme psychologique.
8: Balance, un signe intérieur vous donne l'impulsion pour vivre différemment comme vous

0: Élardo-Redon.
1: Une nouvelle plainte collective va être déposée contre la ville de Paris dans le scandale des violences sexuelles dans le périscolaire. Une vingtaine de familles au total, dont les enfants ont été victimes d'animateurs mis en examen ou exposés aux risques représentés par ces personnes. Dans la capitale, depuis le début de l'année, près de 200 animateurs ont été suspendus. Le principal suspect du cambriolage au musée Renoir de Cagnes-sur-Mer dans les Alpes-Maritimes a été mis en examen hier, confondu par des traces d'ADN. Les deux tableaux volés début septembre viennent d'être retrouvés près de Montpellier. Et déjà plus de 107 000 votants à la primaire de la gauche social-démocrate. Au total, 140 000 inscrits ont jusqu'à ce soir, 18h, pour départager les 5 prétendants, Raphaël Glucksmann, Ségolène Royal, Olivier Faure et les députés Jérôme Gadge et Emmanuel Morel. Manifestation sans débordement majeur, dit la préfecture du Tarn, pour les opposants à l'autoroute A69 entre Toulouse et Castres. Les manifestants sont toujours présents sur leur campement ce matin, alors que l'axe controversé doit ouvrir début novembre, selon le concessionnaire. Il est temps pour l'Ukraine d'avoir un nouveau président, dit Donald Trump, et ce afin de mettre fin à la guerre, estime le président américain. Volodymyr Zelensky avait peu avant critiqué un accord sur le pétrole entre les États-Unis et la Russie. Et puis la 6e journée de Ligue 1 de foot, l'actuel leader Monaco bute de partout face à Toulouse. Le PSG s'impose 3-1 sur Le Mans et Brest écrase Angers 5-1. Trois affiches à suivre aujourd'hui, dont 3 Marseille à 20h45.
2: Mais où s'arrêtera Paul Sexas ?
1: Le plus loin possible, on l'espère. Le jeune cycliste a été une nouvelle fois monumental hier en remportant le Tour de Lombardie, la dernière grande course de la saison et la plus grande course de la carrière du Lyonnais âgé de seulement 20 ans. Cédric Guillou, une nouvelle fois, Paul Sexas entre dans la légende.
3: La Marseillaise, le drapeau tricolore hissé à Côme sur le site d'arrivée du Tour de Lombardie. Et un Paul Sexas, tout sourire sur le podium, fier, ému, le menton relevé, la main sur le cœur. Paul Sexas a assommé ses adversaires hier en Lombardie. Un rythme effréné dans le Siviglio, une côte de 4 km avec de forts pourcentages. Le Lyonnais a géré son effort derrière, irrésistible, pour triompher en solitaire après 239 km de course.
4: Je me suis senti super bien toute la journée, je l'ai dit à mes coéquipiers. J'avais vraiment de la force et voilà, c'était une très bonne journée. Ça l'a fait quoi.
3: À seulement 20 ans et 16 jours, Sexas est devenu le plus jeune vainqueur en 120 éditions du Tour de Lombardie. Lui qui avait déjà gagné cette saison le Tour du Pays Basque ou encore la Flèche Wallonne et terminé quatrième du Tour de France.
4: Il y a un an, j'y aurais pas cru. C'est incroyable et ça me motive encore pour la suite, mais pour l'instant, on va prendre un repos bien mérité, je pense.
3: Au palmarès du Tour de Lombardie, Paul Sexas a succédé à Tadej Pogacar qui était absent cette année après sa lourde chute sur la Vuelta. Mais tous les autres cadors étaient là et Sexas les a dominés de la tête et des épaules.
1: Cédric Guillou sur ici est le dernier Français à avoir gagné un monument. C'était Julien Alaphilippe lors de Liège-Bastogne-Liège en 2019. Thibaut Pinot est le dernier tricolore à l'avoir emporté sur le Tour de Lombardie. C'était en 2018. Ce matin, 12 degrés à Rennes, Omblines.
2: Notamment avec un ciel variable. Si les nuages dominent, gardez l'idée d'une visite culturelle, par exemple. À Bordeaux, il fait 15 degrés avec un temps plus favorable aux activités de plein air. Les dimanches sportifs vous attendent gratuitement au jardin public de 10h à midi. À Dijon, comptez 11 degrés avec un ciel partagé entre nuages et éclaircies. Et pour cet après-midi, le thermomètre affichera 17 à Rouen, 18 à Paris, 18 également à Bordeaux, 18 à Toulouse et jusqu'à 22 degrés à Nice. Le bord de mer, ça peut être sympa.
1: Sympa, hein, agréable. Hein,
2: franchement, pour une petite balade. En tout cas, très belle journée avec ici les 6h34.
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2: Et on est ensemble pour ce dimanche. Installez-vous confortablement, profitez de votre café, de votre canapé, de votre grasse mat, hein, aussi si vous avez réussi à négocier 5 minutes de plus avec votre réveil. En tout cas, nous, on est réveillés, motivés et prêts pour vous accompagner toute la journée. Et pour mettre un petit peu de soleil dans ce dimanche, on vous propose un titre qui va vous donner envie de taper du pied.
1: Ouais, attention quand même aux voisins et aux meubles. Hein.
2: Évidemment, voici Amy Stewart pour vous accompagner sur ici. Merci de nous faire confiance.

0: Amissiwa. Rien que pour vous sur ICI. Bon week-end, bon dimanche avec nous.
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0: Allez, on fait le plein de bonnes nouvelles pour démarrer ce dimanche. Et vous savez quoi ? Mm-hmm. Aujourd'hui, on se donne une mission toute simple. Répandre un petit peu de bonne humeur autour de vous. Un sourire au boulanger, un petit message à un ami. Un café aussi offert à quelqu'un. Ça coûte pas grand-chose, mais ça peut vraiment changer la journée de quelqu'un.
3: Oui, si vous m'offrez un café, je vous garantis que ma journée sera tout de suite meilleure.
0: Voilà, on a trouvé le secret du bonheur de Cyril. Allez, profitez bien de votre week-end avec nous.
3: Et puis si vous ou vos enfants rejoignez un club de sport en cette rentrée, attention, dans Vie numérique, vie privée, ce matin, Valentine Letesse, vous nous alertez sur toutes les données collectées à l'inscription.
4: Certaines ne sont pas obligatoires et depuis les Jeux de Paris, les fuites de données au sein des fédérations et des clubs explosent. Mieux vaut donc faire le tri soi-même et ce n'est pas forcément évident. Dans les formulaires remis par les clubs, certaines informations demandées n'ont en fait aucune utilité pour votre inscription. La vôtre ou celle de votre enfant d'ailleurs, il y a peu de différence entre les deux. Je vous donne un exemple, si votre âge, votre nom ou vos coordonnées sont nécessaires pour établir votre niveau ou la création de votre licence, votre taille ou votre pointure le sont uniquement à des fins statistiques. Pour gérer l'équipement, négocier des offres promotionnelles pour des maillots ou des places pour assister au match. Si ces données justement ont vocation à être transmises à des partenaires, on doit vous donner la possibilité de refuser.
3: Alors Valentine, comment savoir ce qui est obligatoire ou non ?
4: Là aussi, dans le formulaire, on doit vous l'indiquer. Posez la question si ça ne l'est pas. Le principe, comme dans n'importe quelle collecte de données, rappelle la CNIL, la Commission nationale de l'informatique et des libertés, c'est la minimisation. En clair, récupérer uniquement les informations nécessaires à la pratique, comme un certificat médical d'aptitude. Mais la fédération n'a pas besoin de connaître la pathologie exacte dont vous souffrez. Le club, en revanche, aura peut-être besoin d'informations supplémentaires pour adapter la pratique. C'est aussi toute la difficulté, savoir qui récupère ces informations. Vous avez un droit d'accès à vos données. Vous pouvez donc demander au club comme à la fédération tout ce qu'elle sait de vous ou de vos enfants et lui demander de supprimer des informations comme de les modifier.
3: Valentine Letesse, c'est tout ce qu'il faut savoir sur votre droit d'accès justement. C'est à retrouver sur ici.fr, page vie numérique, vie privée.
0: L'automne est là, les feuilles qui tombent, mais au jardin il y a encore du boulot. Alors qu'est-ce qu'on peut planter là en ce moment ? On se pose la question, des fleurs, des légumes, des arbres, ou est-ce qu'on ferait mieux de ranger les outils et d'attendre le printemps ?
3: Ouais, moi j'ai fait ça moi.
0: Ah bah j'imagine.
3: La flemme. Hein,
0: bah voilà, exactement, la flemme Cyril Ardo-Redon. On fait le point sur les bons gestes et les plantations de saison avec Alain Delavie, rédacteur en chef chez Rustica, juste après, à tout de suite.
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0: Et avant les infos de 7h, c'est désormais un voyage dans le temps proposé par Stéphane Bern, le meilleur de ses histoires le week-end. Et ce matin, on va voyager au temps des scriptoriums et des tavernes.
12: Un roi, une dame, un valet, une simple soirée carte entre amis? Eh bien, au Moyen-Âge, cela suffisait à affoler les moralistes. Et tout commence avec un moine très observateur, l'œil affûté sous la capuche. Nous sommes en 1377. Dans un couvent de Fribourg, en Allemagne, un frère dominicain du nom de Johannes von Rheinfelden rédige un traité inattendu. Il y analyse un nouveau jeu arrivé sans doute par les routes marchandes d'Italie. Il décrit des cartes ornées de rois, cavaliers, valets et symboles colorés. On est encore loin des cartes Pokémon. Pour lui, chaque figure reflète un ordre social. Et surtout, il constate que ce jeu mystérieux gagne l'Europe à une vitesse folle. Et il a raison. Les cartes débarquent dans les tavernes où les soldats misent un peu trop, dans les tripots où les disputes éclatent, puis jusque dans les cours royales où l'on commande des jeux luxueux peints à la main. Devant cet engouement, certaines villes tentent même de les interdire. Trop de paris, trop de distractions, trop de tentations.
13: Jouer avec excès comporte des risques.
12: Au fil de leur diffusion, les cartes changent de visage. En Italie, on garde les enseignes latines. Bâton, denier, épée. Du sobre, du classique, du très sérieux, quoi. En Allemagne, les chaînes, les glands et les feuilles remplacent tout. Un jeu très nature, presque écolo. En France, on invente les cœurs, les carreaux, les trèfles et les piques. Un coup de génie, simple, efficace, exportable, un standard mondial.
14: Tu me parles, cœur.
12: Strasbourg devient d'ailleurs un important centre de production de cartes à jouer dès le 15e siècle. Cocorico. Aujourd'hui, il se vend plus de 3 milliards de jeux de cartes par an dans le monde. Belote, rebelote et 10 de terre. Amen.
0: Toutes les histoires de Stéphane Bern de la semaine prochaine sont déjà écoutées sur le site ici.fr et notre application ici. N'hésitez pas à retrouver tout ça. On continue bien sûr de vous accompagner en musique avant de se lancer sous son propre nom. Elle a travaillé dans l'ombre comme autrice, compositrice, notamment pour Céline Dion, pour Maëlle, pour Ziavner. Elle écrivait donc pour les autres. Et maintenant, c'est elle qu'on écoute. Manon Lisa sur ici.

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1: Manon Lisa, le petit pêcheur. Manon Lisa qui sera notamment à Paris, à l'Alhambra, le 24 mars 2027. Puis à Lille, au Splendide, le 7 avril 2027.
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4: Et si, contrairement aux idées reçues, l'automne était l'un des meilleurs moments pour préparer un jardin plein de vie au printemps, que ce soit les pois, les fèves, les lentilles, engrais verts, Rustica nous donne les clés pour mettre les mains dans la terre dès maintenant. Et avec nous, Alain Delavie, qui est donc directeur de la rédaction de chez Rustica, expert jardin et nature. Bonjour Alain.
5: Bonjour.
4: Pois, fèves, lentilles à semer maintenant. Pourquoi ces légumes ont-ils tous intérêt à être semés là, à l'automne ?
5: Eh bien, parce que déjà, on a pas mal de place dans le jardin potager. Hein. Tous les légumes d'été sont partis et ceux d'automne laissent la place. Donc, ça permet d'occuper le terrain. Et on sait très bien que dans le potager, on ne doit jamais laisser le sol complètement nu. Ça, c'est la première chose. La deuxième chose, c'est qu'en fait, à cette saison, eh bien, on espère qu'il y a plus de pluie qu'on en a eu pendant tout cet été et ce printemps beaucoup trop chaud et sec. Donc, les pluies sont plus fréquentes et ça fait du bien à ces légumes qui ont besoin d'eau au début de leur démarrage. Il y a aussi un peu moins de... Il fait plus frais, donc les mauvaises herbes ont tendance à moins pousser, même si elles poussent quand même. Donc, elles envahissent moins le terrain, on a moins à intervenir. Donc, c'est autant de repos pour le jardinier. Et puis... Eh bien, ces plantes apprécient aussi le sol. Il y a un peu d'azote dans le sol qui reste et elles vont s'en contenter et elles vont bien pousser. En fait, elles vont prendre pas mal un démarrage beaucoup plus tranquille, beaucoup plus costaud que quelquefois au printemps où on peut très vite avoir un coup de chaud, un coup de sec, ce qui perturbe la croissance avant de pouvoir récolter.
4: Et alors pour un jardinier là débutant, lequel vous conseillez en priorité ? Pois, fèves, lentilles ?
5: Alors les lentilles, c'est pas que c'est difficile, c'est juste qu'au moment de la récolte, c'est un peu pénible. Il y a deux petites graines dans une gousse, on appelle ça une silique, et c'est vrai que pour récolter et récupérer les lentilles, c'est un peu difficile. Moi, j'aime bien les pois et les fèves. Les fèves, c'est assez traditionnel, et puis les fèves très tendres que l'on mange au tout début du printemps, c'est assez sympathique. Ça pousse bien, c'est pas difficile. Les petits pois aussi, ça pousse très très bien. Donc choisissez suivant vos goûts, faites les deux, comme ça vous allez vous faire des petites jardinières au printemps, je ne vous dis que ça.
4: Merci beaucoup Alain Delavie pour ces conseils, directeur de la rédaction, donc un peu de terre, quelques graines et des bons gestes maintenant, et puis c'est le printemps qui vous dira merci. Merci beaucoup Alain.
5: Bonne journée.
4: Allez, on fait un petit voyage dans les années 80 avec un groupe qui savait mélanger rock, pop et grandes ambitions cinématographiques.
1: The Alan Parsons Project, c'est notamment Don't Answer Me, sorti en 84, un titre porté par la voix d'Eric Wilson avec une mélodie qui reste en tête.

0: sur ici. Je vous souhaite un bon réveil avec votre radio. Et c'est le moment de jouer ensemble. Bonjour Yolande.
1: Bonjour Yolande.
2: Bonjour Cyril, bonjour Ambline.
0: Vous êtes dans la Creuse, dans le 23. J'ai fait une petite devinette à Cyril Ardo-Redon pour savoir s'il connaissait le numéro du département. Bah, directement, il a répondu 23. On a bon, hein ?
1: Elle était déçue.
2: Ah oui, c'est ça.
0: Bon, c'est quoi le programme de la journée pour vous, Yolande ?
2: Eh bien, le travail.
0: Ah ok, vous aussi. Bon, on vous rejoint. Bon courage, qu'est-ce que vous faites ?
2: Je suis aide-soignante.
0: D'accord, ok. Donc là, vous êtes en direction de l'hôpital.
2: Voilà, tout à fait. Oui.
0: Et vous vous êtes dit, le poste de radio ici, il me le faut à la maison pour l'emmener partout avec vous. Ça peut être pratique, ça, hein ? À l'hôpital, vous pourrez le transporter dans toutes les chambres, ça, c'est pas mal.
2: Oh non, je vais le garder pour moi.
1: Ah, ah, partage pas, Yolande.
0: Partage pas, oui.
1: Elle a raison. Elle a raison, c'est un super cadeau.
0: Petit, ouais, pratique, exactement. Solaire, USB, Bluetooth, avec en plus une petite lampe. Je vous pose la question.
2: Oui.
0: Allez, c'est parti. Les Enfoirés ont maintenant un petit frère qui s'appelle les Enflures. Mais alors, quel est le but de ce nouveau spectacle ? Est-ce que c'est de réunir des humoristes pour soutenir les Restos du Cœur ou alors organiser un concours de la meilleure blague ?
2: Réunir les humoristes.
0: Réunir les humoristes, c'est une bonne réponse. Bravo Yolande, effectivement. C'est d'ailleurs Jarry hein, qui a lancé cette initiative au profit des Restos du Cœur. Le rendez-vous est fixé les 4 et 5 avril 2027 au Casino de Paris avec une vingtaine d'humoristes associés. Il y a notamment Kev Adams, Elodie Pou, Claudia Tagbo, etc.
1: Et
0: l'idée, voilà, l'idée c'est de faire rire tout en récoltant des fonds hein, pour aider les personnes les plus démunies. Voilà, profitez-en bien Yolande. Yolande, merci de nous avoir choisi, d'avoir joué avec nous et puis bon courage pour cette journée.
2: Eh ben vous aussi, puis je voulais dire bonjour à toutes les personnes qui m'ont reconnu.
0: Eh ben gros bisous, on les embrasse, effectivement, belle journée, à très bientôt Yolande, au revoir. La revue de presse, décalée chaque week-end, la rediffusion de Willy Rovelli qui met les points sur les i, c'est maintenant sur ICI.
3: Bonjour, bonjour. Et on commence avec le blocage des lycéens. Sébastien Lecornu a annoncé une suspension des cours pour un temps de démocratie interne. Traduction, j'essaie de noyer le poisson, arrêtez de me casser le cou, il est boutonneux. Lors d'une manifestation, un lycéen perd une main en récupérant une grenade lancée par un CRS. Bah oui, mais pile au moment où les lycéens reprennent la main sur le gouvernement, faut pas la laisser filer aussi. Bah oui, mais sans malin. Attention, les producteurs alertent qu'à cause de la canicule de cet été, les fruits et légumes seront plus petits, plus moche et plus cher. Plus petit, plus moche, plus cher. On dirait moi, dis donc. La guerre au Moyen-Orient a fait bondir le prix de l'eau en bouteille de 2,3% pour les eaux plates nature. À ce rythme-là, ça coûtera bientôt moins cher de boire du samplon 95. Après, je préférerais toujours le samplon 95 à de la Contrex. Hein. Ça, c'est dégueulasse. Ça fait pisser, mais c'est dégueulasse. Voilà, en tout cas, une bonne raison de se remettre à picoler, hein, mon bébinou. Cédric Jubilard, surpris en plein acte sexuel au parloir de sa prison où il rencontrait une nouvelle visiteuse. L'assassin à la tête de gland s'est fait pomper le sien. Un nouvel épisode de l'amour est dans le prétoire. Le château de Versailles ferme ses portes au public en raison d'une panne d'électricité. Bah oui, bah à force de dire c'est pas Versailles ici, bah ça a plus et c'est Versailles du tout. Mercredi soir, Céline Dion chute sur scène en plein concert après son tube Dansons, tombons.

0: Oh bah c'est pas pire que la version originale. Hein.
1: Non.
2: Chanson toujours, Hugo Frey, 97 ans, victime d'une tentative de cambriolage à son domicile de Marly-le-Roi. Il a remis à ses voleurs tout ce qu'il avait sur lui, son dentier et sa prothèse de hanche. Oh. Les voleurs d'Hugo Frey qui sont partis une fois l'alarme déclenchée. À 97 ans, c'est pas une alarme vérissure, hein, c'est vérissour. À Marseille, un enfant de 9 ans interpellé au volant d'une voiture avec son père à ses côtés. Visiblement à Marseille, il y a la bonne mère, mais pas le bon père. Enfin la question du jour. Le gouvernement promet une baisse du prix de l'essence ces prochains jours. Est-ce que c'est un peu de douceur dans ce monde de pétrole brut?
1: Pétrole brut,
2: c'est pas mal. Hein. Bah vous avez 2 heures. Allez, passez un bon dimanche et à tout à l'heure midi.
3: À tout à l'heure, Willy. Willy viendra déjeuner chez vous à partir de midi sur votre radio ici. Cyril Ardo-Redon, merci beaucoup pour cette matinée passée ensemble.
1: Merci à vous. On se retrouve à 7h30 pour l'information en France et dans le monde en 90 secondes.
3: Très belle journée et vous poursuivez bien sûr votre matinée avec les équipes hein, d'ici matin dans vos régions. Belle journée. Merci de nous avoir choisis. Et n'hésitez pas également à nous suivre sur nos réseaux sociaux.
4: Ben oui, ben on est là, bonjour, on vous suit, on est là. Tout le monde est en place, je fais l'appel. Est-ce que Joshua Métivier est là pour les infos?
5: Présent, monsieur.
4: Bien, le sourire du matin à l'accueil, c'est celui d'Angèle? Oui, elle est là. À la réalisation technique de cette émission, c'est Marion? Elle est presque là. En tout cas, elle sera là d'ici une poignée de secondes. Allez, c'est parti.
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4: Passez un très très bon dimanche à l'écoute d'ici Pays d'Auvergne, il est 7h.
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4: Premier journal de la matinée avec Joshua Métivier. Il leur a manqué un point.
8: Un petit point qui a fait toute la différence hier soir pour l'ASM. Les Clermontois battus à la maison 23-22 face à Bordeaux-Bègles. Un match haletant après avec deux équipes au coude à coude. On y a cru jusqu'au bout. Mais les jaunes et bleus ont enchaîné quelques petites erreurs, raté trop d'occasions et ça leur coûte le match. Evan Le Bastard, celle-là, elle fait vraiment mal.
9: L'invincibilité à domicile était un des principaux objectifs de la saison. Il est déjà à la poubelle. Ce match, l'ASM aurait pu le gagner si elle avait été plus tueuse et surtout si elle avait joué plus juste. L'ailier Bautista Delgui.
10: On est dans les matchs, on passe devant et on contrôle les matchs, mais on savait que cette équipe de Bordeaux, il va falloir batailler jusqu'à la 80e parce que c'était un match de haut niveau. Les mots que j'ai là maintenant, c'est que ça fait mal. Ça fait mal à la tête, ouais.
9: Les Clermontois ont mesuré ce qui les sépare d'une équipe qui joue le haut de tableau. C'est le constat de l'entraîneur, Christophe Furios.
11: C'est la différence entre une équipe qui a une forme de maîtrise, de confiance, qui est sûre de sa force, et nous, sur le début de saison, où on a du mal, on n'arrive pas à trouver ce match référence, quoi. On n'arrive pas à bien jouer entre les lignes, on n'arrive pas à jouer avant plus des trois quarts, on a du mal à marquer, on a du mal à... C'est notre problème du buisson.
9: Et forcément, le coach qui vient de prolonger est affecté par cette défaite.
11: Grosse déception sur le plan du résultat. Je trouve la défaite dure, cruelle, même si elle n'est pas illogique. Et voilà, donc ouais, c'est un coup dur ce soir. On s'est un peu foutu dans la merde.
9: Et parce que maintenant, il va falloir cravacher pour compenser cette défaite à domicile.
8: 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En politique, l'étape auvergnate de la course à la présidentielle se poursuit ce dimanche. Après une visite à Gergovie hier, Jean-Luc Mélenchon tient son premier grand meeting de campagne. Ce sera au Zénith de Cournon à partir de 15h. Le candidat de la France Insoumise doit notamment répondre aux invectives de Gabriel Attal. Hier, le candidat du Parti Renaissance a accusé LFI d'appeler à l'émeute, référence au soutien des Insoumis à la mobilisation lycéenne. Eux, ils courent contre le cancer. Clermont-en-Rose, c'est ce matin. Un peu plus de 10 000 participants pour cette 9e édition de la course. Au programme, un parcours de 5 km autour de Montferrand. Les fonds récoltés seront donnés à des structures qui luttent contre le cancer du sein. Exemple, Génétique Cancer, une association engagée contre les cancers génétiques d'origine héréditaire. Hélène en fait partie et à cause d'une mutation génétique, elle a 9 chances sur 10 de développer un cancer du sein.
5: Quand on m'a annoncé que j'étais porteuse de la mutation, pour moi, ça a été vraiment une chance de savoir que j'étais porteuse et que j'étais une personne à risque, et bien plus chanceuse que certaines personnes qui ont été malades et qui auraient peut-être, elles, aimé savoir qu'elles étaient porteuses d'une mutation. Lorsque l'oncogénéticienne m'a annoncé que j'étais porteuse de la mutation, tout de suite, elle m'a proposé la mastectomie prophylactique et plus tard aussi l'annexectomie, donc le retrait des trompes et des ovaires. Je m'en suis pas sentie obligée de le faire tout de suite. J'ai préféré tout miser sur la surveillance annuelle. Et puis, au bout d'un moment, eh ben, on a notre petite horloge interne qui nous dit tic-tac, tic-tac. On commence à être un petit peu plus âgé. Et donc, moi, c'est à l'âge de 45 ans que j'ai décidé d'avoir recours à la chirurgie prophylactique.
8: Et l'année dernière, Clermont-en-Rose avait permis de récolter plus de 150 000 euros. Départ de la course à 10 heures.
4: Et attention aux conditions de circulation sur Clermont-Ferrand, puisque le parcours part de la place du 1er mai, va sur la place de Jeux, de Jardin-le-Coq, la place de la Victoire, la place de Lille, la place Gilbert-Gaillard, le square Amadeo. Ça va être compliqué de circuler sur Clermont-Ferrand aujourd'hui. Pensez-y. En Ligue 2, le Clermont Foot ne fait pas le poids.
8: Mais non, face au Red Star, deuxième du championnat, les Clermontois se sont inclinés 3-2 hier au stade Gabriel Montpied. Les Rouges et Bleus, naïfs, ont laissé trop d'opportunités à des adversaires qui ne se sont pas fait prier. Au terme de cette huitième journée de Ligue 2, le Clermont Foot reste donc sans victoire. Pire, les Auvergnats passent de barragistes à relégables 17e au classement. Et puis, soirée amère pour les filles du HB Cam, c'est du hand. En déplacement chez les nordistes de Sambre à Venoy hier, les Clermontois, eux, se sont inclinés 30-25. Au classement de D2 féminine, le HB Cam est aujourd'hui 6e, à égalité avec les Girondines de Bègle. Et puis on termine ce journal comme nous l'avons commencé, avec du rugby. 5e journée de Fédéral 1 ce week-end. L'US Issoire reçoit les Bourguignons de Nuit-Saint-Georges. Coup d'envoi à 15h15 au stade du Mât. Saviez-vous, Philippe, que les habitants de Nuit-Saint-Georges s'appellent les Nuitons?
4: Ah non, pas du tout. Ah, c'est génial.
8: Et
4: ça.
8: Les dames, les Nuitonnes.
4: Non.
8: Parce que
4: j'adore.
8: C'est une petite commune près de Dijon.
4: Bonjour, je suis Nuiton. Je suis Nuiton. Je suis quoi?
8: Nuiton.
4: Nuiton.
8: Quand on travaille le matin, est-ce qu'on est
4: Nuiton? C'est compliqué. Vous êtes de la nuit, du jour. Moi, je suis un peu Nuiton. Je suis un peu entre les deux tons. Bon, en tout cas, merci pour l'info. Hein.
8: Et la météo, en tout cas, pour ce dimanche, là, il fait encore nuit. Pour le...
4: Bah oui, nuiton aujourd'hui. Nuages et éclaircies sont au programme. Sur l'ensemble de la région. Vous ne pouvez pas tuer une moustique là, qui se balade, ça m'énerve. Donc aujourd'hui, normalement, pas de pluie. Nuages et éclaircies sont au programme. Température Vichy, Clermont, Issoire. 8 à 15 degrés, jusqu'à même 17 degrés à Vichy, Saint-Flour-Aurillac-Ambert 6 à 14 et en montagne de 3 à 9 degrés. Demain, c'est un lundi au soleil qui nous attend, en pleine 7 à 19 degrés et en montagne 4 à 14. Attention sur la route, Nationale 122 dans le Cantal, l'animal errant signalé à hauteur de Saint-Jacques-des-Blas. Véhicule en panne sur la Nationale 145, nous sommes à Lamé dans l'Allier, dans le sens Montluçon-Belac. Et attention, véhicule arrêté sur la 71 à hauteur de Bizneuil dans l'Allier. Donc voilà quelques infos routes. Si vous avez d'autres infos, 04 73 34 2000.
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4: Excellent réveil à tous et à toutes avec ici Pays d'Auvergne. Nous sommes dimanche, nous sommes ravis de vous accompagner jusqu'à midi et nous allons commencer notre programmation musicale en souhaitant un bel anniversaire à Jean-Jacques Goldman, 75 ans aujourd'hui, et on va lui souhaiter un bel anniversaire toutes les heures avec une de ses chansons. Ça me paraît plutôt être une bonne idée.

0: Encore une jolie chanson signée Jean-Jacques Goldman. Bonne idée à l'instant sur ICI Pays d'Auvergne et bel anniversaire à Jean-Jacques, 75 ans aujourd'hui.
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0: 7h10, pourquoi on dit un charivari? Tiens, c'est une bonne question finalement. Et du côté du Billon, on a la réponse, puisque régulièrement, chaque année, il y a un charivari du côté de Billon. Mais nous, on a aussi la réponse pour tout le monde. Et on va répondre à cette question, qu'est-ce qu'un charivari d'ici une petite minute? Aujourd'hui, dimanche 11 octobre, nous fêtons les Firmins. Octobre ensoleillé, décembre en mitouflé, c'est l'un des dictons de ce mois d'octobre. Et on a quand même pas mal de soleil hein, pour aujourd'hui, pour demain, pour mardi. Donc il se pourrait que décembre soit frais. En tout cas, on va surveiller ce dicton de très très près.
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0: Un mot, une expression. Le week-end à 7h06, Jérôme Prodon nous explique les curiosités de la langue française.
5: Pourquoi on dit un charivari? Alors
6: Attendez, je devine. C'est un plat.
5: Non.
6: Ah si, un plat italien, genre avec de la mode, ça, et des pastas.
5: Non.
6: Un acteur, alors, John Charivari, dans La Conquête du Panama.
5: Ah là, non, bon, et dépêchez-vous, on n'a pas le temps.
6: Bah alors, une maladie, genre, elle a attrapé le charivari, elle éternue tout le temps, celle-là.
5: Mais non, un charivari, c'est du bruit.
6: Hein?
5: Ben oui, faire tout un charivari, c'est faire du bruit. Beaucoup de bruit, un véritable tintamarre, un peu comme on le faisait autrefois pour une occasion bien précise, un mariage.
6: Ah, mais normal, la fête, mec.
5: Eh ben non, justement, et c'est même tout le contraire. Au Moyen-Âge, quand le village ou une partie du village désapprouvait un mariage, on organisait un charivari. On désapprouvait par exemple le mariage d'un homme beaucoup plus âgé avec une jeune fille. Pour mettre la honte à ce couple, les gens se rassemblaient en pleine nuit avec tout ce qu'ils pouvaient trouver de plus bruyant. Casseroles, cressets, les gens passent, et ils faisaient charivari en chantant faux des chansons très très très grossières et techniques, et en faisant le plus de bruit possible pour perturber la nuit de noces. Très respectée pendant des siècles, cette coutume a fini par s'éteindre à la fin du 19e siècle, mais l'expression est restée pour parler d'un bruit volontaire et désordonné. Voilà pourquoi on dit un charivari, alors qu'on ne sait plus vraiment pourquoi. Encore que vous maintenant, vous savez...
0: Et comme on dit tous les...
5: Ouais, la marmotte, hein.
0: Vous vous laissez parler, oui. Bon, comme on dit tous les week-ends, merci Jérôme Prodhomme, c'est grâce à vous que nous apprenons toutes ces choses sur notre langue française. Musique, premier jeu, premier cadeau de cette matinée. Et on vous gâte avec deux entrées pour la grotte de la pierre de Volvic. La grotte de la pierre de Volvic se trouve au cœur de la coulée de lave du volcan de la Nugère, vieille de 12 000 ans. C'est une pierre qui est connue sous le nom de pierre de Volvic. C'est à découvrir avec vraiment un joli parcours. Et il y a énormément de choses à voir. Actuellement, c'est la grotte normale. Après, il y aura la grotte du Père Noël. Ce lieu vient de dépasser les 2 millions de visiteurs depuis 1975. Et il y a plein d'animations jusqu'au 1er novembre avec deux pierres dorées qui sont cachées. Si vous les trouvez, vous avez un cadeau. Enfin bref, il y a plein de belles choses. Pour remporter ces deux entrées pour la grotte de la pierre de Volvic, on va jouer au jeu du Shabbat d'Abada avec Florent Pagny. Voici un extrait d'une chanson de Florent. Il manque 1, 2, 3.

Ah, c'est pas facile ce matin, une trace de Shabadabada. Ben non, non, non, il manque 4 mots. Allez, tentez votre chance, 04-73-34-2000. Angèle vous attend. On réécoute cet extrait de Florent Pagny, Savoir, Savoir Aimer. Il manque des mots.

Je ne vous aide pas, mais vous allez trouver certainement. En tout cas, vous avez 3 minutes pour nous appeler, le temps d'écouter Vanessa Paradis qui nous revient avec encore une fois une très très belle chanson. Bah ouais, c'est son dernier album composé avec Étienne Daho. Voici Rendez-vous.

0: On l'aime, Vanessa Paradis, notamment avec cette chanson Rendez-vous. Et nous avons maintenant rendez-vous à Sebaza avec Fabienne. Bonjour Fabienne.
1: Oui, bonjour.
0: Déjà debout. Dites donc.
1: Pardon ?
0: Déjà debout, c'est dimanche.
1: Oui, ben oui. Il faut.
0: D'accord. Sebaza, c'est jour de marché aujourd'hui.
1: C'est ça.
0: Ah, c'est ça. Non, c'est à Sebaza, c'est pas assez ça. Fabienne.
1: Oui, c'est ça. Ça,
0: c'était quoi les petits mots qui manquaient ?
1: Sinon, celle du plaisir.
0: On vérifie tout de suite, Florent Pagny.
2: À devoir sourire à une inconnue qui passe.
0: Attention.
2: Regardez aucune trace.
0: C'est là.
2: Sinon, celle du plaisir.
0: Bravo, félicitations. C'est une bonne réponse, Fabienne.
1: Merci.
0: Deux entrées pour la grotte de la pierre de Volvic. Vous connaissez déjà ou pas du tout?
1: Volvic, oui, très bien.
0: Et la grotte de la pierre aussi?
1: Pas du tout.
0: Ah ben voilà, on y est.
1: Je connais un petit peu, mais pas beaucoup.
0: Et ben on vous offre la possibilité de découvrir ce lieu absolument superbe. Eh n'oubliez pas votre petit pull, il fait 9 degrés hein, dans la grotte.
1: Oui.
0: Oui.
1: Ça, oui. Bon, oui, oui.
0: Qu'est-ce qu'on fait de beau,
1: un grand
0: sinon,
1: merci.
0: Ce week-end, chez vous?
1: Alors ce week-end, probablement de la lecture.
0: C'est bien ça aussi?
1: Oh, oui, c'est énormément. Ça fait un grand bien. Oh, ça fait du bien,
0: avec
1: oui.
0: Un petit plaid.
1: C'est essentiel.
0: Hop, tranquille.
1: Pardon?
0: Oui, avec un petit ça. Plaid. Bah oui, non, bah, ça va, je connais la lecture du dimanche. Canapé, plaid, bah oui.
1: Ah, pas canapé, non.
0: Non, non, même non. Pas. Fauteuil, plaid, été.
1: Je n'ai pas de canapé chez moi.
0: Non, mais c'est d'accord. Bon, on reste debout. Bon, en tout cas, merci Fabienne.
1: Bonne journée.
0: Bonne journée, bon dimanche.
1: Et
0: au
1: bon
0: revoir.
1: Dimanche, au revoir.
0: 7h20 dans les Codici. Aujourd'hui, on revient sur l'essor d'une jeune entreprise riomoise affichant une forte croissance dans les domaines de la nutrition sportive. À l'approche des JO de 2030, Engineer 8 développe des formules inédites et vise le top 10 en mettant sur le dynamisme du territoire au profit de l'innovation sportive de haut niveau.
3: Fondée en 2020 par Vincent Argilier, l'entreprise innove, conçoit, développe et fabrique des solutions de nutrition sportive sous de multiples formes à Rion. Gel, poudre et préparation étant dédiées à l'équilibre et au bien-être de tous.
4: Alors aujourd'hui, on fabrique ce qu'on appelle de la complémentation et de la supplémentation nutritionnelle. C'est-à-dire, c'est des poudres qui viennent complémenter et supplémenter votre régime quotidien. Tout simplement et principalement dans un objectif sportif. Mais aujourd'hui, pas que, il y a aussi des objectifs de santé.
3: Pour l'ex-entraîneur de haut niveau qu'il était, la démarche de l'entreprise s'inscrit dans une logique de marché qui bouscule les habitudes. Ici, la recherche ne vient pas des rayons de magasins, mais du terrain et des athlètes.
4: Eh bien, aujourd'hui, on a plutôt favorisé l'objectif que le produit en lui-même. C'est-à-dire que, même si bien évidemment on vend des produits, eh bien, nous allons travailler en direct avec les sportifs de haut niveau pour concevoir des produits sur mesure pour la performance de haut niveau. À la suite de cette démarche, on a commencé à travailler pour monsieur et madame tout le monde, parce que la plupart des marques ont été fondées vers un objectif de vendre des produits et de sponsoriser des athlètes. Nous, notre démarche a été inverse.
3: Avec plus de 600 formules développées et reconnues pour leur efficacité, Engenerate produit près de 15 tonnes de formulations chaque année, soit sous sa marque Influate ou en marque blanche pour d'autres clients.
4: Oui, tout à fait. En fait, ce qui s'est passé, c'est qu'au soir de nos premières réussites avec les grands clubs sportifs, des marques sont venues nous voir en nous disant « Mais ce que vous faites pour eux, est-ce que vous pouvez le faire pour nous ?» Et on a commencé à façonner en marque blanche pour quelques-unes de nos marques. Alors, pour certaines qui ont envie de traiter leurs sportifs de haut niveau de manière très spécifique, et puis pour d'autres, pour développer tout simplement leur marché. Aujourd'hui, j'ai à peu près 160 demandes par an de nouvelles marques qui veulent se lancer dans un marché qui est en pleine expansion.
3: Avec une croissance annuelle de 30 à 40% du chiffre d'affaires à seulement 6 salariés, la petite PME a pour objectif de franchir le cap des 500 000 euros d'ici 3 ans, avec l'ambition d'afficher sa notoriété et ses performances pour les JO d'hiver 2030.
4: La bonne nouvelle, c'est qu'on a été déjà repéré par le COJOP 2030, puisqu'on a été référencé dans le livret des solutions remarquables, puisqu'on est dans notre belle région, hein, Auvergne-Rhône-Alpes, et que ça va se passer chez nous. Et donc, on est déjà organisé pour pouvoir suppléer un certain nombre de sportifs. Et bien évidemment, l'objectif, c'est de pouvoir améliorer la performance de notre patineuse de vitesse qui travaille avec nous, hein, Violette Brand, qui a été un de nos rayons de soleil en pleurant à l'arrivée de son 3000 mètres. Et puis, toutes les énormes histoires qu'on a avec nos sportifs et essayer de ramener un maximum de médailles, bien évidemment.
3: Parmi les innovations annoncées, faire d'Engineer 8 le premier fabricant de formulations destinées aux femmes, un domaine nutritionnel encore peu exploré, aux perspectives de marché immenses, avec l'Auvergne comme terrain d'entraînement.
0: 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Merci. à la musique maintenant sur ICP Eindhoven avec PhD. Et puis, petit à petit, on s'approchera de 7h30, retour des infos. Et avant, on passera voir les petits bougnats qui ont plein de questions à poser. Et ça tombe bien, on a les réponses.

0: Neige dit à l'instant sur les ondes ici Pays d'Auvergne, 7h27.
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0: Que se passerait-il si le soleil disparaissait? Cette question est posée par le petit Bougnat à Nicolas Laporte, astrophysicien et président de l'association clermontoise Infiniscience.
3: Bonjour, je m'appelle Marcus, j'ai 10 ans. J'habite Bellerive. Que se passerait-il si le soleil disparaissait?
4: Alors déjà Marcus, je vais te rassurer, si le soleil disparaissait maintenant, tu ne t'en rendrais pas compte tout de suite. Le soleil est tellement loin que sa lumière met environ 8 minutes et 20 secondes pour arriver jusqu'à nous. Et bien pendant ces 8 minutes, tu continuerais à voir le soleil dans le ciel comme si de rien n'était. Puis tout à coup, plus de soleil. Le ciel deviendrait noir et les étoiles apparaîtraient. Mais quelque chose d'encore plus étonnant se produirait. La Terre, elle ne tournerait plus autour du Soleil. Elle continuerait donc son voyage dans l'espace à peu près en ligne droite. Et surtout, sans Soleil, notre planète commencerait à refroidir. Alors pas instantanément, hein. Les océans, le sol et l'atmosphère ont emmagasiné beaucoup de chaleur. Mais après quelques jours, puis quelques semaines, il ferait de plus en plus froid. Et il y aurait un autre énorme problème. Sans lumière du Soleil, les plantes ne pourraient presque plus faire de photosynthèse. Petit à petit, la plupart des chaînes alimentaires s'effondreraient. Heureusement, pas d'inquiétude, hein. Le soleil il va pas disparaître comme ça, et en tout cas pas tout de suite.
3: Combien de temps les humains pourraient-ils survivre?
4: Alors là Marcus, ça dépend beaucoup de l'endroit où tu te trouves. À la surface de la Terre, les choses deviendraient rapidement très difficiles. En seulement quelques semaines, la température moyenne de la planète passerait sous 0 degré et continuerait ensuite à diminuer. Les plantes mourraient progressivement, faute de lumière, et une grande partie de notre nourriture disparaîtrait. Mais cela ne veut pas forcément dire que tous les humains disparaîtraient en quelques semaines. Nous savons fabriquer de la chaleur et l'électricité sans utiliser directement le soleil. Par exemple, grâce à l'énergie nucléaire ou à la géothermie, la chaleur qui vient de l'intérieur de la Terre. Des humains pourraient donc survivre beaucoup plus longtemps dans des installations fermées, par exemple sous terre, en produisant artificiellement de la lumière, de la chaleur et de la nourriture. Combien de temps exactement? Mais ça, c'est impossible de le savoir. Peut-être très longtemps, avec suffisamment d'énergie et de technologie. Mais vivre à la surface comme aujourd'hui, eh bien malheureusement, ce serait terminé.
3: En tout cas, cet été, il a été là, tout le temps. Et même un peu trop, j'ai trouvé.
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0: C'est 7h30, ici Pays d'Auvergne, 7h30, toute l'info, Joshua Métivier.
9: Et la gueule de bois pour les joueurs de l'ASM et les supporters. Les jaunes et bleus battus d'un point hier soir, 23 à 22 face à l'Union Bordeaux-Bègles. C'est la première défaite à domicile cette saison pour les Clermontois. Au classement de top 14, l'ASM dégringole à la 11e place, 2 points devant le barragiste.

0: 50 millions d'euros pour 9000 communes rurales afin d'entretenir les routes ou les espaces naturels. C'est l'annonce de Sébastien Lecornu hier devant le congrès de l'Association des maires ruraux de France. Le Premier ministre promet aussi une réponse spécifique aux stations essence de ces territoires afin qu'elles puissent baisser les prix. Il est toujours hospitalisé, mais il dément la version du parquet et de l'IGPN. Le lycéen de 15 ans, dont la main a été arrachée lundi à Lens par une grenade assourdissante, dément avoir ramassé le projectile. Il doit être entendu dès que son état de santé le permettra. Les données de potentiellement 1,2 million d'allocataires des caisses d'allocations familiales dans la nature. Une nouvelle cyberattaque a visé le dispositif VACAF, l'aide aux vacances. Les noms des allocataires de leurs enfants ou les cautions familiaux font partie des données entre les mains des pirates. Les opposants à la ligne aérienne à très haute tension en Camargue demandent d'être reçus par Emmanuel Macron afin de présenter leur solution alternative qui passe par un enfouissement partiel. Cette ligne doit alimenter Fos-sur-Mer en électricité, mais présente un danger pour l'environnement au sein du parc naturel de Camargue, selon les détracteurs. Il devient le plus jeune vainqueur du Tour de Lombardie. Le cycliste Paul Sexas, 20 ans, a été magistral hier. C'est aussi sa victoire sur la plus grande course depuis le début de sa carrière. Et puis au Mondial de judo, Roman Dico décroche l'argent. Les Bleus n'ont aucune médaille d'or en individuel. Une première depuis 2003. Il reste l'épreuve par équipe aujourd'hui pour tenter de clore la compétition sur une note positive.
1: Merci Cyril Ardo-Redon. Et dans l'info d'ici ce matin, on revient sur cette étude alarmante au sujet des PFAS, ces polluants éternels qu'on retrouve dans le téflon, dans certains vêtements et cosmétiques et même dans l'eau du robinet. Cette semaine, on vous a donc révélé cette nouvelle enquête du réseau ICI avec la cellule investigation de Radio France. Une enquête qui porte cette fois sur notre nourriture. Juliette Micheneau, vous avez testé des œufs.
2: Alors chez nous, rien d'alarmant, je vous le dis tout de suite, mais ces résultats ne sont pas anodins, vous allez l'entendre. Je les ai soumis à une spécialiste.
3: Je m'appelle Vanessa Prévost, je suis chercheure au CNRS à l'Institut de chimie de Clermont-Ferrand.
4: Je vais vous sortir mon petit papier avec les résultats. On a fait nos courses, on a acheté des œufs dans le commerce, oui. Donc des œufs d'élevage produits dans un élevage des Combrailles, dans le Puy-de-Dôme. Et puis on est allé chercher des œufs chez un particulier qui a des poules en ville à Clermont-Ferrand. Alors je vous laisse le temps de regarder.
3: Ça c'est la valeur.
2: Et c'est dans ces œufs de ville que deux PFAS ont été détectés.
3: Quand on regarde, les quantités sont minimes, hein, parce qu'on parle de microgrammes par gramme, donc c'est très très faible, mais n'empêche qu'on le détecte, et donc on est en dessous de ce qui est réglementaire, hein, donc ça reste autorisé, mais malgré tout, ça veut quand même dire que cette molécule, qui est une molécule de synthèse, qui ne devrait pas être là, est là.
4: Comment on va expliquer que ces PFAS se retrouvent dans ces œufs de Clermont-Ferrand, où bah, tout particulier, on se dit de bonne foi, bah, c'est super, j'ai des poules dans mon jardin, je leur donne des restes de nourriture, et puis ça va faire des œufs de qualité.
3: Vous venez de le dire, je leur donne des restes de nourriture. Entre l'alimentation sur les restes, ce qu'ils vont boire et puis le sol, bah, ça fait des sources de pollution qui vont être variées et qui vont pouvoir potentiellement contaminer les œufs.
2: Contrairement à l'élevage où le cadre de vie de l'animal et sa nourriture, généralement d'origine industrielle, sont plus contrôlés. En tout cas, ce qui est marquant dans notre enquête, c'est que même sans vivre à proximité d'industries qui utilisent des PFAS, ils sont là et relargués au quotidien.
3: Ah oui, dans nos produits de consommation, même ménagers, hein, les PFAS sont très présents. Là, aujourd'hui, il pleut, on a souvent des imperméables. Ils vont utiliser des molécules PFAS pour justement imperméabiliser. Et donc là, on va avoir une diffusion qui va se faire assez automatiquement et donc une pollution qui n'est pas uniquement liée à la production. On parle vraiment de doses très très faibles, mais le côté accumulatif lié à la persistance font qu'ils ne s'évacuent pas. Et donc, ils s'accumulent dans les organismes. Et à ce titre-là, ils peuvent présenter après des seuils d'impact sur la santé plus importants.
2: Alors Vanessa Prévost compte d'abord sur la régulation des industriels pour limiter la production de ces PFAS. Et puis dans son labo, elle travaille aussi sur la dépollution en développant des matériaux qui pourront piéger et détruire ces molécules résistantes.
1: Et vous retrouvez les résultats de cette enquête en ligne sur ici.fr. À l'échelle nationale, nos tests ont révélé la présence de PFAS dans la moitié des 91 œufs que nous avons prélevés en France.
5: Ah bon.
1: Philippe, la météo,
6: oui.
1: C'est rare de le dire, mais on a eu froid ce matin.
6: Oui, c'est vrai, une petite fraîcheur quand même.
1: Une petite fraîcheur.
6: Okay. On a mis un petit chandail, parce que c'était un peu frais.
1: Est-ce qu'on va le garder, le chandail, ce
6: jour? Écoutez, ça dépend des personnes en fait, parce que une quinzaine de degrés cet après-midi en moyenne en pleine, on peut se permettre de garder un chandail ou pas. Vous voyez ce que je veux dire. Nuages et éclaircies sont au programme de notre dimanche sur l'ensemble de la région. Normalement, pas de pluie aujourd'hui. Clairement.

0: Soir tiers, on passera de 8 à 15 degrés. Vichy de 10 à 17, Saint-Flour-Aurillac en Berre 6 à 14 et en montagne de 3 à 9 degrés. Demain, c'est un lundi au soleil qui nous attend en pleine, 7 à 19 degrés, en montagne 4 à 14 degrés et a priori de vendredi à dimanche prochain. Par contre, c'est une baisse des températures et le retour de la pluie. Attention sur la route, nous avons du brouillard signalé sur l'A89 entre la Corrèze et le Puy-de-Dôme, donc soyez prudents dans ce secteur. Et puis je vous rappelle que c'est clairement en rose. Aujourd'hui, départ de la place du 1er mais les coureurs, les coureuses vont passer par la place de Jaude, le jardin Lecoq, la place de la Victoire, la place de Lille, la place Gilbert-Gaillard, le square Amadeo. Difficulté de circulation à prévoir tout au long de cette course. Pensez-y si vous venez sur Clermont-Ferrand, notamment pour les puces au Salam.
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0: 7h37, excellent réveil à tous et à toutes à l'écoute d'ici Pays d'Auvergne. Comme nous sommes dimanche, faisons-nous plaisir avec une chanson pleine de soleil, de joie, de bonne humeur. Bailar Calypso avec Elie Medeiros.

0: Et on s'imagine sur une plage au soleil avec Elie Medeiros en écoutant une telle chanson. Mais quelle ambiance, 8h moins 20.
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0: Louis Raspail a trouvé pour nous une application gratuite qui permet de soutenir les aidants cette semaine bleue consacrée aux retraités et aux personnes âgées. C'est plutôt malin, on la découvre ensemble d'ici quelques minutes. Mais avant, place à Patricia Farah qui rend visite à nos petits commerçants. Et aujourd'hui, c'est un petit commerçant à la langue bien pendue. Rencontre avec une coiffeuse comme on les aime, nous sommes à Massiac.
3: Me voilà chez Rachel, salon de coiffure, LD coiffe. Il y a un petit jeu de mots là-dedans. Bonjour Rachel.
4: Bonjour.
3: C'est vous la coiffeuse?
4: Oui, c'est moi la coiffeuse. C'est moi la chef de LD Coiffe.
3: Donc, la chef.
4: Je suis installée depuis 7 ans maintenant. Et avant, j'ai un peu vadrouillé, mais je suis ce que les anciens appellent une gamine d'ici.
3: Marie-Laure, cliente, qui est en train de passer au bac, comme on dit.
5: C'est ça, tout va bien.
3: C'est-à-dire, vous lui confiez votre tête et vous lui dites, vas-y, fais ce que tu veux.
5: Voilà, et je la reprends après, ma tête. Voilà, donc en fait, je reprends et je reviens avec. Et à chaque fois, je ressors avec une nouvelle coiffure.
3: Une nouvelle tête qui vous plaît bien à chaque fois.
5: Voilà, cheveux courts, tout simplement, mais c'est pas toujours évident.
3: Ah, c'est pas, non, pas les plus simples, les coupes courtes.
4: Non, mais Marie-Laure laisse en plus carte blanche, souvent. Elle donne quelques explications, mais ce qui est bien, c'est que je m'éclate à chaque fois. Elle a deux, trois petites conditions, mais qui sont pas très compliquées.
3: C'est quoi les petites conditions?
5: Comme on est à la campagne, on respecte les épis.
4: Moi, j'aime tout faire. L'homme, la femme, les enfants, la technique, la colorimétrie.
3: On m'a dit que vous étiez une bavarde.
4: Ah oui, je suis la reine. J'adore discuter, m'occuper de mes clients. Quand ça va, quand ça va pas, enfin... On n'est pas que coiffeur, finalement. On est un peu tout.
3: Un peu psy, hein.
4: Ah oui, un petit peu. Mais c'est bien aussi. Ça permet d'avoir une relation beaucoup plus proche de la clientèle. Moi, chez moi, mes clients, je les connais tous. On peut tous compter sur les autres. Ils sont tous sympas.
3: Ce qui fait que si toutefois ça leur plaît pas, la coupe, eh ben, vous allez en entendre parler pendant un moment.
4: Ah, c'est exactement ça. Exactement. Quand ça va pas, ils le disent. Ou alors, ils le disent à ma mère directement.
3: Pourquoi votre mère?
4: Toute ma famille est ici, et si j'ai une copine ou quoi que ce soit de ma maman, c'est fini. Le soir, elle m'appelle en me disant « c'était trop court, c'est pas assez court ». Donc pour ça, c'est pas mal aussi.
3: Bon, ben je vous laisse. Il faut qu'elle se concentre un peu quand même. Pour l'instant, elle lave, donc ça va.
5: Merci.
3: Merci à vous, Rachel.
4: Merci, passez une belle journée.
0: Merci, Patricia, pour cette belle rencontre. Demain, nous rendrons visite à la cave à cigares du Globe. Nous serons à Clermont-Ferrand.
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0: Cet artiste se nomme Julien Lieb. Cette chanson qui est son premier tube, hein, c'est tout simplement Autrement, 7h47.
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0: Chaque semaine dans Ici Pratique, Louis Raspail nous fait découvrir une application qui peut nous simplifier la vie. Et en cette semaine bleue consacrée aux retraités et aux personnes âgées, on pense aussi à tous ceux qui les accompagnent au quotidien. Alors Louis, vous avez justement testé une application française conçue pour les proches aidants.
3: Oui, elle s'appelle Tribulis. Une application qui permet à toute une famille de mieux s'organiser lorsqu'elle accompagne un proche. L'idée, c'est de créer ce que l'appli appelle une tribu, un espace commun où chacun peut retrouver les rendez-vous, les médicaments à prendre, laisser une information et consulter certains documents de santé. Je l'ai testé. Au démarrage, on vous demande d'abord qui vous accompagnait, votre mère, votre père, un grand-parent ou une autre personne. Ensuite, l'application cherche à savoir ce qui vous pose le plus de difficultés. Ne rien oublier, suivre les médicaments, coordonner la famille et les soignants, ou encore trouver facilement les documents importants. Une fois votre tribu créée, vous arrivez sur un espace partagé avec plusieurs outils. Il y a notamment un agenda commun. Vous pouvez ajouter le prochain rendez-vous chez le cardiologue avec la date, l'heure, les infos utiles. Comme ça, tout le monde sait ce qui est prévu. L'objectif, finalement, est assez simple. Toutes les personnes qui accompagnent un même proche disposent des bonnes informations au même endroit.
0: Et pour autant, ça fait quand même beaucoup de choses qui sont réunies, mais est-ce que ça reste simple à utiliser en fait, Louis ?
3: Oui, franchement, je m'y suis retrouvé assez vite. Par exemple, j'ai voulu voir comment l'application fonctionnait pour les médicaments, tout en suivant les recommandations du médecin, évidemment. Vous ajoutez le traitement en précisant les jours, les horaires, si le médicament doit être pris à jeun, avant, pendant ou après le repas. Puis l'application vous enverra un rappel avec une notification avant chaque prise, à vous ainsi qu'à la personne aidée. Dans la partie santé, on peut noter la tension, le poids, le pouls, enregistrer les coordonnées du médecin, préparer une fiche d'urgence ou encore conserver des documents comme une ordonnance ou un compte-rendu médical. Évidemment, tout ça demande un petit investissement au départ. Il faut renseigner les informations et surtout que les différents membres de la famille jouent le jeu. Tribulis ne remplacera pas un médecin ni un professionnel qui accompagne votre proche. Les fonctions dont je vous ai parlé sont gratuites. L'application est disponible sur iPhone et Android. Et si vous êtes un proche aidant et que vous avez besoin d'être accompagné au-delà de l'application, l'assurance maladie peut vous orienter vers les aides et les solutions sur leur site internet amélie.fr. Sinon, retenez bien son nom. Tribulis.
0: Merci Louis pour cette belle découverte. On vous retrouve dimanche prochain. 8h10, un petit peu de douceur maintenant avec le groupe Chicago. On est dimanche, c'est le matin. On a besoin de tranquillité.

0: Un peu de douceur ce matin sur les ondes des CP de Verne avec le groupe Chicago, If You Leave Me Now, 7h54. Voici les 3 plus de ce dimanche matin avec un agriculteur chanteur, une superbe chanteuse, un chanteur à texte, bref on chante quoi.
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0: Je vous rappelle que c'est Grégory Perrier qui est en concert aujourd'hui à partir de 14h30 à la Maison de la Culture de Clermont-Ferrand, juste en face des studios d'ici Pays d'Auvergne. Ne manquez pas ce grand rendez-vous avec la chanson française, tous les grands standards de Sardou. Un barbolivien. On découvre également les chansons de Grégory. Donc voilà, un grand moment cet après-midi à la Maison de la Culture de Clermont-Ferrand à partir de 14h30. N'oubliez pas. Ce mardi 13 octobre, ne manquez pas également le concert au sémaphore de Sébaza de Célassou, la reine soul pop belge qui s'associe à The Gallants, célèbre pour sa voix singulière et son univers musical mêlant soul, reggae, funk, pop. La chanteuse et compositrice offre un nouveau projet inédit entre groove organique, liberté d'improvisation et chaleur soul pop. C'est donc avec un trio qu'elle nous attend. C'est ce mardi 13 octobre au sémaphore de Sébaza à 20h30. Claude Derion a laissé un message sur le WhatsApp d'ici Pays d'Auvergne, et bien faites comme lui.
2: Le groupe Derion d'Amnesty International organise un bal traditionnel samedi 17 octobre à Saint-Pardoux. Il est co-organisé avec l'association Jardin Partagé de Saint-Pardoux et se tiendra à la salle des fêtes à partir de 20h30. Il sera animé par le groupe de musique traditionnelle Tournelune. L'entrée est à 10 euros. Nous vous invitons à venir très nombreux pour un moment festif autour de la musique et de la danse, mais également pour soutenir le combat d'Amnesty International dans la défense des droits humains partout dans le monde.
0: Et bien voilà comment ça se passe. Vous composez le 04 73 34 2000. Au départ, vous avez un smartphone dans la main, vous avez l'appli WhatsApp, vous enregistrez le numéro de la radio, 04 73 34 2000, et ensuite, vous laissez un message vocal ou écrit. Et nous, ensuite, eh bien, on se charge de diffuser votre information. Et puis, n'oubliez pas, il y a aussi un concert prévu le 12 novembre prochain. C'est également à la Maison de la Culture de Clermont-Ferrand. Et cette fois-ci, nous avons rendez-vous avec Benabar.

0: Le 12 novembre prochain, la Maison de la Culture de Clermont-Ferrand, il est en concert, ne le manquez pas.
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0: On les cuisine au plat, dur, à la coque ou en omelette, sans œufs, pas de gâteau. Dans l'humour en tube, aujourd'hui, Fat Ballard n'a pas mis tous ses œufs dans le même panier pour nous faire marrer.
9: Bonjour Madame la Crémière. Vous avez des œufs? Qu'est-ce que vous avez comme œufs?
10: Ah oui, on savait rire avec pas grand-chose à l'époque, ma brave dame. Un Fernand Reynaud un peu nigaud, des œufs un peu fêlés, et on oubliait tous nos soucis du moment. Bon, faut dire qu'à l'époque, les poules pondeuses se fendaient la poire dans les basse-cours, et pas que la poire d'ailleurs.
11: J'ai pété mon œuf. Oh, je vais en faire un autre, allez. J'ai fait un autre œuf, les copines, vous êtes là, j'ai fait un autre œuf. Oh, la bonne journée.
10: Ah, bah oui, les temps changent, hein. Faut vivre avec son époque. Les poules de 2006 réclament l'égalité coq-poule dans les poulaillers. Elles cocoricotent quand elles produisent en masse et elles n'oublient pas la sororité entre gallinacées.
11: Oh, il y a une nouvelle. Bonjour, la nouvelle. Ça va, on se fait la bise? Ça va? Bah, bienvenue chez nous, hein, on est là. Ah, bah, il faut faire des œufs, il faut travailler. Ah, bah, moi, je ponds. Par-ci, par-là, je fais ce que je veux, comme si, comme ça, c'est pas un problème. Oh, il y a le coq! Oh, qu'il est beau! Oh, qu'il est beau! Oh, le coq! Oh, il m'a regardé!
10: Voilà, bah maintenant, vous verrez votre œuf à la coque différemment. Hein. Vous penserez à Florent Père avant de tremper la mouillette. Et vous aurez droit de rire jaune hein, en battant votre omelette.
0: Merci beaucoup, Fred Ballard, qu'on retrouve bien sûr demain dans l'humour en tube. On verra que le progrès ne vaut que s'il est partagé par tous.
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0: Passez un très très bon dimanche à l'écoute des programmes d'Ici Pays d'Auvergne, il est 8h.
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0: Et le journal de 8h avec Joshua Métivier. Le sommet de l'élevage a plié bagage, mais le défilé de candidats à la présidentielle continue.
13: Et c'est donc Jean-Luc Mélenchon qui va boucler cette séquence auvergnate. Le candidat de la France Insoumise a visité le site de la bataille de Gergovie hier. Cet après-midi, il sera au Zénith d'Auvergne, juste à côté de la Grande Halle à Cournon. C'est le premier grand meeting de campagne pour le chef des Insoumis. Un rassemblement alors qu'on attend les résultats du premier tour de la primaire social-démocrate. Élie Habergel, Jean-Luc Mélenchon préfère se concentrer sur sa propre campagne.
14: Imperturbable, le candidat LFI déroule son programme. Visite du musée de Gergovie sur le site de la victoire de Vercingétorix face à Jules César.
15: Pourquoi il va se mettre là au milieu?
16: Donc en fait, il s'est posé là au milieu.
15: Il est un fou gaulois, tu vois.
14: Devant la chaîne des Puys et le massif du Sancy, l'insoumis livre son analyse.
15: Les Gaulois ont battu les Romains dans le moment où les Romains ont quitté leur formation traditionnelle de guerre. Faut pas passer sur le terrain de l'adversaire.
14: Clin d'œil politique, évidemment, avant son meeting à Clermont-Ferrand cet après-midi, quelques heures avant les résultats du premier tour de la primaire PS Place Publique. Mais le candidat LFI assure que ça ne l'intéresse pas.
15: J'attends que ça se passe. Cette procédure est invraisemblable. quoi, parce qu'ils se sont entre-détruits, et tout ça à la fin pour faire voter 140 000 hypothétiques personnes.
14: Les résultats du scrutin en ligne prévu hier, finalement décalé à ce soir, à cause d'une cyberattaque.
15: Dès qu'il y a 10 personnes qui appuient sur le bouton, ça bloque tout, c'est pas prévu, je suppose. Hein.
14: Les artisans de cette primaire PS Place Publique espèrent enrayer la bonne dynamique de Jean-Luc Mélenchon en désignant un candidat unique, car pour l'instant, l'insoumis profite du vide relatif autour de lui pour faire la course en tête à gauche.
13: Le reportage à Gergovie signé Élie Habergel. Les électeurs de la primaire socialiste ont jusqu'à 18h pour voter, c'est entièrement par voie électronique. La politique ce dimanche, elle est aussi locale. Dernier jour pour candidater au Parlement des Volcans. 100 personnes seront tirées au sort pour débattre de sujets d'actualité comme le climat, l'agriculture, l'immigration ou encore la sécurité. C'est une initiative du député écologiste Nicolas Bonnet. Elle concerne donc les habitants de la 3e circonscription du Puy-de-Dôme, c'est-à-dire la partie ouest de la métropole clermontoise, mais aussi la Tour d'Auvergne ou encore Rochefort-Montagne. Plus de 10 000 personnes vont se lancer dans les rues de Clermont-Ferrand ce matin. C'est le retour de Clermont en rose, la course caritative destinée à la lutte contre le cancer du sein. 5 km à parcourir autour de Montferrand. Pour cette 9e édition, les organisateurs espèrent récolter 1 million d'euros. Et puis on les a vus sur tous les fronts cet été face aux incendies, les pompiers mobilisés contre les flammes, mais aussi que sur les routes ou pour secourir les personnes en danger. Dans tous les cas, ce qui compte, c'est le temps, l'efficacité, d'où cette nouvelle plateforme logistique. Elle est en construction depuis début septembre sur le site de Crouel. La plateforme doit permettre de fluidifier la gestion des stocks et la maintenance des équipements. C'est un enjeu capital pour le bon déroulé des opérations sur le terrain. C'est ce que nous explique le contrôleur général Christophe Glazian. Il est chef du SDIS, le service d'incendie et de secours du Puy-de-Dôme.
12: Elle a vocation à assurer, comme son nom l'indique, le support logistique de toutes les unités du corps départemental. Les 127 casernes qui composent le maillage territorial du 1063 sont réapprovisionnées à la fois en petit matériel, en équipement de protection individuelle, en matériel médico-secouriste, par cette plateforme. Donc tout part de là en fait. Le pompier qui part en intervention aujourd'hui, il faut rappeler que le 1063, c'est près de 52 000 opérations à l'année. Toutes les 10 minutes, un engin sort de l'une de nos casernes. Il sort de l'une de nos casernes avec du matériel, avec des équipements, avec des engins qu'il a à servir, qui auront été préparés dans cette plateforme.
13: Et la future plateforme logistique du SDIS doit être opérationnelle d'ici mars prochain. On y revient en détail dans notre reportage L'Info d'ici à 8h30. Dans le Cantal, une course de motocross endeuillée par un drame hier. Un homme de 71 ans est décédé en marge de l'enduro de Marcolès. Vers 12h30, il a été victime d'un malaise cardiaque et malgré les efforts des pompiers, il n'a pas pu être réanimé.
0: En top 14, la forteresse clermontoise est tombée.
13: Et première défaite à domicile pour l'ASM hier. Défaite d'un tout petit point, 23-22 face à l'UBB. Ça va sans dire qu'on repart avec beaucoup de regrets du côté des Clermontois. Pas assez précis, pas assez incisif. L'analyse complète est à retrouver dans votre podcast ASM l'après-match. Cet échec est particulièrement agaçant pour Christophe Furios, le coach des Jaunes et Bleus qui cette semaine a vu son contrat prolongé de 3 ans. Mais il n'a pas du tout apprécié ce qu'il a vu sur le terrain hier soir.
17: Il n'y a rien de pire que quand tu sens que tu as le potentiel qui est là et tu n'arrives pas à l'exploiter, quoi. C'est ça la vérité aujourd'hui. C'est tout ça qui nous fout les glandes. Donc, on travaille, évidemment, on essaie de trouver des solutions, mais aujourd'hui, on n'a pas ce déclic, ce truc qui fait que le match, on arrive à bien le déclencher, à bien le dynamiser, quoi. On est sérieux, on est appliqué, on est engagé, mais on n'est pas bon, quoi. Je l'ai dit depuis le début de la semaine. Voilà, donc, il faut qu'on continue à travailler là-dessus. Voilà, il faut qu'on continue à travailler, il faut rester serré et soudé parce que ça va... On s'est foutu dans la merde quand même et je sais que ça va barder. Mais bon, on est prêt.
13: Et la SM est désormais 11e au classement de top 14 à seulement 2 points du barragiste Castres. Le week-end prochain, place à la Coupe d'Europe avec la réception des Irlandais du Leinster. Le rugby, ça continue aujourd'hui. Rendez-vous au stade du Mât à Issoire, 5e journée de Fédéral 1. Les Puy-d'Aumois reçoivent Nuit Saint-Georges, coup d'envoi à 15h15. Et puis décidément, il ne fallait pas jouer sur les terrains clermontois hier, puisque tout comme les supporters de la SM, les fans du Clermont Foot sont aussi rentrés déçu et frustré. Défaite 3-2 face aux Red Stars en Ligue 2. Les Clermontois qui pourtant ont montré de bonnes choses en attaque, mais voilà quelques erreurs qui ont coûté très cher et au final, 0 point. D'où la déception de David Guillon, l'entraîneur du Clermont Foot.
18: C'est difficile à digérer ça, mais en effet, on a été en capacité à créer plus de dangers que d'habitude. Ça, c'est une bonne chose, on travaille beaucoup là-dessus, mais ça ne doit pas être au détriment de notre discipline. Donc, je ne peux pas dire qu'on a fait un très bon match quand on fait preuve d'autant de naïveté.
13: Et au classement de Ligue 2, le Clermont Foot se retrouve 17e, avant-dernier et en position de relégable. Et pour terminer, Philippe, patienter des heures dans un bouchon, c'est rarement un événement festif, sauf à La Palisse. Eh oui. Tout ce week-end, on y célèbre la déviation de la Nationale 7. Créée il y a 20 ans, elle permet de contourner cette petite ville bourbonnaise, ce qui a mis fin à des décennies d'embouteillage. Et pour fêter cette libération, près de 1000 voitures de collection des années 50 et 60 surtout, se sont donc retrouvées à La Palisse, une reconstitution de bouchons qui continue ce dimanche. Et quel temps fera-t-il pour cette reconstitution de bouchons à La Palisse, Philippe, pour l'instant?
0: Nuages et éclaircies. Ouais. Bah, hier, ils ont eu quelques gouttes, et puis ils ont eu du soleil par la suite. Hein. C'est ce que j'avais annoncé, mon cher. La poursuite de ce bouchon aujourd'hui se fera sous les nuages, mais il y aura aussi des éclaircies. Pas de pluie prévue aujourd'hui. Côté température, clairement, histoire tiers, on va passer de 8 à 15 degrés. Vichy de 10 à 17. Saint-Flour, Aurillac, Ambert de 6 à 14. Et en montagne de 3 à 9 degrés. Demain, c'est un lundi au soleil qui nous attend en plaine, 7 à 19 et en montagne, 4 à 14 degrés. Vous restez prudent sur la route d'une manière générale. Il y avait du brouillard tout à l'heure entre la Corrèze et le Puy-de-Dôme sur la 89, donc soyez prudents dans ce secteur encore à cette heure-ci. Et puis je vous rappelle qu'il y a Clermont-Rose à Clermont-Ferrand, une boucle de 5 km au départ de la place du 1er mai, passant notamment par le quartier des Pistes, le musée d'art Roger Quilliot, le Michelin, la rue du Clofour. Tout à l'heure, l'intelligence artificielle m'a fait dire n'importe quoi. Vous voyez, faut pas y faire confiance, hein. Faut pas demander le parcours. Faut pas demander le parcours à l'intelligence artificielle. Ils disent n'importe quoi. Là, c'est le vrai parcours. Donc, nous sommes sur Montferrand aujourd'hui pour Clermont en rose. D'autres infos routes de votre part, 04 73 34 2000.
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0: Quasiment 8h09, excellent réveil à tous et à toutes. Nous fêtons toutes les heures l'anniversaire de Jean-Jacques Goldman, qui a 75 ans aujourd'hui. Et c'est avec plaisir que nous le retrouvons maintenant avec ce titre devenu culte que vous connaissez par cœur, car la musique est...

0: Quand elle guide mes pas, qu'est-ce qu'on aime cette chanson de Jean-Jacques Goldman qui a 75 ans aujourd'hui et toutes les heures nous souhaitons un excellent anniversaire avec une de ses chansons.
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0: Dans une minute, vie numérique, vie privée, comme tous les dimanches matins, on va s'intéresser à vous et à vos enfants qui est inscrit dans un club de sport. Attention à vos données numériques. Et oui, même lorsqu'on s'inscrit dans un club sportif, il y a quelques petits éléments à surveiller. On vous explique tout cela dans la minute qui suit.
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0: Si vous ou vos enfants rejoignez un club de sport ou avez rejoint un club de sport en cette rentrée, attention. Dans Vie numérique, vie privée ce matin avec Valentine Letesse, eh bien on vous alerte sur toutes les données collectées lors de l'inscription.
9: Certaines ne sont pas obligatoires et depuis les Jeux de Paris, les fuites de données au sein des fédérations et des clubs explosent. Mieux vaut donc faire le tri soi-même et ce n'est pas forcément évident. Dans les formulaires remis par les clubs, certaines informations demandées n'ont en fait aucune utilité pour votre inscription. La vôtre ou celle de votre enfant d'ailleurs, il y a peu de différence entre les deux. Je vous donne un exemple, si votre âge, votre nom ou vos coordonnées sont nécessaires pour établir votre niveau ou la création de votre licence, votre taille ou votre pointure le sont uniquement à des fins statistiques. Pour gérer l'équipement, négocier des offres promotionnelles pour des maillots ou des places pour assister au match. Si ces données justement ont vocation à être transmises à des partenaires, on doit vous donner la possibilité de refuser.
0: Mais alors comment savoir ce qui est obligatoire ou non finalement, Valentine ?
9: Là aussi, dans le formulaire, on doit vous l'indiquer. Posez la question si ça ne l'est pas. Le principe, comme dans n'importe quelle collecte de données, rappelle la CNIL, la Commission Nationale de l'Informatique et des Libertés, c'est la minimisation. En clair, récupérer uniquement les informations nécessaires à la pratique, comme un certificat médical d'aptitude. Mais la fédération n'a pas besoin de connaître la pathologie exacte dont vous souffrez. Le club, en revanche, aura peut-être besoin d'un informations supplémentaires pour adapter la pratique. C'est aussi toute la difficulté, savoir qui récupère ces informations. Vous avez un droit d'accès à vos données. Vous pouvez donc demander au club comme à la fédération tout ce qu'elle sait de vous ou de vos enfants et lui demander de supprimer des informations comme de les modifier.
0: Eh bien voilà, on en sait plus. Merci beaucoup Valentine Letesse. Et pour retrouver toutes ces informations et pour tout savoir sur votre droit d'accès justement, eh bien à toutes ces informations, vous allez sur ici.fr, page vie numérique, vie privée. 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Et on parle de tout cela juste après Bruno Mars.

0: Bruno Mars, à l'instant, sur les ondes d'ici Pays d'Auvergne. On adore ce garçon, il a une pêche d'enfer, une patate extraordinaire. Est-ce que Michel a la patate à Billon ce matin? Bonjour Michel.
1: Oui, bonjour Philippe.
0: Oh, vous avez la forme, ça sent dans votre voix.
1: Eh ben, on essaye, hein.
0: Bon, c'est ça, sent, vous êtes en pleine forme, bien réveillé, la pêche, la patate. Et on vous offre 4 entrées pour le salon du véhicule de loisirs, en d'autres termes, camping-car, van aménagé, véhicule aménagé. Ça vous parle tout ça, Michel?
1: Oui, oui, bien sûr.
0: Vous avez, vous, ce type de véhicule?
1: Non, pas spécialement, mais c'est vrai que c'est toujours intéressant de voir tout ça.
0: Ben oui, parce qu'il y a plein d'évolutions, de nouveautés à découvrir. Et peut-être aussi une occasion pour vous. Il y a quelques modèles d'occasion en vente. On ne sait jamais si ça vous prenait.
1: Eh oui, bien sûr.
0: Non, vous n'avez pas de budget, c'est ça? Ah.
1: Ah bah c'est vrai que c'est un investissement, mais bon, ça peut être, il y a beaucoup de choses hein, qui sont valables. On est beaucoup plus libre.
0: C'est à étudier. La question est à étudier. Je comprends bien. Qu'est-ce qu'on fait de beau à Billon ce dimanche?
1: Oh bah belle journée, un peu frais, et puis ça va faire une belle journée dans la journée.
0: Ben c'est sûr, ben faut en profiter, faut aller faire un petit tour dehors. Et c'est dimanche, on en profite absolument. Merci, bravo, Michel. Et bon dimanche à Billon du coup.
1: Eh ben merci à toute l'équipe, hein. Merci à vous.
0: Et à très bientôt. Au revoir.
1: Oh, au revoir, merci.
0: La course à pied remporte toujours autant de succès et nous recevons chaque week-end un spécialiste en la matière, Mathieu Croppy, qui nous rejoint avec son invité dans Blabla Run. Hello Mathieu!
2: Hello les runners! Aujourd'hui nous recevons Maxime Pagès, qui est un coureur aguerri dans notre belle région, qui court aussi également sous Act Auvergne, qui pour sensibiliser, bien évidemment, aider les cancers chez l'enfant. Salut Maxime!
3: Salut Mathieu, merci de me recevoir.
2: Alors Maxime, grand sportif, mais pas que. Qu'est-ce que tu fais à côté dans la vie?
3: Alors je suis responsable de la communication pour les cliniques Elsan en Auvergne. Donc c'est un groupe d'hospitalisation privée. On a des cliniques dans les 4 départements auvergnats.
2: Dans ces cliniques, il va se passer quelque chose en octobre. Octobre, c'est le mois rose et tu es à l'initiative de quelque chose d'assez formidable.
3: Exactement. Se profilent 2 belles soirées intitulées Tapis Rose. Donc c'est un projet qui nous tient à cœur et qu'on organise en coulisses depuis plusieurs mois, avec une soirée prévue mardi prochain, le 13 octobre à Aubière, organisée avec le Pôle Santé République, et une le vendredi 23 octobre à Moulins avec la Polyclinique Saint-Odilon. Donc dans ces soirées tapis rose, on aura des femmes atteintes d'un cancer du sein qui vont défiler pour mettre à l'honneur ces dames-là, leur résilience, leur courage, leur beauté. Et pour la soirée clermontoise qui approche à grands pas, il y aura également la diffusion du film d'Anaïs Kemener, triple championne de France de marathon, qui elle aussi avait été touchée par un cancer du sein.
2: Tu parlais de résilience. Anaïs Kemener, c'est une grande sportive, elle court beaucoup, elle est encore au Runignon ce week-end. Qu'est-ce qu'elle t'inspire, toi, cette athlète, à titre personnel?
3: Alors mon histoire perso fait que ça fait longtemps que je suis Anaïs. Elle est rayonnante, elle est combative. Effectivement, elle a eu un cancer du sein agressif quand elle était jeune, et ça l'a pas empêchée de continuer à s'entraîner pendant les traitements et surtout de gagner le championnat de France de marathon quelques années après. Donc quand les moments étaient difficiles pour moi, parce que j'ai une petite fille qui était malade, je me suis beaucoup accroché à son exemple, et ça a été un exutoire pour moi, et ça m'a permis de penser à autre chose.
2: Justement, qu'est-ce qu'elle peut avoir comme impact auprès du grand public, auprès de l'événement que vous allez faire? Notamment, on le sait, la course à pied, tu as dit, c'est un exutoire, mais c'est aussi la santé. Il y a beaucoup de choses, de connotations, de liens entre la santé et la course à pied. Qu'est-ce que tu penses, l'impact qu'elle pourra avoir?
3: Bien sûr, bah déjà on peut faire le lien entre le sport et la santé pour tous les messages de prévention qu'il y a derrière. On sait que les deux sont étroitement liés. On sait aussi que le cancer et les traitements contre le cancer, c'est long, c'est difficile. Il faut être combatif, on passe par des moments compliqués. Et Anaïs, à mes yeux, elle incarne parfaitement ce message-là, parce que il y a surtout une vie après le cancer, après les traitements, et elle en est le parfait exemple.
2: Il y aura aussi un défilé, ça aussi c'est important pour ces femmes qui vont pouvoir se montrer devant le public.
3: Ouais, bien sûr. Ces femmes aussi, ça fait plusieurs mois qu'elles travaillent sur ces défilés-là. Elles ont fait des essayages, il y a des répétitions qui sont prévues, il y a une vraie cohésion de groupe qui s'est créée. Et on va pas se mentir, c'est pas un exercice facile de défiler devant du monde, mais l'idée c'est qu'elles ne soient plus être considérées comme des femmes malades, mais plutôt qu'elles soient les ambassadrices d'un message porteur d'espoir et positif.
2: En tout cas, merci beaucoup Maxime. Dans ce mois rose avec Octobre Rose, Tapis Rose sera bien évidemment à l'honneur pour ce mois d'octobre. Merci, à très bientôt.
3: Et ben merci à toi, et puis on espère vous voir nombreux pour ces deux soirées.
0: Et Blabla Run nous revient bien sûr samedi prochain avec Mathieu Croppy, quasiment 8h25. Et pour la musique maintenant, c'est avec Alain Bachung que nous sommes. Et vous savez quoi ? Sa petite entreprise ne connaît pas la crise.

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8: Il est 8h30, toute l'actu avec Joshua Métivier.
9: La gueule de bois pour les joueurs et les supporters de l'ASM. Les jaunes et bleus battus d'un petit point hier soir, 23 à 22 face à l'Union Bordeaux-Bègles. C'est la première défaite à domicile cette saison pour les Clermontois. Au classement de top 14, l'ASM dégringole à la 11e place, 2 points devant le barragiste Castres. Eux, ils font grise mine, les supporters du Clermont Foot en 8e journée de Ligue 2 hier. Les Auvergnats s'inclinent 3-2 face aux Red Stars. Le Clermont Foot, toujours sans victoire cette saison, se place 17e au classement en position relégable. Et puis l'actualité est aussi politique ce dimanche avec le meeting de Jean-Luc Mélenchon. Le candidat de la France Insoumise sera au Zénith d'Auvergne à Cournon. Ce sera à partir de 15h.
8: Et dans quelques instants, le reportage d'Info d'ici. Ce sera juste après l'Info en France en 90 secondes avec Cyril Lardo-Redon ce dimanche matin.

0: Lundi, dément avoir ramassé le projectile. Toujours hospitalisé, il doit être entendu par les enquêteurs dès que son état de santé le permettra. Le président américain lâche son soutien au président ukrainien. Il est temps pour l'Ukraine d'avoir un nouveau président, dit Donald Trump. Peu avant, Volodymyr Zelensky avait critiqué un accord entre les États-Unis et la Russie sur le pétrole. C'est sa plus grande victoire jusque-là. Le cycliste français Paul Sexas remporte l'un des monuments, le surnom donné à 5 courses extrêmement prestigieuses. Il est le plus jeune coureur à s'imposer sur le Tour de Lombardie, dernière grande course de la saison. Et puis en foot, 3 affiches à suivre aujourd'hui. Nice-Strasbourg à 15h, Rennes-Auxerre à 17h15, avant 3-Marseille en clôture à 20h45. Hier, l'actuel leader Monaco a fait match nul 2 partout face à Toulouse. Brest a écrasé Angers 5-1.
1: Merci Cyril Ardo-Redon. Et dans votre reportage ce matin, un nouvel équipement pour les pompiers du Puy-de-Dôme. Il s'agit d'une nouvelle plateforme logistique. La première pierre du chantier a été posée début septembre. La plateforme se trouve sur le site de Crouel à Clermont. Elle servira au service départemental d'incendie et de secours, le SDIS. Plus précisément, elle devra faciliter tout le processus logistique. Lauriane Avard, cette plateforme sera bientôt indispensable aux opérations de terrain.
2: Ouais, le service d'incendie et de secours du Puy-de-Dôme, c'est 52 000 opérations à l'année. Et derrière chaque intervention, il y a la gestion des stocks et la maintenance des équipements, aujourd'hui éparpillés sur plusieurs sites. L'enjeu est donc d'être plus efficace à l'avenir dans la chaîne logistique pour le contrôleur général Christophe Glazian, chef du SDIS 63.
3: Ça nous permet d'optimiser tous nos process de gestion, à la fois le contrôle de nos matériels, le reconditionnement de nos engins, la réparation d'un certain nombre d'effets qui reviennent de nos unités parce qu'ils ont été utilisés en opération et on a besoin de les reconditionner, de les réparer quelquefois. Voilà, tout ça, ça va s'opérer ici. Donc c'est un point qui est extrêmement important et qui est stratégique. Sans l'activité logistique, il n'y a pas d'opération réalisée dans de bonnes conditions.
2: 35 personnes travaillent dans le service logistique qui veille notamment au renouvellement du matériel médical et au bon état des tenues des pompiers sous les ordres du commandant Richard Faure.
4: Donc toute la partie aliment, tenue de feu, équipement de protection individuelle est réalisée, suivie, tracée. Chaque sapeur-pompier est habillé à partir de cette plateforme logistique départementale. C'est aussi un espace où on contrôle les appareils respiratoires, les lots de sauvetage, tout ce qui est matériel d'explosimétrie, le matériel des équipes spécialisées, notamment tout ce qui est sauvetage en hauteur. Donc on a différents métiers, sans oublier les métiers administratifs, puisque derrière ces métiers techniques, il y a aussi des personnes administratives qui réalisent les commandes et tout ce qui est en lien avec notre activité, on va dire, de la logistique.
2: Une logistique qui a été ô combien importante cet été pour intervenir sur les incendies et prêter main forte aux autres départements, souligne Jean-Paul Cuzin, le président du SDIS du Puy-de-Dôme.
5: Bien sûr, la Haute-Loire, dans les gorges de l'Allier, où il y a eu plusieurs interventions, mais aussi sur les grands feux en Gironde, que ce soit dans les Landes, que ce soit dans le Var, dans l'Aude, où nous étions présents avec des colonnes de renfort qui avaient besoin justement d'emmener du matériel qui leur est mis à disposition par le service logistique du SDIS.
2: La future plateforme logistique du SDIS 63 doit être opérationnelle en mars 2027.
1: Et le budget total pour construire cette plateforme s'élève à 6 millions d'euros. On fait le point sur la météo avec vous, Philippe, en ce dimanche. Il fait frisquet ce matin.
6: Un petit peu, c'est vrai que sur la page Facebook d'ici Pays d'Ailleurs, on a du 5 degrés, du 7 degrés, c'est un peu,
1: c'est pas juste. C'est presque hivernal, ça.
6: Ah oui, bon, ouais. Un petit chandail. Et puis tout va bien, écoutez, c'est formidable ça. Nous avons donc des nuages, des éclaircies qui sont annoncées par Météo France pour aujourd'hui sur l'ensemble de la région. A priori, pas de pluie. Clermont-Issoire-Thiers, on atteindra les 15 degrés cet après-midi. Vichy, 17. Saint-Flour-Aurillac et Ambert, 14 degrés. Et en montagne, 9 degrés. Demain, c'est un lundi au soleil qui nous attend, en plaine de 7 à 19 degrés. Et en montagne, de 4 à 14 degrés. Attention sur la route, au niveau de la 89, tout à l'heure, on a signalé du brouillard. Donc, soyez prudents entre la Corrèze et le Puy-de-Dôme, peut-être encore à cette heure-ci. Sinon, sur la Nationale 7, dans l'Allier à Saint-Gérand-de-Vaux, soyez prudents, il y a un véhicule abandonné qui est donc signalé dans le sens nord-sud sur la Nationale 7. Véhicule abandonné à hauteur de Saint-Gérand-de-Vaux, donc prudence sur ce secteur. Et puis je vous rappelle que sur Clermont-Ferrand, il y a Clermont en rose et que le départ se fait de la place du 1er mai et qu'il y aura beaucoup de monde dans le quartier de Montferrand, autour du Michelin, autour du musée
1: Roger Quillot,
6: etc., etc. Donc voilà, pensez-y dans vos déplacements. D'autres infos routes de votre part, 04 73 34 2000.
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1: Dimanche, jour de repos et de chant pour bon nombre d'entre vous. Oui, oui, oui, je pourrais bien que vous chantiez ou que vous fredonniez avec Jeanne Mas tout de suite. Et cette chanson que vous connaissez quasiment par cœur, Sauvez-moi.

0: Sauvez-moi, ce refrain revient sans cesse. À l'instant, c'était Jeanne Mas, 9h-20.
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0: Vos chevilles sont-elles suffisamment solides? Ce n'est pas certain, selon notre coach sportif qui va nous détailler tout cela d'ici 5 minutes. Mais avant, notez ces rendez-vous. L'Orchestre Symphonique des Dômes nous donne rendez-vous le 16 octobre à 20h30 au Salle Espace de Thiers, le 17 octobre à 20h30 au Caméléon à Pont-du-Château et le 18 octobre au Casino de Roya à 17h. Trois dates pour un programme 100% Miyazaki. Ambiance tout à fait particulière, effectivement. Hayao Miyazaki, animateur, réalisateur, producteur, scénariste, écrivain, mangaka japonais. Et on va en parler justement de ces dates avec Jean-Denis Houard, président de l'association L'Orchestre des Dômes. Bonjour Jean-Denis.
3: Bonjour.
0: Merci d'être avec nous en ce dimanche matin. Effectivement, j'ai annoncé trois dates pour trois concerts magnifiques, superbes. C'est quoi finalement l'univers de Miyazaki? C'est un peu particulier comme musique.
3: Alors, c'est un peu particulier, c'est surtout l'univers de ses dessins animés.
0: Ouais.
3: Je me souviens toujours du premier dessin animé que j'ai vu de Miyazaki, en l'occurrence Le Voyage de Chihiro, qui m'avait vraiment émerveillé. Depuis, je suis devenu un fanatique de Miyazaki, c'est-à-dire.
0: Et effectivement, on peut comprendre, on peut le comprendre, ça c'est certain. Et donc, vous avez proposé, je dirais, à l'Orchestre Symphonique des Dômes, eh bien de réinterpréter, de rejouer ces musiques.
3: Alors effectivement, c'est ces musiques. On a décidé d'essayer de se rapprocher un peu du public pour faire goûter tout l'intérêt d'un orchestre symphonique et donc de jouer ces musiques qui évoquent les films de Miyazaki à tout le monde et qui évoquent notre enfance en fait.
0: Et ça me paraît très, comment dire, très calme, très doux, très léger comme musique.
3: Très léger, très évocateur, effectivement, qui permet de revenir dans les sentiments de la jeunesse. C'est vraiment une musique très accessible et très agréable à écouter.
0: Et plaisante, sans doute, à interpréter, j'imagine, pour les musiciens.
3: Pardon. Et puis, pardon, excusez-moi.
0: Plaisante.
3: Ah, très plaisante. Ah, ben, toujours, comme tout ce type de musique, qui sont très plaisantes. Et qui ont été... Alors, il faut souligner aussi que... L'orchestre est dirigé par Kanako Abe, qui est une chef d'orchestre de stature internationale et japonaise. Donc ça va vraiment bien avec ses films.
0: C'est ça, et voilà, mais bravo, félicitations, oui. C'est magnifique. Bah oui, c'est superbe. Vous nous proposez des concerts qui durent à peu près combien de temps?
3: Alors, les concerts durent environ 1h10.
0: D'accord.
3: Donc, voilà. Et un point important à souligner, donc vous avez cité les trois concerts, et en plus, pour ceux qui ont envie de voir comment travaille un orchestre, on a une répétition publique le 15 octobre à la Colloque à Cournon,
0: très bien.
3: 20h30.
0: Donc, 15 octobre, 16 octobre, 17 octobre, 18 octobre, et voilà, paf, ça fait quatre dates. Et cette fois-ci, alors c'est ça aussi qui est intéressant, puisque vous serez à Cournon, à Thiers, à Pont-du-Château, à Roya, vous baladez un petit peu dans les salles.
3: C'est l'objectif de l'orchestre. L'orchestre est donc l'orchestre des Dômes, sur l'ensemble du Puy-de-Dôme, et donc nous rayonnons sur le Puy-de-Dôme et en général plus sur l'ensemble de l'Auvergne.
0: Alors, pour réserver ses places, qu'est-ce qu'on fait, Jean-Denis?
3: Alors, le mieux c'est Eloasso, on tape Orchestre Symphonique des Dômes.
0: Ouais.
3: Voilà, c'est ce qu'il y a de mieux.
0: Et puis vous savez quoi? Puisque vous êtes fort sympathique, Jean-Denis Houard, mais également l'Orchestre Symphonique des Dômes. Eh bien, on offre deux places à nos auditeurs, auditrices, pour justement le concert du 16 octobre. C'est à l'espace de Thiers, 04 73 34 2000. Mesdames, messieurs, si vous voulez vous plonger dans cet univers absolument délicieux, comme on peut de nouveau l'entendre, eh bien, vous nous appelez tout de suite, on vous offre deux places pour assister au concert du 16 octobre. Allez, un petit peu de Miyazaki encore dans nos oreilles. Jean-Denis Houard, chaque année, vous choisissez une thématique, vous choisissez quelqu'un en particulier pour interpréter sa musique?
3: Alors, on a deux sessions par an, donc effectivement, on prépare ces deux sessions chaque année. Et là, on veut essayer de se rapprocher encore et donc de proposer, au-delà d'un simple concert, aussi une préparation, notamment pour les jeunes.
0: Ah, très bien, bah oui.
3: Et le thème sera le hautbois de cette préparation pour le mois de mars l'année prochaine. et je vous solliciterai à ce moment-là.
0: Ben, on va suivre tout ça de très très près. En tout cas, merci d'avoir été avec nous, Jean-Denis Houard, président de l'association L'Orchestre des Dômes. On rappelle, donc le 15 octobre, c'est à la Colloque à Cournon. Le 16 à l'espace de Thiers, le 17 au Caméléon de Pont-du-Château et le 18 au Casino de Roya pour se plonger dans l'univers de Miyazaki. Merci d'avoir été avec nous, Jean-Denis.
3: Merci.
0: Bon dimanche à vous, au revoir.
3: Bon dimanche, au revoir.
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0: Ça fait du bien de temps en temps d'avoir un peu de Michel Polnareff dans les oreilles. Tous les bateaux, tous les oiseaux, c'était le titre de cette chanson 9h-10.
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0: On pense souvent à renforcer ses cuisses ou ses abdominaux, mais beaucoup moins ses chevilles. Dans deux minutes pour être en forme, notre coach sportif Nordine Latab nous propose des solutions simples pour renforcer cette articulation particulièrement sollicitée.
3: Nos chevilles jouent un rôle essentiel dans nos déplacements, pour marcher, courir, monter les escaliers, mais également nous adapter aux irrégularités du sol. Et pour entretenir leur solidité, il ne suffit pas simplement d'effectuer de la mobilité. Bah oui, faut les renforcer également. On débute par un premier exercice, monter sur les pointes de pied. Vous êtes debout, les pieds écartés de la largeur du bassin, les bras le long du corps. Et à partir de là, en expirant, vous allez pousser sur les orteils pour lever les talons. Vous essayez de maintenir l'équilibre, allez, on s'accroche et on repose les pieds. On reprend, je pousse sur les orteils, je lève les talons et je reviens poser les pieds. Et vous pouvez effectuer 2 à 3 séries de 10 répétitions. Et grâce à cet exercice, vous allez solliciter notamment les muscles démolés qui participent à la propulsion et à la stabilité de la cheville.
0: Et pour améliorer la stabilité de nos chevilles de manière plus dynamique, quel exercice peut-on réaliser facilement, coach ?
3: Un exercice d'équilibre sur une jambe de manière dynamique. Vous êtes debout, les pieds légèrement écartés et les bras le long du corps. À partir de là, mettez-vous en appui sur un pied, par exemple le pied gauche. Et là, vous effectuez un petit saut latéral sur la droite et vous retombez en appui uniquement sur le pied droit. Oh là, c'est pas stable, hein ? Allez, on pousse. Hop, je fais le petit saut. J'atterris sur le pied gauche. Je stabilise. N'hésitez pas à utiliser les bras pour bien stabiliser. Et vous reprenez un petit saut de l'autre côté. Et vous pouvez effectuer 2 séries de 8 sauts de chaque côté. Grâce à cet exercice, vous allez solliciter notamment les muscles stabilisateurs de la cheville et renforcer ce qu'on appelle la proprioception. Concrètement, c'est l'équilibre. Pour terminer, n'attendez pas de vous tordre une cheville pour commencer à les renforcer. Quelques minutes régulièrement peuvent contribuer déjà à améliorer votre stabilité et à réduire le risque de certaines entorses. Allez, à vous de jouer.
0: Merci coach pour ces précieux conseils. 8h52, je n'ai qu'un mot maintenant. Die, die, avec Shakira.

0: Le Die Die de Shakira à l'instant sur SIP de 28h56. Vous savez que nous avons une application qui vous permet de laisser des messages audio ou écrits. Alors si vous avez un smartphone, vous avez WhatsApp, vous remportez la gagne tout simplement. Vous avez ce numéro de téléphone 04 73 34 2000. Par WhatsApp, vous laissez un message audio ou écrit. Et c'est comme Maggie qui l'a fait pour nous parler de ce qui se passe à Saint-Floré aujourd'hui.
1: Nous organisons la foire d'automne de Saint-Floré à partir de 9h jusqu'à 19h. Cette festivité accueille donc des brocanteurs, un vide-grenier dans tout le village, des producteurs du terroir, fromagerie, charcuterie, foie gras, brioche, confiture, et des artisans d'art aussi, qui vont venir faire découvrir donc leurs ouvrages. Il y aura des bijoutiers, il y aura un tailleur de pierre, il y aura un peintre. Pour donc venir à cette foire, il faut pouvoir passer ou par Champé ou par Besse. La route de la traverse du village sera bloquée, mais vous pouvez vous garer avant, il y aura des parkings.
0: Et voilà comment ça se passe à Saint-Floré aujourd'hui. C'était un message laissé par Maggie sur le WhatsApp d'ici Pays d'Auvergne. Fait comme elle, n'hésitez pas à utiliser le WhatsApp d'ici Pays d'Auvergne, ou bien tout à l'heure, nous serons en direct, bien sûr, comme tous les dimanches, entre 9h et 10h, pour faire le point sur vos manifestations.
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0: Et il est temps de prendre des nouvelles de notre ciel astral avec notre astrologue maison, Catherine Biguet. Alors Catherine, trois signes se renouvellent aujourd'hui.
8: Nos trois signes d'air, les Gémeaux, les Balances et les Verseaux. Bélier, votre actualité est liée à la vie relationnelle, à une signature de contrat pour certains. Taureau, c'est délicat, il s'agit de tourner une page, mais vous y parviendrez. Gémeaux, vous avez l'audace de changer ce qui doit l'être dans votre vie. Cancer, pour agir comme vous le souhaitez et ne pas subir, il faut parler, lui parler. Lion, à nouveau une jolie journée, vous conversez, vous voyagez, enfin vous êtes bien. Vierge, demandez de l'aide si vous en avez besoin, matériel comme psychologique. Balance, un signe intérieur vous donne l'impulsion pour vivre différemment comme vous le souhaitez vraiment. Scorpion, alors c'est sans doute difficile, mais il faut vous armer de patience en tout. Sagittaire, qu'il s'agisse d'une invitation pour une fête ou autre, vous allez passer une super journée. Capricorne, ce soir, vous pourriez avoir remporté une super victoire. Verseau, vous pouvez vous exprimer et ça vous libère, vous êtes moins seul. Poisson, vos émotions, vos déceptions, faites-en part à une personne de confiance. Et pour nous tous, on respire cette bouffée d'air pur.
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0: On vous souhaite de passer un très très bon dimanche à l'écoute des programmes d'Ici, Pays d'Auvergne, il est 9h. 9h, c'est le retour de l'info avec Joshua Métivier. La SM battue d'un petit point.
9: Un tout petit point qui a fait toute la différence hier soir. Les Clermontois vaincus à la maison par l'UBB. Score final 23 à 22 au terme d'un match haletant. Deux équipes au coude à coude. On y a cru jusqu'au bout. Mais voilà, les jaunes et bleus ont enchaîné les petites erreurs, raté trop d'occasions et ça leur coûte le match. Evan Le Bastard, celle-là, elle fait vraiment mal.
10: L'invincibilité à domicile était un des principaux objectifs de la saison. Il est déjà à la poubelle. Ce match, l'ASM aurait pu le gagner si elle avait été plus tueuse et surtout si elle avait joué plus juste. L'ailier Bautista Delgui.
11: On est dans les matchs, on passe devant et on contrôle les matchs, mais on savait que cette équipe de Bordeaux, il va falloir batailler jusqu'à la 80e parce que c'était un match de haut niveau. Les mots que j'ai là maintenant, c'est que ça fait mal. Ça fait mal à la tête, ouais.
10: Les Clermontois ont mesuré ce qui les sépare d'une équipe qui joue le haut de tableau. C'est le constat de l'entraîneur, Christophe Furios.
12: C'est la différence entre une équipe qui a une forme de maîtrise, de confiance, qui est sûre de sa force, et nous, sur le début de saison, où on a du mal, on n'arrive pas à trouver ce match référence, quoi. On n'arrive pas à bien jouer entre les lignes, on n'arrive pas à jouer avant plus des trois quarts, on a du mal à marquer, on a du mal à... C'est notre problème du buisson.
10: Et forcément, le coach qui vient de prolonger est affecté par cette défaite.
12: Grosse déception sur le plan du résultat. Je trouve la défaite dure, cruelle, même si elle n'est pas illogique. Et voilà, donc ouais, c'est un coup dur ce soir. On s'est un peu foutu dans la merde.
10: Et parce que maintenant, il va falloir cravacher pour compenser cette défaite à domicile.
9: 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En politique, l'étape auvergnate de la course à la présidentielle se poursuit ce dimanche. Après une visite à Gergovie hier, Jean-Luc Mélenchon tient son premier grand meeting de campagne. Ce sera au Zénith de Cournon à partir de 15h. Le candidat de la France Insoumise doit notamment répondre aux invectives de Gabriel Attal. Hier, le candidat du Parti Renaissance a accusé LFI d'appeler à l'émeute, référence au soutien des insoumis à la mobilisation lycéenne.
0: Trois top départ dans une heure pour les participants et participantes à Clermont en rose.
9: Et ils sont un peu plus de 10 000 et au programme un parcours de 5 km autour de Montferrand. Les fonds récoltés sont versés à des structures qui luttent contre le cancer du sein. Il est trop tard pour réserver un dossard, mais vous pouvez encore donner. C'est le message de Laurie Fabgroul, présidente de Clermont-en-Rose.
13: On est complet depuis le 4 septembre. Mais on peut continuer à soutenir Clermont-en-Rose en venant sur le village, participer à toutes les animations, en faisant un don, en allant à la boutique, en prenant la tombola. Enfin, il y a d'autres façons de soutenir Clermont-en-Rose. Donc, notre souhait, c'est, on est à un peu plus de 850 000 euros, c'est de franchir le million pour cette 9e édition. Si on fait la même chose que ce qu'on fait chaque année, on devrait franchir le million. Tout le monde a besoin. Alors, nous, notre souhait, c'est vraiment les petites associations. On essaie, dans la mesure du possible, de leur donner l'intégralité de la subvention qu'ils nous ont demandée. Après, on soutient vraiment que des associations locales, et c'est important de le dire, parce que, justement, on le dit tout le temps, c'est local.
9: Laurie Fabregoul, présidente de Clermont-en-Rose, et c'est aujourd'hui la 9e édition de la course qui jusqu'ici a récolté au total à peu près 850 000 euros. L'objectif, c'est donc de dépasser le million. Dans le Cantal, une course de motocross endeuillée par un drame. Hier, un homme de 71 ans est décédé en marge de l'enduro de Marcolès. Vers 12h30, il a été victime d'un malaise cardiaque et malgré les efforts des pompiers, il n'a pas pu être réanimé.
0: En Ligue 2, le Clermont au foot ne fait pas le poids.
9: Ouais, face au Red Star, deuxième du championnat, les Clermontois se sont inclinés 3-2 hier au stade Gabriel Montpied. Les rouges et bleus naïfs ont laissé trop d'opportunités à des adversaires qui ne se sont pas fait prier. Au terme de cette 8e journée de Ligue 2, le Clermont foot reste donc sans victoire. Pire, les Auvergnats passent de barragiste à relégable, 17e au classement. Et puis soirée amère pour les filles du HBCAM, c'est du hand, en déplacement chez les nordistes de Sambre-Avenois. Hier, les Clermontoises se sont inclinées 30 à 25. Au classement de D2 féminine, le HBCAM est aujourd'hui 6e, à égalité avec les Girondines de Bègles. Et puis on termine ce journal avec du rugby. 5e journée de Fédéral 1 ce week-end. L'US Issoire reçoit les Bourguignons de Nuit-Saint-Georges. Coup d'envoi à 15h au stade du Mât. Savez-vous, Philippe, quelle est la spécialité culinaire à Nuit-Saint-Georges ?
0: À Nuit-Saint-Georges...
9: C'est en Bourgogne, donc il y a du vin. Mais oui, à part le vin,
0: Le coco vin, le bourguignon,
9: le cassis.
0: Le cassis
9: qu'on cultive et qu'on cuisine à plusieurs sauces, en crème, en beurre, en mousse ou en coulis.
0: C'est formidable, ça, mais j'apprends plein de choses avec vous aujourd'hui. Mais revenez, mon petit. Eh ben voilà.
9: En tout cas, pour la météo, là, c'est vous qui nous apprenez des choses.
0: Alors, très peu, parce que tout le monde regarde le ciel et se dit, bon, ben voilà, il y a quelques éclaircies, quelques nuages. Vous avez tout compris, ce sera comme ça pour aujourd'hui, nuages et éclaircies. C'est au programme de notre météo de ce dimanche, avec des températures pour Clermont, Issoire et Thiers qui vont atteindre les 15 degrés cet après-midi, Vichy 17, Saint-Flour, Aurillac, Ambert 14 et en montagne 9 degrés. Demain, c'est un lundi au soleil qui nous attend, en pleine 7 à 19 degrés. Et en montagne 4 à 14 degrés. On rappelle que c'est clairement en rose, Joshua. Quelques difficultés de circulation dans le quartier de Montferrand cette année. Départ de la place du 1er mai. Et puis ensuite, tous les coureurs et les coureuses vont passer par le Michelin, par le musée d'art Roger Quillot. Bref, une partie de Montferrand. Donc pensez-y si vous vous déplacez sur Clermont-Ferrand. Si vous avez d'autres inforoutes, nous sommes preneurs. 04 73 34 2000.
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0: 9h07, vous connaissez ce numéro de téléphone par cœur, le 04 73 34 2000. Vous nous appelez, vous passez en direct pour faire la promotion de votre manifestation. Et je rappelle qu'encore une fois, avec ce numéro de téléphone, si vous avez WhatsApp, vous pouvez laisser également un message écrit ou audio. En tout cas, l'émission commence d'ici 5 minutes.
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0: Le temps pour nous de souhaiter un bel anniversaire à Jean-Jacques Goldman avec une chanson par heure. C'est également l'anniversaire du Salon du Livre de Bourgard-Vendôme, 25 ans tout au long de ce dimanche. Allez-y, il y a des auteurs formidables et André Chassaigne en invité d'honneur.

0: Ma famille avec Jean-Jacques Goldman, toutes les heures, on fête son anniversaire aujourd'hui, il a 75 ans.
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0: Ça se passe en Auvergne avec vous en direct, comme tous les dimanches, entre 9h et 10h, 04 73 34 2000. Je regarde mon écran, je ne vois pas apparaître c'est qui. J'ai quelqu'un au téléphone, bonjour. Non, j'ai personne au téléphone pour l'instant. D'accord. Eh bien, écoutez, ce qu'on va faire, c'est qu'on va, on va réécouter un petit message WhatsApp pour aujourd'hui, la fête du cidre.
3: Bonjour, ici la fête du cidre qui aura lieu le dimanche 11 octobre 2026 au stade de Chaptuza. Dès 6h, nous vous attendons pour la brocante. Des emplacements de 3, 6, 9 ou 12 mètres à 3 euros le mètre. Ensuite, vous pourrez assister au pressage des pommes en direct, vente de jus de pommes et de pompes aux pommes. Si vous avez des bouteilles, vous pouvez les porter. À midi, repas à l'assiette, 20 euros pour les adultes, 10 euros pour les enfants de moins de 12 ans. Merci, nous vous attendons nombreux.
0: Et voilà, donc avec le WhatsApp ici Pays d'Auvergne, on peut laisser un message. Sinon, nous sommes en direct ce matin avec Daniel. Bonjour Daniel.
4: Bonjour.
0: Alors, un concours de belote du côté de Bromont-la-Motte.
4: Voilà. Alors, Bromont-la-Motte, dimanche 18 octobre à 13h30, salle Jeanne Crépel. Concours de belote organisé par l'Aubre-Monnaire. Affichage sur écran géant. Premier lot, 2 jambons. Deuxième lot, 2 épaules. Un lot à chaque participant. Et c'est du porc des Combrailles.
0: Ah.
4: Pâtisserie et buvette sur place. Ben voilà, nous vous attendons très nombreux.
0: Eh ben, dites donc, ça va taper le carton, là.
4: Ah, c'est certain.
0: Voilà. Le tout dans une bonne ambiance, le 18, Bromont-la-Motte, 13h30.
4: Voilà, parfait. Ben, merci.
0: Merci beaucoup.
4: Merci.
0: Au revoir, Daniel, bon dimanche. Nous sommes avec Clément maintenant. Bonjour, Clément.
5: Bonjour, bonjour. Vous allez bien?
0: Eh ben, ça va très bien. Et vous-même, vous allez nous parler d'une opération par rapport à la lutte contre le cancer.
5: Exactement. Cet après-midi à 15h à Cournon.
0: Ouais.
5: Y a un match de rugby qui va se dérouler de Fédéral 2 où on reçoit le premier de poule, Gennevilliers.
0: D'accord.
5: Donc ça va être un gros rendez-vous. Donc j'aimerais avoir un maximum de personnes en tribune pour pousser derrière nos rouges et blancs et mener une deuxième victoire à la maison.
0: Ah ben bah, faut que ce soit plein. Faut que ce soit plein.
5: J'espère.
0: Ah bah ouais.
5: Et en plus de ça, c'est une journée qui va être passée sous l'Octobre rose. Donc je vais avoir une vente de fleurs avec un partenaire à moi qui est Sylvain de Fleurs. Et après, elle va verser une partie des gains à une association. Et l'amicale des joueurs du club fait une vente de t-shirts roses aussi, où une partie des gains seront versés à une association pour la lutte contre le cancer. Et donc j'attends un maximum de monde pour soutenir le Rouge et Blanc et pour avoir du monde... Cette initiative solidaire, quoi.
0: Mais absolument, ben voilà, ça se déroule cet après-midi. C'est quel stade?
5: Le stade Michel Couturier à Cournon. L'entrée est gratuite à toutes les personnes.
0: Ah ben c'est important de le signaler.
5: Notre équipe réserve joue à 13h30 et notre équipe de Fédéral 2 joue à 15h15.
0: Bon, ben on passe l'après-midi à Cournon au stade, tout simplement.
5: Eh ben, mais ça, plus grand plaisir. On va vous accueillir.
0: Merci Clément pour votre
5: Merci
0: message.
5: Beaucoup.
0: Bon dimanche et bon match.
5: Même, au revoir.
0: Au revoir.
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0: C'est vous qui faites le programme. Continuez de nous appeler en direct. Le temps d'écouter Indochine.

0: Tout le talent du groupe Indochine à l'instant sur les ondes d'ici Pays d'Auvergne avec ce titre Victoria. Et déjà 9h21.
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0: Ben oui, et puis cette émission, c'est la vôtre, hein, 04 73 34 2000, tous les dimanches, entre 9h et 10h. Eh bien, on fait cette émission ensemble, et j'ai grand plaisir à discuter, à bavarder avec vous. J'ai mon écran qui s'est éteint. Damien est au téléphone avec nous. Bonjour Damien.
3: Oui, bonjour.
0: Bon, expliquez-moi de quoi il s'agit, parce que j'ai plus d'écran.
3: D'accord. Eh bien, c'est pour les voix d'hommes, le cœur d'homme de Châtel-Guyon, ouais. Organise sa 6e rencontre internationale. D'accord. De cœur d'homme. Nous aurons le vendredi 16 à 20h30, les Suisses avec les voix d'hommes. Après, le samedi 17 à 17h, c'est la chorale de Mulhouse avec la chorale des Suisses. Après, le samedi à 20h30, nous aurons les Basques, Era Gioc, c'est un chœur professionnel. Et on finira le dimanche 18 à 15h avec la chorale de Mulhouse et les voix d'hommes qui finiront le festival, on va dire, la rencontre.
0: Ah ben sympa, c'est un joli programme, effectivement, ouais.
3: Voilà, et donc il faut contacter la billetterie du théâtre de Châtel-Guyon, ouais. Au 0473 64 28 82, ou son site. Il est recommandé de prendre un pass de 45€ pour assister aux 4 concerts, tous différents.
0: Très bien, bah oui, et puis c'est une belle ambiance, effectivement, il y a du choix, il y a de la qualité, c'est ce qu'on comprend.
3: Tout à fait.
0: Rappelez-moi la date, s'il vous plaît, Damien.
3: C'est le week-end du 16, 17 et 18 octobre.
0: À Châtel-Guyon, donc, effectivement.
3: Au théâtre.
0: C'est un joli lieu, voilà. En plus, qui va très bien pour pour la chanson. Eh bien, c'est noté, Damien. Merci beaucoup. Bon dimanche à vous.
3: Merci
0: à très bientôt.
3: Aussi.
0: Au revoir. Dimanche. Alors, si j'ai tout compris, je devrais avoir Liliane au téléphone, c'est ça? Bonjour, Liliane.
4: Oui, bonjour.
0: Où que vous êtes?
4: Pardon?
0: Où que vous êtes?
4: Alors, moi, je suis à Arlan.
0: D'accord.
4: Et je fais appel aux amateurs de loto.
0: D'accord.
4: Parce que dimanche prochain, il y a un loto à la salle multi-activité d'Arlan, à 14h. Et il est organisé par le club de la bonne humeur. Alors, il y a pas mal de bons d'achat, dont le premier est un bon d'achat de 400€ au supermarché d'Arlan. Le deuxième, c'est un 300€ à Carrefour, etc. Le troisième, c'est un 200€. Il y a pas mal de bons d'achat. Voilà, alors ça se passe donc dimanche prochain, 18 octobre, à 14h, à la salle multi-activité d'Arlan.
0: Eh ben voilà, dites donc, le message est passé, c'est formidable ça.
4: Voilà, et buffet, buvette, des crêpes, voilà.
0: Ambiance assurée.
4: Le club de la bonne humeur d'Arlan.
0: Mais bien sûr, Arlan, on adore. Et puis ça va très bien se passer, ça va être une très très belle journée. Merci beaucoup, Liliane.
4: J'espère bien. Merci à vous.
0: À très bientôt, au revoir. Est-ce que c'est une troisième personne? Oui. Allô, bonjour.
4: Oui.
0: Qui ai-je au téléphone, s'il vous plaît? J'ai pas mon écran, dites-moi tout.
5: Est-ce que c'est Martine?
0: C'est vous, Martine? Moi, c'est Philippe.
5: Ah, ben, c'est moi.
0: Moi, c'est Philippe, vous, c'est Martine. On est bon, c'est dans l'ordre?
5: Enchanté, Philippe. Enchanté. Oui, j'attendais depuis 2-3 minutes, donc ça doit être moi.
0: C'est vous, c'est ça.
5: Alors, bonjour. Bon, Martine, je fais partie des Amis de l'Humanité 63, de l'association. Et je voulais signaler la projection demain, lundi 12 octobre à 19h45, du film de Raoul Peck, 2+2=5, qui tourne autour de l'ouvrage de George Orwell, 1984. D'accord. Donc, bon, c'est un petit peu un film qui plonge dans les derniers mois de la vie d'Orwell. Et puis, évidemment, autour de son ouvrage le plus important, qui dénonce le double discours, le crime par la pensée, la novlangue, le spectre de Big Brother, etc. Et surtout des vérités donc sociopolitiques qui résonnent encore aujourd'hui.
0: Oui, c'est ce que j'allais dire, ça me semble très actuel pour un film des années 80.
5: Voilà,
0: ça résonne bien.
5: C'est ça, tout à fait. Donc, nous sommes en partenariat avec la section du CLO du Parti communiste français. Et c'est demain, 12 octobre, 19h45, au cinéma Les Ambiances.
0: À Clermont-Ferrand. Donc,
5: on aura une petite conférence qui sera menée par Étienne Ruffias, qui est le président de l'association Sommet en Territoire du côté d'Ambert et qui organise énormément de débats, théâtres, conférences, rencontres.
0: Et bon, on va passer un sacré moment, effectivement.
5: Il nous fait l'amitié de venir animer tout ça. Voilà.
0: Un joli programme en perspective demain. Merci beaucoup.
5: Merci à vous.
0: Bon dimanche.
5: Bonne journée.
0: Merci, au revoir.
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0: Folle ambiance à l'instant sur les ondes d'ici Pays d'Auvergne avec Cassie and the Sunshine Band. Il est 9h31.
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0: Mais oui, venez en parler comme le fait ce matin Jean-Luc. Jean-Luc qui nous appelle de Ville-aux-Sanges. On va parler d'un concours de belote. Bonjour Jean-Luc.
3: Oui, bonjour à tous.
0: Alors, ça va être un concours de belote par contre à Tralègue. Tralègue, c'est
3: voilà,
0: ça
3: exact.
0: À deux pas de Ville-aux-Sanges, que je situe même dans un triangle, Montel, Degelas, Landogne, Condat,
3: Pondoy. Et c'est ça. Organisé donc par les amis des combats.

0: Et bon dimanche. Au revoir. On change totalement d'ambiance avec Edgar du côté de Saint-Sandoux. Bonjour Edgar.
1: Bonjour.
0: Alors Saint-Sandoux, c'est pas très très loin de Saint-Saturnin.
1: Non. Hein? Mais ça va se passer à Talende.
0: Exactement, c'est ce que j'allais dire. On va parler d'un concours canin à Talende. Dites-moi tout.
1: Donc c'est un concours d'obéissance qui aura lieu entre le samedi 17 et le dimanche 18. L'après-midi du 17, il y aura les certificats de sociabilisation et d'initiation brevets. Le dimanche, il y aura les brevets, les classes 1, classe 2, classe 3. Il y a des gens qui viennent de très loin, des fois, pour venir chercher des qualifications pour les championnats de France.
0: Ah, quand même.
1: Et donc, la cerise sur le gâteau aussi, c'est qu'on a nos amis du Vernet-Saint-Gervais, qui est une société, c'est Sinoform, qui nous fait une démonstration le samedi matin à 10h, 10h30. Il faut que les gens viennent, ça c'est très intéressant. C'est une recherche de produits explosifs.
0: Ah oui, d'accord.
1: Sur personnel, sur véhicule. Et en plus, il y aura certainement une démonstration au laser en même temps.
0: D'accord. Oh, mais dites donc, oui, c'est un sacré week-end que vous nous proposez là.
1: Oui, mais c'est une très grosse entreprise. Allez, vous verrez Sainte-Marguerite, mais c'est une très grosse entreprise.
0: D'accord.
1: Quant à nous, on est un club, c'est le club Cynotechnique Talendais. On prépare les gens d'abord à l'école du chiot, l'éducation.
0: Oui.
1: Et puis après, les gens qui veulent, ils peuvent aller en obéissance loisir ou en obéissance concours.
0: Ouais.
1: Et c'est le fameux concours qui aura lieu surtout le dimanche. Voilà.
0: Et c'est à voir, parce que franchement, il y a beaucoup de travail pour que ça puisse se faire.
1: Et puis, en plus, il y a buvette, restauration le samedi et le dimanche.
0: Ouais,
1: alors venez nombreux, vous pourrez discuter avec les participants, avec les moniteurs, qui seront un plaisir de répondre à vos questions.
0: Manifestation qui a du chien, mine de rien.
1: Exactement.
0: Excusez-moi du peu, Edgar, fallait bien en sortir.
1: Ah, puis il faut avoir du clair pour venir.
0: Ah, bon, bref. je ne vous tends pas la patte. Bon, en tout cas, c'est noté, Edgar, le week-end prochain à Talende, une très très belle manifestation dès le samedi matin. Merci à vous.
1: Merci.
0: Et bon dimanche.
1: Bonne journée.
0: Au revoir. On termine cette petite session, on va aller gâcher du côté de Briffon, et c'est Yves qui va nous en parler. Bonjour Yves.
2: Oui, bonjour.
0: En direct de Briffon.
2: Oui, bien sûr.
0: Où la vie est belle.
2: Absolument, le soleil va briller bientôt.
0: Mais bien sûr. Et on va gâcher.
2: Bonjour. Bonjour à tous les auditeurs, à toute l'équipe. Voilà, on va aller gâcher donc dimanche 18 octobre à partir de 14h. C'est un thé dansant organisé par le club La Troisième Jeunesse, avec des entrées à 10 euros et animé par les Jérômes.
0: D'accord.
2: Voilà.
0: Ambiance assurée,
2: buffet, buvette, pâtisserie, et puis venez nombreux. Voilà.
0: Et ben voilà, on va passer un sacré moment à Briffon dimanche.
2: Voilà.
0: Merci à vous Yves.
2: Et ben merci à toute l'équipe.
0: Allez, bon dimanche, au revoir.
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0: Retour de la musique maintenant à 10h25 avec Claudio Capeo. Comment ça va?

0: Ça va, Claudio Capéo. Mais oui, ça va très très bien, évidemment.
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0: Ça se passe en Auvergne avec vous, toujours en direct le dimanche entre 9h et 10h. Et nous sommes justement avec Marcel du côté de Moza. Il se passe de belles choses. Bonjour Marcel.
3: Oui, bonjour Philippe, bonjour les auditeurs.
0: Alors, une exposition photo avec vous, c'est beau oui, ça.
3: Avec, oui, franchement, c'est le beau détour. C'est le club Photo Club de Chana qui expose deux séries, 19 exposants, et il y a tous les thèmes, archi, animalier, paysage, ambiance, des ambiances superbes à découvrir, des portraits, de la macro.
0: D'accord, on a beaucoup de mal à vous comprendre, parce que là, il y a vraiment un son téléphonique pas terrible. C'est à l'abbaye de Moza qu'il y a une exposition photo jusqu'au 25 octobre. Ça, c'est bon ?
3: Oui, et c'est plus qu'une exposition photo, c'est un cadre magnifique. La galerie de l'abbaye de Moza, c'est vraiment magnifique.
0: Donc, le lieu est à découvrir et l'exposition photo est à découvrir. C'est ça, oui. la double invitation, Marcel.
3: Tout à fait, double invitation. Et donc, à découvrir également un diaporama des photos du club qui a travaillé toute l'année pour préparer ce diaporama et cette exposition. Ce sont des séries. Il y a plus de 200 photos.
0: Ah oui, ça donne envie. Franchement, c'est une belle présentation.
3: Ah oui, puis.
0: De ce qu'on en comprend.
3: Il a commencé hier et tous les visiteurs étaient enchantés de venir avec les enfants, en famille. C'est une belle découverte, un lieu magnifique à découvrir et des photos, vous en prenez plein les yeux.
0: Et ben on en prend plein les yeux doublement, effectivement.
3: Bon. Voilà, et puis vous pouvez voter pour les séries de votre choix préférées et vous pouvez gagner un tirage photo.
0: Et ben voilà.
3: L'entrée est gratuite. Et bien sûr, l'exposition se prolonge jusqu'au 25 octobre. Donc, si vous ne pouvez pas venir aujourd'hui, les deux week-ends prochains, vous pourrez venir, ainsi que les mercredis, jeudi et vendredi après-midi.
0: Ok, c'est noté. Rendez-vous à l'abbaye de Moza pour découvrir cette galerie et cette exposition photo. Merci Marcel. Bon dimanche.
3: Merci
0: à vous.
3: Philippe.
0: À très bientôt. Bon, au revoir.
3: Oui, au revoir.
0: Nous sommes maintenant avec Fanny du côté de Saint-Angèle. Bonjour Fanny.
4: Oui, bonjour Philippe. Alors voilà, c'est pour vous annoncer que le club Joie et Amitié de Saint-Angèle, non plus d'hommes, qui est situé dans les Combrailles.
0: Oui.
4: Donc, on organise une soirée sur le thème des oiseaux. Et cette soirée sera animée par Monsieur René Aurier, qui est intervenant à la LPO. Et ce sera samedi, 17 octobre, à 19h30 à la salle des fêtes de Saint-Angèle. L'entrée sera gratuite. Alors, en première partie, cette première partie sera consacrée aux hirondelles à travers la projection d'un film qui sera titré « Bien accueillir les hirondelles ». Et ce sera suivi de l'entracte où, bien sûr, on aura la buvette, une petite restauration sucrée-salée maison, comme d'habitude. Et en deuxième partie de soirée, sera abordé un débat sur les hiboux et les chouettes.
0: Ah, très bien.
4: Voilà, alors nous vous attendons nombreux pour vous faire découvrir la vie et surtout la protection de nos petits amis, les oiseaux. Mmh. Et Philippe, si je peux me permettre... Oui. Je vais vous dire, ça va être une chouette soirée.
0: Oh, c'est mignon. Ah, bravo, félicitations, j'adore. J'adore. Voilà. Mais oui, ça va être, c'est ravissant comme petite conclusion, Fanny, en tout cas.
4: Oui, je vous remercie et je vous souhaite une bonne journée.
0: Merci, bon dimanche. C'est bien noté, en tout cas, à Saint-Angèle, le 17 octobre. Au revoir. On termine avec un loto du côté de Saint-Germain-Lambron. Nous sommes avec Josiane. Bonjour, Josiane.
5: Bonjour. Oui, effectivement, donc il y a un grand loto à Saint-Germain-Lambron le dimanche 18 octobre à 14h à la salle polyvalente de Saint-Germain. Ouais. Et c'est organisé par le comité des fêtes. Donc il y a de nombreux lots, dont un voyage pour deux personnes, quatre places aux eaux de Beauval et bien d'autres lots.
0: Oh, c'est des gros lots, dites donc, hein ?
5: Oui.
0: Ah oui.
5: Et donc, buffet buvette sur place.
0: Ambiance assurée.
5: Voilà.
0: Ben oui, Saint-Germain-Lambron, on sait faire la fête là-bas. C'est certain. Bon, en tout cas, on va passer une belle journée, c'est noté, pour le 18 octobre à 14h. Merci, Josiane.
5: Merci, bonne journée.
0: Bon dimanche, au revoir. Moon Martin pour la musique. Et on continue de faire le tour de vos animations dans 3 minutes.

0: Moon Martin avec Bad News à l'instant sur les ondes Pays de Vannes. Ça fait du bien d'écouter ce type de musique de temps en temps. Ça réveille, 9h47.
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0: Allez, nous sommes maintenant à Clermont-Ferrand avec Daniel. Bonjour Daniel. Bonjour Daniel. On va parler d'une pièce de théâtre avec vous.
3: Alors voilà, exactement. Je voudrais vous parler d'une pièce de théâtre intitulée « Virée au septième ciel ». C'est une comédie pleine d'humour et de fantaisie, interprétée par Drôle de Troupe et qui a lieu cet après-midi à 15h à la salle polyvalente de Saint-Ours-les-Roches.
0: D'accord, cet après-midi, à quelle heure?
3: Alors à 15h.
0: À 15h.
3: Oui. Je peux vous en dire deux petits mots, très rapide. Oui. Après un accident, trois amis d'enfance se retrouvent au septième ciel et découvrent un univers surprenant où les amitiés et les liens familiaux sont chamboulés.
0: Ok.
3: Voilà.
0: C'est en une seule traite que vous jouez cette pièce?
3: Pardon?
0: Il n'y a pas d'entracte, c'est en une...
3: Non, c'est à 15h et l'entrée est à 10 euros, entièrement reversée au Resto du Cœur.
0: Eh ben voilà, très bien, c'est noté, pour aujourd'hui.
3: Voilà, et j'ai un deuxième spectacle à vous proposer. Alors celui-ci, par contre, il est sur novembre. C'est le nouveau spectacle de Sam Enfoir qui revient depuis maintenant de nombreuses années à la salle du Moulin à Rion. Donc ce nouveau spectacle est intitulé « Les imposteurs pour rire, chanter et passer un bon moment ». Donc là, il s'agit c'est une vingtaine d'artistes amateurs bénévoles qui vous attendent pour 3 heures de spectacle avec de la musique, du théâtre, des parodies d'émissions cultes comme Gin Tonic et Les Pattes des Fans.
0: D'accord, très bien.
3: Et côté chanson de Paul Naref et Delpech à Adèle, entre autres, sans oublier le rock.
0: Bon, on aura l'occasion d'en reparler. Dites-moi juste les dates.
3: Alors les dates, c'est les 13 et 14 novembre à 20h30 et le dimanche 15 novembre à 15h.
0: Bon, on aura l'occasion de reparler, de faire plein de choses autour de cela, de cet événement comme chaque année. On est très attentif à ce qui se passe du côté d'Orion justement pour cette opération Sam Enfoir. Merci beaucoup Daniel pour toutes ces infos.
3: Merci à vous.
0: Bon dimanche. Au revoir.
3: Merci.
0: Annie est à Saint-Pourçain-sur-Sioule. Bonjour Annie.
4: Bonjour Philippe.
0: Octobre rose à Saint-Pourçain. Oui, ce sera samedi prochain.
4: Samedi prochain, donc le matin, il y a une vente de roses sur le marché au profit de la Ligue contre le cancer. Et l'après-midi, à partir de 13h30, il y a une marche organisée par le club Saint-Pourçinois Sport pour tous. Une petite marche entre 7 et 8 kilomètres autour de Saint-Pourçain, voilà, toujours au profit d'Octobre Rose. Voilà, bon, on espère que les gens viendront nombreux parce que c'est pour une bonne œuvre.
0: Ben oui, voilà. On se mobilise bien du côté de Saint-Pourçain-sur-Sioule.
4: Comment ?
0: On se mobilise bien du côté de 100%
4: sur Sioule. Oui, on essaie le plus possible. Ben, pas toujours que les gens s'en répondent à l'appel, mais bon, on essaie de faire le maximum.
0: Ça va le faire, ça va fonctionner. Il y aura plein de monde.
4: Merci beaucoup à Ici Pays d'Auvergne.
0: Bon dimanche à vous.
4: Bon dimanche à tous. Au revoir Philippe.
0: Merci, au revoir.
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0: Et nous sommes avec Denis du côté des Martres de Verre. Bonjour Denis.
5: Oui, bonjour.
0: Alors cette fois-ci, c'est une randonnée pour le Téléthon dont vous allez nous parler.
5: C'est exact, c'est une randonnée qui aura lieu donc dimanche prochain, 18 octobre en matinée. Il y a 3 parcours qui sont proposés.
0: D'accord. 5,
5: 10 et 17 kilomètres. Les parcours sont tous balisés. Et le parcours 5 kilomètres est accessible avec une poussette.
0: Ah très bien, donc là c'est vraiment familial par excellence. Oui, c'est à partir de quelle heure ces départs?
5: Alors, les départs se font le dimanche 18 octobre à partir de 8h à la salle La Locomotive, qui est en face de la gare de la gare SNCF au Martre de Verre.
0: Ok. Et dernier départ possible?
5: Vers
0: 10h. Bon.
5: D'accord. Des ravitaillements sont assurés sur tous les parcours.
0: Ouais.
5: Il y a même une animation sur le commerce au siècle dernier qui est proposée par le comité culturel de la commune. Et puis une animation autour de l'abeille.
0: Autour de l'abeille, intéressant ça.
5: Ça peut être sympa avec la coopérative des apiculteurs.
0: Ouais.
5: Et une collation est offerte à l'arrivée.
0: Bah, dites donc, c'est bien organisé là.
5: Voilà,
0: très bien.
5: Est libre et tous les bénéfices seront reversés au Téléthon.
0: Et donc, on a rendez-vous au Martre de Verre, dimanche 18 à partir de 8h.
5: Exact.
0: Pour en profiter. Eh bien, merci beaucoup pour toutes ces infos.
5: Et voir de beaux paysages, il y a de très beaux paysages.
0: Ça va être super sympa.
5: Le plateau de Coran, ça peut être sympa.
0: Ah, c'est très bien, le plateau de Coran, effectivement.
5: Voilà.
0: Merci Denis, bon dimanche à vous.
5: Merci Philippe, au revoir.
0: À très bientôt,
5: merci, au revoir. À bientôt.
0: Zaz, mon sourire, 9h52.

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1: Et voilà ce qui se cache derrière le sourire de Zaz à l'instant. 10h05.
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1: Allez, on termine cette émission en deux minutes avec Brigitte. Tout d'abord, pour un concert de polyphonie orthodoxe slave par le chœur Slavista de Clermont-Ferrand, le 17 octobre en l'église d'Orléans et le 18 du côté d'Ecperse. Bonjour Brigitte.
4: Bonjour.
1: Ah ben dis donc, c'est quoi comme chant du coup?
4: Alors, ce sont ce que j'appelle des chants de l'âme. Ce sont des chants sacrés, ouais, de la liturgie orthodoxe slave, qu'on pourrait mettre comme chant apaisant, ressourçant, et qui se chante a cappella.
1: D'accord. Et vous êtes combien à chanter?
4: On est une petite vingtaine.
1: Ah oui, quand même. Ah oui, oui. une petite vingtaine. Mais ça fait quand même déjà un bel ensemble.
4: Oui, et qui vient de très loin parfois, jusqu'à Chartres même.
1: D'accord. Et donc, c'est le concert de l'année, là, que vous faites?
4: Pas du tout. Nous chantons très régulièrement. Nous chantons très régulièrement, presque tous les mois, dans des églises de villages autour, de Clermont-Ferrand, et plus loin aussi.
1: D'accord. Le 17 octobre, c'est à quelle heure, en l'église d'Orléans?
4: Le 17 octobre, c'est à 20h15.
1: D'accord. Et le 18, à Ecperse?
4: Et à Ecperse. Alors c'est Arton, exactement.
1: D'accord, Arton.
4: Voilà, à 17h.
1: À 17h, et bon, on va assister à un joli spectacle, je pense, effectivement. Merci Brigitte pour ces informations, et bon dimanche à vous. On termine cette émission avec Lucette à Clermont-Ferrand. Bonjour Lucette.
5: Bonjour.
1: Alors on parle avec vous de peinture sur porcelaine, dites donc.
5: Voilà, c'est pour vous signaler notre exposition de peinture sur porcelaine à Cournon d'Auvergne.
1: Oui. C'est la salle de l'Alambic.
5: Voilà, tout à fait.
1: Et donc, c'est la semaine qui arrive, là?
5: Pardon?
1: C'est la semaine qui arrive.
5: Voilà, tout à fait. À partir du 16 octobre jusqu'au 18 octobre, de 14 à 18 heures le soir.
1: Et qui est-ce qui fait ces peintures sur porcelaine?
5: Alors, c'est une association qui s'appelle la Bachelot aux Couleurs.
1: D'accord, la Bachelot aux Couleurs, c'est sympa comme nom, effectivement.
5: Voilà.
1: Et donc, on a plaisir à découvrir cette exposition et à discuter avec vous, en fait.
5: Voilà, tout à fait. En plus, nous présentons un complément, une collection exceptionnelle de tableaux en soie tissée.
1: En soie tissée, d'accord. Oui. Bon, bah, c'est à découvrir, absolument. C'est à la salle de l'Alambic.
5: Qui sont fabriqués à Saint-Étienne.
1: À Cournon.
5: Qui sont fabriqués à Saint-Étienne.
1: Bon, bah, c'est noté. Merci, Lucette. Voilà. Bon dimanche. Merci à vous. Au revoir.
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1: Et ce dimanche, entre 11h et 11h, eh bien, nous allons passer un chouette moment avec Patricia Farah. Nous irons chercher quelques petites douceurs dans le Cantal, chez Julien et Charlotte, avant de profiter de la pleine saison des pommes. Par la suite, nous irons nous restaurer sans chichi et avec Doudou, avant de parler des gros gris du Cantal. Une très très belle émission nous est proposée entre 10h et 11h avec Patricia Farah. On se balade dans le Cantal ce matin.
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1: 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Il est déjà 10h. Belle matinée à vous. À 10h, le retour de l'info avec Joshua Métivier. Le sommet de l'élevage a plié bagage, mais le défilé de candidats à la présidentielle continue.
6: Et c'est donc Jean-Luc Mélenchon qui va boucler cette séquence auvergnate. Le candidat de la France Insoumise a visité le site de la bataille de Gergovie hier. Cet après-midi, il sera au Zénith d'Auvergne, juste à côté de la Grande Halle à Cournon. C'est le premier grand meeting de campagne pour le chef des Insoumis, et c'est à partir de 15h. La politique ce dimanche, elle est aussi locale. Dernier jour pour candidater au Parlement des Volcans. 100 personnes seront tirées au sort pour débattre de sujets d'actualité comme le climat, l'agriculture, l'immigration ou encore la sécurité. C'est une initiative du député écologiste Nicolas Bonnet. Elle concerne donc les habitants de la 3e circonscription du Puy-de-Dôme, c'est-à-dire la partie ouest de la métropole clermontoise, mais aussi la Tour d'Auvergne ou encore Rochefort-Montagne.
1: Plus de 10 000 personnes dans les rues de Clermont-Ferrand ce matin.
6: Oui, c'est le retour de Clermont en rose, 5 km à parcourir autour de Montferrand. La course caritative récolte des fonds destinés à la lutte contre le cancer du sein. Et pour cette 9e édition, les organisateurs espèrent au moins 150 000 euros. Dans le Cantal, une course de motocross endeuillée par un drame. Hier, un homme de 71 ans est décédé en marge de l'enduro de Marcolès. Vers 12h30, il a été victime d'un malaise cardiaque et malgré les efforts des pompiers, il n'a pas pu être réanimé. En top 14, la forteresse clermontoise est tombée hier. Première défaite à domicile pour l'ASM. Défaite d'un tout petit point, 23-22 face à l'UBB. Beaucoup de regrets donc du côté des Clermontois. Pas assez précis, pas assez incisif. L'analyse complète est à retrouver dans votre podcast ASM l'après-match. Les Auvergnats sont désormais 11e au classement de top 14. Le week-end prochain, place à la Coupe d'Europe avec la réception des Irlandais du Leinster. Et puis décidément, il ne fallait pas jouer sur les terrains clermontois hier. Tout comme les supporters de l'ASM, les fans du Clermont Foot sont eux aussi rentrés déçus et frustrés. Défaite 3-2 face au Red Star. Au classement de Ligue 2, le Clermont Foot se retrouve 17e, avant-dernier et en position de relégable. La météo de ce dimanche, Philippe, et c'est encore le jeu du chat et de la souris entre les nuages et le soleil.
1: Oui. Nuages et éclaircies tout au long de cette journée sur l'ensemble de la région. Pas de pluie annoncée. Faudra attendre le week-end prochain. En tout cas, au niveau des températures, clairement, Issoire et Thiers, on va atteindre les 15 degrés cet après-midi. Saint-Flour, Aurillac et Amber, 14 et en montagne, 9 degrés. Demain, c'est un lundi au soleil, 7 à 19 degrés en plaine, 4 à 14 en montagne. Vous restez prudents sur la route, sur la 75, un animal écrasé est signalé à hauteur de Moria, dans le département du Puy-de-Dôme. Si vous êtes dans le sens Clermont-Ferrand-Béziers, cela vous concerne. Donc prudence extrême sur la route.
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1: L'Auvergne bouge, votre radio ici aussi. Je pars à votre rencontre ici et là, et notamment dans le Cantal pour aller dans le labo où Julien et son équipe fabriquent les fameux macarons aux noisettes de Massiac. Nous restons dans la gourmandise au verger de Haute-Auvergne en pleine saison de cueillette des pommes. Et pendant que je vous tiens, pensez donc à la 30e fête de la pomme les 24 et 25 octobre. Vous avez déjà l'eau à la bouche? Eh bien, prenez la poudre d'escampette, direction Massiac.
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0: Là, je suis dans le Cantal, à Massiac. Et s'il y a bien une spécialité incontournable à Massiac, c'est le macaron.
2: De Massiac, de chez Julien. Tout le monde les aime.
0: Bonjour Julien.
3: Bonjour.
0: Julien Boulet, on m'a dit qu'ici, c'était les vrais macarons de Massiac. Parce que ça veut dire qu'il y en a des pas vrais?
3: Non. Tous les macarons de Massiac sont des vrais macarons de Massiac. Nous sommes plusieurs à les proposer. Mais après, l'histoire de Massiac et de ses macarons dure depuis presque 100 ans.
0: Alors, c'est quoi l'histoire des macarons de Massiac et qu'est-ce qu'ils ont comme particularité?
3: Alors, il faut revenir à l'époque des années 30 où M. Varenne, qui est parti en apprentissage sur Paris, a appris à faire des macarons. Et quand il est revenu dans son Auvergne natale, il a voulu proposer les macarons aux habitants de Massiac. Sauf qu'il a eu l'idée, au lieu de mettre de la poudre d'amande comme partout en France, il a mis des poudres de noisettes qui étaient plus faciles à trouver ici.
0: D'où la spécificité des macarons de Massiac, parce qu'ils sont à la noisette.
3: Exactement. On n'a que deux coques de macarons à la noisette qui sont collés ensemble sans ganache à l'intérieur. Ce qui lui a permis...
0: Ah, mais il n'y a pas de ganache dedans ?
3: Non, c'est ce qui lui a permis d'avoir un macaron qui se conservait facilement et qu'on pouvait proposer toute l'année.
0: Ah. Bonjour. Allez, voilà, les fabricants de macarons. Oula, mais c'est que vous êtes nombreux, hein ?
3: Oui, on est une belle équipe.
0: Stéphane Pâtissier, ici, au macaron de Massiac.
4: Tout à fait. Donc, ben, ça fait pas longtemps que je suis là, ça fait un mois.
0: Ah, mais voilà, un petit nouveau qui a 30 ans de métier.
4: Oui, mais je ne connaissais pas, par contre, le macaron. Je connaissais le macaron classique à la poudre d'amande, mais pas à la poudre avec la noisette, quoi. Je ne connaissais pas du tout. C'est plus corsé, et puis en plus, on met pas de, on les colle à chaud. Il n'y a pas entre, il y a pas, on met pas de la confiture,
0: il y a pas de ganache.
4: Voilà, c'est juste la coque en elle-même, quoi.
0: 30 ans de pâtisserie pour apprendre à faire un macaron de Massiac. Voyons, on en apprend tous les jours.
4: Tout à fait, on en apprend tous les jours. Et je pense que je vais en apprendre encore. Hein.
0: Ça m'a l'air sympa l'ambiance en bas là.
4: Ouais, tout à fait. Ouais. C'est une très bonne ambiance. Ouais.
0: Vous me présentez?
3: Alors, je vous présente, c'est Pascal. C'est l'homme à tout faire de l'entreprise.
0: Mais c'est une femme.
3: Exactement, parce que vous savez bien, les femmes sont quand même bien plus efficaces que les hommes.
0: C'est vous l'homme à tout faire, Pascal.
5: C'est ça fait 7 ans que je suis là.
0: Vous faites un peu tout, alors d'après l'homme à tout faire, j'imagine.
5: Je peux
0: cuisine, macaron aussi.
5: Oui, je colle moi.
0: Ah, vous collez. Voilà. Est-ce que le macaron de Massiac, ça marche même pour les Massiacois?
3: Alors c'est surprenant, mais nous vendons par jour autant de macarons qu'il y a de Massiacois. Par jour, il y a 2000 habitants sur la commune, c'est 2000 macarons qu'on produit tous les jours.
0: Ah, c'est trop drôle.
6: Passez une bonne journée. Merci.
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2: Je vous emmène au verger de Haute-Auvergne à Massiac. Dans le verger, nous avons rendez-vous avec Florian pour aller cueillir des pommes. Ah ben là, il y a de quoi faire. Hein. Bonjour Florian.
3: Bonjour.
2: Donc le pommiculteur, c'est vous?
3: Oui, c'est moi, oui.
2: On est en ce moment en pleine cueillette. Ici, nous avons Chloé qui tient le verger avec Florian. Bonjour Chloé.
4: Bonjour. Il y a Laurette, il y a Béatrice et Marie-Thérèse.
2: Vous, c'était votre choix de travailler, d'avoir un verger?
4: Alors, pas forcément, mais quand on rencontre monsieur qui a le verger, moi, c'est plus la vigne. Mais voilà, c'est des choses qui se correspondent.
2: Qui se complètent, finalement.
4: Oui, j'ai à peu près 5 hectares sur Massiac.
2: Béatrice?
5: C'est Tata Béa.
2: Ah, c'est Tata Béa.
6: C'est mon surnom.
2: Pas trop fatigant?
6: Ça commence, hein.
7: Béatrice, elle passe d'une exploitation à l'autre, elle fait que des saisons agricoles, ouais.
6: Je fais pomme ici, après je vais aux fleurs à partir du mois de mars jusqu'à mi-juillet.
2: Et je vois que des femmes, là. Oui, enfin, à part Florian, hein. Pardon, ouais, Florian.
4: C'est un travail de... Il faut être délicat, donc les femmes, généralement, c'est un peu plus ça. Peut-être que Florian aussi, il est un peu délicat, mais... Il faut la prendre par-dessous comme ça, on tourne ici, il faut que ça se détache vraiment facilement, il faut que la queue reste pour que ça soit bien conservé.
2: Voilà.
4: Et après, délicatement, il faut vraiment pas la serrer pour pas avoir de marque de doigt, pour qu'elle se conserve très bien, parce qu'une pomme, on
2: ça
4: va la toucher.
2: Ça marque vite.
4: Oui, ça marque vite et on va la toucher plusieurs fois. Donc, l'idée, c'est de la marquer le moins possible, vu qu'après, on la conserve qu'au froid, on n'y met aucun conservateur. Donc,
2: Florian a regardé les arbres. Je suis un petit peu étonnée parce que là où vous êtes en train de les cueillir, ils sont tout droits, finalement. Et moi, j'imaginais l'arbre comme on voit au milieu d'un champ. Et là, on tombe dans votre verger sur toute une série de vieux pommiers, en fait, avec des branches qui partent à droite, à gauche. C'est ça, pour moi, un vrai pommier?
7: Ce qu'on a en face de nous, c'est des vieux vergers de Sainte-Germaine là, qui ont été plantés dans les années 50-60. Et ça correspond plus trop au modèle de production actuel, puisque c'est des arbres qui produisent peu à l'unité de surface, qui ont des gros volumes de branches qui nécessitent des travaux de taille assez importants. C'est difficile pour intervenir manuellement dedans quand on a besoin d'éclaircir à la main. C'est difficile quand il faut cueillir. On est obligé de monter à des échelles, avec des échelles à l'intérieur des arbres, chose qu'on n'a plus le droit de faire théoriquement, de faire à des salariés.
2: D'accord. Donc en fait, le pommier d'aujourd'hui, c'est un pommier qui a été.
7: C'est un pommier en fait qui pousse sur un porte-greffe qui est beaucoup moins vigoureux, qui permet à l'arbre de rentrer plus rapidement en production.
2: Donc un vieux pommier. Avant de faire ses premières pommes, il faut combien de temps?
7: Mais il faut attendre une dizaine d'années avant de ramasser une première pomme.
2: Alors que ceux qu'on voit aujourd'hui?
7: Alors les arbres qu'on plante aujourd'hui sur des porte-greffes faibles, c'est des arbres qui entrent en production à partir de 2-3 ans.
2: Et les pommes, au niveau qualitatif, c'est pareil?
7: Eh ben, on arrive même à avoir des pommes de calibre supérieur, parce qu'en fin de compte, l'arbre, il a un développement végétatif qui est plus faible. Donc l'énergie qu'il ne met pas à faire pousser des branches et des feuilles, et bien il la met à faire grossir
2: des
7: fruits.
2: Ah oui, à faire grossir les fruits. Hé, Tata Béa, il est super lourd, ce seau. Ah, il y a Florian qui a sorti une bouteille de jus de pomme. On va boire un coup. Et ça, au moins, on sait d'où ça vient. 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
2: Mardi prochain, le 13 octobre à Clermont-Ferrand, Yann Tiersen est à la coopérative de Mai. Le musicien breton vient présenter son nouvel album entre piano, électronique et sonorité expérimentale. Concert à 20h, billetterie sur lacopé.org. Prévoyez votre week-end suivant, le salon des vins et des produits du terroir. C'est samedi 17 octobre. Vignerons, producteurs et spécialités régionales vous attendent à la grande halle d'Auvergne. En version sans alcool, ce dimanche, direction Charroux dans la c'est la fête de la soupe. Dans les rues du village, habitants et visiteurs se retrouvent autour de nombreuses soupes à déguster dans une ambiance bien sympa. Pensez à venir avec votre bol et votre cuillère. Programme sur charroux.com. Découvrez les pépites du patrimoine thermal du Mont d'Or en compagnie d'une curiste de la belle époque. C'est la visite Bains et Potins le 14 octobre de 15h à 16h30.
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2: Dans cette prochaine demi-heure, nous allons rencontrer ceux et celles qui font l'Auvergne. Nous irons à Molompize, dans le Cantal, une commune qui salue la présence d'Anthony, le chef de la table des Payas, lieu de vie pour tous. Vous l'entendrez ici, on pense aussi à nos aînés. Le saviez-vous, un escargot, ça fait du bruit en mangeant. Enfin, surtout quand ils sont 200 000. Rencontre avec un héliciculteur, la coquille de Massiac, sa maman lui a même tricoté un escargot pour mascotte. Et enfin, c'est très très bon pour le microbiote. Mangeons du fromage aux artisous au-dessus de Blêle où deux agriculteurs travaillent avec passion. Pour rappel, l'artisou n'est pas un petit ver avec de gros yeux noirs. 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
2: Nous voilà à Molompize, non loin de Massiac. Je vous emmène à la table des Payas. Bar, restaurant, juste au bord de la route, on ne peut pas le rater. Et c'est Anthony Galvin qui a repris cette affaire. C'est toujours bien un bar-restaurant dans un village.
3: Bonjour.
4: Bonjour.
2: C'est vous qui accueillez les clients?
4: Normalement, non, mais cette fois-ci, oui.
2: Cette fois-ci, oui.
4: Voilà.
2: Et normalement, c'est Anthony qui fait tout?
4: C'est ça. C'est Anthony qui fait tout. Il fait la cuisine, il l'accueille au bar et il fait le service en salle.
2: Ah oui, donc vous donnez un petit coup de main.
4: Voilà.
2: Le panneau qui nous accueille, la vie est faite de plaisirs simples, à savourer au jour le jour. C'est bien vrai.
4: Il y en a d'autres, oui, c'est vrai. C'est l'authenticité, moi, qui m'a plu ici. Oui, vraiment, les gens vivent à l'ancienne et j'aime ça.
2: Le chef est là, ça y est. Bonjour Anthony.
5: Bonjour.
2: Qu'est-ce qui vous a poussé à reprendre cette affaire? Ça fait 2 ans, je crois, c'est ça?
5: J'ai commencé l'année dernière au mois de mai, donc mai 2025. Ça faisait un petit moment que j'étais dans la restauration et j'avais envie de me lancer à mon compte. Donc du coup, je suis originaire de Massiac, je suis de pas très loin. Donc du coup, j'ai eu l'opportunité et j'ai dit, on va essayer.
2: Vous faites donc des repas que vous portez chez des habitants de Molompize?
5: Oui, c'est ça, oui.
2: Et chez une petite dame qui vous attend avec impatience, quoi?
5: Oui, c'est ça. Je lui livre tous les midis, du coup. C'est une dame qui a 93 ans, c'est la doyenne du village.
2: Qu'est-ce qu'ils vont manger, nos anciens, là, Anthony?
5: Je leur fais des escalopes de dinde à la crème, avec des frites maison et un peu de salade verte.
2: Ça y est, c'est prêt, et nous, on va lui livrer.
6: Voilà, on n'a pas loin à aller, c'est juste là.
2: Ah, c'est juste à côté. Heureusement, parce que sinon, ce serait tout froid.
6: Oui.

0: Bonjour madame.
1: C'est génial de se faire apporter à manger là.
0: C'est bien. Alors j'ai un monsieur qui m'a visité, ce monsieur est mon cousin.
1: Ah, pour qu'il n'y ait pas de... qu'on n'aille pas s'imaginer des trucs.
0: Exactement. Ça n'empêche pas les langues de marcher, de toute
2: façon. Mais on s'en fout.
3: Parle par derrière, parle à mon derrière.
1: On a parlé de vous un peu sur le trajet. C'est quand même le fait qu'Anthony ait repris ce restaurant, oui. C'est quand même bien.
0: Ah, c'est une affaire. On est ravis parce que ça manquait de vie.
1: C'est quoi votre prénom ?
0: Madeleine. Mais tout le monde m'appelle Doudou.
1: Je vous souhaite un bon appétit, Doudou. La petite doyenne de Molompise. C'est agréable d'avoir un endroit comme celui-ci ?
4: Ah oui, très. Ça fait revivre le pays. On rencontre des gens de nouveau. Ça fait plaisir.
1: Vous êtes un Molompisois ?
5: Absolument pas. Je suis alsacien d'origine, j'ai travaillé à Lyon 45 ans et je suis venu prendre ma retraite et m'installer ici.
1: Qu'est-ce qui vous plaît dans la cuisine d'Anthony ?
6: La tête de veau, les tripes, du moins.
4: Du bourguignon.
6: Voilà, ouais.
5: C'est varié, c'est frais.
6: On est content de l'avoir.
5: C'est cuisiné maison. C'est bien.
7: Mais c'est les plats locaux quoi, que j'essaye de faire régulièrement. C'est des plats que les gens aiment ici de toute façon. Donc, puis moi, c'est des plats que j'aime travailler. Donc du coup, c'est parfait. On s'entend là-dessus.
1: Bon, bah, chef, je vais manger un petit bout avant de m'en aller.
7: Pas de souci.
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1: Alors là, pour notre rendez-vous, on va y aller doucement à l'allure d'un escargot. Nous avons rendez-vous avec Nicolas Chambaron. Il s'agit de la coquille de Massiac. Bonjour Nicolas.
2: Bonjour.
1: Donc là, on est devant votre élevage en fait. L'avantage, c'est que ça tient pas beaucoup de place.
2: Non. Mais la plus petite ferme du Quintal avec le plus gros cheptel de bêtes à cornes.
1: C'est vrai, combien de bêtes à cornes ?
2: Au départ, 220 000. Cette année, ça a été très compliqué avec la canicule. Et je suis à peu près à 70-80% de pertes. C'est très compliqué en élevage.
1: On voit donc des planches qui sont légèrement relevées sur un côté et ils sont tous collés dessous.
2: Tout à fait, c'est leur habitat. En fait, l'escargot, on appelle ça un espace de collage. Donc c'est un animal qui est nocturne, qui veille essentiellement la nuit. Donc la journée, il va passer sa journée à dormir sous la planche.
1: Donc là, il dort.
2: Oui, en gros, il dort. Il se repose.
1: Il faut peut-être qu'on parle plus doucement.
2: Oui, faut pas faire trop de bruit.
1: Qu'est-ce qu'il mange ?
2: Alors, c'est de la farine végétale, donc avec des céréales, du blé, du maïs, du soja, du tréticale, des lentilles, et beaucoup de minéraux, et notamment du calcium, vous l'aurez compris, pour la coquille.
1: Ces deux-là, ils sont pas en train de faire les affaires, un peu ?
2: Ils sont presque en train de faire les affaires, oui.
1: Mais les décollez pas !
2: Non, on va pas les décoller, on va pas les déranger, surtout.
1: C'est assez tranquille quoi, comme élevage quand on y pense.
2: C'est tranquille.
1: C'est pas bruyant, ça sent pas mauvais.
2: C'est pas désagréable pour les voisins, ça c'est sûr. Après, si on tend bien l'oreille, le soir, quand ils mangent, on les entend grignoter. Ils ont des dents, donc ils vont grignoter cette fameuse farine. Et en tendant l'oreille, vu le nombre habituel.
1: Oui, il y a 200 000 mâchoires qui grignotent.
2: C'est ça.
1: Ça finit par faire un petit cric.
2: C'est ça.
1: Alors après, vous les transformez.
2: Oui, je vais faire tout le décortiquage qu'il y a à faire. Pour arriver sur un escargot courbouillon. Et à partir de ce courbouillon, je vais avoir pas mal de recettes de façon à démocratiser l'escargot. En fait, dans l'esprit des gens, l'escargot, c'est un produit festif.
1: Et oui.
2: Mais pour faire manger de l'escargot 15 août, c'est un peu plus compliqué.
1: Là, Nicolas, c'est des gros. Hein. C'est ce qu'on appelle les gros gris.
2: Alors, c'est des gros gris. Il faut savoir qu'en France, on est le plus gros consommateur d'Europe d'escargot et que 95% est importé des pays de l'Est. C'est-à-dire que l'appellation escargot de Bourgogne, la plupart du temps, ça vient des pays de l'Est.
1: Alors, allons voir dans la boutique. À quelle sauce on peut manger l'escargot ?
2: Alors, sauce topinte. Donc ça, c'est un plat cuisiné que tout simplement, on va faire cuire des tagliatelles. Donc l'escargot à sauce tomate, escargot entier, sauce tomate à base, bien sûr, de tomates, d'oignons, de jambon de pays.
1: Ça se met dans les pâtes, quoi.
2: Et ça se met dans les pâtes.
1: C'est des spaghettis...
2: À la bolognaise, bien améliorée. Sinon, on peut s'en servir également pour faire une pizza. Juste une pâte à pizza, on verse notre bocal dessus, un peu de gruyère, et la pizza est toute prête.
1: Vous avez des mugs escargots. Dans le magasin, finalement, on retrouve pas mal de petites choses, ce qu'on appelle des goodies, quoi.
2: Ouais, des goodies, des clins d'œil, et puis un petit souvenir sympa de la visite à la coquille de Massiac, ouais.
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0: jusqu'à 11h. Nous allons prendre la Clé des Champs. Je suis au-dessus de Blêle, au GAEC de la Clé des Champs. Nous avons rendez-vous avec Lorraine. Et Lorraine, elle fabrique du fromage aux artisous. Bonjour Lorraine.
2: Bonjour.
0: Qu'est-ce qu'on fait ici, Lorraine?
2: C'est un élevage de vaches laitières, donc des Montbéliardes. On fait donc bien sûr, on les traite pour faire du lait et aussi en bio et aussi du fromage aux artisous.
0: Vous travaillez vous ici avec votre cousin?
2: Oui, c'est ça, mon cousin qui a le même âge que moi. Moi, je me suis installée en 2014 et lui, il a pris la place de ma mère en 2021.
0: Ah, donc j'en déduis que fille d'agriculteur.
2: Oui, tout à fait, oui. La ferme, elle était à mes parents, ma grand-mère et après...
0: Ah oui, donc vous êtes née dedans, quoi.
2: Ah oui, je suis depuis toute petite.
0: Et donc en bio, hein.
2: Oui, alors en bio depuis 2016. La ferme avant n'était pas en bio, elle avait les pratiques déjà, mais elle s'était pas labellisée. Et nous, on a voulu faire la démarche pour que ça soit dit, quoi.
0: Votre journée, à vous, Lorraine, elle est au rythme...
2: Des vaches.
0: Des vaches, des saisons.
2: Oui, c'est rythmé que par les vaches. Le matin, j'attaque par les vaches, par traire. Après, je m'occupe des petits veaux, des petites génisses.
0: C'est quoi comme vache, là?
2: C'est des Montbéliardes. C'est une des races que j'aime le mieux, qui est mixte. Elle a un côté un peu cabochard, mais bon, moi, ça me va.
0: C'est quoi ce sourire? Ça veut dire que vous leur ressemblez?
2: Un petit peu, oui.
0: Donc là, on va aller dans la fromagerie.
3: Enchanté.
0: Bonjour Florian. C'est vous qui mettez des petites bébêtes sur les fromages?
3: Ça n'a qu'à rien, l'artisou, ça n'a qu'à rien. Sur tous les fromages, on va dire que sur tous les fromages vieux, ils peuvent venir. Après, nous, on les cherche. Voilà, nous, on les cherche. On veut qu'ils... C'est pour ça que dans la cave, c'est rempli d'artisous, parce qu'on cherche les artisous. Mais...
0: Qu'est-ce qu'ils amènent donc tant, ces artisous?
3: Un goût de noisette. Un petit goût de noisette.
0: Oh,
3: voilà.
0: Oh la vache.
3: Alors, ce que vous sentez, c'est l'ammoniaque. Tout l'oxygène, le dioxyde de carbone,
0: tout
3: ça, l'ammoniaque,
0: quoi.
3: Tout ce qui ressort. Après, on s'habitue. Comme tout.
0: À tout?
3: Non, pas tout. Au bout d'un moment,
0: ça... Ah oui, donc c'est sur les planches qu'il y a de la bête, c'est ça?
3: Exactement. Voilà. Là, pour l'instant, je ne les ai pas frottés, mais...
0: Ça ressemble à de la poussière, en fait.
3: Exact. Mais c'est vivant. On va dire que si je fais ça, je fais un petit tas. Si je fais un petit tas et que je vais le laisser même pas une heure, il va être tout plat. Parce que c'est vivant, ça bouge dans tous les sens.
0: Et c'est très bon pour le microbiote. Ces fromages-là, on peut les trouver donc sur le marché de Massiac le mardi matin.
3: Le mercredi, quartier Saint-Jacques, le mercredi matin.
0: Clermont.
3: Et le vendredi matin...
0: Saint-Joseph-Clermont.
3: Clermont aussi. Brioude, le samedi matin. Voilà.
0: Donc quatre fois par semaine, vous prenez l'auto avec les fromages et allez.
3: Voilà, c'est ça. J'aime faire plaisir aux gens. C'est quelque chose qui fait plaisir quand on fait goûter notre fromage et qu'on dit qu'il est bon. Celui qui dit qu'il n'aime pas ça, je le croirais pas, hein, je ne vais pas le croire. Hein. C'est ça fait toujours plaisir.
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1: Passez un très très bon dimanche à l'écoute d'Ici Pays d'Auvergne. Il est 11h. C'est le retour de l'info avec Joshua Métivier. L'ASM battue d'un point.
2: Un tout petit point qui a fait toute la différence hier soir. Elle est clermontois vaincue à la maison par l'UBB. Score final 23 à 22 au terme d'un match haletant. Deux équipes au coude à coude. On y a cru jusqu'au bout. Mais voilà, les jaunes et bleus ont enchaîné des petites erreurs, raté trop d'occasions et ça leur coûte le match. 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Ils sont partis il y a tout juste une heure, les participants et participantes à Clermont-en-Rose. Ils sont un peu plus de 10 000 engagés sur cette course caritative. 5 km à parcourir autour de Montferrand. Les fonds récoltés sont versés à des structures qui luttent contre le cancer du sein. C'est aujourd'hui la 9e édition de Clermont-en-Rose. Jusqu'ici, la course a récolté au total à peu près 850 000 euros. L'objectif cette année, c'est donc de dépasser le million.
1: En politique, l'étape auvergnate de la course à la présidentielle se poursuit.
2: Oui, 48 heures après la fermeture du sommet de l'élevage, Jean-Luc Mélenchon sera en meeting cet après-midi. Un rassemblement au Zénith de Cournon à partir de 15 heures. Le candidat de la France Insoumise doit notamment répondre aux invectives de Gabriel Attal. Hier, le candidat du parti Renaissance a accusé LFI d'appeler à l'émeute, référence au soutien des Insoumis à la mobilisation lycéenne. Et dans le Cantal, un homme de 71 ans est mort en marge d'une compétition de motocross. Ça s'est passé hier vers 12h30 alors qu'il se trouvait sur l'enduro de Marcolès. Le septuagénaire a été victime d'un malaise cardiaque et malgré les efforts des pompiers, il n'a pas pu être réanimé.
1: En Ligue 2, le Clermont Foot ne fait pas le poids.
2: Ouais, face au Red Star, deuxième du championnat, les Clermontois se sont inclinés 3-2 hier au stade Gabriel Montpied. Le Clermont Foot reste donc sans victoire après 8 matchs cette saison. Au classement, les Auvergnats sont 17e. Ils passent de barrage à relégable. On termine quand même sur une note positive. Philippe, la Clermontoise Romane Gillet a été sacrée championne du monde de trottinette freestyle.
1: Non. L'épreuve
2: s'est déroulée hier au Paraguay. Oui, c'est vrai. C'est un vrai sport. C'est une première pour la jeune Auvergnate de 18 ans. L'année dernière, elle avait dû se contenter de la médaille d'argent.
1: Eh ben, dites donc.
2: Mais bravo à elle.
1: Ben oui, heureusement qu'on en a quelques-uns qui sortent la tête de l'eau. Hein?
2: Et en parlant d'eau, Philippe, la météo de ce dimanche,
1: pas d'eau. Non, pas d'eau, pas de pluie. Il faudra attendre le week-end prochain, a priori, aujourd'hui. Nuages et éclaircies vont se partager le ciel avec une ambiance plutôt fraîche, on va dire. Clermont et Soirtière, on va atteindre les 15 degrés cet après-midi. Saint-Flour-Aurillac, Ambert, les 14, Vichy, 17. Et en montagne, 9 degrés. Demain, c'est un lundi au soleil qui nous attend, en pleine 7 à 19 degrés. Et en montagne, 4 à 14 degrés au niveau de la route. Vous restez prudents d'une manière générale, mais il y a un obstacle signalé sur l'A71 à hauteur de Monestier dans l'Allier, dans le sens Orléans-Clermont-Ferrand, prudence sur la route. Et si vous avez plus d'infos, bien sûr, nous sommes preneurs, 04 73 34 2000.
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1: Que reste-t-il de nos dimanches sans manche, maintenant que l'été s'est tiré et que l'automne s'étire sans fin à tout bout de champ, car oui, tout fout le camp et finit toujours pour l'oiseau par un chant. Que reste-t-il de nos dimanches passés sans se presser, un rayon de soleil, une orchidée, une odeur de pain grillé, complet le pain, avec un peu de beurre et du miel de châtaignier tout juste récolté. Que reste-t-il de ces dimanches ensoleillés, des souvenirs de jeunesse, de joie, d'embrassade, de rigolade, de citronnade, de patronage, de rêvage au bord de l'eau, car finalement la vie est un long fleuve tranquille pour qui sait s'ennuyer le dimanche loin de l'été. Que reste-t-il des dimanches de mon invité, Eve Coquart, chanteuse lyrique, directrice de Clermont Auvergne Opéra. Bonjour Eve.
4: Bonjour Philippe.
1: Merci
4: bonjour
1: d'être avec nous aujourd'hui.
4: Avec grand plaisir.
1: On va passer une heure ensemble. Première question, d'entrée de jeu, est-ce que vous avez déjà ressenti le dimanche soir, ce petit stress du dimanche soir ? Parce que demain c'est l'école, c'est pas drôle, parce que demain c'est le retour au boulot. Est-ce que le dimanche soir est particulier pour vous ?
4: Oui, le dimanche soir, il est vraiment particulier. Il est excitant parce que parfois, on a vraiment envie de retourner voir les copains quand on est petit. Moi, j'aimais bien aussi. Et puis, ou bien retourner travailler parce qu'il y a des choses qui sont challengeantes dans la semaine, des artistes qu'on a envie de rencontrer. Mais c'est aussi stressant parce que j'aime le calme du dimanche.
1: Ah oui, le calme du dimanche. Mmh. C'est une journée particulière, le dimanche, mine de rien.
4: Oui.
1: On n'y réfléchit pas forcément, mais il se passe toujours des choses le dimanche et on va évoquer tout cela avec vous.
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1: Il a 75 ans aujourd'hui. Bel anniversaire à Jean-Jacques Goldman, que l'on écoute toutes les heures pour lui souhaiter justement un bel anniversaire. Je te donne 11h05.

0: Jean-Jacques Goldman, que l'on aime, que l'on adore, qu'on écoute encore et toujours, notamment cette chanson « Je te donne ». On nous souhaite un bel anniversaire toutes les heures. Nous souhaitons un bel anniversaire à Jean-Jacques Goldman, 75 ans aujourd'hui.
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0: Que reste-t-il des dimanches de Eve Cocard, mon invitée, chanteuse lyrique, directrice du Clermont Auvergne Opéra, avec peut-être un souvenir d'enfance. Alors quand je parle de souvenir d'enfance, ça peut être un dimanche marquant, ça peut être une habitude avec les grands-parents, ça peut être un moment en cuisine ou un repas, une ambiance particulière. Parlez-moi d'un dimanche particulier d'enfance.
3: Un dimanche particulier, ouais, ce serait plus des habitudes de dimanche. Alors, ouais. Moi, je suis issue d'une famille nombreuse, j'ai beaucoup de frères et sœurs.
0: Combien?
3: Alors c'est une famille recomposée, hein, ouais. Et on est six.
0: Quand même.
3: Si. On a grandi à six enfants. Ouais.
0: Quand même.
3: Si. Et c'est chouette, enfin c'est très très chouette. Et ça, déjà en soi c'est un dimanche, quoi. Voilà, déjà ça structure un dimanche grosso modo d'être tous ensemble. Mais moi les dimanches c'était, je suis une fille du Nord, des Ardennes, et nous ce qu'on aimait beaucoup faire et ce que moi j'aime toujours faire aujourd'hui, hein. Donc pour le coup c'est vraiment quelque chose qui est resté de mes dimanches, c'est les promenades.
0: Ah.
3: C'est aller se promener, aller marcher dans la forêt, dans la nature, avec les chiens, avec les frères, les sœurs, les chiens, les enfants. Et ce temps où vraiment on a le temps, justement, et où c'est normal, ça fait vraiment partie des habitudes, on se pose pas de questions, on sort, on va marcher. Et encore aujourd'hui, quand j'ai la chance de pouvoir retourner voir mes parents, le vrai plaisir, c'est d'aller marcher. Et ici, quand j'ai le temps, mon vrai plaisir avec mes enfants, ou toute seule, c'est d'aller marcher.
0: Ouais. Marcher, loin de la foule, se recentrer, prendre le temps, respirer, ouvrir les yeux, sentir, voir,
3: respirer, écouter le silence, couper le rythme. Couper le rythme effréné de la vie du quotidien. Je pense que quand on est enfant, on en a besoin.
0: Un lieu là, en Auvergne en particulier que vous aimez bien, un lac, une forêt
3: En Auvergne, j'ai une promenade pas loin, c'est les Crêtes, la promenade des Crêtes, en Droya, où je vais assez facilement, et puis sinon je vais avec mes enfants, on va vers le Puy-de-Dôme, on va faire du vélo, quoi.
0: Ouais.
3: Et ça on le fait facilement parce que c'est pas loin, donc il n'y a pas besoin tout de suite de s'organiser de façon...
0: C'est assez simple, effectivement. Ouais. Est-ce que le dimanche est un bon jour pour écouter de l'opéra?
3: Tous les jours sont bons pour écouter de l'opéra.
0: Cette émission s'appelle Déjà dimanche.
3: Oui, on parle du dimanche. Non, bien sûr que le dimanche est un bon jour pour écouter l'opéra parce que c'est toujours pareil, on a le temps et on peut s'asseoir. Et je pense que l'opéra, ça demande parfois un peu de tranquillité, de pouvoir écouter, réécouter. Ce qui est passionnant dans l'opéra aussi, c'est de pouvoir analyser des morceaux. On se dit, tiens, je vais écouter tel extrait de telle œuvre et je vais l'écouter par Callas, par Léontine Price, par tout un tas d'artistes, et puis avoir cette écoute active. Et ça, quel que soit le niveau de connaissance, c'est quelque chose qui est absolument passionnant.
0: Une écoute active, du coup, il faut se poser.
3: L'écoute active, il faut être concentré. Et je pense que, voilà, il faut être concentré ou en tout cas vraiment inscrit dans le moment. Et ça fait du bien dans cette époque où on est toujours connecté à nos téléphones, en train de scroller, de regarder ce qui se passe à droite, à gauche. Jamais.
0: Non, jamais.
3: Jamais, surtout pas. Ça, c'est bien le dimanche, par exemple. Ça, c'est quelque chose.
0: Ça peut effectivement s'arrêter, c'est ça aussi. Est-ce qu'il vous arrive le dimanche de fredonner, de chanter? Par exemple, vous êtes en cuisine, vous passez au salon. Est-ce que là, il va y avoir... Quelque chose qui sorte.
3: Mais bien sûr. Et puis quand j'étais petite, le dimanche, c'était où tous les frères et sœurs, on prenait l'instrument, on jouait ensemble, on faisait de la musique ensemble, ça faisait vraiment partie. On regardait ce qu'on avait fait toute la semaine, ce qu'on avait acquis toute la semaine lors de nos cours, puisque moi, ma jeunesse, c'est vraiment, c'est l'histoire de la musique, quoi. Ça faisait vraiment partie de notre quotidien. Et ça, c'était un moment qu'on partageait avec les grands-parents, qu'on partageait tous ensemble.
0: Ouais. Alors, je vous prends comme ça, là, vraiment, sans préparation, tout de suite. Vous sortez de la cuisine, vous êtes dans le salon, qu'est-ce que vous chantez? Qu'est-ce que vous fredonnez? Qu'est-ce qui vient tout de suite?
3: Là, tout de suite, sans réfléchir, je chante Micaela, donc Carmen.
0: C'est quoi?
3: J'apporte de sa part fidèle messagère cette lettre. C'est l'air de Michaela. Michaela, c'est l'amoureuse. Elle est très amoureuse de Don José et elle vient le chercher en lui disant il faut absolument. Donc Don José qui est fou de Carmen et elle lui dit il faut que tu rentres chez toi parce que ta maman est malade, elle t'attend. Et évidemment, elle espère le récupérer aussi. C'est un peu l'opposé de Carmen. Si un opposé il devait y avoir, c'est vraiment le blanc et puis le rouge pour Carmen, évidemment, mais c'est la pureté.
0: Eve Coquart est mon invité jusqu'à 11h. Déjà dimanche, une émission dans laquelle on parle principalement du dimanche de mes invités, mais on parlera également de la programmation à venir du Clermont-Auvergne Opéra. Florent

0: Florent Pagny à l'instant sur les ondes d'ICP d'Oven avec le braquage des sentiments, 11h18.
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0: Déjà dimanche, une émission qui se déroule le dimanche et qui permet à mes invités de parler de leur dimanche. Oui, on est là pour parler principalement du dimanche. Qu'est-ce qui se passe du dimanche? Qu'est-ce qu'on fait le dimanche? Qu'est-ce qu'on écoute? Qu'est-ce qu'on voit? Et il se pourrait que parfois il y ait certaines chansons qui nous marquent, notamment le dimanche. Pas forcément que le dimanche. Mais pourquoi est-ce qu'il y aurait tout de suite Aretha Franklin? Eve Coquart est mon invitée, chanteuse lyrique, directrice du Clermont Auvergne Opéra. Eve, c'est votre choix, Aretha Franklin.
3: Ouais.
0: Qu'est-ce qui se passe? C'est quoi le lien? C'est quoi l'histoire? C'était un dimanche.
3: C'était un dimanche. Mais oui, en fait, oui, puisque c'est les week-ends chez mon père. Voilà. Ah. Donc chez mon papa, on écoutait toute cette musique, Aretha Franklin, toute la musique plus rock qu'on n'écoutait pas chez ma maman. Et ça a construit aussi mes dimanches, ouais.
0: C'est intéressant, effectivement, ce lien. Tac, du côté de papa, c'était plutôt Aretha Franklin, voilà, la soul, toute une ambiance, etc. Et peut-être que de l'autre côté, je ne sais pas. Est-ce que du côté de maman, on était plus sur un esprit de musique classique, d'opéra, d'orchestre?
3: Ça, il faut que tout le monde écoute ça.
0: Alors, ça, c'est Jacqueline Dupré.
3: Jacqueline Dupré.
0: Dans le concerto de Dvorak.
3: De Dvorak, ouais. Non, c'est pas le premier, je sais plus. Mais...
0: Premier mouvement, après.
3: Ah, voilà. Et c'est... Ah, mais ça, moi, c'est... Donc, je suis violoncelliste, avant d'être chanteuse. J'ai appris le violoncelle toute petite. Et... mon rêve, mon goal, quoi, c'était de jouer ça. Et je voulais être Jacqueline Dupré. Jacqueline Dupré, c'est une violoncelliste qui était extraordinaire, qui a vécu une vie terrible, puisque je crois qu'elle a eu la sclérose en plaques. Elle a arrêté de jouer et elle est décédée. Elle a donné beaucoup de masterclass, etc. Elle est morte très jeune. Et cette musique, je vous invite vraiment à découvrir Jacqueline Dupré et à écouter la puissance de ce compositeur et la puissance de cet instrument. Moi, c'est ce qui m'a nourri artistiquement. Voilà, c'est ce côté très binaire de la musique qui finalement se rejoint à un moment donné. C'est cette émotion extraordinaire de la musique et cette richesse. Mais en tout cas, enfin voilà, ouais, Jacqueline Dupré, ça fait vraiment partie de mon enfance et de ma vie aujourd'hui, ouais.
0: Vous m'avez convaincu, j'ai envie d'écouter.
3: Ah bah il faut, absolument.
0: Mais il faut que je trouve un dimanche de disponible, excusez-moi.
3: Mais non, mais alors ça, Jacqueline Dupré, on se met dans la voiture, on écoute ça.
0: Ah, on peut aussi, c'est vrai.
3: Voyage,
0: ah bon,
3: ah
0: bah
3: oui.
0: Non, parce qu'il y a quand même, voilà, on parlait tout à l'heure d'une écoute active.
3: Ouais, bon, mais
0: pour moi, je ne pourrais pas analyser ce qui se passe, mais effectivement, il faudrait que je sois quand même attentif à ce qui se passe.
3: Ouais, mais le violoncelle, alors tous les instruments, bien sûr, mais moi, le violoncelle, c'est un peu viscéral, quoi. Il faut... C'est comme vous plongez dans une bulle d'une couleur particulière et puis vous êtes là et vous voyagez, vous vous laissez transporter comme ça par cet instrument qui est si proche de la voix. Les vibrations, elles sont proches du corps, de l'être humain. Il y a quelque chose qui est vraiment de l'ordre du physiologique, quoi. Et ça, c'est tellement apaisant d'écouter le violoncelle. Et on fait tous des trajets le dimanche. On est tous en train d'aller à droite, on va chez papy, mamie, on va se promener, on va au marché, etc. Mais écouter du violoncelle, n'importe quoi, je veux dire, vous allez voir d'un coup, vous allez découvrir cet instrument ou redécouvrir cet instrument à travers un répertoire un peu différent, des artistes un peu particuliers. C'est pas le même type d'écoute pour moi que d'écouter un chanteur. Je les écoute pas de la même manière, mais parce que j'ai appris à chanter plus tard, c'est devenu mon métier, enfin voilà. Mais...
0: Alors non, mais c'est adorable ce que vous dites. J'adore. Vous écoutez. Franchement, j'en prends plein les oreilles. Et il y a une petite notion que vous avez donnée qui me paraît hyper importante parce qu'on s'en rend pas forcément compte. Cette notion de mouvement, notamment le dimanche. Je pense qu'on est beaucoup plus en mouvement et actif le dimanche qu'on ne pourrait l'imaginer. On se dit voilà, c'est un jour de repos. Oui, mais on va voir quelqu'un, on fait l'aller-retour, on passe par la boulangerie, on fait... Et finalement, ce mouvement qui est peut-être plus lent, en fait, le dimanche reste quelque part actif. Quoi.
3: Il est actif, mais il est, je pense, en tout cas pour moi, pas assimilé à de la contrainte.
0: Oui.
3: C'est très important que mon dimanche ne soit pas de la contrainte. Que dans mon dimanche, j'ai un espace de liberté, et ça depuis que je suis tout petite. Avoir cet espace où on va jouer quand on est enfant, on va se costumer, on va... rien faire. Traîner, on va traîner dans le jardin, on va aller gratter les carottes du potager, enfin voilà, des choses comme ça, et on a le temps de faire un gâteau, et ça, qu'on soit petit ou grand, enfin voilà. Et en même temps, avoir ces rendez-vous qui créent des déplacements, mais qui sont de l'ordre du plaisir, de quelque chose de réconfortant. Pour moi, un dimanche, il faut que ce soit réconfortant.
0: Bah, en tout cas, on prend grand plaisir à en parler avec vous. Ève Coquart, c'est mon invitée aujourd'hui, directrice du Clermont Auvergne Opéra. On est dans une émission qui s'intitule Déjà Dimanche et dans laquelle on parle du dimanche de mes invités.
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0: Le groupe ABBA, bien entendu, à l'instant sur les ondes d'ici Pays d'Auvergne. Il est quasiment 11h30.
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0: Déjà dimanche avec mon invité, Eve Coquart, musicienne, chanteuse lyrique, directrice du Clermont Auvergne Opéra. On parle du dimanche puisque cette émission est consacrée au dimanche et on va prendre le temps tranquillement, tous les deux, Eve. On va s'installer sur notre canapé, on a un grand écran devant nous et puis ensemble on va choisir un film. En tout cas vous allez choisir un film. Et je crois que c'est un univers un peu particulier dans lequel on va se plonger. Cette voix, c'est celle de Lisa Minnelli. Alors, Cabaret, un film musical américain, réalisé par Bob Fosse, sorti en 72. Eve, pourquoi ce choix ? C'est un joli choix, hein, mais effectivement, ouais. C'est quelque chose qui vous a marqué, qui vous plaît énormément encore aujourd'hui, à regarder de temps en temps.
3: Bah, je pense que c'est le film que je pourrais regarder à l'infini.
0: C'est vrai ?
3: Ouais.
0: Plus que Dirty Dancing ?
3: Ah bah, pardon, je suis désolée. Mais oui, pour moi,
0: Pas, je sais pas, j'ai l'impression que Dirty Dancing, il passe trois fois par an et que trois fois par an, tout le monde le regarde.
3: Non,
0: forcément.
3: Je trouve ça sympa, mais c'est pas le truc qui va me happer de la même manière. Non, Cabaret, pour moi, ça marque un tournant dans mon identité artistique, modestement, à la mienne, mais dans le sens où je trouve que ce film est bouleversant. Déjà, ça répond artistiquement à des choses. Enfin, je le trouve esthétiquement extrêmement marqué, extrêmement engagé. Le message est c'est pas drôle. Hein. Enfin, voilà. On pourrait penser que c'est drôle, mais ça ne l'est pas du tout. Musicalement, je trouve ça extraordinaire. Lisa Minnelli, elle est éblouissante de talent, en fait, de charisme, de talent, de beauté, mais pas cette beauté convenue. Voilà, en fait, c'est un film qui n'a pas de beauté convenue. Et je suis toujours aujourd'hui passionnée du genre du cabaret. Je crois que c'est ça qui m'a déclenché cette passion-là. Et j'adore ça, j'adore ça. Mais j'adore ça pas pour le côté folklore, mais pour le côté message que ça engage. Ces artistes, ce sont les artistes de cabaret, c'est des artistes qui sont tellement engagés, tellement courageux, tellement aboutis, ils s'interrogent sur tout, etc. Et souvent, ce sont des artistes qui ont une formation à la base extrêmement exigeante, classique pour beaucoup. Et je trouve que c'est un genre merveilleux. Et cabaret, mais je trouve ce film extraordinaire. Mmh. Voilà, je pourrais le voir.
0: Encore et toujours.
3: Toujours, mille fois. Vraiment.
0: Mais c'est ça. C'est intéressant d'avoir effectivement un film ou une série ou un disque ou un livre référent. Mmh. Référence.
3: Il me bouleverse à chaque fois.
0: Mais oui.
3: Vraiment, il me bouleverse à chaque fois les extraits. Enfin voilà, quand j'ai rencontré mon conjoint, je lui ai dit, tu vois, ça c'est mon film préféré. Mais dans le sens où oui, il m'a vraiment. Quand j'étais étudiante, que je suis arrivée à Paris, je m'étais abonnée. J'avais pas la télé et je m'étais abonnée aux films du monde, tous les vieux films là. Et je trouve ça passionnant. On découvre une esthétique un peu différemment. Et ça rattache à l'enfance, hein, parce que ce rapport au costume. Moi, j'ai toujours aimé raconter des histoires. J'ai toujours aimé ça. Enfin, l'art lyrique, c'est ça aussi, c'est raconter des histoires. La musique, c'est raconter des histoires, transmettre des émotions. J'ai toujours aimé ça depuis que je suis toute petite. Et non, vraiment, voilà, mes cabarets, voilà.
0: Cabaret, effectivement, c'est un élément très important. Est-ce qu'il vous arrive de vous poser le dimanche sur un canapé, justement? Pour regarder un film, une série, est-ce que c'est un moment pour que vous vivez, que vous arrivez à vivre le dimanche, ou qui vous intéresse pas spécialement ?
3: Non, pas trop en fait. Mais j'ai des enfants petits, donc non, pas trop. Et la télé, ça faisait pas trop de partie de ma vie quand j'étais petite. C'était un élément. Enfin, c'était un

0: Mais non, aujourd'hui, ça fait pas du tout partie des choses. Non, c'est plutôt moi la télé, elle s'allume le soir quand les enfants sont couchés et le temps que je m'endorme, quoi. Donc une demi-heure.
1: C'est ça. C'est un soutien en fait.
0: C'est un soutien.
1: C'est
0: un pont.
1: Ça évite de prendre des cachets. On allume ça et ça aide. Mais vous savez qu'il y a beaucoup de monde qui s'endort.
0: Ah, mais moi, je m'endors,
1: devant la télévision au bout d'un quart d'heure, une demi-heure le soir comme ça. De toute façon, on est crevé de la journée.
0: Moi, je peux regarder. C'est pour ça que Cabaret, c'est important, c'est partie des films dont je me souviens, parce qu'il y a beaucoup, beaucoup de films que je peux regarder 10 fois en étant sûre que je ne les ai jamais vus.
1: C'est ça qui est marrant. Ouais. Le début, si encore, ça va le début.
0: Oui, ou c'est au bout d'un moment, je me dis, tiens, ça me dit un truc quand même.
1: Mais qu'est-ce qui s'est passé après, on ne sait plus.
0: Non.
1: On passe un sacré dimanche avec vous. Merci d'être là. C'est
0: merci
1: notre invité de cette émission. Déjà dimanche, aujourd'hui, Eve Coquart, avec laquelle, bien entendu, tout à l'heure, on parlera des prochaines dates à venir du côté de Clermont-Auvergne-Opéra. On a un rendez-vous important avec le 23 octobre, deux horaires différents pour deux manifestations différentes. Et le 24 octobre également, on en parlera. Ça s'appelle Robin et Marion. Mais on va prendre le temps de changer totalement d'ambiance. Est-ce que vous aimez bien, à l'occasion d'une fête, d'un anniversaire, d'un mariage, danser sur des rythmes un peu endiablés, comme ça,
0: bien
1: on va dire faire la fofolle. Bon.
0: Ouais, bien sûr.
1: Voilà. Eh bien, c'est ce qu'il vous faut tout de suite.

0: le dit, de toute façon, voilà, c'était Tropique sur les ondes dissipées de 28 perturbés, midi moins 20. C'est dimanche, ça va.
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0: Déjà dimanche, mais c'est dingue comme ça passe vite. Nous sommes avec Eve Coquart, c'est mon invitée aujourd'hui. Musicienne, chanteuse lyrique, directrice du Clermont Auvergne Opéra. On parlera tout à l'heure de ce qui va se passer, bien sûr, pour les prochaines dates. Ce sera les 23 et 24 octobre. Mais nous sommes sur une émission qui parle du dimanche. Aujourd'hui, oui. Un dimanche en famille, Eve. Par exemple, qu'est-ce qu'on va manger? Qui fait la cuisine?
3: Ah,
0: un là, dimanche en famille, tout de suite, là, maintenant. Qui fait la cuisine?
3: Alors franchement, ça dépend. Hein.
0: D'accord.
3: C'est moi ou mon conjoint. Alors
0: d'accord.
3: Non.
0: Et on fait la cuisine à base de quoi? De produits qui ont été cherchés le matin même au marché, ou les courses sont déjà faites? Parce que voilà, c'est une corvée, c'est fait, c'est fini.
3: Non, on les fait un peu avant. Moi, d'accord. Le dimanche, j'aime bien ne pas sortir.
0: Tranquille le dimanche.
3: Marcher le dimanche matin. Non, on prévoit généralement les repas du week-end. D'accord. Et puis on prépare un petit peu pour la semaine, mais quand même pas beaucoup. On fait des gâteaux surtout.
0: Ah. Et ça. Mais alors, quel type de gâteau?
3: Ah, quel type de gâteau?
0: Il y a un gâteau particulier, je crois,
3: de mon enfance.
0: Qui vous replonge dans l'enfance, que vous avez dégusté un dimanche. De toute façon, tout se passe le dimanche.
3: Ouais. Ben le gâteau du dimanche qui me rappelle tellement mon dimanche, mais que je ne sais pas bien faire, maman, aide-moi, c'est le gâteau mollet.
0: Mais alors, c'est quoi?
3: C'est quoi, hein?
0: Qu'est-ce que c'est? D'où ça sort,
3: quelle
0: ce gâteau mollet? Mollet, il est moelleux? Le gâteau
3: il
0: mollet?
3: Il est moelleux, ouais. Il gonfle dans un plat bien spécifique, il a une forme de... Ah ben, je vais dire un truc qui va parler, ici. Il a une forme de volcan, mais c'est vrai, je n'avais jamais remarqué.
0: D'accord.
3: Il fait des petites alvéoles et il est absolument délicieux. C'est le gâteau de ma mamie, ça et la galette au sucre.
0: Alors attendez, on parle de gâteau ça, mollet des Ardennes.
3: Bah oui, bien sûr. Bah, je suis ardennaise, moi.
0: Oui, mais ça, si vous le... D'accord.
3: Ça, c'est succulent. Je vous invite tous à essayer de faire un gâteau mollet. Mais je crois qu'il faut un plat bien spécifique. Donc
0: oui, parce qu'il est un peu torsadé comme...
3: Oui, c'est ça.
0: Comme il a une forme particulière.
3: Oui, et ça, c'est absolument délicieux. Et ça, c'est le dimanche, ça. Et puis tout ce qui est à base de crème. Hein. Moi, c'est voilà, la crème. Les cuisses de grenouille à la crème, le lapin à la crème. Tout ce qui est à la crème, c'est mon dimanche. Quoi.
0: Il reste de la crème, ouais, super.
3: Super, on va bien manger. Oui, non, mais c'est ça. C'est dimanche, on mange de la crème. Oui, vraiment, vraiment. C'est la cuisine du nord de l'Est.
0: Alors, on sort de table. On a de la chance, il fait soleil. On est en famille, on va se balader, on prend l'air.
3: Ouais.
0: Ok. Il fait pas beau. Qu'est-ce qu'on fait?
3: On va se balader quand même.
0: Ah, intéressant.
3: Non, on va se balader quand même, bien sûr que oui.
0: Ouais.
3: Bien sûr que oui, il fait pas beau et alors c'est bien.
0: Vous aimez bien aussi?
3: Ah oui, j'adore.
0: Cette notion un peu automnale, hivernale.
3: Ah oui, bien sûr, la pluie. Alors,
0: la pluie, la neige.
3: Il
0: ne
3: faut pas qu'il drache, comme on dit chez moi. Mais
0: drache, c'est-à-dire?
3: Pleut très fort, voilà. Mais oui, bien sûr, moi j'aime le froid, j'aime la pluie. On va marcher, c'est agréable, ça fait du bien. Et c'est super de marcher quand il pleut, je veux dire. On s'équipe et puis c'est tout, et puis tout va bien. Voilà.
0: La vie n'est pas compliquée finalement.
3: Ah non,
0: il suffit de s'équiper. Hop.
3: Bien sûr, c'est quand même dommage de pas sortir, de s'interdire de sortir quand il pleut. Ouais. C'est pas une contrainte. La pluie, ça fait du bien, ça fait redescendre plein de choses, ça glisse, c'est doux. Enfin, non, moi j'aime beaucoup ça, la couleur, l'odeur, le bruit.
0: Alors un dimanche avec vous, si on prend un livre, est-ce que c'est quelque chose qui vous intéresse déjà, la lecture en soi? Est-ce que c'est un roman? Est-ce que c'est une BD, un manga, qu'importe?
3: Oui, alors la lecture m'intéresse plus que la télévision. Ouais, ça c'est sûr. Je lis un peu, pas malheureusement pas autant que je voudrais, mais un peu, et c'est plutôt des romans. Ouais, c'est plutôt des romans.
0: Alors romans historiques, romans de polars, romans d'amour.
3: Non, pas des romans d'amour, pas des polars, des romans un peu. J'aime bien tout ce qui est un petit peu fantastique, mais pas fantastique, genre pas.
0: Pas fantasy.
3: Non, j'aime bien Kafka, tout ça. Mmh. Et puis sinon là je lis des autrices de aujourd'hui, voilà, où on m'a fait découvrir une dame dont je me rappelle même plus du nom, qui est une ancienne chanteuse de Björk.
0: Oui, Björk, oui.
3: Ouais,
0: oui,
3: une de ses chanteuses, en fait.
0: De ma génération, on connaît beaucoup, oui.
3: Ouais, une de ses choristes, dont je me rappelle plus
0: d'accord,
3: du nom.
0: D'accord, une choriste qui a écrit un livre.
3: Ouais, qui a écrit un livre que je suis en train de lire, là, qui est complètement fou, un livre un peu féministe, mais qui est chouette parce que ça alterne de la poésie. Bon, voilà, c'est rien, puisque je vous dis pas le nom, mais voilà.
0: Non, mais ça peut nous amener à chercher des informations. Vous tapotez gâteau mollet des Ardennes, Björk et sa choriste.
3: Puis vous voyez mon nom au bout, c'est bizarre.
0: On trouve plein de choses. Mais c'est ça qui est formidable, le monde est magique. Nous sommes dans une émission qui s'appelle Déjà Dimanche. Déjà, la dernière partie, dans 3 minutes, ça passe très très vite, bien entendu, avec vous, Eve Coquart, et on va parler de ce qui va se passer justement prochainement avec, à la librairie des Volcans, le 23 octobre, une rencontre musicale avec des artistes. Il y aura au cinéma Le Rayon le soir, une projection le samedi en l'église Saint-Genès-les-Carmes. Il y aura le jeu de Robin et Marion, mais tout cela, on en parle après une petite pause élégante avec Alain Souchon et cette chanson très élégante en soi. Midi moins le quart, Somerset Maugham.

0: Alain Souchon sur les ondes d'ici Pays d'Auvergne. Il est déjà 11h48. Ça passe très très vite le temps.
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0: Moi, j'ai l'impression que le dimanche est la journée la plus courte de la semaine.
3: C'est vrai, hein, c'est la journée qui passe le plus vite.
0: Ça passe tellement vite, c'est un peu incroyable. On attaque une émission avec des invités qui nous parlent, qui nous font rêver, qui nous plongent dans un univers, en l'occurrence aujourd'hui, où vous, Eve Coquart, musicienne, chanteuse lyrique et directrice du Clermont Auvergne Opéra. Et depuis tout à l'heure, je bois vos paroles.
3: Oh là, c'est gentil.
0: Mais déjà, on est sur la dernière partie de cette émission, ça va tellement vite, c'est à peine croyable. Alors, il nous faut quand même parler de l'actualité. C'est vrai qu'il va se passer des choses très intéressantes. Nous avons rendez-vous tout d'abord le 23 octobre prochain à la librairie des Volcans. Parce que, pourquoi ? Qu'est-ce que se passe-t-il ? On a aussi rendez-vous au cinéma Le Rio le vendredi soir, toujours le 23 octobre à 20h, pour une récréation théâtrale d'un texte médiéval dans un décor artificiel. On parle de quoi ? On parle du jeu de Robin et Marion, qui est décomposé en fait en plusieurs parties.
3: C'est ça, oui, on peut dire ça comme ça.
0: Expliquez-moi, en fait.
3: Alors, Robin et Marion, c'est un spectacle qui est donné par la Caméra des Lacrimés, qui est un ensemble de chez nous, hein, qui est un ensemble auvergnat, qui est en résidence à Clermont-Auvergne-Opéra. Ça veut dire qu'on les a accueillis pendant longtemps, puisque c'est leur 6e année de résidence. Ça veut dire qu'on les accompagne dans leur parcours artistique. C'est vraiment très important d'apporter du temps et de la visibilité aux compagnies et aux artistes. Et là, donc, c'est leur dernière représentation dans le cadre de cette résidence. En gros, Robin et Marion, donc eux, qu'est-ce qu'ils font ? Pardon, ils sont spécialistes de la musique du Moyen-Âge et de la Renaissance. Mmh. Donc comme ça, ça peut faire un peu peur. Mais en fait, pas du tout, parce que la musique, c'est juste un fil qu'on tire et on retrouve vraiment les mêmes identités entre la musique. Ça peut paraître loin, mais pas du tout. On retrouve les mêmes énergies, les mêmes dynamiques et surtout les mêmes histoires. Robin et Marion, c'est Roméo et Juliette. Hein.
0: D'accord.
3: Alors, ni plus ni moins.
0: Juste pour que tout le monde comprenne ce que vous venez de dire. Robin, si tu l'aimes, par amour, reviens-lui.
3: Reviens-lui.
0: Donc là, ça c'est en boucle. Un petit extrait que j'ai pris, voilà. C'est quand même très moderne. Mais en tout cas, ce qu'on écoute là...
3: Bah, franchement...
0: Vous nous plongez dans un univers qui est ancien, mais enfin là, on n'est plus au XIIIe siècle. Hein.
3: Non, la force de la voix, vraiment, la force de la voix, c'est qu'il n'y a pas de... Enfin, c'est universel, il n'y a pas de cadre, en fait, à ça. Il ne faut pas avoir peur d'aller écouter de la musique de la Renaissance, c'est facile. Mmh. Voilà, c'est facile.
0: Alors, il y aura un concert le 24 octobre à 20h30 en l'église Saint-Genès-des-Carmes.
3: Oui.
0: Mais il y a aussi au cinéma Le Rio le 23.
3: Oui.
0: Et à la librairie des Volcans le 23 à 17h30 et à 20h.
3: Ouais.
0: Qu'est-ce qui se passe ?
3: Alors, à 17h30, c'est un partenariat qu'on a avec la librairie des Volcans, qui est un acteur culturel formidable sur le territoire, au-delà d'être une librairie formidable, puisqu'on a un partenariat et à raison de 6 rendez-vous par saison, vous avez l'occasion de rencontrer les artistes qu'on programme et vous pouvez échanger avec eux. Et puis ils vous montrent un petit peu ce qu'ils vont faire. Vous pouvez leur poser des questions, ils performent, etc. Et nous, on est là aussi pour échanger avec vous et vous rencontrer. Donc ils vont présenter leur spectacle, leur concert. Et c'est vraiment des chouettes rendez-vous dans leur patio qui est magnifique en plus. Et on a également un partenariat avec le cinéma Le Rio. Et on programme des films depuis l'année dernière à raison de, je ne sais plus, une dizaine par saison, qui sont en lien avec notre programmation. Parce que on est convaincus que travailler ensemble en partenariat et de créer des passerelles entre la littérature, le cinéma, le théâtre, la musique, etc., tout ça, ça renforce les choses.
0: Effectivement, et ça marche très très bien.
3: Ah ouais, mais ça marche super bien. Et puis c'est intéressant, quoi. Mmh. C'est vraiment intéressant de réussir à se laisser happer par un genre, par un répertoire, par une idée, une couleur, à travers un autre circuit que celui qu'on prépare nous.
0: On aurait pu passer une heure de plus ensemble.
3: Avec grand plaisir.
0: Mais déjà dimanche, c'est déjà fini.
3: Une autre fois.
0: C'est terrible. Merci beaucoup d'avoir accepté mon invitation. Nous étions avec Eve Coquart, musicienne, chanteuse lyrique, directrice du Clermont Auvergne Opéra. Pour en savoir plus, vous tapotez Clermont Auvergne Opéra, vous allez retrouver toutes les informations. Vous pouvez bien sûr réserver vos places, etc., etc. Et puis on va rester attentif à toute l'actualité, bien entendu, tout au long de cette saison. Merci beaucoup, Eve. Et à très bientôt,
3: avec grand plaisir. Merci. Bon dimanche.
0: Au revoir.

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0: peu d'imagination pour nous accompagner en ce dimanche midi.
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0: Passez un très très bon dimanche à l'écoute d'ici, Pays d'Auvergne. Il est midi déjà, mais oui. Retour de l'info avec Joshua Métivier. L'ASM s'enfonce au classement de top 14.
2: Après cette défaite hier, 23 à 22 contre l'UBB. Je rappelle que vous avez le podcast ASM l'après-match pour l'autopsie de cette rencontre. Résultat, les Clermontois sont aujourd'hui 11e. Il n'y a plus que deux étages en dessous. L'ASM entre dans le rouge après un nouvel échec de surcroît à la maison. Evan Le Bastard, celle-là, elle fait mal.
3: L'invincibilité à domicile était un des principaux objectifs de la saison. Il est déjà à la poubelle. Ce match, l'ASM aurait pu le gagner si elle avait été plus tueuse et surtout si elle avait joué plus juste. L'ailier Bautista Delgui.
4: On est dans les matchs, on passe devant et on contrôle les matchs, mais on savait que cette équipe de Bordeaux, il va falloir batailler jusqu'à la 80e parce que c'était un match de haut niveau. Les mots que j'ai là maintenant, c'est que ça fait mal. Ça fait mal à la tête, ouais.
3: Les Clermontois ont mesuré ce qui les sépare d'une équipe qui joue le haut de tableau. C'est le constat de l'entraîneur, Christophe Furios.
5: C'est la différence entre une équipe qui a une forme de maîtrise, de confiance, qui est sûre de sa force, et nous, sur le début de saison, où on a du mal, on n'arrive pas à trouver ce match référence, quoi. On n'arrive pas à bien jouer entre les lignes, on n'arrive pas à jouer avant plus des trois quarts, on a du mal à marquer, on a du mal à... C'est notre problème du buisson.
3: Et forcément, le coach qui vient de prolonger est affecté par cette défaite.
5: Grosse déception sur le plan du résultat. Je trouve la défaite dure, cruelle, même si elle n'est pas illogique. Et voilà, donc ouais, c'est un coup dur ce soir. On s'est un peu foutu dans la merde.
3: Parce que maintenant, il va falloir cravacher pour compenser cette défaite à domicile.
2: Et prochain rendez-vous pour les jaunes et bleus, ce sera samedi, de nouveau au Michelin pour le premier match de Coupe d'Europe. L'ASM reçoit les Irlandais du Leinster. Eux aussi, ils sombrent au fond du classement en Ligue 2. Le Clermont Foot est désormais relégable, 17e. Les Clermontois ont perdu une place suite à leur défaite hier, 3-2 contre les Franciliens du Red Star. Il faudra absolument faire mieux vendredi prochain. Le Clermont Foot se déplace chez la Lanterne Rouge Laval.
0: C'est l'événement politique de ce dimanche.
2: Jean-Luc Mélenchon en meeting cet après-midi à Cournon. Après avoir boudé le sommet de l'élevage, le candidat de la France Insoumise vient conclure un défilé de prétendants à l'Élysée cette semaine. Jean-Luc Mélenchon doit s'exprimer notamment sur la grogne lycéenne. Il sera au Zénith d'Auvergne dès 15h. La politique ce dimanche, elle est aussi locale. Dernier jour pour candidater au Parlement des Volcans. 100 personnes tirées au sort pour débattre de sujets d'actualité comme le climat, l'agriculture, l'immigration ou encore la sécurité. C'est une initiative du député écologiste Nicolas Bonnet. Elle concerne les habitants de la troisième circonscription du Puy-de-Dôme, c'est-à-dire la partie ouest de la métropole clermontoise, mais aussi la Tour d'Auvergne ou encore Rochefort-Montagne.
0: 10 000 dossards roses dans les rues de Clermont-Ferrand.
2: Avec le retour de Clermont en rose, la course caritative au nom de la lutte contre le cancer du sein, les participants et participantes se sont élancés à 10h ce matin. Ils ont parcouru une boucle de 5 km autour de Montferrand. Les organisateurs de la course espèrent récolter au moins 150 000 euros. Patienter des heures dans un bouchon, c'est rarement un événement festif, sauf à La Palice. Dans cette petite ville bourbonnaise, on célèbre la déviation de la Nationale 7. Créée il y a 20 ans, elle permet de contourner donc la ville, ce qui a mis fin à des décennies d'embouteillage. Et pour fêter cette libération, près de 1000 voitures de collection, des années 50 et 60 surtout, se sont retrouvées à La Palice. Une reconstitution de bouchons qui continue ce dimanche. On termine avec cette excellente nouvelle en sport. L'Auvergne compte une nouvelle championne. Elle s'appelle Romane Gillier. Elle a tout juste 18 ans et elle est championne du monde de trottinette freestyle. La jeune clermontoise a été sacrée hier à Asunción, c'est au Paraguay. C'est un premier titre mondial et une revanche pour Romane Gillier. L'année dernière, elle avait terminé deuxième.
0: Bim !
2: Voilà, ça fait du bien.
0: Mais bien sûr que ça fait du bien, c'est formidable. Ça, c'est une bonne nouvelle, mon cher.
2: Et la météo, ça fait du bien.
0: La météo, nuages et éclaircies, vous le voyez depuis ce matin, ça se poursuit comme ça, en tout cas sur Clermont-Ferrand, avec des températures attendues pour cet après-midi. Clermont et Soirtière, on sera sur 15 degrés. Saint-Florent-Aurillac, Ambert 14, Vichy 17 et en montagne 9 degrés. Pour demain, c'est un lundi au soleil annoncé par Météo France, avec des températures en pleine de l'ordre de 7 à 19 degrés. Puis en montagne, on devrait atteindre les 14 degrés l'après-midi. On partira de 4 degrés le matin. Après priori, à partir de vendredi jusqu'à dimanche prochain, on devrait avoir un peu de pluie. Midi 5, c'est l'heure des déjeuners. Avec qui, je vous donne en mille, Willy Revelli, bien sûr.
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7: Bonjour, bon dimanche. Sous vos applaudissements, c'est Willy vient déjeuner chez vous, numéro 1096.
0: Ah là là,
7: qui lâche, mes amis. Bonjour la tribu.
8: Bonjour.
7: Alors, qui est là aujourd'hui? Nicolas Malabotte, notre enfant de la télé. Bonjour mon bon Nicolas.
8: Bonjour Willy, bonjour tout le monde.
7: Et Fabien Hémeau, notre geek. Bonjour mon Fabineux.
9: Bonjour Willy, bonjour à tous.
7: Et bienvenue à tous. J'espère que vous avez passé, que votre week-end se passe bien. Voilà, le nôtre ici se passe à merveille, puisque ces 90 prochaines minutes vont être formidables. Avec jusqu'à 13h30 des invités pour comprendre l'actu de la semaine, des chroniques pour s'amuser de cette actu de la semaine. Le tirage à 13h25 pour gagner 2000 euros de vacances avec nos amis de chez Belambra. Bref, ici tout va bien, alors vite notez les dossiers du jour. Dans un instant, on va revenir sur la journée de mardi qui était la journée nationale des aidants. Un aidant est une personne qui prend soin au quotidien d'un proche âgé, malade ou en situation de handicap. Oui, mais alors comment faire quand on est aidant et qu'on travaille à côté? Je sais que vous êtes nombreux dans ces cas-là, bien on en parle dans une minute. Et à 12h30, événement, c'est le retour du gigot du dimanche.
8: Ah, on adore
7: bien ça. Alors, je rappelle que le gigot, c'est un plat star de nos tables le dimanche. Et bien, nous, ici, de temps en temps, pour le plaisir, on recevra une star à votre table. Et aujourd'hui, c'est certainement celui qui a inventé les meilleurs concepts à la télé. Le meilleur. Les années 80, c'est lui. Patrick Sabatier viendra fêter ses 50 ans de télévision avec son livre « Souviens-toi, c'était un mercredi ». Là, il en parlera aujourd'hui, dimanche, et on s'en souviendra. Patrick Sabatier avec nous dans 20 minutes. Et puis, vous commencez à le savoir maintenant, mes amis, c'est la nouveauté de cette saison, dorénavant entre 13h et 13h30. C'est vous qui avez les clés de cette émission, les clés de cette émission. C'est 30 minutes, rien qu'avec vous. Venez à l'antenne nous raconter vos youpis, vos moments de la semaine, la belle rencontre, la jolie histoire. Venez nous faire un petit coucou. Venez aussi réagir sur les thèmes du jour. Si vous êtes aidant, dites-nous comment ça se passe pour vous, les galères, les joies. Si vous voulez aussi poser une question à Patrick Sabatier, profitez-en.
8: Et partagez un souvenir, il y en a eu tellement.
7: Et voilà, il y a plein de souvenirs de télé avec Patrick Sabatier. Le samedi, c'est Youpi la vie, certes, mais le dimanche, c'est Youpi aussi. Alors notez bien le numéro 0810 055 056. Plus que jamais, ici, c'est chez vous. 0810 055 056. Et vous repartirez aujourd'hui encore.
8: Eh bien, les vacances de la Toussaint approchent. On a décidé de vous gâter, vous l'avez dit. On met en jeu un séjour dans un des clubs de vacances Belambra. 2000 euros de vacances pour vous et rien que pour vous. Voilà. Le tirage en fin d'émission.
7: Vous partez où vous voulez, quand vous voulez, avec qui vous voulez.
9: Et sur ce même numéro, vous pouvez également réagir gratuitement sur WhatsApp.
7: Voilà.
9: 0810 055 056. On attend vos messages, vos vocaux. Vous pouvez même nous envoyer des photos, votre table du dimanche. Faites-vous plaisir, on reçoit tout sur nos écrans dans le studio en direct.
7: Merci. Est-ce qu'on a tout dit?
8: On a tout dit.
6: Allez,
7: hop, hop, hop.
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7: Et ouvrons notre premier dossier. Help, oui, help, help. Aidons-nous. Bonjour Christine Lamidelle.
10: Bonjour Willy.
7: Bienvenue ici, ma chère Christine. Vous êtes la directrice et fondatrice générale de Tilia. Alors Tilia, c'est quoi? Vous y faites quoi?
10: Eh bien, c'est une société de conseil et d'accompagnement des entreprises et des salariés aidants.
7: Voilà.
10: Les aidants, justement, parfois, ils travaillent en
7: accompagnant
10: leurs proches.
7: Exactement. Bon, on va parler de ça, ma chère Christine, puisque vous avez publié cette semaine le baromètre Aider et travailler 2026. Alors, avant de détailler comme ça, de donner quelques exemples issus de ce baromètre, déjà, de manière générale, qu'est-ce qu'on peut dire? Est-ce que l'entreprise aide comme il le faut le salarié aidant? Est-ce que l'entreprise comprend la situation des salariés aidants?
10: Eh bien, de plus en plus,
7: envie
10: de vous dire que oui.
7: Bon.
10: Et ça, c'est une bonne nouvelle, parce que il y a cette écoute. En tout cas, on va pouvoir maintenant évoquer plus facilement auprès de son manager, son RH, sa situation, sans rentrer dans les détails de
7: sa
10: vie privée, bien entendu. Voilà. Mais trouver des aménagements pour concilier toutes ses responsabilités.
7: Parce que 20% des salariés sont aidants, c'est ça à peu près.
10: Tout à fait.
7: Voilà.
10: Et d'ici 2030, on sera sur 1 sur 4.
7: Voilà, parce que la population vieillit, c'est pour ça. Voilà.
10: Alors oui, et puis des maladies chroniques de plus en plus précoces, maladie d'Alzheimer, des cancers, c'est octobre rose aussi, donc c'est vrai qu'on est tous concernés.
7: Un salarié aidant, il n'est pas forcément visible dans une entreprise. Nous, peut-être que dans notre open space, il y a des aidants et on ne sait pas forcément.
10: C'est ça, c'est que bien souvent, c'est une population qui est invisibilisée. On n'a pas très envie de parler de ces sujets-là. Mmh. On a peur d'être un petit peu mis de côté dans les évolutions de carrière. On a peur d'être jugé comme fragile. Or, aujourd'hui, et ce que nous dit le baromètre justement réalisé avec Interfacia ITIA, c'est que on développe des compétences. Et unanimement, les collègues, les managers et les aidants disent qu'effectivement, quand on est aidant, on développe des capacités, on acquiert des compétences qui pourraient être mises au service de l'entreprise.
7: Voilà. Donc ça, effectivement, ça apparaît très clairement dans votre baromètre. Tiens, par exemple, j'ai aussi pris ce chiffre-là. 55% des salariés aidants le sont depuis au moins 6 ans. Ils y consacrent 14 heures par semaine. C'est l'équivalent de 2 jours de travail. Donc quand on travaille à côté... Comment on fait alors ?
10: C'est compliqué. On a, nous, des aidants qui nous disent, avant d'aller à leur journée de travail, passer chez leurs parents âgés ou s'occuper d'un enfant en situation de handicap. Et puis, pour d'autres, c'est essayer de ne pas manger le déjeuner lors du déjeuner pour partir ensuite sur, par exemple, à l'hôpital, à l'EHPAD, pour prendre le relais auprès de leurs proches. Et ça veut dire que cette... accompagnement sur la durée pendant plus de 6 ans, ça épuise les aidants et bien trop souvent, il y a aussi des risques pour leur propre santé. Et c'est pour ça que c'est important de sensibiliser un maximum et pas que pour la journée nationale des aidants qui a lieu le 6 octobre chaque année, mais de faire porter cette voix des aidants parce qu'ils ont besoin d'être accompagnés, des aménagements dans l'entreprise.
7: Voilà. 85% qui disent effectivement que ça a des répercussions négatives sur leur santé et du coup c'est sur leur travail aussi, parce qu'ils peuvent aussi peut-être
9: avoir la tête ailleurs.
7: Ouais, voilà.
10: 6 salariés aidants sur 10 ont dû aménager leur temps de travail, modifier leurs horaires, voire certains ont carrément quitté leur activité professionnelle pour pouvoir s'occuper de ce proche. Et ça, c'est important parce que aujourd'hui, on n'a pas à choisir entre son proche, son activité professionnelle. Et le travail, c'est aussi pour les aidants une bulle d'oxygène, un endroit où ils vont pouvoir se ressourcer.
7: Exactement.
10: Et ça, c'est important de pouvoir justement... le partager plus largement. Il y a d'ailleurs un syndicat, le syndicat national des aidants, qui permet aussi aux aidants d'exprimer leur voix et de se, parce qu'on est bien souvent seul face à l'aidance, et bien de se dire on va se regrouper tous ensemble pour pouvoir porter cette cause plus largement.
7: Voilà. Donc, ce qui ressort effectivement de votre baromètre, c'est ce que vous nous disiez à l'instant, ma chère Christine. Donc, effectivement, l'entreprise agit de plus en plus, on va dire, en faveur de l'aidant, du salarié aidant, il manque. C'est quoi ? Il manque encore peut-être une petite solution pour y aller encore un petit peu plus ? Déjà, peut-être rendre le sujet plus visible, déjà.
10: Tout à fait. Il y a justement, nous on intervient sur la partie d'abord collective pour sensibiliser les RH, les managers. Ça n'arrive pas qu'aux autres.
7: Non.
10: Et faire en sorte que tout le monde se dise... c'est pas un sujet tabou, c'est pas quelque chose qui doit nous exclure de l'entreprise, c'est au contraire de se dire que tout le monde porte le sujet. Alors ça peut être des dons de jours de congé, ça peut être que on va mettre en place des groupes de parole, de la paire aidance, pour se partager des bonnes pratiques entre collègues aidants. Ce qui a marché pour un peut peut-être marcher pour un autre. Et puis, faire que les managers, par exemple, un responsable, puisse être là pour détecter peut-être les situations. Parce que ce qu'on n'a pas dit aussi, c'est que bien souvent, les aidants ne savent pas qu'ils sont aidants. Et oui, aujourd'hui, 6 aidants sur 10 ne se reconnaissent pas dans ce terme. Ouais. Moi-même, avec mon époux, on est aidant de nos enfants, dont un qui est atteint de troubles du neurodéveloppement. Et on est un papa, on est une maman, on n'est pas les de notre fils.
7: Exactement.
10: Voilà. Et quand bien même c'est inné, c'est quand on est là, c'est quelque chose de naturel, on se dit on va accompagner nos parents qui vieillissent vers l'EHPAD, etc. Eh bien, on ne dit pas on est les dents de nos parents.
7: Ouais,
10: voilà, donc il y a ce sujet de vraiment acculturer, sensibiliser un maximum. Et merci beaucoup de parler de ce sujet-là.
7: Avec beaucoup
10: aujourd'hui.
7: De plaisir, on le fait assez régulièrement, parce qu'on a beaucoup d'auditeurs et d'auditrices qui sont aidants de manière ou d'une autre et qui de temps en temps, effectivement, viennent nous en parler. Merci infiniment. Christine Lamidel, directrice et fondatrice générale donc de Tilia. Vous avez donc publié cette semaine cette grande enquête sur les salariés aidants.
8: Aidons les aidants.
7: Bravo, vous deux, vous êtes un peu mes aidants.
9: Oui.
7: Hein,
9: c'est vrai. Parce qu'on vous aide à traverser la route.
7: Tout le temps.
9: On vous fait manger quand on part en tournée.
8: Avec l'âge.
7: J'oublie la moitié des trucs. Vous êtes mes deux cerveaux. Oui, donc stop.
8: C'est dire. Hein.
7: Si vous voulez réagir là-dessus, mes amis, n'hésitez pas. 0810 055 056. On en parle tous ensemble à partir de 13h. On parle de quoi avec toi dans un instant, mon bon Fabinho.
9: L'actu web, le beurre français cartonne auprès des touristes de passage en France. Tout le monde veut sa plaquette de beurre. Made in France. Pourquoi ?
7: Très bien.
9: Réponse dans un instant.
7: Eh bien, écoutez, je ne sais pas si lui aime le beurre. En tout cas, il fête ses 75 ans aujourd'hui. C'est Jean-Jacques Goldman. Donc aujourd'hui, il y a une journée spéciale sur votre radio ici. À chaque heure, il y a un titre de Jean-Jacques Goldman. Eh bien, nous, on a Jean-Jacques Goldman et Céline Dion en plus. On n'entend pas beaucoup parler de Céline Dion en ce moment. Voici.

0: bah pour l'instant, nous, restez là. Nous, jusqu'à 13h30, on ne bouge pas. C'était Céline Dion. Bon anniversaire, Jean-Jacques Goldman. Si, peut-être qu'il nous écoute.
1: Peut-être qu'il nous écoute.
0: Rigolons pas avec ça. J'ai une minute pour vous raconter une anecdote vite fait. Quand j'étais tout petit, enfin tout jeune, je bossais sur une autre radio avec un animateur qui s'appelait Julien Courbet. Et un jour, on dit comme ça à l'antenne, oh, bah, on passait un Jean-Jacques Goldman et on dit, on adore Jean-Jacques Goldman. Oh, évidemment, il ne nous écoute pas, aucune chance. On embrasse Jean-Jacques Goldman et tout. Et dans les 10 minutes, je vous jure, on a reçu un fax. Donc ça datait il y a quelques temps. Ouais, c'était avant-hier. Et on reçoit un fax. Bonjour, c'est Jean-Jacques Goldman.
2: C'est la classe quand même.
0: Je vous écoute et tout. Je viendrai vous voir avec plaisir. Et il est venu.
3: Incroyable. Donc,
0: voilà, Jean-Jacques.
3: Il va peut-être venir.
0: Voilà,
3: il y a Paris en plus. Hein,
0: en
3: parce qu'il a assisté vendredi au concert de Céline.
0: Bon, bah Jean-Jacques, tu as une heure pour venir. Merci.
3: Dépêche-toi.
0: Jingle. Allez, galette jingle qu'on a. Pardon.
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0: Peut-être fait par Jean-Jacques Goldman, ces jingles. Merci beaucoup. Dans un instant, on va vous présenter un invité pas banal parce que cette saison encore, on aime vous présenter des invités pas banaux. Mais d'abord, mon Fabien Aymaud, notre geek. Alors,
5: c'est parti pour toute l'actu web de la semaine. Souvenez-vous, il y a 15 jours, je vous disais que cette chanson était en train de faire le tour du monde.
2: Ça continue.
3: Ah non, mais le monde entier.
5: Le monde entier.
0: C'est génial.
5: La chanson de Patrick Sébastien. Donc, Toc Toc fait le tour du monde car les internautes se filment en train de danser dessus. Ça devient viral. Voilà, tout le monde écoute cette chanson. Et bien, cette semaine, une nouvelle chanson fait le buzz en France, uniquement pour l'instant, et c'est celle-ci. C'est de la chanson populaire. La bonne du curé d'Annie Cordy cartonne sur TikTok grâce à un joueur en fait de rugby catalan. Valentin en fait a été filmé par son club de rugby en train de chanter du Annie Cordy, parce qu'en fait il connaît les paroles par cœur. Résultat, 2 millions de vues pour cette vidéo.

0: Pour la reprise de La Bonne du Curé d'Annie Cordy, Valentin a d'ailleurs été reçu chez nos amis d'Ici Roussillon. Interview à écouter sur ici.fr. La Bonne du Curé, futur hymne des rugbyman. Affaire à suivre, moi je ne veux pas m'en mêler.
1: Mêler.
0: Allez. Mêler. On change de sujet.
2: Il faudrait un gros paquet de beurre, car j'aime bien le beurre.
0: Allez, toujours dans l'actu web, le beurre français rend fou les internautes du monde entier. Voilà. D'ailleurs, sur TikTok, le hashtag French Butter se compte par milliers. Et sur ces vidéos, on voit des internautes déguster des plaquettes de beurre made in France. Apparemment, c'est le souvenir indispensable quand des touristes sont chez nous à Paris.
3: My mom just got home from Paris and brought me back all this butter.
0: Ah, so much beurre.
3: I have a French baguette in the freezer.
0: French baguette. Et elle déguste, elle se filme. Les vidéos, voilà, cartonnent sur les réseaux. Le beurre français à la cote, surtout donc chez les Américains, car notre beurre contient entre 82 et 85% de matière grasse contre 80% pour le beurre américain.
1: Il est dégueulasse là-bas. c'est vrai, hein, il est pas bon.
0: Et vu ce succès, il y a une enseigne qui s'appelle La Grande Épicerie, qui permet de commander du beurre en ligne. Et en tout, il vous propose plus de 150 beurres différents. Donc, beurre au piment d'Espelette, beurre à la truffe.
1: Encore
0: du beurre au yuzu.
1: Alors, La Grande Épicerie, pour ceux qui connaissent pas, faut avoir un grand pouvoir d'achat.
0: Mais ça fonctionne. Ça bref, c'est un véritable succès. Et pour info, en France, on consomme environ 8 kilos de beurre par habitant et par an. Et chez les Bretons, c'est un peu plus. C'est 12 kilos par an. Le gras, c'est la vie. Vive la France, black blanc beurre.
1: Et pardon, mais moi, j'ai découvert. Pardon, excuse-moi. J'ai découvert, honte à moi, il y a peut-être 4 ans, j'ai découvert le beurre demi-sel. Maintenant, mais je ne jure que par ça.
0: Mais moi aussi.
1: Ah, toi, t'en t'aimes pas trop. Bah, tout, mais dans une tartine, beurre de chèvre.
4: J'adore
1: ça,
4: moi. Je vois pas la différence.
0: Il a pas de palais.
4: J'ai aucun palais.
0: Soit il a pas de palais, soit il a le Covid.
4: Pour moi, du beurre, c'est le beurre.
1: Arrête, demi-sel, on voit. Bon, appelez-nous. 0810 055 056. On fera un débat tout à l'heure. Beurre demi-sel ou beurre doux?
0: Ou beurre doux.
4: Ou demi-doux.
1: Ou demi-doux. Demi-doux.
0: On termine avec le concon de la semaine. Le concon de la semaine se trouve en Angleterre. Écoutez, car il est exceptionnel, c'est un champion du monde. Cette semaine, un Britannique de 50 ans a été jugé pour avoir parcouru donc 200 km sur une autoroute sans permis. En plus de ça, il était complètement ivre. Il avait consommé 3 bouteilles de pinard avant de prendre le volant. Et cerise sur le gâteau, il était aveugle. Il a plié le game.
4: Il cochait toutes les cases là.
0: Alors c'est dingue. Alors pendant le procès, on lui a demandé comment il avait fait pour conduire sans rien voir. Et là, il a expliqué qu'il réussissait quand même à se guider grâce au feu arrière des camions, parce qu'il arrive quand même à distinguer les grosses masses lumineuses. C'est ce que je vous dis. C'est le concon de la semaine. C'est ce qui s'appelle conduire à l'aveuglette.
1: Conduire. Merci infiniment, mon cher Fabien. Quelque chose à rajouter, Nicolas?
4: Ben non, moi j'adore écouter Fabien.
0: C'est vrai, t'as bien écouté.
4: Ah ben, je pourrais l'écouter toute la journée.
1: Vous voyez, ça c'est des cours d'impro. Vous voyez, c'était pas prévu.
0: C'était pas prévu,
1: ça rebondit. Alors ça rebondit pas bien.
0: Sur le ventre de Nico, moi j'adore rebondir.
1: Ça c'est le beurre doux. Mec, il est doux, Nicolas. T'es doux.
5: Viens déjeuner chez vous.
1: Nicolas, c'est la douceur incarnée. C'est l'être le plus gentil du monde.
0: Ah oui, c'est vrai.
1: Mais vraiment. Qu'est-ce qu'on fait là? Comme promis, place à la personne pas banale du dimanche. Bonjour, Laure Antoniotti.
6: Bonjour.
1: Ça va, Laure? Bienvenue ici, ma chère Laure.
6: Ça va très bien.
1: Bon, vous êtes étudiante à l'Institut Agro Rennes-Angers. Et pendant 2 ans, Laure, avec des camarades de classe, vous avez réfléchi à créer quelque chose de nouveau, qu'on va peut-être retrouver bientôt sur nos tables, à côté du beurre demi-doux, demi-sel, demi-ce que vous voulez, entre 2 morceaux de baguette tradition. C'est ma préférée, la baguette tradition. J'adore le crognon. Moi, j'ai dit crognon. Comment on dit crognon?
0: Moi, je dis quignon.
1: Quignon. C'est le crognon. Vous avez inventé quoi, alors, ma chère Laure?
6: Alors, on a inventé une alternative au chocolat sans cacao, ni beurre de cacao.
1: C'est le chocolat sans cacao.
6: Tout à fait.
1: Voilà.
6: Pour se rapprocher au plus proche du plaisir chocolaté, sans avoir tous les effets un peu néfastes du chocolat. Qu'on trouve en ce moment.
1: Voilà, parce que avant de nous dire ce qu'il y a dedans dans votre chocolat sans chocolat, c'est que déjà vous êtes partie d'un constat, c'est que le cacao, c'est un peu compliqué là, c'est cher, c'est ça. Hein.
6: Tout à fait. Ouais. Depuis 2024, on a eu une énorme hausse des prix. aussi dû au réchauffement climatique, les productions en Afrique de l'Ouest, elles ont diminué. Donc derrière, ça impacte sur toute la chaîne de production.
1: Voilà. Donc dans votre
6: on est parti de ce constat.
1: De ce constat-là, voilà. Donc du coup, dans votre chocolat sans chocolat, qui s'appelle Barré, il y a quoi alors dans Barré ?
6: Tout à fait.
1: Dedans Barré, il y a quoi ?
6: Dans Barré, vous pouvez retrouver de la caroube, de l'avoine, du tournesol, mais aussi de la chicorée.
1: Ah oui, de la chicorée. C'est pas de la ricorée, hein, parce que c'est pas la mi-ricorée, c'est la mi-chicorée. Là.
0: Et grâce à tout ça, on retrouve quand même le goût du chocolat ? Grâce à tout ça, on retrouve quand même le goût du chocolat.
6: On a essayé de se rapprocher le plus du goût du chocolat, mais si on n'utilise pas d'arôme, comme c'est un produit qui est très complexe niveau de l'aromatique, c'est assez compliqué de se rapprocher. Donc, on a essayé de faire notre maximum. Et après, faut goûter et voir
1: si
6: ça vous plaît.
1: Donc, sans colorant, sans arôme, sans additif, sans chocolat, sans chemise, sans pantalon, il y a rien. C'est donc une imitation du cacao. Donc, voilà, c'est une pour ceux qui veulent consommer une tablette différemment, on va dire.
6: Tout à fait. Avec moins d'impact. Du coup, on a réussi, comme on prend des produits qui viennent de moins loin, on a réussi à réduire notre impact environnemental de les émissions de gaz à effet de serre de 86% rapport à une tablette de chocolat normale.
1: Et ça ressemble à une tablette, hein, voilà, ça s'appelle Barré, ça ressemble à une tablette de chocolat.
6: Oui,
1: voilà,
6: oui.
4: Et c'est peut-être même meilleur pour la santé.
6: On a essayé de reprendre les mêmes. C'est pareil. Il faut en consommer avec modération,
1: comme pas mal de choses dans la vie. Oui. Et donc 2 ans de recherche pour en arriver à ce résultat. Donc maintenant, vous faites quoi ? Vous allez essayer de le commercialiser, c'est ça ? Cette barbarie.
6: Alors, pour le moment, j'ai décidé de continuer mes études, mais d'ici un an, je compte reprendre le projet entièrement.
1: Moi, je veux goûter,
6: toute seule, et pourquoi pas le commercialiser.
1: Je veux goûter, vous pouvez nous en envoyer. Faut nous en envoyer déjà, qu'on goûte déjà, non ? Ici, Laure.
6: Si vous voulez.
1: Bien sûr que je veux. Moi, quand c'est gratuit, je veux toujours. Laure, inutile de poser la question. Donc, on va vous donner notre adresse, vous nous l'envoyez, comme ça, on le goûtera devant tout le monde la semaine prochaine. D'accord, Laure ?
6: Parfait.
1: Bon, eh ben c'est noté. Merci. Laure Antonietti, donc étudiante à l'Institut Agro-Rennes Angers, elle a inventé Barré, donc la tablette de chocolat.
4: Sans chocolat.
1: Merci beaucoup, Laure. Et passez un bon week-end. Allez, vous aimez Tristine. Vous aimez la pub. Tant mieux, elle arrive. Et juste après, il y aura bien sûr les infos pratiques près de chez vous avec le ICI Express.
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1: Allez, partons gaiement vers la deuxième demi-heure de votre talk show du dimanche. Alors ici, c'est comme la messe du dimanche,
15: mais en pas pareil.
1: Sinon, c'est la même chose. Dans un instant, Patrick Sabatier, ah là là, le vrai, hein, il sera notre gigot du dimanche avec votre tribune, nos deux petits faillots. Notre enfant de la télé, Nicolas Malabeuf, et notre spécialiste web, Fabien Hémot. Et vous surtout, on est tous ensemble, c'est la famille du week-end. Hein. Vous pouvez réagir sur tout ce que vous entendez, d'abord sur le groupe Facebook.
0: Eh bien justement, pour faire partie,
1: oui.
0: Pour faire partie de cette famille, vous vous connectez sur Facebook, vous tapez Youpi la vie avec Willy Rovelli, vous tombez sur nous. Notre invité, vous l'avez dit, c'est Patrick Sabatier. Vous pouvez lui laisser un petit mot, tiens, voilà, sur le groupe Facebook et nous dire aussi l'émission qui vous a marqué, pourquoi pas. Donc tout ça, c'est gratuit. Pour nous retrouver, vous tapez sur Facebook Youpi la vie avec Willy Rovelli.
1: Voilà, et on vous attend aussi au standard, hein, 0810 055 056. Ici, on vous écoute à partir de 13h, 13h, 13h30. L'antenne est à vous. Vous passez à l'antenne le dimanche. C'est Youpi aussi. Vous passez à tout instant. Vous réagissez sur ce que vous voulez, les thèmes du jour. Si vous voulez poser des questions aussi à Patrick Sabatier, vous êtes les bienvenus. 0810 055 056. Et vous repartez aujourd'hui en
16: Et dans moins d'une heure, oui, l'un d'entre vous nous écouter remporter avec le séjour Bellambra Club d'une valeur de 2000 euros.
1: Très bien.
0: Ça va, un petit coup de mou.
1: On n'a pas compris le mot repartir. Mais d'abord, si vous n'avez pas suivi l'actu, pas de panique, l'actu vous suit. Il est temps pour moi de mettre les points sur les i.
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1: Et on commence avec le retour sur Terre de l'astronaute Sophie Adonneau.
16: Ah oui.
1: L'autre, quand elle a vu aux infos, blocus dans les lycées, commémoration du 7 octobre, soupçon de peste en Russie, encore un film avec Kadmerad, elle s'est dit, oh putain, je me rebarre. Sophie Adonneau qui déclare que dans l'espace, elle est passée par toutes les émotions. Ce que ne peut plus faire, par exemple, la comédienne Audrey Fleurot. Hein, l'autre, elle est tellement... Il n'y a plus aucune émotion. Son chirurgien est formel là-dessus. Après les débordements en marge des manifs lycéennes, le régime iranien a dénoncé, je cite, une répression violente des manifestations étudiantes et de flagrantes violations des droits humains. Ah, il est cruel, mais tellement marrant ce régime iranien. Ils sont drôles quand même. Victime d'une fuite de données sur le site internet du slip français, Sébastien Lecornu a son numéro de portable qui circule sur internet. Une fuite dans le slip à son âge, il faudrait peut-être consulter. Au moins, il met un slip français quand il a le corps nu.
0: Oh.
1: Une fuite pour un slip, les boules. Et parfois, quand le slip est trop grand, c'est les boules qui prennent la fuite.
0: Oh.
1: Ça dépasse. Au Pérou, un candidat nommé Hitler Mussolini remporte une élection municipale.
0: Et
1: oui, s'il s'était appelé Pécresse Hidalgo, il n'aurait jamais gagné. Ça aurait pu être pire. Imagine, le gars s'appelle Jordan Bardella. Une mèche de cheveux de Claude François vendue aux enchères 2300 euros. Eh oui, c'est cher, mais moins qu'un poil pubien de Patrick Bruel qui lui vaut
0: 32
1: euros. Il s'agit d'une des mèches de cheveux qui s'est dressée sur sa tête, hein, lorsqu'il s'est pris le 220. C'est cher. Primaire de la gauche, le vote en ligne pour désigner le candidat a été cyberattaqué. Au moins, cette élection intéresse les pirates, c'est déjà pas mal. En arrêt maladie, un homme croit son patron en boîte de nuit alors qu'il jouait les DJ. Il est licencié sur le champ. Bah oui, mais s'il est

0: Le burn-out. Eh ben, on va lancer l'idée.
1: Le burn-out.
0: Oui, ah,
2: on a compris.
0: Il m'énerve.
1: Nicolas. Il a dit burn.
0: Je me suis dit, mais qui va tomber dedans? Non, ben, Nicolas, évidemment.
1: Toujours moi.
0: S'il vous énerve comme moi, il m'énerve. Heureusement, j'ai la solution. Vous allez me faire padabapapada et ça ira bien mieux.
2: Parce que là, ça va pas.
0: Là, ça va pas parce qu'il m'énerve.
2: Voilà.
0: Il m'énerve.
3: Vous êtes pas bien.
0: Et voilà, ça va beaucoup mieux. C'est la seule radio au monde. Tu passes un jingle et ça va beaucoup mieux. C'est votre radio ici. Restez avec nous, mes amis. Dans un instant, il est avec nous. C'est l'événement. Patrick Sabatier qui vient juste après. Elton John et Don't Go Breaking. Bon, vous avez compris. D'accord.
1: L'anglais.
0: C'est Don't Go Breaking My Heart.
2: Bah voilà.
0: Voilà. On vous passe
2: tout
0: de suite sur votre radio ici. À tout de suite, mes amis.

0: c'est Elton John sur votre radio ici.
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0: Mes amis, place comme promis au gigot du dimanche. Le gigot, c'est le plat star du dimanche sur nos tables. Et bien, notre table ce dimanche, on a une véritable star. Alors, quand on n'a pas grand-chose, on ne rêve pas forcément de gagner au loto. On rêve qu'un jour, quelqu'un vienne sauver notre quotidien. Et quand j'étais petit, ce quelqu'un, c'était Patrick Sabatier. Enfant, je rêvais de faire ce métier, d'être aimé comme lui, d'être beau comme lui, d'être bien habillé comme lui. Mais je rêvais surtout que lui débarque à la maison avec ses caméras de porte-bonheur. Après que des voisins généreux et soucieux lui aient dit « Allez chez les Rovelli, ils n'ont rien, mais ils méritent de vous avoir. » Alors j'ai rêvé que Patrick pousse notre porte simple de cette maison banale pour que chez nous, pour une fois, il se passe quelque chose d'extraordinaire. Patrick n'est jamais venu. Le porte-bonheur, c'était peut-être juste ce rêve qui m'a porté jusqu'ici, car il est là, enfin. Merci Patrick Sabatier d'avoir poussé la porte, celle de ce studio. Bonjour Patrick Sabatier.
3: Bonjour, bonjour Willy, bonjour tout le monde.
0: Comment va Patrick Sabatier?
3: Quel accueil, dis donc.
0: Ah mais c'est vrai Patrick.
3: J'ai presque envie de venir avec des caméras là maintenant.
0: Ben, je vous jure Patrick que quand j'étais petit, qu'on vivait dans la dèche totale, je me disais, mais pourquoi mes voisins ils lui ont pas dit, mais allez chez eux. Vous n'êtes jamais venu Patrick.

0: Non, mais on s'est vu, non, on s'est vu à une autre époque.
1: Ouais, ouais, ouais, hein, on s'est vu.
0: Je me souviens.
1: Ouais.
0: Et je t'ai dit beaucoup de choses de bien sur toi parce que je dépensais déjà à l'époque. Et je suis content que depuis, bah, d'autres personnes s'en soient aperçues.
1: Ouais, c'est gentil. Alors, vous venez donc ici pour un livre souvenir qui s'appelle Souviens-toi. C'était un mercredi. On parlera évidemment aussi de Meurtre à Épinal, la série de France 3 où vous serez comédien. Mais d'abord ce livre, Patrick. Dis donc, ces derniers jours, on vous a vu et entendu partout.
2: Oui.
1: Mais vraiment partout.
2: Oui.
1: Est-ce que ça vous étonne? Est-ce que ça vous fait plaisir? Est-ce que vous dites c'est normal, je suis le meilleur?
0: J'aimerais me dire c'est normal, je suis le meilleur. Ça, j'arrive pas à me le dire parce que je me suis toujours posé la question d'être à la hauteur des événements et là aussi d'être à la hauteur pour la sortie de ce livre.
1: Ouais.
0: C'est vrai que bon, je fais pas mal de promotion, mais ça me fait plaisir également parce que, à double titre, premièrement parce que je vais dans des radios ou dans des télévisions que je connais.
1: Ouais.
0: Et on me disait, oh, mais la télé, ça a changé, mais la radio, ça a changé. Rien n'a changé.
1: Ah,
0: mais absolument rien n'a changé. Le public est toujours le public.
1: Ouais.
0: Les gens qui vous aiment, pas, c'est toujours les mêmes. Et je crois qu'il faut rester soi-même. Et donc, en parlant de ce livre, bah, je reste moi-même. Quand je dis souviens-toi, c'était un mercredi, parce que le 5 septembre 1976, pour la première fois, on m'a mis devant une caméra.
1: Voilà, et c'était
2: les visiteurs du mercredi.
0: Ouais. Et je pense que j'étais très inconscient. Et je crois que la phrase la plus essentielle du livre, c'est à 12 ans. Je savais ce que je voulais faire de ma vie, et donc, vraiment, je me suis dit, je vais être animateur, et l'inconscience de croire que c'était possible.
1: Inconscient, voilà un mot qui revient souvent. Enfin, on sent que vous avez eu quand même pas mal de culot aussi. C'est quoi, du culot, de l'inconscient?
0: J'ai eu de la chance.
1: La chance aussi.
0: La chance de rencontrer des gens qui ont cru en moi. On sait bien que dans ce métier, il ne s'agit pas d'avoir du talent. Évidemment qu'il faut l'avoir, mais il faut que surtout les gens disent il a du talent,
1: on
0: va l'aider.
1: Bah oui.
0: Il nous a présenté à vie de recherche, on va le mettre sur l'antenne.
1: Ouais, ouais.
0: Voilà. S'il n'y a pas quelqu'un un peu plus intelligent que vous, un peu plus sensible que vous, qui ne vous montre pas le chemin, bah vous avez du talent dans votre salle de bain.
1: Donc ce livre, c'est un livre de coulisses. C'est de se dire, finalement, on se connaît sans se connaître. Les gens vous connaissent, mais peut-être qu'ils ne connaissaient pas la petite tambouille, quoi.
0: Au bout de 50 ans, quand même, il y a un moment donné, on se repère. Mais c'est comme si on croise les gens dans la rue. Tiens, c'est toujours la même personne qui est à la même heure sans son chien. Mais est-ce que je la connais? Non.
1: Non.
0: Tiens, la boulangère. Après, c'est sa fille qui a repris la boutique. Mais est-ce que je la connais? Non. Donc, il y a un moment donné, on se dit, on se croise, on se regarde, on se sourit. Tiens. Je vais te faire rentrer dans mon monde.
1: Ouais.
0: Et c'est ça, le livre.
1: Et c'est ça, le livre. Alors, évidemment, vous parlez entre autres de ces émissions tellement cultes, qu'on a tellement aimées. Et même, il y a même des jeunes, là, qui travaillent avec nous en régie et qui vous connaissent, ces émissions.
0: Patrick, même des jeunes qui me connaissent.
1: Non, mais c'est pour vous dire,
0: c'est le titre de l'émission.
1: Et ben voilà, même des jeunes me connaissent. Avis de recherche, Porte-Bonheur, Le jeu de la vérité. Rien n'est du hasard. On l'apprend dans le livre, finalement, ces émissions populaires, c'est vous. C'était vous?
0: Oui, je pense que j'ai pas inventé grand-chose.
1: Non, il n'y a rien inventé, Patrick.
0: Non, mais en fait, recherche, voilà, j'avais vraiment envie de retrouver des copains, et c'est à partir de là qu'est née l'émission. Le jeu de la vérité, quand je dis, mais les journalistes, ils écrivent des choses, mais tiens, si on donnait vraiment c'était les réseaux sociaux avant les réseaux sociaux, si on donnait vraiment la possibilité aux gens de parler directement aux célébrités, à tout cœur, à chaque fois. Ça m'a toujours intéressé de savoir comment les gens s'étaient rencontrés et pourquoi ils étaient ensemble depuis 10 ans, 5 ans, 15 ans. Vous vous êtes rencontrés comment? Je faisais des tests à la maison et la plupart du temps, la version de la femme n'était pas la version de l'homme. Voilà. L'autre n'était pas habillé comme ça. Mais si, t'avais un pantalon. Pas du tout, j'ai jamais eu de pantalon. Et tout d'un coup, j'ai dit, tiens, on va faire à tout cœur. Et puis à chaque fois, c'était des émissions que j'avais en moi. Et tout d'un coup, je reviens à ce que j'ai dit tout à l'heure. On m'a cru. On a dit, ah bon? Le jeu de la vérité, on me disait, mais personne ne viendra. Moi, j'avais une carte maîtresse, j'ai dit si. Oh, qui si? Alain Delon. Ben c'est vrai.
1: Et
0: si Alain Delon ne vient pas, l'émission n'existe pas.
1: Voilà, c'est-à-dire que lui, Alain Delon, vous lui posez la question un an avant l'émission. C'est-à-dire qu'un jour, vous lui dites, je vais peut-être faire un concept comme ça, est-ce que tu viens? Un an avant.
0: Un mec,
1: il vous dit, je viens.
0: Il m'a dit, je viens, rappelle-moi demain d'abord. c'était un mercredi, il m'a dit, rappelle-moi demain, je l'ai rappelé à 16h. Je lui ai dit, alors c'est d'accord? Il m'a dit, oui, on est en mai 1984. Ouais. J'ai pas eu de nouvelles jusqu'au 22 novembre. Au mois de novembre, je commençais vraiment à avoir des
1: sueurs.
0: C'est moi mon malin.
1: Ouais.
0: Je l'ai appelé à l'occasion de son anniversaire. Voilà, je vous appelle. Bon, je le vous voyais, lui me tutoyait. Je vous appelle pour vous souhaiter un bon anniversaire. Et puis, à un moment donné, je fais, mais on est toujours d'accord pour le...
1: L'air de rien, Alain,
0: À la fin, il m'a dit, et là il m'a fait Alain Delon, parce que nous étions seuls au téléphone, lui et moi, il m'a dit, quand Alain Delon dit oui, Alain Delon vient. Bon, à partir de ce moment-là, merci.
1: C'est ce que vous avez dit à Nicolas aussi. Vous avez dit, quand Patrick Sabatier dit qu'il vient, et il est là avec nous. Dites, je vous entends parler depuis tout à l'heure. Je vous écoute, pardon. Votre rêve au départ, c'était la radio, hein, d'accord, oui. C'était ça. Hein, vous faisiez de la radio chez vous, comme nous trois. On faisait de la radio, voilà, dans notre chambre,
0: dans la cave. À côté de la soute à charbon, j'étais le créateur de la première radio libre, voilà. Le seul auditeur.
1: Évidemment.
0: J'étais le metteur en onde.
1: Tout, j'étais l'animateur.
0: J'étais bien seul.
1: Voilà. Et on vous a dit au tout début, et ça me fait plaisir. Pardon, hein, on vous a dit, tu feras jamais ce métier à cause de ta voix. Bienvenue au club, mon Patrick.
0: Question par Willy Revelli, pour moi, c'est extraordinaire.
1: Voilà, maintenant tu peux finir ta carrière là, mon Patrick.
0: Heureusement qu'il y a des gens qui se trompent. Heureusement.
1: Vous rendez compte, quelqu'un vous a vraiment dit ça.
0: Mais je sortais d'Europe, c'était à l'époque rue François 1er pour les Parisiens. Ouais. Moi j'habitais rue de Vaugirard dans le 15e, pour ceux qui connaissent encore. Et je me souviens, c'était un samedi, et je pleurais dans la rue parce que quelqu'un venait de me dire ton rêve là,
1: oublie.
0: Que tu as depuis l'âge de 12 ans. Ouais. T'oublies, mon vieux. T'es nul.
2: Oh là là.
0: Heureusement. Et je pleurais dans la rue. Parce que quand je suis rentré, j'ai fait... On m'a dit, mais qu'est-ce que t'as ? J'ai fait, c'est fini, c'est terminé. Ouais. Comment, qu'est-ce qui est terminé ? Mais t'as pas commencé. Mais c'est déjà terminé. Oh. Et heureusement qu'à RTL, on m'a dit autre chose.
1: Voilà.
0: Et j'y suis resté presque 20 ans.
3: Et que vous avez eu la niaque aussi.
1: La niaque.
0: Oui, puis non seulement la niaque, mais de me dire... et ça m'a beaucoup sauvé. Souvent, je me suis dit, mais qui tu es, toi, en fait ? La seule personne qui me parlait et que je respectais et je filais droit, c'était mon père. Les autres, je me disais, mais attends, t'es sûr de ce que tu dis ? Et même quand il y a eu des hauts, des bas, etc., j'ai toujours pris de la distance par rapport à ça.
1: C'est la distance qui m'a sauvé. Vous dites, l'échec est la meilleure des écoles, le succès, je l'ai pris avec distance. Vous n'avez jamais eu le melon, Patrick, allez. Alors on dit la vérité, il est 12h46. Écoutez-moi, mes amis, à l'époque, Patrick Sabatier, là je l'ai dit au petit con, là, qui sont en régie. Écoutez bien les petits jeunes là-bas. 18 millions de téléspectateurs, Patrick, il faisait sur TF1. Bah oui, ça n'existe plus. Quand tu additionnes toutes les audiences,
2: on n'a même plus. Est-ce qu'à un moment donné, ça monte un peu quand même à la tête
1: Allez, Patrick.
0: Alors, la vérité, toute la vérité, non. Malheureusement, je n'ai jamais eu le melon, ni les bottes de cuir non plus, ni chapeau melon, ni bottes de cuir. Non, parce que là où j'ai grandi, dans le milieu dans lequel j'ai évolué, je pouvais pas, quoi. C'était pas possible. Ouais. Je raconte toujours l'anecdote, mais ça me fait plaisir de la raconter par rapport à mon père. J'allais voir mes parents le dimanche, comme aujourd'hui, généralement, vite fait, pour prendre un café, dans un pavillon de banlieue, et mon père, j'étais à RTL tous les matins, 8h30, à la télé tous les vendredis soirs. Je faisais de la pub pour Saint-Cure.
1: Donc ça allait bien.
0: Voilà. Les bras accompagnés à la porte du jardinet, devant le pavillon, comme ça, il me mettait la main sur l'épaule, et comme je faisais 8h30, 11h sur RTL, il me regardait, il me disait, t'arriveras pas en retard. Hein.
2: Comment
0: tu peux avoir le melon ? Moi, j'ai été comme ça. Ma mère, c'était, tu seras gentil, tu cires tes chaussures. Ouais. Donc, c'était le respect d'être à l'heure, le respect par rapport à ceux qui nous... Voilà. Donc,
3: il faut être bien entouré.
0: Mais moi, ma stabilité m'a sauvé.
1: Oui.
0: Et aujourd'hui, l'équilibre que j'ai grâce à ma femme, à mes enfants, à mes petits-enfants. Moi, quand j'ai commencé, j'étais célibataire, je me suis marié, je suis devenu père, je suis un grand-père. Donc tout ça m'a vraiment mis les pieds sur terre. Donc j'ai pas le temps encore d'avoir le
1: melon. Vous parliez de votre femme, Patrick, combien de temps avec Isabelle ?
0: Elle écoute la radio, j'imagine.
1: On embrasse Isabelle.
0: 43 ans, 12 heures et 47 minutes.
1: Elle vous a bien fait marcher au début. Hein. Patrick.
0: Mais je rame encore. Il y a des jours, je rame encore. C'est pas facile d'être à la hauteur.
1: Et il est beau, hein. Franchement, vous êtes trop beau, Patrick. Hein. Quel âge vous avez ? Je suis en train de vous draguer, là.
0: Tout est refait.
1: On peut dire l'âge ou pas ?
0: Bien sûr, évidemment.
1: Quel âge vous avez ?
0: Je vais avoir 75 ans dans un mois.
1: C'est démentiel.
3: J'y crois pas.
1: Non, mais heureusement qu'aucune femme, heureusement qu'il n'y a aucune nana ici aujourd'hui.
3: Il n'y a que des mecs.
1: Sinon, Isabelle, c'était fichu pour vous, Isabelle. Vous parliez qu'il fallait être bien entouré. Moi, je suis bien entouré. J'adore. C'est ça, c'est mes deux petits bébés. Et Nicolas Malabeuf qui est là, c'est un. Alors, quel âge tu as, mon Nicolas ?
3: J'ai 26 ans, je suis né en 2000.
1: 26 ans, écoutez-moi bien, c'est une encyclopédie de la télévision. C'est notre enfant de la télé pour de vrai. Vas-y, mon Nico.
3: Eh bien, on va retracer en archive la belle carrière de Patrick Sabatier.
4: Avis de recherche.
3: Et oui, Patrick, vous fêtez cette année vos 50 ans de carrière, mais on pourrait même dire un petit peu plus, puisqu'à 18 ans, vous animez une émission de radio qui s'appelle Moisson 70, depuis un salon de coiffure. Et c'était avec Jocelyne, je crois, c'était la fille du coiffeur. Et puis alors, la passion devient réalité. En 76, vous êtes choisi pour animer Les Visiteurs du Mercredi et prendre la suite d'un certain Jean-Pierre Pernaut. Et pour la première, vous recevez Alain Souchon. Et alors forcément, vous êtes en direct et donc il y a une panne.
4: Je crois qu'il y a un tout petit ennui technique. Vous voyez, nous sommes prêts. Je vous demande quelques instants de patience. J'en profite pour dire bonjour à Alain.
5: Bonjour Patrick. Alors, il y a une panne, alors.
4: Il y a une panne, la plus grosse panne. Mais est-ce que ça fait quelque chose qu'il y a une panne, oui ou non?
6: Non,
4: non, c'est pas grave. Non, c'est pas grave. Alors, rassurez-vous, prenez un tout petit peu de patience et je crois que ça va se réparer très calmement.
1: Et la même voix, sourire dans la voix, mais c'est dingue.
3: Et le même talent. Émission qui a marqué les esprits, Le Jeu de la Vérité. Pour le 8e numéro, vous recevez l'actrice Sophie Marceau. Elle a tout juste 19 ans. Un téléspectateur pose une question osée et vous intervenez.
7: Pensez-vous orienter votre carrière dans des films commerciaux qui vous rapporteront beaucoup d'argent ou persisterez-vous dans des films d'auteur mais où manifestement vous n'avez rien à faire?
8: Si vous permettez, monsieur, je demanderai à Sophie Marceau de ne pas répondre à ce genre de questions. Merci. Il y a aussi des limites à la décence, même quand on pose des questions.
1: C'était le direct.
0: Oui, c'était évidemment le direct. On ne connaissait pas les questions. Et moi, je crois qu'on peut tout se dire d'une certaine façon. J'ai toujours demandé aux artistes de respecter le public. Toujours, quand un artiste ne veut pas signer un autographe, tout ça, souvent je lui fais, tu as tort. Mais je demande au public de respecter l'artiste aussi.
3: Le Chevalier Sabatier. Et en 87, vous atterrissez sur la 5 à l'animation d'une émission baptisée 10 sur 10. Vous êtes en direct du Palais des Congrès d'Amiens. À la clé, 100 000 francs offerts à 10 téléspectateurs. Je crois que c'est la première fois dans l'histoire de la télé qu'on mettait en jeu 1 million de francs. Alors le principe de l'émission, c'était que vous dressiez le portrait robot de 10 personnes dans la ville où vous étiez. Et si elles se reconnaissaient, elles avaient le temps de l'émission pour rejoindre le plateau. Sauf que la 5, on vous avait un petit peu menti. Ouais. Ça couvrait pas toute la population et pas grand monde ne venait, et vous meublez avec talent.
9: Est-ce que vous avez des candidates?
10: Eh bien, je regarde, je remonte en haut du Palais des Congrès, je descends, non, pour l'instant, cette femme qui entre 30 et 40 ans n'est toujours pas là.
11: C'est pas possible. Elle habite, je vous le dis, la rue de la 2e division blindée. Vous connaissez? Ce que je peux vous dire, c'est que cette dame a un nom qui ressemble à un prénom, et celui de un de mes meilleurs amis. Son nom, c'est comme le prénom de Drucker. Il y a quelqu'un qui vient, et sort. Mais si c'est pour nous, plus vite! Ils m'entendent pas, plus vite! Palais des Congrès, vous avez quelqu'un?
10: Oui, une voiture qui arrive.
11: Vite, c'est trop tard. Vite.
3: Et alors, une autre émission emblématique, Avis de Recherche. Vous trouvez le concept pendant une balade en forêt. Et pour la dernière, en 1990, votre chère et tendre Isabelle vous fait une surprise. Vous êtes sous le choc.
12: Il s'agit d'Isabelle Sabatier. Voilà. Alors, je tiens vraiment à vous le dire, on vit ensemble, évidemment. Je me suis aperçu de rien. Comment t'as fait?
13: Je t'ai menti.
1: C'est les
3: Ça fait des souvenirs à vie et toute votre famille était venue et plein d'artistes également. Et le petit potin, Patrick, vous êtes quand même rentré dans la chambre de Brigitte Bardot et de Dalida. Faut le faire.
0: Et pas des bonnes raisons.
1: Oui.
3: On dira pas ce qui s'est passé après.
1: On embrasse Isabelle qui nous écoute toujours. En 30 secondes, Patrick, vous le racontez dans le livre, mais comme Nicolas faisait allusion. Merci, mon Nicolas. Comme Nicolas faisait allusion à votre petit passage sur la 5, vous pouvez nous raconter cette rencontre, enfin le moment avec Berlusconi. Quand il vous dit, tout vaut cette voiture, tout vaut cette Lamborghini.
3: Dans la voiture.
1: Tout... Il était complètement fou.
0: Alors, il faut dire, préalablement, j'y suis resté un mois et demi, parce que le contrat précisait qu'on couvrait 75% du territoire. Par contre, en réalité, il y avait 37%. Donc, très vite, au bout d'un mois et demi, j'ai dit, écoutez, l'argent, c'est très bien, mais s'il n'y a pas de public, je pars. Il y avait Collaro, lui, qui est resté, il y avait Sébastien qui est resté, Bouvard qui est resté. J'ai été le seul à partir. Auparavant, Berlusconi et Codignoni, deux personnages incroyables, d'ailleurs extravagants, avec des bons et des mauvais côtés, m'avaient fait venir à Milan. J'étais avec Rémi Grimbach, le réalisateur de l'époque, et c'est vrai qu'on était dans la voiture, on était allé dans un avion en partance du Bourget, qui est arrivé à Milan.
1: Un jet.
0: Et puis alors il me dit, je suis à côté de lui, conduit comme ça, et puis alors je découvre Milan, alors il commence à me dire, ça c'est Milan 2, mais c'est moi, Milan. Ouais, mais ouais, alors, c'est moi qui l'ai construit, tout ça. Et alors, bon, il me raconte comme ça que bon, tout est lui.
1: Tout est à lui.
0: Et puis on arrive à un feu. Et puis il y a sur la droite, il y a un concessionnaire automobile et il y a de superbes voitures italiennes. Faut pas oublier que ma mère est une immigrée italienne, que en Italie j'y suis allé souvent. Et là je fais oh là là là là, mais qu'est-ce qu'elles sont belles ces voitures, et il me fait mais tu la veux. J'ai dit mais non ben pas du tout, mais non,
1: mais si, prends-la,
0: je dis simplement qu'elle est superbe. Il fait mais si tu viens tu l'as.
1: Mais, ah, voilà,
0: c'était ouais. J'étais dans un autre ah, monde,
1: ils m'ont fait venir monde. Pareil ici, oui. ils m'ont promis un Vélib, je l'attends toujours. Restez avec nous, vous avez fait un petit peu de pub mon cher Patrick, on se souvient la pub Saint-Heure, vous disiez quoi?
6: Ça va fort. Ça va.
1: On vous disait ça va Patrick et vous répondiez
6: Ça va fort.
1: Ah, j'adore. Eh bien écoutez, je ne sais pas si on a la pub Saint-Yor, mais on est obligé de passer un petit peu de pub. Tout de suite mon cher Patrick.
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1: De retour ici mes amis, c'est Willy, vient déjeuner chez vous, on passe à table tous ensemble le samedi et le dimanche en direct entre midi et 13h30 et notre gigot du dimanche encore ouais, jusqu'à 13h30 ouais. Puisqu'il a décidé de rester avec nous, c'est Patrick Sabatier. Dites-moi Patrick, 50 ans de carrière, est-ce qu'on vous a déjà traité de gigot?
0: Alors justement, alors quitte à être un gigot, moi tout le monde le prend rosé, oui. Mais moi c'est plutôt bien cuit.
1: Bien
0: donc,
1: bien
0: c'est normal, il y a un sacré temps de cuisson, donc au bout de 75 ans, il est très cuit.
1: On va dire un mot, tiens, quand même, sur Meurtre à Épinal. Attends, j'ai envie de lire le passage. Je vous en parlais dans votre livre. Meurtre à Épinal, c'est...
3: C'est samedi prochain. Voilà, prochain. Samedi 21h10 sur France 3.
1: Écoutez bien ce que vous dites dans votre livre. Ma première soirée à Épinal, je la passe seule dans une chambre d'hôtel impersonnelle avec pour unique compagnie le silence et le plan de travail posé sur la table. Il est 19h et je me pose une question toute simple, mais qu'est-ce que je fais là?
0: Oui, parce que d'habitude, généralement, quand on sortait, enfin, beaucoup d'animateurs sortent avec des assistants, enfin, tout est
1: voilà. Là, on est tout seul.
0: À Épinal, une ville que je ne connais pas, seul dans une chambre d'hôtel. Il pleut dehors, on est au mois de septembre. Ma femme n'est pas là, et alors je vais faire un métier que je ne connais pas avec des gens que je n'ai jamais vus. Et je me dis, mais qu'est-ce que je fais là? Mais qu'est-ce que je fais là? Et bon, pour me réconforter, j'appelle la réception et je dis, est-ce qu'il y a quelque chose à manger ce soir? Et on me dit, non, monsieur, non. C'est dimanche.
1: Et alors, vous savez que moi, j'ai fait un meurtre à Mulhouse.
0: Ah oui.
1: Ça va vous mener loin, ça, Patrick.
0: Vous pensez Mulhouse, Épinal.
1: On va aller loin.
2: Déjà à Mulhouse ou à Épinal.
1: Alors, c'est quoi? Vous avez quel rôle là dans la...
0: Je suis le commissaire Émile Cabat. Ah, je suis un commissaire venu d'outre-mer.
1: Ouais.
0: Et je vais donc rejoindre Épinal. Je n'en dirai pas plus pour retrouver ma fille que je n'ai pas vue depuis très longtemps.
1: Et
0: seulement, évidemment, quand j'arrive, la première des choses qu'on me soumet, c'est un meurtre.
1: Voilà. Et là, on va voir un Patrick Sabatier comme on l'a jamais vu. Ah oui. D'abord comédien et surtout Patrick Sabatier fait la gueule.
0: Ah oui.
1: Oui. Il fait que la gueule. Ouais. Ah non, il fait que la gueule.
0: Et David Ferrier, le réalisateur, m'a dit en préparant le film, me dit, tu connais Patrick Sabatier? Je dis bah un petit peu. Quoi, oui. Maintenant, on finit par se. Il me dit bah c'est le contraire. Ouais. Donc tu
1: et
0: vas
1: alors...
0: prendre quelques kilos, tu vas te faire pousser la barbe, et tu n'es jamais content. La seule chose qui va te faire sourire, en tout cas, qui va t'émouvoir, c'est ta fille. Tout le reste, plus rien ne t'importe dans la vie. Tu t'en as vu beaucoup, t'as beaucoup résolu d'enquêtes. Enfin, ça y est, maintenant c'est terminé. Ce qui t'intéresse, c'est de revoir ta fille.
1: Et donc, qu'est-ce qui vous a amené là? C'est encore l'inconscience, Patrick?
0: J'ai dit non. J'ai dit non plusieurs fois, j'ai dit non. À tel point que j'ai dit non, j'ai dit à Jean-Luc Azoulay, qui est le producteur, et à Jean-Sébastien Bouilloux également, j'ai dit, faites-moi passer un casting, vous verrez, je suis pas bon. Donc c'est simple. On dit, bon, alors, ok, on fait passer un casting. Et je passe un casting. Ouais. Et puis, on me dit, au bout de 5 minutes, arrête, tiens, viens voir au combo. Combo, c'est l'écran. Et là, on me dit, bah, regarde. Et très honnêtement, je...
1: Voilà.
0: Bon.
1: En tout cas, on
0: sait. J'ai pas à avoir honte.
1: Ah oui. Comme ça passe sur France 3, on connaît les moyens du service public. Ils ne vont pas, ils ne vous ont pas tiré avec des grosses bagnoles.
0: Non. Voilà. Non. Ça, pas du tout. Mais je suis, d'ailleurs, je n'ai jamais eu la voiture dont on a parlé. Oui. Et d'autre part, je suis très content de l'avoir fait parce que j'ai fait partie d'une troupe. Et ça, faire partie d'une troupe de comédiens qui m'ont accepté et passer 22 jours en dehors de chez soi, même à Épinal, ça vaut le coup.
1: Patrick Sabatier a décidé. Normalement, il devait partir. Il a dit non, je reste avec vous jusqu'à 13h30. Il est pas. Non, mais c'est pas un mec extra. Alors appelez-nous 0810 055 056. Patrick est à vous pendant 30 minutes, mes amis.
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1: Allez, dans un instant, le dimanche, c'est Youpi aussi, hein, c'est votre émission à vous. Pendant 30 minutes, vous avez les clés. Pour l'instant, il est 13h. Et on retrouve Benjamin Mathieu pour le journal. Bonjour Benjamin.
19: Bonjour Willy, bonjour à tous. Une petite pause pour revenir encore plus fort. À quoi faut-il s'attendre du côté des lycéens pour la semaine à venir? En fin de semaine dernière, le gouvernement croyait voir un essoufflement du mouvement avec environ 140 établissements bloqués vendredi. Sauf que côté syndicat lycéen, on annonce une grosse journée de mobilisation ce mardi et donc une nouvelle semaine intense de manifestation. Pierre Sourza est président de l'organisation Les Lycéens.
20: Quand on fait une petite pause et qu'on dit aux gens on vous retrouve, on fait une pause fraîcheur, on vous retrouve dans quelques jours, les gens ils reviennent en force. Et vous savez, là, moi j'ai la conviction que ce mouvement il va continuer parce que actuellement sur la table des négociations avec le ministre de l'Éducation nationale, le ministre de l'Enseignement supérieur et de la Recherche, on a des pistes politiques qui sont intéressantes. Ces pistes ne sont pas encore concrètes, elles ne sont pas abouties.
21: Lesquelles,
20: par exemple ? Et ce serait vraiment dommage. On a des choses sur la réforme de Parcoursup, l'anonymisation du lycée d'origine. On a des pistes comme ça qui sont ouvertes. Nous, on va pas lâcher. On appelle encore à la mobilisation. On a encore beaucoup à obtenir. Donc, nous, on ne va pas lâcher.
19: Et hier soir, l'adolescent de 15 ans qui a eu la main arrachée par une grenade assourdissante, c'était lundi dernier, en marge d'un blocage de lycéens à Lens, a démenti la version donnée par la police. Le jeune homme, toujours hospitalisé, dément par la voix de son avocat avoir ramassé la grenade qui a explosé dans sa main, le blessant grièvement. Faut-il s'inquiéter ? Le Vatican annonce que le pape va être opéré d'un nodule au poumon ayant été détecté à un stade très précoce dans les prochains jours. Le Saint-Père, qui est âgé de 71 ans, Léon XIV, qui était en France à la fin du mois de septembre dernier pour une visite exceptionnelle qui a duré 4 jours. En pleine crise des carburants, liée à l'instabilité au Moyen-Orient qui continue, une attaque a fait 12 morts à l'aéroport de Riyad en Arabie Saoudite hier. Eh bien, c'est l'ouverture demain du mondial de l'auto à Paris. Et avec les prix qui s'envolent depuis des mois, la tendance est sans surprise aux véhicules électriques. Ils représentent 40% des voitures neuves vendues en France. Ce qui est nouveau par contre, c'est les enseignes de la grande distribution qui se livrent une bataille sur les bornes de recharge, Agnès Soubiran.
22: Avec des objectifs et des investissements ambitieux, Leclerc mobilise ainsi 200 millions d'euros pour tripler le nombre de ses bornes et atteindre 10 000 points de charge d'ici 2030. Lidl est aujourd'hui l'enseigne la mieux équipée de la grande distribution avec déjà 5 700 points de charge. Lidl qui n'a aucune station essence mais qui a décidé, il y a 10 ans déjà, de miser sur l'électrique. Carrefour de son côté compte actuellement 4 400 points de charge dont une majorité de rapides et très rapides et vise 6000 points d'ici 4 ans.
19: Et avec à la clé une guerre des prix qui profite aux consommateurs, Agnès.
22: Le mois dernier, Lidl a cassé les prix avec une offre à 0,18 euros du kilowattheure. Leclerc a renchéri en baissant à 0,17, promettant une recharge le temps de remplir son caddie au supermarché. Car là est bien sûr l'enjeu. Une recharge complète en 30 minutes est devenue un produit d'appel. Plus encore que l'essence, car on n'est pas obligé de faire ses courses dans l'hypermarché où l'on vient de faire le plein. Les distributeurs l'ont bien compris, compris aussi qu'une nouvelle concurrence est en train de s'installer. Le constructeur chinois BYD vient d'installer en France son premier point de recharge dans le Val d'Oise. Son rival XPeng devrait faire de même dès l'an prochain.
19: Et le mondial de l'auto, c'est jusque dimanche prochain, porte de Versailles à Paris. Et puis avec l'arrivée de l'automne, les températures ont brutalement chuté. Et ça arrive forcément avec les premières runes de la saison, voire le Covid pour les moins chanceux. Dans le Drôme, à Valence, les parents et les retraités passent de bien mauvaises nuits, Pauline Aubel.
4: La nuit a été compliquée pour Pierre. Sa fille de 3 ans est tombée malade.
5: Elle a eu de la température et elle n'a pas beaucoup dormi. Retour des maladies, on commence à se regarder en chien de faïence en se disant qui sera le premier qui flanchera de cette baisse des températures.
4: Noan, 12 ans, lui, a attrapé une rhinopharyngite cette semaine.
21: J'arrivais plus à parler, j'avais plus de voix.
4: Sa maman Fanny connaît bien le scénario car évidemment, chaque année, c'est la même chose.
23: Entre la reprise de l'école et la baisse des températures, on sait qu'en général, au mois d'octobre, les microbes arrivent aussi.
4: Thierry, lui, espère bien réussir à les éviter, ces microbes.
24: J'ai eu un des collègues, il avait un bon rhume, quoi. Ça l'a bien séché, comme on dit.
25: Vous n'avez pas été malade, vous ?
24: Non, non, pour l'instant, non. On touche du bois ou on croise les doigts.
4: En tout cas, parmi ceux qui ont bien remarqué ce retour des petites maladies, les professionnels de santé. Daphné est préparatrice dans une pharmacie du centre-ville de Valence.
26: Ça fait déjà 10 jours, à peu près, qu'il y a le chaud froid. Donc, il y a beaucoup de rhumes, de rhinopharyngite, mal de gorge. Tout le monde est malade. C'est des rhumes qui sont transitoires, avant les grosses grippes, tout ça, qui durent 3 jours quoi, en général.
4: Alors, son conseil, pas d'antibiotiques, ils sont de toute façon inefficaces contre les virus. Quelques médicaments pour faire baisser la fièvre éventuellement, mais surtout, attendre que ça passe.
19: Le reportage ici, Drôme à Ardèche, et puis on nous annonce une petite remontée des températures pour la semaine prochaine. Vous avez une météo complète à retrouver sur ici.fr. La suite, c'est youpi.
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19: Et on arrête de confondre l'Alsace et la Lorraine. Hein.
1: Bien sûr, parce que j'ai confondu l'Alsace et la Lorraine.
19: Bah, vous avez dit la Mulhouse, les Vosges, tout ça. C'est pas pareil.
1: Comme d'hab.
19: Voilà, je salue tous les Vosgiens qui nous écoutent.
1: Merci de m'apprendre le métier.
19: On les aime.
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1: Merci d'être encore avec nous, mes amis. Partons gaiement dans la troisième demi-heure de votre talk show du dimanche en direct avec votre tribu Nicolas Malabeuf. Notre
2: enfant tout le monde.
1: Et Fabien Imo, notre geek.
2: Toujours là.
1: Patrick Sabatier reste avec nous jusqu'à 13h30, puisque là, cette demi-heure-là, elle est tous ensemble. On va être tous ensemble réunis. Vous le savez, le samedi, c'est youpi la vie, certes, mais le dimanche, c'est youpi aussi. Pendant 30 minutes, vous avez les clés de cette émission. C'est la libre antenne du week-end, plus que jamais ici. C'est votre radio.
2: C'est le jeu de la vérité, en fait.
1: Exactement. On va faire un jeu de la vérité jusqu'à 13h30, puisque vous pouvez nous appeler maintenant 0810 055 056. Comme d'habitude, nous donnez vos youpi du moment. Les bonnes nouvelles, la belle rencontre que vous avez faite. Si vous voulez mettre une assoce en avance, que vous voulez, vous êtes les bienvenus. Si vous voulez réagir sur les thèmes du jour, on a parlé tout à l'heure des aidants, pas de problème. Et si vous voulez poser des questions à Patrick Sabatier, juste lui dire que vous l'aimez, ça fait du bien de dire « Allô, je t'aime ». Ben voilà, on en a besoin en ce moment. 0810 055 056, vous repartirez là à 13h25 avec...
2: Avec 2000 euros de vacances grâce à Bellambra.
1: C'est pas mal ça. Tu veux dire quelque chose,
2: Fabien ? Il y a le groupe Facebook, pour faire partie de la famille, pour faire partie de la tribu. Vous vous connectez sur Facebook, vous tapez « Youpi la vie » avec Ouli Rovelli, bim, vous tombez sur nous.
1: Bim.
2: Et nous avons beaucoup de messages concernant Patrick Sabatier et l'émission vraiment que les auditeurs aimeraient revoir, c'est le jeu de la vérité.
1: Ah bah voilà. Et bah là on va se faire un mini jeu de la vérité.
2: Parfait.
1: Voilà, bah on va lui demander à Patrick, tiens, si aujourd'hui on pourrait refaire le jeu de la vérité. En attendant, on va écouter Frédéric Goldman et Jones avec Davy, puisque Jean-Jacques Goldman fête aujourd'hui ses 75 ans.

0: anniversaire Jean-Jacques Goldman, puisqu'aujourd'hui il a donc 75 ans, que c'est une journée spéciale sur votre radio ici.
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0: Allez, le samedi, c'est youpi la vie. Le dimanche, c'est youpi aussi. Et exceptionnellement, jusqu'à 13h30, Patrick Sabatier, c'est pas mal, hein. Tu veux le faire, attends, on va le faire ensemble.
3: Alors, on le refait.
0: Toi, tu répondras le dimanche, c'est youpi aussi.
3: D'accord,
0: alors on y va.
3: Okay.
0: Donc, le samedi, c'est youpi la vie. Et le dimanche,
3: c'est youpi aussi.
0: Voilà. Ouais,
4: bravo.
0: Il comprend vite, c'est un vrai professionnel.
4: C'est un pro, c'est un pro.
0: Il n'y a pas que toi qui sais imaginer des concepts. Il y en a là-dedans. On va commencer avec Franck. Ça va, Franck ?
5: Bonjour Willy, bonjour Patrick et bonjour la tribu.
0: Bonjour Franck. Ça va bien ? Tu nous appelles ?
5: Ah bah, ça va super, moi j'avais envie de faire un youpi Patrick.
0: Eh ben voilà, vas-y. Voilà, tu nous appelles d'où mon Franck ?
5: Alors j'appelle d'Abbeville dans les Hauts-de-France.
0: Très bien, eh ben, je te laisse
5: côté de la baie de Somme.
0: Je te laisse entre les mains de Patrick Sabatier.
5: Alors moi je voulais dire tout simplement merci à Patrick, merci pour tout ce qu'il a amené dans les foyers. Je disais tout à l'heure au standard que vous aviez ce dénominateur commun avec Willy, c'est cette bienveillance que vous avez toujours laissé transparaître à travers vos téléspectateurs et aussi vos auditeurs. Il y a une compassion naturelle chez vous, je parle pas du charisme, du sourire, de la classe, ce phrasé sincère.
0: Là tu parles de moi tout le
5: monde. Ah bon, quand même, il a un peu plus de métier que toi, Willy. Et je pense quand même que voilà, c'est quelqu'un d'unique qui nous manque beaucoup de toute façon. Moi, je me souviens des soirées absolument exceptionnelles en famille où je pense en l'occurrence le jeu de la vérité à tout cœur, à vie de recherche où on passait des moments incroyables. Il y avait une émotion qui arrivait à la maison. Moi, j'avais des parents qui étaient là, tout le monde pleurait quoi, à la limite. Hein.
0: Je vais laisser répondre Patrick, bien évidemment, mais juste comme ça pour appuyer ce que tu dis, Franck, Patrick a amené à la télévision, c'est pas le seul, bien évidemment, mais il a amené à la télévision le beau sens du mot populaire. Voilà, on a déjà parlé tout à l'heure, et c'est pas une insulte de dire on est populaire. Voilà. Donc Patrick, je vous laisserai.
3: Déjà, merci Franck. Vous avez ressenti tout ça et avec vos parents, c'est formidable. Je me suis pas trop posé de questions de carrière en disant tiens, fallait faire ça pour faire une bonne émission. J'ai fait vraiment ce que je ressentais et j'ai eu la chance de le faire à une époque où on m'a laissé faire.
0: Ouais.
3: C'est-à-dire que voilà, j'ai donc le succès que j'ai eu, je le partage avec des patrons qui m'ont fait confiance, alors qu'au départ, on ne sait jamais où on va, et une équipe avec laquelle, d'ailleurs, j'ai toujours travaillé, et une famille, parce que, comme je l'ai dit tout à l'heure, mais c'est tellement important, quand j'ai commencé à faire de la télé, j'étais célibataire, et donc je vivais... Non mais parce que, en réalité, je n'ai mis à l'antenne que ce que l'évolution que j'avais également, moi. J'étais célibataire, donc je sortais comme ça, voilà. Après, j'ai eu la chance de connaître Isabelle, avec qui nous sommes mariés.
0: Donc, hein.
3: Quelle
0: femme exceptionnelle, Isabelle. Elle vous a supporté.
3: J'ai eu des enfants. oui, parce que je pense que si j'ai pu... Oui, je pense que si j'ai pu faire tout ça, c'est parce que j'ai eu...
0: Bien entouré aussi.
3: À côté de moi, j'ai eu quelqu'un qui a supporté certainement des moments où j'étais un peu moins en forme.
0: Elle est comment ta femme, Franck ? Est-ce qu'elle est mieux qu'Isabelle ou moins bien ?
5: Moi, je suis un peu comme Patrick, je suis extrêmement amoureux de ma femme.
0: Toujours.
5: Les femmes sont essentielles à la réussite, ça c'est clair.
3: Absolument.
0: C'est pour ça que je rame.
5: Je pense à vous, Patrick, ce qui est bien chez vous, c'est ce naturel. Ce naturel bienveillant, on le ressent aussi bien quand on vous écoutait à la radio que quand on vous voyait à la télévision. Mmh. Et ça, c'est fabuleux. Il n'y a pas beaucoup d'animateurs qui ont ce sixième sens.
3: Non, parce que je pense que à la radio comme à la télévision, quand on le fait d'une façon régulière, on peut pas tricher. Mmh. On peut éventuellement tricher une fois quand on a une émission dans l'année.
0: Exactement.
3: Mais si moi j'ai fait de la radio pendant plus de 25 ans, la plupart du temps quotidiennement, il y a un moment donné, si on n'est pas bien dans sa peau, les gens le ressentent. Et quand on fait de la télé, moi j'ai signé des contrats sur plusieurs années pour faire les vendredis soirs. C'est la même chose. Donc je me suis pas trop posé de questions.
6: On dit souvent que la télé c'est une drogue. Est-ce que on arrive vraiment à décrocher ou on a toujours l'idée de vouloir revenir? Vraiment, l'envie vous a quitté.
3: C'est même pas que l'envie je suis pas
0: fabriqué. N'importe quoi. Pardon, je suis navré.
3: Je suis pas fabriqué comme ça. Foulard. J'adore la télé et je la regarde. J'ai fait des émissions, j'ai eu de la chance de faire tout ce que j'ai eu à faire. Si je ne me ferme aucune porte. Moi, s'il y a 2 ans, on m'avait dit, tiens, tu joueras dans Meurtre à Épinal. À qui tu parles? Ouais. Et puis, c'est arrivé, voilà, je l'ai fait. Donc, je me pose pas, je ne suis pas un carriériste. Ouais. Très bizarrement, 50 ans, ça m'étonne encore. Parce que quand j'ai commencé en 76, 1 an, 2 ans,
0: ouais.
3: Tiens, 5 ans.
0: Tiens, 10 ans. 10 ans.
3: Déjà 20 ans. Oh, 30 ans, non. 40 ans, non. Donc, j'ai pris les choses comme elles se présentaient. Et la grande chance que j'ai eue, c'est qu'on m'a laissé faire, on m'a laissé inventer. J'ai pris autant de plaisir à imaginer des concepts ouais. qu'à les animer. Donc,
4: Vous avez pris plus de plaisir à la radio ou à la télé?
3: Les deux, mon capitaine, mais parce que ce sont très des choses très différentes. J'adore la radio parce que voilà, on fait ce qu'on veut. Ouais. Je déteste la radio filmée. Oui. Donc ouais, moi, je me suis opposé pendant très longtemps et j'ai perdu à ce qu'on filme les animateurs et les invités. Parce qu'on doit être à la radio différent qu'à la télévision. Okay. La voix, c'est magique. À ce propos, le concept que j'aurais adoré imaginer, c'est The Voice. Ouais. Je trouve que le gars qui a inventé ça, John Dummel, alors là, il m'a battu parce que c'est d'une grande simplicité.
0: Ça passe pas,
3: voilà, mais c'est formidable.
0: Franck, merci beaucoup. Hein. Tu veux redire
5: merci à vous et merci à Patrick. Et ce serait bien de vous revoir sur un concept d'émission en télévision. Ça ferait plaisir à énormément de gens.
0: De monde. Je suis bien d'accord avec toi.
3: On verra.
6: Voilà. Et le mois prochain, il y aura un grand show sur France 3. Je crois qu'il s'appelle Les Années Sabatier et ça retracera un petit peu toute votre carrière.
3: Exactement. Alors c'est sur France TV. Parce qu'on ne sait pas encore sur quelle chaîne, mais on est en train de préparer, là, avec Jean-Philippe Lemonnier, qui est le producteur de la boîte à secrets également. On va faire une grande émission avec à la fois des archives et des invités d'hier, mais aussi beaucoup d'invités d'aujourd'hui qui vont se prêter au jeu.
0: Très bien. Trop bien. Je veux venir, Patrick. Je veux même être en loge pour vous voir.
3: Mais avec plaisir, oui.
4: C'est du maquillage.
0: Franck, merci beaucoup. Hein. Tu repars avec ta sélection.
6: Et on te rappelle peut-être dans tout juste 10 minutes pour le séjour de 2000 euros.
0: Parce que tout à l'heure, vers 13h25, Patrick, on fera ensemble. Donc, il y a un tirage, quelqu'un partira avec 2000 euros offerts par Bellambra.
6: Ça change du million de francs qu'il offrait à l'époque.
0: Oui, hein. c'est pareil. C'est la même chose. Sois pas comme ça. Merci Franck. À peut-être à tout à l'heure. Un jingle, je suis payé au jingle, Patrick. Je suis obligé d'en passer plein.
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0: Et on accueille Émilie maintenant. Ça va, Émilie?
7: Oui, bonjour Willy.
0: Bonjour.
7: Bonjour Patrick.
3: Bonjour Émilie.
0: Bonjour Émilie. Tu nous appelles d'où, ma petite Émilie?
7: J'appelle de Bourg-lès-Valence, dans la Drôme.
0: Oui, Bourg-lès-Valence, à côté de Valence.
7: Exactement.
0: Qu'est-ce que je suis fort, hein. Ça aurait pu être à côté de Bourg en même temps. Oui. Donc, vous voyez, alors arrêtez d'être de ricaner. Tu fais quoi dans la vie, Émilie?
7: Eh ben, je suis instructrice des dossiers DJA à la région. C'est la dotation pour les jeunes agriculteurs.
0: C'est bien, très bien, bravo. On embrasse les agriculteurs parce que Dieu sait que nous, on les adore. On passe notre temps à leur dire. Tu voulais réagir sur quoi, ma belle Émilie?
7: Eh ben moi, je voulais vous parler d'une association Vaincre les maladies lysosomales.
0: D'accord.
7: Parce que dimanche dernier, on a fait une rando avec mon conjoint et les enfants.
0: Ouais.
7: Et c'était donc une rando qui était organisée sur Saint-Péret, Cornas. Voilà, on s'est baladé dans les vignes. Il y avait plusieurs parcours proposés. Et du coup, les fonds de récoltés pendant cette journée étaient tous reversés pour cette association. Qui est vraiment très chouette.
0: Alors, vas-y. Donc, l'association, vas-y, tu peux nous redonner le nom exactement?
7: Oui, c'est Vaincre les maladies lysosomales. En fait, ce sont des maladies génétiques rares.
0: D'accord, les maladies lysosomales. Très bien. Donc, des maladies rares.
7: Oui.
0: Et sans indiscrétion, pourquoi vous avez participé à cette course? C'est parce que tu es un petit peu concernée dans la famille ou pas du tout?
7: Non, en fait, c'est une amie. Voilà,
0: d'accord.
7: C'est une amie dont la tante est concernée.
0: Ah oui.
7: Et du coup, voilà, c'était une cause qui nous tenait à cœur.
0: Bah, très bien.
7: Voilà, du coup, ça permettait de faire une chouette rando tout en soutenant une belle association.
0: Eh ben, bravo.
7: Donc, voilà,
0: écoute, le message est passé. Tu as bien fait de nous appeler, ma chère Émilie. Je viens à l'instant, là, il y a 1 minute 30 de lancer l'association pour un retour de Patrick Sabatier, fissa à la télé, sinon je m'énerve. Est-ce que tu es prête à courir aussi?
7: Oui. Patrick, on aimerait bien le revoir. On l'adore, bien sûr.
0: Il est là, hein, oui. Tu peux lui dire.
3: Non,
7: Oui, coucou Patrick. Moi, c'est pareil, je vous regardais quand j'étais petite
3: c'est ce qu'on me dit souvent.
7: À vie de recherche. et, euh, Et ouais, franchement, vous êtes une belle personne.
0: Ouais. Eh ben tu verras, tu trouveras la belle personne. Bon, tiens, on va t'offrir le livre de Patrick, tiens, de Patrick Sabatier. Souviens-toi, c'était un mercredi aux éditions du Rocher. Reste encore là, Émilie, s'il te plaît. Voilà, Patrick, parce que vous en parlez dans le livre, et puis les gens vous en parlent aussi, j'imagine, beaucoup de porte-bonheur, Dieu de la vérité, d'avis de recherche. Est-ce que ce genre d'émission, vous pourriez le refaire, là? Ou alors, ça serait galère aujourd'hui, parce que est-ce que les invités se prêteraient peut-être moins au jeu?
6: Il y
0: a moins de stars. Est-ce que les réseaux sociaux, machin, voilà, est-ce que ça pourrait?
3: Peut-être que ça doit être plus compliqué, je sais pas, j'y ai pas pensé, parce que faire une autre émission de télévision, ce serait pas avec ces concepts-là. Ce sera avec quelque chose de nouveau.
0: Qu'il y a dans la tête, j'imagine.
3: Oui. Un petit peu quand même. Oui.
0: Bah alors, il faut le faire.
3: Non, bah pour l'instant, il y a le livre. Pour l'instant, il y a la grande émission qu'on va faire sur France Télévisions. Pour l'instant, il y a...
0: Moi, je veux que vous refassiez porte-bonheur.
3: Voilà.
0: Moi, je veux que vous refassiez porte-bonheur.
4: Et vous regardez la télévision en,
3: Tout. Je regarde
4: tout. Vous trouvez comment la télévision, voilà,
3: ouais,
4: de 2020, parce qu'il y a des anciennes, par exemple, des anciens jeux qui reviennent, tout ça. Vous en pensez quoi? Ça manque un peu d'imagination? Est-ce que...
3: Je me pose pas cette question. Je regarde les choses. Non, il y a des choses. D'une part, comme je vous l'ai dit, j'aurais adoré inventer The Voice.
4: Oui. Mmh.
3: Parce que je trouve que c'est un véritable super concept. Mmh. Et puis, je regarde la Starac parce que j'ai des gens de la famille qui produisent cette émission. Donc, je regarde avec attention. Beaucoup d'émissions de Lopez, Terrain Connu, tout ça.
6: Un dimanche à la campagne.
3: Oui, puisque j'y ai participé là et que ça va être diffusé le 8 novembre. Je trouve que la télévision se porte plutôt bien. Oui, oui. Ouais. N'attendez pas de moi que je critique la télévision.
0: Non,
3: dis pas ça à toi. Parce que je trouve qu'aujourd'hui, quand on est seul, ou même en famille, mais souvent maintenant, les gens regardent la télévision, chacun regarde son programme. Il y a de quoi quand même passer un bon moment.
0: Toutes les chaînes qu'il y a,
3: faut vraiment être difficile. Après, il y a les plateformes, évidemment, pour autre chose. Mais non, franchement.
0: Émilie, tu regardes la télé, toi, en ce moment?
7: Oui, justement, hier soir, on a regardé la Starac.
6: Starac qui est revenue,
4: carton d'audience.
3: Voilà.
0: Carton d'audience.
6: Et ça a très bien marché.
3: Alors, j'espère, Émilie, que la semaine prochaine...
0: Ah oui, t'es obligée. Émilie, t'es obligée.
3: Meurtre à Épinal. Parce que la Starac, c'est bien quand on l'a vu une fois.
0: Tu peux monter l'association de ceux qui regardent Meurtre à Épinal. Parce que tu aimes bien les assos, ma petite Émilie.
7: Merci. Oui, pourquoi pas.
0: Ah non, alors attends. Reste encore là, Émilie, de toute façon. C'est pas toi qui paye le téléphone, on t'a rappelé?
7: Oui, ça va.
0: Tu peux rester. Vous dites quand même un petit peu de mal de quelqu'un dans le livre, un tout petit peu.
3: Oh non.
0: De Philippe Bouvard.
3: Non, c'est même pas du mal. Je dis.
0: Tout petit peu.
3: Non, même pas, mais même c'est même pas une question de mal.
6: C'est parce qu'il était dur. Hein.
3: Voilà, il était très sévère.
0: Ouais.
3: Très exigeant.
0: Ouais.
3: Et je trouvais, moi j'ai passé 3 mois avec lui, pas beaucoup, hein, et je trouvais que bon, il n'avait pas à nous parler comme ça, à moi et à l'autre.
0: Ouais.
3: Moi, vous savez, je le dis, je le répète, parce que j'avais une admiration totale pour mes parents, mais pour mon père, et qui était un homme juste. Et j'aime pas les gens qui n'ont pas beaucoup de respect pour leur équipe. Et donc, Philippe Bouvard était... Après, on s'est rencontrés à RTL, mais d'égal à égal. Il faisait les grosses têtes, mais moi, je faisais le matin.
0: Il faisait le matin, ouais. Donc ça allait.
3: Donc, l'équilibre était... Ouais. Voilà. Mais je trouve que on doit bien se conduire avec ses assistants. Et c'est pas parce que nous, on est dans la lumière que eux... moi, j'ai eu des papiers comme ça qui ont été balancés. Alors, il faut recommencer. À un moment donné, je suis...
0: Vous avez compris, les deux, là. Bon, merci, Émilie, on t'embrasse fort. Peut-être qu'on te rappelle dans 5 minutes.
6: Dans 5 minutes pour le séjour.
0: Peut-être qu'on te rappelle dans 5 minutes pour le séjour, Émilie.
7: Je croise les doigts.
0: Eh ben,
7: les doigts, merci.
0: Croise tous les doigts que tu veux. On t'embrasse très fort, Émilie. Merci d'être passée nous voir. Patrick, j'ai encore un jingle. Je suis désolée.
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0: Jean-Grange,
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0: Ça jingle Jean-Grange, Patrick. Oui.
6: Et alors, on parlait des émissions de Patrick qui ont marqué les Français. Oui. Moi, j'avoue, quand j'étais petit, je vous regardais devant mot de passe. J'avais 9 ans et Willy y était et c'était pas tout le temps facile pour lui.
8: Écrivain.
0: Auteur.
8: Check.
6: C'est pas.
0: Je sais pas.
8: Tchekhov.
6: Franck.
0: Franck. Franck. J'étais très mauvais alors.
2: Érection.
0: Érection. Ah bah là j'aurais dû savoir.
4: Tu vas être bon là.
0: Bandé.
6: Oui. Oh, bravo. Voilà.
0: Tu vois ?
6: Alors, écrivain tchèque, il n'y a plus personne, mais
0: Vendée. Vendée, j'ai trouvé. Non, mais c'est le genre de jeu, quand tu regardes la télé, tu dis, oh, ça va. Et quand tu y es, bah, voilà, tu as une espèce de pression, c'est ça. On va faire un petit coucou à Nathalie qui est là. Ça va, Nathalie ?
8: Youpi !
0: Oui, youpi ! Ça va, ma Nathalie ? Qui est droguée,
8: oui,
0: donc, parce qu'on prend que des alcooliques et des drogués chez vous, Patrick, vous inquiétez pas. Tu nous appelles d'où, ma Nathalie ?
8: De Nîmes.
0: De Nîmes. Tu voulais faire un petit coucou à Patrick ?
8: Eh ben oui.
0: Eh ben je te le laisse.
8: Le remercier de d'avoir bercé notre enfance.
3: Merci Nathalie.
8: Avec ses émissions, c'était très, c'était humain, oui.
0: Voilà, humain. T'as vu, ça, ouais, ça revient tout le temps. Ça revient tout le temps.
3: Alors pendant longtemps, quand on me croisait, je rencontrais des gens qui disaient, oh, on a fait des soirées pyjama avec vous. Au début, je le prenais moyen. Je disais pas exagéré quand même. Ouf. Et puis après, je me suis aperçu que, ben, en faisant partie de vos vies, vous avez fait partie de la mienne. Et je vous remercie d'avoir été si nombreux.
0: Ben voilà, Nathalie. Tu es.
8: C'était des soirées en famille aussi.
3: Voilà, exactement. Maintenant, on ne regarde pas la télé de la même façon.
4: Oui, c'est ça.
8: Non. Voilà. Tout à fait.
0: Là, tu regardes quoi, toi, par exemple, en ce moment, la télé ? Qu'est-ce que tu aimes ? Est-ce que tu aimes toujours la regarder ?
8: Non.
0: Non, bah voilà.
8: La télé ne fonctionne plus.
0: Ah, moi aussi, moi, je ne la regarde pas plus beaucoup aussi, ma Nathalie.
8: Sur la radio.
0: Ouais, on pourrait vivre ensemble, Nathalie, non ? Tu es célibataire. J'en ai marre, Nathalie, moi, d'être seule. Tu comprends ?
6: Oh, oui. On est là. Vous.
0: Elle n'a pas dit oui, hein, là. Ils m'emmerdent, lui. Ok, bon, bah, Nathalie, tant pis pour toi. Nathalie, merci beaucoup. Tu sais quoi, Nathalie ? On va être obligé de raccrocher tout de suite. Il faut que tu raccroches vite, parce que dans 20 secondes, on va faire le tirage.
4: Ah, le tirage.
0: Pour le jeu Bel en Bras. Donc peut-être qu'on te rappelle, toi. Et le tirage a lieu vraiment direct.
8: Je tenais à te remercier, Winnie. J'écoute spécialement les dimanches pour ton émission avec toute ton équipe.
0: Eh ben, c'est vrai,
4: merci beaucoup.
8: Je passe un super moment. Hein.
0: Oui, mais je suis mieux que l'équipe quand même.
6: Nathalie. C'est pas dur, de toute façon.
0: Que tu voulais dire, Nathalie.
4: Oui. On a bien compris.
0: Je t'embrasse très fort, Nathalie. Merci pour tout.
6: Hein. À tout de suite, peut-être.
0: Et peut-être à tout de suite. Raccroche vite, vite, vite. Voilà, tac. On repasse un jingle. Allez,
6: tiens,
0: on
6: repasse un jingle.
0: Non, mais j'adore.
6: Vous êtes blindé, là.
0: Moi, je suis blindé.
2: C'est youpi aussi.
6: Et nous, rien.
0: Rien, rien. Allez, Patrick, ensemble, on va donc appeler quelqu'un ou quelqu'une.
4: Oui, ça sonne.
0: Je sais pas qui c'est. C'est pas qui. C'est peut-être que c'est
6: Nathalie. Un séjour de 2000 euros est en jeu grâce à Bel en Bras.
8: Allô ?
0: Allô ? Qui est là ?
8: Oui.
0: Comment tu t'appelles, toi ?
6: Marie-Chantal.
0: Ah bah attends, t'as pas gagné. Marie-Chantal, regarde, je vais te passer Patrick Sabatier, il faut que tu lui dises le meilleur compliment qui soit, et s'il dit que ça va, tu gagnes. Si ça va pas, tu perds. Alors vas-y.
3: Alors Marie-Chantal...
8: Bonjour.
3: Non, attendez, deux minutes, Marie-Chantal, parce qu'on m'a dit beaucoup de choses. Il va falloir que vous soyez à la hauteur.
0: Voilà.
3: Là, il va falloir me flatter.
0: Ah oui. Mais comme il faut.
3: Mais énorme.
0: Sinon tu perds.
3: Alors, je vous écoute et je me caresse le cou.
0: Ah vas-y, il se caresse vraiment le cou. Hein, tu peux y aller. Vas-y, Marie-Chantal.
8: Il me caresse le cou, c'est bon. Je transpire.
0: Ah oui. Alors, elle transpire. C'est un bon compliment, elle transpire.
3: Oui, j'attends le compliment.
0: Alors, le compliment. Vite, Marie-Chantal, tu as 5 secondes pour faire un compliment à Patrick Sabatier. Dis-le qu'il est beau, il est beau.
8: Oh, qu'il est beau, Patrick Sabatier.
0: C'est gagné quand même. Allez, ça va. Oui, Patrick Sébastien, il est pas mal aussi. Allez, ça va. Bravo Marie-Chantal.
3: Bravo Marie-Chantal.
0: Tu pars avec tes 2000 euros.
6: Grâce à Bel en Bras. Voilà. Tu pars où tu veux quand tu veux.
8: Merci.
0: Faut partir pour revenir. Merci beaucoup Marie-Chantal. On t'embrasse fort. Voilà mes amis, c'est fini.
6: Oh non, la barbe.
0: Le livre de Patrick Sabatier s'appelle Souviens-toi. C'était un mercredi aux éditions du Rocher. Patrick, merci mille fois. Quel bonheur.
3: Merci
0: on vous aime
3: à toi,
0: tellement.
3: Willy, mais moi aussi je t'aime beaucoup, tu le sais depuis longtemps, et tu es un excellent animateur.
0: Merci. À samedi prochain.
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9: Patricia Farah, rendez-vous mercredi 14 octobre à Clermont-Ferrand. 11 jeunes danseurs venus d'univers différents se retrouvent dans Dub, à la Comédie de Clermont. Électro et autres styles se mélangent sur scène avec de la musique live. C'est un véritable tour du monde des danses urbaines à découvrir à 17h30, salle de l'Horizon, lacomediedeclermont.com pour réserver. Jeudi 15 à Issoire, changement complet d'univers avec Vous avez dit bizarre, Catherine Laine, enseignante chercheuse à l'université Clermont-Auvergne et spécialiste de la biologie des arbres. Elle nous fait découvrir leurs particularités parfois étonnantes. Rendez-vous de 18h30 à 20h au Strapontin à Issoire. Et vendredi 16 à Cournon, Jeff Panaclock présente son nouveau spectacle de Jeff Panaclock Company au Zénith d'Auvergne. Rendez-vous à 20h. Les places vont de 35 à 67 euros. Les derniers couchés pour réserver.
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14: Bonjour à tous, ravi de vous retrouver ce dimanche pour une demi-heure de cinéma avec Elie Semoun, acteur et réalisateur du nouveau film du Cobu, actuellement en salle de cinéma. On le retrouve donc dans un instant, toujours en compagnie de la comédienne Émilie Caen, qui est également dans le film. Et j'ai également le plaisir d'accueillir avec eux un métier de l'ombre pas banal. Tiens, est-ce que vous vous êtes déjà posé la question? Les armes qu'on voit dans les films, est-ce que ce sont de vraies ou de fausses armes? Eh bien la réponse aujourd'hui avec un armurier de cinéma. Ils sont pas nombreux en France, hein. Lui, il nous vient tout droit de Loire-Atlantique, Adrien Garcia de l'armurerie Garcia est notre invité et il va tout nous dire sur son métier. Mais d'abord, mon conseil ciné-rétro.
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14: Je suis retombée sur l'un des meilleurs films de Woody Allen. Il y a plus de 20 ans, en 2005, sortait Match Point. Un thriller psychologique aux antipodes des comédies bavardes auxquelles le réalisateur nous a habitués. Match Point, en français, ça veut dire balle de match. Et toute l'histoire est constamment parsemée d'allusions et de métaphores avec le tennis. Le tennis, sport enseigné par le personnage principal, Chris.
15: Dans un match de tennis, il y a des instants quand la balle frappe le haut du filet, où elle peut soit passer de l'autre côté, soit retomber en arrière. Avec un peu de chance, elle passe et on gagne. Ou peut-être qu'elle ne passe pas et on perd.
14: Prof de tennis irlandais, Chris émigre à Londres, avide de réussite sociale. Il rencontre Tom, riche héritier d'une famille aristocrate. Il sympathise avec la sœur, qui tombe amoureux de lui. Bingo, l'ascension sociale est toute tracée. Jusqu'à ce qu'il rencontre la fiancée de Tom, Nola, incarnée par Scarlett Johansson, qu'on n'a jamais vue aussi belle au cinéma.
16: Quelqu'un vous a déjà dit que vous avez un jeu très agressif?
15: Quelqu'un vous a déjà dit que vous avez des lèvres très lascives?
14: Le rôle qui initialement était destiné à Kate Winslet fait éclater la carrière de Johansson, alors que parallèlement, dans le film, Nola est une comédienne ratée, elle aussi est là par intérêt. Chris réalise que c'est d'elle, de Nola, qu'il est amoureux, et pas de sa future femme, Chloé, grâce à qui pourtant il accède à de hautes fonctions. Nola et Chris entament une liaison passionnelle et dévorante. Une liaison qui, si elle est officialisée, ne mènera absolument nulle part.
16: Toi, tu vas très bien te débrouiller, si tu gâches pas tout.
15: Et comment je pourrais faire ça?
16: En me draguant, par exemple.
14: La bande-son de Match Point est rythmée par des airs d'opéra, de la Traviata à Othello, des tragédies de passion et de vengeance qui préfigurent le drame à venir.
16: Est-ce que tu as une liaison?
15: Bien sûr que non, ne dis pas de bêtises.
14: Match Point est un conte amoral et absolument jubilatoire qui prouve combien Woody Allen est un immense cinéaste qui a lui-même déclaré que de tout ce qu'il avait réalisé, c'était son film préféré.
15: Les gens n'osent pas admettre à quel point leur vie dépend de la chance. Ça fait peur de penser que tant

0: Dieu est un fumeur de Havane, Serge Gainsbourg et Catherine Deneuve, évidemment sur votre radio ici.
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0: L'interview. Et bienvenue dans Ça tourne, émission 100% coulisses de cinéma. Chaque dimanche, on vous présente le profil d'un homme ou d'une femme qui travaille dans l'ombre. Et aujourd'hui, cette personne est Adrien Garcia. Il a travaillé pour... Alors, on est toujours avec Élie Semoun et Émilie Camp, qui sont très dissipés.
2: On a des petits trucs. Non, mais c'est marrant parce que le monsieur... Monsieur Garcia, donc,
0: oui, tout à fait.
2: Est armurier du cinéma.
0: Exactement.
2: Donc là, devant nous, il y a quand même deux revolvers, deux couteaux.
0: Bon, alors, du coup, je vous présente donc Adrien Garcia des Armes Garcia. Est-ce que vous vous connaissiez déjà ?
3: Non, on n'a jamais fait de plateau ensemble, mais on a travaillé sur des films, mais sans être forcément à la face.
0: Très bien. Parce que, Adrien Garcia, vous avez travaillé pour Ridley Scott, notamment, sur Le Dernier Duel, vous avez travaillé pour Gladiator 2, Emily in Paris, Kingsman, Un Peuple et son Roi, vous êtes donc armurier pour le cinéma, et vous avez apporté donc ces répliques d'armes. Est-ce que vous pouvez nous dire déjà, nous les présenter,
3: oui,
0: déjà,
3: bien sûr.
0: Et nous dire en quelle matière elles sont?
3: Oui, alors, cher Garcia, on fait à la fois de l'arme à feu et de l'arme blanche. Je vous ai amené un pistolet, un SIG Pro SP 20-22. C'est une arme de gendarme qu'on voit très souvent dans les films. Donc ça, c'est une vraie arme, ce qu'on appelle une arme de cinéma. Donc c'est une vraie, mais qui est modifiée pour le tir exclusif de munitions à blanc. Donc la matière, c'est de l'acier essentiellement et des matériaux polymères. Et il y a son raccord pour les cascadeurs.
0: Génial.
3: En latex, en souple. Et on a la même chose pour les couteaux. Là, ici, on a un couteau qui a servi sur différentes productions en acier et son raccord pour les cascades tout en souple.
2: On voit que du feu.
0: Ah oui, voilà. Vous voulez en toucher une, Élie Semoun, pour la manipuler?
2: Non, mais il y a eu un drame aux États-Unis
0: avec Alec Baldwin en 2000.

0: 21. Wow,
1: c'est dingue. Mais Bruce Lee aussi, il est mort.
2: Bruce Lee aussi, pas pour les mêmes raisons, mais il y a eu un accident.
0: Brandon
2: aussi,
0: Lee, hein, c'était pas Bruce Lee.
2: Oui,
0: Brandon. Brandon Lee, ouais. Elie Semoun, vous avez déjà travaillé du coup sur un tournage avec, avec
1: j'ai
0: des
1: beaucoup
0: armes.
1: Fait de, des gendarmes.
0: Oui.
1: Donc, bon, voilà. Et je sais maintenant comment désarmer. Enfin, si j'arrive derrière un flic, je sais qu'il faut. Il faut. Appuyer enfin, sur
2: le holster.
1: Sur le holster pour sortir le.
3: C'est bien toutes les infos que tu nous donnes.
0: Bah oui,
3: désarmer un flic.
0: Je vais vous prendre. Ouais, mais même le. Non.
3: Hop là, allez. Eh ben voilà.
2: Ça va, c'est le faux celui-là.
1: Ah oui, bah oui, heureusement.
0: Ah oui, c'est quoi comme matière ça?
2: Ça, c'est ce qu'on appelle du PU, c'est le mousse polyuréthane.
0: En imprimante 3D, non?
2: Ça dépend. Il y a des morceaux qui peuvent être faits en impression 3D. Il y en a qui sont faits vraiment en moule, donc avec des moulages silicone. En fait, ça dépend un petit peu la finition qu'on veut et si c'est une arme qui va être vraiment au premier plan, si on filme. De très très près, ou si c'est pour les cascadeurs ou les figurants en arrière-plan.
0: Parce que ça, c'est quoi? C'est pour lancer sur quelqu'un, par exemple?
2: Oui, par exemple, sur celui-ci, la crosse est assez souple, donc on peut assommer un comédien ou un cascadeur avec la crosse.
0: Ah, waouh,
3: c'est vrai qu'on...
0: Oui, mais quand on regarde de près, on voit que c'est vraiment une fausse arme.
2: Voilà.
0: Mais de
2: loin, c'est surtout beaucoup plus léger. Donc c'est vrai que s'il y a une séquence, même si c'est pas une séquence d'action, hein, mais au quotidien, si on a l'arme au holster, c'est quand même plus agréable pour les comédiens et les comédiennes d'avoir quelque chose de léger, alors que le vrai pistolet, lui, est quand même beaucoup plus lourd.
1: On avait des armes d'ailleurs sur du Cobu, mais bon, fabriquées par l'accessoiriste, qui était assez amusante. Hein.
3: Ah oui, c'était très fantastique.
1: Très marrante.
0: C'était des armes, du coup, en.
3: Et assez lourdes,
1: des fausses armes, un peu comme dans Ghostbusters, quoi. Des trucs pour aspirer les fantômes, pour.
0: Vous faites ça aussi?
2: Alors,
0: les armes
2: c'est plus
0: d'aspiration.
2: Rare parce que c'est moins des projets qu'on a en France, mais ça peut arriver sur des films de science-fiction et c'est très rigolo parce que lorsqu'on nous demande des armes praticables pour le tir à blanc dans un univers science-fiction, on part de vraies armes, donc notamment souvent des carcasses de AK-47 par exemple. On désosse tout, on ne garde que la mécanique essentielle à faire fonctionner l'arme et ensuite on a des gens qui font des moules, des gens qui font des composites qui viennent rhabiller la carcasse pour lui donner une esthétique d'arme de science-fiction. Mais à l'intérieur, vous avez une vraie arme, enfin une vraie carcasse, et on peut tirer à blanc avec ces armes-là.
0: Ah, mais c'est incroyable. J'imagine que même si ce sont des fausses armes, il y a des réglementations particulières. Sur un tournage, on ne peut pas faire n'importe quoi, même avec des fausses
2: armes.
0: Alors,
2: il y a de la réglementation en amont du tournage, hein, donc c'est pour ça aussi qu'on n'est pas beaucoup de sociétés. On est 3 sociétés à ne faire que ça en France, vraiment, dont l'activité principale et unique, c'est la location d'armes pour le cinéma, parce que eh bien, ces armes-là, elles restent ce qu'on appelle classées dans leur catégorie d'origine. Donc, en fait, elles sont considérées comme des vraies armes qui pourraient tirer des vraies balles, même si ce n'est pas le cas. Et donc, il faut tout un tas d'autorisations en fonction de type d'arme. Et après, au plateau, bien sûr, lorsqu'il y a des armes qui sont praticables pour le tir à blanc, il y a tout un protocole de sécurité. Et il y a ce qu'on appelle un armurier de plateau, donc un technicien de notre équipe qui se déplace pour faire fonctionner les armes, les préparer, parce que déjà il faut les régler en fonction de ce qu'on veut faire. Il y a des cartouches de différents dosages pour avoir plus de flammes, moins de flammes, et on est surtout là pour assurer la sécurité des comédiens et des techniciens.
0: Et puis aussi pour apprendre, comme disait Elie Semoun, à coacher aussi, pour savoir comment on manipule.
2: Ça peut être aussi le rôle de l'armurier. Voilà, si c'est dans des grosses séquences d'action, ça peut être plutôt le rôle d'un coordinateur de cascade ou d'un conseiller police. Mais après, assez souvent, l'armurier est là aussi pour expliquer le fonctionnement et la manipulation de l'arme.
1: Je me souviens d'ailleurs de Charlie, celui qui fait du Cobu.
0: Oui.
1: Il y a des scènes où ils doivent tenir leurs armes comme ça, ils sont à la recherche du fantôme. Et je disais à Charlie de pointer l'arme comme dans les films, de faire comme ça et de faire comme ça, mais il n'y arrivait pas.
0: Ah bon ?
1: À chaque fois que je vois la séquence, j'enrage parce que je me dis, c'est pas vrai, je lui avais pourtant dit de faire ci et de faire ça, mais c'est compliqué avec les enfants.
0: Oui,
1: c'est vrai qu'il y a des façons de tenir les armes, bien sûr.
2: Pour la crédibilité et puis pour pas se faire mal.
0: Ah oui, bah par exemple, pour un couteau, non, il n'y a pas besoin. Émilie, vous avez déjà eu à poignarder quelqu'un sur un film.
2: On a des versions rétractables aussi.
0: Ah oui, voilà. Mais c'est généralement ça s'enfonce
3: d'une version rétractable.
2: Ouais. Ça se fait de moins en moins parce qu'aujourd'hui avec les effets spéciaux justement on fait des choses super, donc on a que le manche et un tout début de lame et on rajoute la lame en effets spéciaux, mais on a encore des couteaux rétractables avec des ressorts à l'intérieur pour faire le mouvement, donner l'illusion.
0: Alors, vous écoutez Ça tourne aujourd'hui avec Elie Semoun, l'actrice Émilie Caen, et notre métier de l'ombre du jour, Adrien Garcia, armurier pour le cinéma. Et c'est très bizarre parce que je lance les jingles avec un couteau. Dans
1: Jetez-le.
0: Vous le voulez? Allez-y.
1: Merci,
0: bravo. Wow.
3: Oui, mais pas pour moi.
0: Quelle maîtrise. Oui, puis j'ai un vrai couteau.
3: C'est pour ça.
0: Bref, c'est l'heure de la séquence. Comment on fait? fait. Adrien Garcia, comment on fait pour devenir armurier pour le cinéma? Est-ce qu'il y a des formations?
2: Alors oui, on fait des études de vétérinaire à la base.
0: Vous vouliez être vétérinaire à la base.
2: Oui, je voulais être vétérinaire à la base. J'ai fait des études d'ingénieur et de docteur en agroalimentaire. Donc moi, c'est un peu éloigné, mais voilà. Non, pour être armurier, en fait, avant d'être armurier de cinéma, il faut être armurier tout court. Donc il existe des écoles en France. Ben oui, parce que c'est les mêmes, ce sont les mêmes diplômes en fait. Et après, il n'y a pas de formation aux armes de cinéma. Donc le métier, il s'apprend dans les sociétés de loueurs d'armes.
1: Saint-Étienne.
2: Voilà, exactement. Il y a une école à Saint-Étienne. Saint-Étienne, c'est la ville historique.
1: La ville historique des armes.
0: Où on fabriquait les armes pour la guerre mondiale.
1: Exactement.
0: Ouais, c'est vrai. Vous venez de Loire-Atlantique, d'ailleurs, vous avez fait le trajet pour nous voir aujourd'hui, donc merci beaucoup. C'est là que vous avez votre stock de fausses armes et de vraies armes
2: d'armes
0: de cinéma. Vous avez créé la société Armes Garcia en 2015, vous avez à peine plus de 10 ans. Est-ce que vous pouvez nous décrire, quand on entre dans votre atelier, qu'est-ce qu'on voit? C'est un immense entrepôt. Hein.
2: Oui, alors, quand vous rentrez, vous avez toute une partie déjà d'atelier de fabrication, puisque nous, on a vraiment 200 mètres carrés d'outillage, de machines-outils, des découpes laser, des fraiseuses, des tours pour fabriquer les armes. On fabrique énormément de choses. Également, tout un atelier composite pour faire justement les armes factices. Et puis après, il faut passer 2-3 portes de sécurité quand même. Et là, vous arrivez dans la pièce forte, c'est-à-dire le local où on entrepose armes blanches, armes à feu et également les armures et les accessoires militaires.
1: Et les Français, ils ont une bonne position dans le cinéma mondial ?
2: De manière générale, oui, et notamment au niveau des armes de cinéma, les armuriers, on est peu nombreux en France, peu nombreux dans le monde, et on a une très bonne réputation. Mais comme beaucoup de métiers, de techniciens,
1: travailler avec Ridley Scott,
3: il y a la preuve qu'on est venu chercher.
2: Alors c'est parce que, en plus, nous, on est très spécialistes ce qu'on appelle des épées de cinéma en dur aluminium, donc en aluminium pour les comédiens et les cascadeurs. Voilà, on a des brevets sur la matière et sur la fabrication de ces épées-là, et donc c'est un armurier anglais qui chapeaute tout le projet. Tous les projets de Ridley Scott qui fait appel à nos services pour la fabrication des armes en aluminium.
0: La classe ! Sauf que des armes en aluminium, ça ne fait pas de bruit, par exemple, il n'y a pas de choc entre
2: épées. Parce que justement, on a breveté un système de fixation de la lame avec un diapason. Donc la lame est tenue par une pièce qui ressemble à un diapason de musique et on est capable au plateau de régler le son de l'épée. Par exemple, si nos comédiens ont du dialogue à faire pendant le combat, donc là, on réduit énormément le son des épées pour que la prise de son, on puisse bien entendre le texte et que les comédiens et les comédiennes ne se fatiguent pas. Mmh. Et à l'inverse, quand on a une énorme scène de bataille à faire, comme souvent sur les films de Ridley Scott, là on peut ce qu'on appelle diapasonner au maximum les épées et donc avoir beaucoup de sons et de bruit sur le plateau.
1: Génial. Incroyable. Ça, on n'a pas à le rajouter en fait. L'ingénieur
2: après, il y a toujours un travail du son derrière, mais ça donne de la matière au plateau déjà.
3: Pas... Piéter sur nos répliques, quoi.
0: Oui, parce que ça, c'est compliqué. Oui,
3: comédien, il faut pas faire de bruit quand on parle, parce que on peut pas dissocier le bruit qu'on est en train de faire. Ben, si je fais ça, ben, pendant que je vous parle, vous avez du mal après à dissocier le bruit.
0: Là, vous tapez la souris de l'ordinateur sur la table.
1: Donc, ouvrir une porte, poser
3: une tasse, donc il faut souvent faire attention.
1: Tout décomposer.
3: Ouais.
1: D'abord la tasse et après le dialogue. Sinon, on se fait engueuler par le.
3: Ou alors, on a des petits coussins qui permettent de ne pas faire de bruit.
1: Il y a de la moquette aussi par terre quand on marche, parce que les bruits des talons, ça parasite ce qu'on dit.
0: Et donc, sont rajoutés après en post-production. Idem quand il y a de la musique aussi dans les films.
1: Non, c'est pas rajouté. C'est l'idéal, c'est de pouvoir garder le son sur le plateau original.
0: Ouais.
1: Non, si on doit rajouter du son, alors ça c'est embêtant. Donc en fait, l'ingénieur du son, il a toujours son rouleau de moquette avec lui. c'est vrai.
0: Non, sérieux.
1: Il déroule. Ouais, bien sûr, entre autres. Ouais. Qui déroule sous nos pieds. Pour pas que ça parasite les dialogues.
0: D'accord. Donc si on va sur un plateau de tournage et qu'on voit quelqu'un avec un rouleau de moquette sur le dos, c'est l'ingénieur du son. C'est un mec du son.
3: Ouais. Mais c'est vrai que ça effectivement, ça doit être difficile de faire des combats. Ouais. Sans faire claquer les épées.
2: Il y a bien sûr toujours un bruit d'impact, mais lorsque l'épée est diapasonnée. Ouais.
0: Vous dites, vous êtes combien en France à exercer ce métier
2: à des sociétés dont l'activité unique et principale, c'est la location d'armes et la fabrication d'armes pour le cinéma, on est 3 sociétés.
0: Vous êtes que 3. Et combien à l'intérieur?
1: Parce que vous faites la guerre entre vous.
0: Bien joué. Jolie, Élise, c'est pas mal.
2: Combien? Alors, chez mes confrères, je n'ai pas le nombre exact, mais chez nous, on va être être trois permanents et après il y a des intermittents du spectacle qui nous rejoignent en fonction des projets, voilà, notamment les armuriers de plateau qui sont eux salariés par les productions.
1: Et vous faites aussi le Puy du Fou là, des trucs comme
2: tout
1: ça.
2: Tout ce qui va être spectacle, oui, en équipe. Alors notamment le Puy du Fou, pour ne pas les citer, c'est nous qui nous occupons de l'intégralité des armes blanches et des armes à feu sur les spectacles. Tombée.
0: Bravo Élise.
1: J'aurais pu être journaliste sur ici.
0: Mais je vais vous laisser ma place.
1: Ici ou là-bas.
0: Ici ou ailleurs. Coup de projecteur donc sur le métier d'armurier pour le cinéma, les métiers de l'ombre mis en lumière chaque semaine sur votre radio ici. Élise Semoun, Émilie Caen, Adrien Garcia, on se retrouve juste après ça.

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3: Ça tourne à la suite, toujours en compagnie d'Élie Semoun et Émilie Kahn, qui ont une complicité incroyable.
4: Vous avez essayé de me poignarder. Elle a fait semblant de me poignarder.
5: Quelle complicité.
6: C'est un classique.
3: Alors, oui, je vais préciser quand même. Le poignard, il y en a un en studio, il est faux. C'est Adrien Garcia, qui est armurier de cinéma, qui nous l'a apporté. Alors d'ailleurs, Adrien, les armes ne servent pas que pour des scènes de combat dans les films, puisque quand je vois dans votre filmo Emily in Paris, j'ai pas souvenir qu'elle se batte en duel.
7: C'est l'exemple qu'on nous demande souvent. Il y a un sabre pour ouvrir une bouteille de champagne.
3: Ah, voilà. Le sabre et le champagne,
7: mais,
3: bien sûr.
7: Mais la séquence paraît toute simple et pour autant, il y a eu 4 versions du sabre qui étaient faites. Il y a une version en acier, un vrai sabre. Il y a une version allégée. Et il y a eu une version en aluminium, en résine et une version à effets spéciaux parce qu'il y avait la question de savoir si la lame pouvait se casser ou pas, enfin, c'était une demande.
3: Tout ça pour une séquence de 10 secondes où on sabre le champagne.
4: Beaucoup de, de réunions.
6: Vous savez, vous qui êtes dans les coulisses du cinéma, et vous serez d'accord avec moi, les amis, quand on tourne une journée, c'est pour avoir une minute utile.
3: C'est
6: parfois rien, parfois 45 secondes. Donc c'est fou.
3: Ah oui, c'est ça. Donc,
6: on croit que c'est facile.
3: Une minute de film, on met une journée à la tournée.
6: Ouais, complètement.
3: Ouais, alors que vous, quand vous sabrez le champagne, Élie Semoun, vous le sabrez en 15-20 secondes, quoi.
6: Oui, en 15-20 secondes. En moins d'une minute, ça, c'est sûr.
3: Exactement. Allez, c'est l'heure de notre quiz cinéma. Élie Semoun, justement, quel autre métier de l'ombre du cinéma vous fascine sur un plateau de tournage?
6: Ah, très bonne question. Les accessoiristes. Ouais. J'aime beaucoup ça.
3: Ça ressort souvent. Est-ce que vous pouvez nous expliquer ce que fait un accessoiriste?
6: Eh bien, vous avez une séquence, vous sabrez le champagne et il faut quand même plusieurs bouteilles. Donc l'accessoiriste, il est derrière, il vous refile les bouteilles. Vous présentez une lettre à votre collègue de travail, vous la froissez, vous la jetez à la corbeille, il en faut une autre. Il faut une corbeille aussi.
4: Il faut qu'il ait tout anticipé, parce que les demandes peuvent changer.
6: Voilà.
4: Il faut savoir que, par exemple, sur du Cobu...
6: contrebasse.
4: C'était un accessoire. Il fallait casser la contrebasse.
3: C'était une fausse contrebasse d'ailleurs?
6: Non, c'était une vraie, mais elle
3: que
6: était déjà pré-cassée.
4: Voilà, il y en avait plusieurs. Il y en avait une pas cassée, une pré-cassée. Par exemple, j'ai pas regardé les cahiers des élèves à table quand ils sont dans l'école.
6: Ouais.
4: Mais je suis sûre que si je regardais dedans, il y aurait des choses écrites.
3: Et ça, c'est les accessoires.
4: Et ça, c'est les accessoires
3: qui reproduisent.
4: Quand ils lisent un scénario, prévoient tout. Je trouve ça assez fascinant. Et la réactivité qu'ils ont sur le moment pour changer quelque chose. Ils ont tout en réserve au cas où. Ils ont des camions incroyables.
3: Avec c'est des cavernes d'Ali Baba. Pour rendre réel le décor de tournage. Émilie Kahn, si vous n'aviez pas été actrice, quel autre métier de cinéma auriez-vous voulu faire?
6: Mais elle n'est pas actrice.
3: Vous êtes horrible.
4: Aucun.
3: C'est vrai?
6: Ouais.
3: Pourquoi pas?
4: Non, et d'ailleurs, c'est ce que je trouve très beau sur un tournage. Moi, j'adore être sur des tournages. J'adore travailler en équipe. C'est que chacun est content de la place qu'il occupe. La maquilleuse est contente d'être maquilleuse. Vraiment, l'accessoiriste, il est à fond. Il est content d'être accessoiriste. C'est le meilleur dans son domaine.
3: L'armurier, il est content d'être armurier.
4: Une fois qu'on est arrivé sur le tournage.
6: Dans une caméra, vous seriez pas à l'aise.
7: Non,
4: mais il a pas envie. Surtout, il a pas envie. Et c'est l'union de toutes ses forces qui fait le film. C'est pour ça que je trouve ça toujours très émouvant.
3: Un plateau de tournage.
4: Ouais. Il y a beaucoup de concurrence avant, mais une fois qu'on est sur le tournage. Je dis concurrence parce que ce métier est très il fait de concurrence et c'est comme ça. Il y a pas beaucoup de place, mais une fois qu'on est sur le tournage, chacun a sa place, est content d'y être et on travaille ensemble. Et je trouve ça très harmonieux.
6: C'est ce qu'on appelle une équipe. On est vraiment une équipe et on tend tous à.
4: Et la script a pas du tout envie d'être à ma place et moi j'ai pas du tout envie d'être à la place de la réalisatrice.
3: J'annule cette question donc. Non, mais du coup, la réponse était très intéressante. Adrien Garcia, sur quoi travaillez-vous en ce moment? Vous êtes sur quel type d'arme, là, ces jours-ci?
7: Alors, je ne peux pas trop vous en parler. Ah. On est sur un très gros film américain, une époque médiévale, et d'une figure emblématique, une femme emblématique.
3: Jeanne d'Arc.
4: Jeanne d'Arc. Ah oui.
3: Eh ben voilà.
6: Je ne peux pas trop dire.
4: Pardon, mais il n'y en a pas 36.
6: Hein. Bah, oui. Je ne peux pas trop dire que c'est les Américains. Je ne peux pas dire que ça parle de Jeanne d'Arc. Je ne peux pas vous dire que c'est médiéval.
7: Ah, il y en a d'autres. Mais...
4: Oui, mais enfin, celle qui vient.
3: C'est celle-là. Évidemment. Et du coup, ouais, on sait qu'il y a un gros film américain
6: encore
3: sur Jeanne
6: d'Arc. Un film sur Jeanne d'Arc, ce n'est pas possible.
3: Ouais, oh là là.
6: Un de plus. Ouais, ouais. C'est chouette.
3: Mais complètement. Mais oui, oui, c'est très bien. Vous irez le voir? Vous allez souvent au cinéma, Elise
6: Moon? Ah oui, oui, bien sûr. Vous allez me demander quel est le dernier film que j'ai vu?
3: Quel est le dernier film que vous avez vu, Elise Moon?
6: Alors, j'ai vu en. Parce que oula, comme je fais les non, je fais les avant-premières, donc en attendant que mon film soit diffusé, je vais voir les autres.
3: Ah,
6: donc
3: très
6: j'ai
3: bien.
6: Été dans voir l'Odyssée. Je l'ai, mais je l'ai vu 6 fois.
3: Non,
6: non, mais en plusieurs.
3: Ah, en plusieurs bouts. Non, c'est absurde.
6: Non, mais je rentre dans la salle.
4: Pas le dire, hein,
6: je regarde un bout de l'Odyssée. On m'appelle pour aller faire le débat avec les gens. Et voilà.
3: Vous retournez. Oui. Merci d'avoir été avec nous. Merci Adrien Garcia.
7: Merci à vous.
3: Je rappelle que vous êtes armurier pour le cinéma avec votre société Arme Garcia qui est en Loire-Atlantique. Et là, vous y retournez donc?
7: Non, 2-3 petites choses à faire encore en région parisienne.
3: Ah bah parfait.
6: Qui tue 2 ou 3 personnes. Là, je dois tuer 2 personnes là et puis après je peux prendre.
3: Merci d'avoir apporté des armes de cinéma donc en plateau. Merci beaucoup Émilie Caen et Elise Moon d'être venues dans sa tourne. Je rappelle que le film Duc au but et le fantôme de Saint-Potage est actuellement au cinéma. C'est avec Charlie Garnier-Nalin, Gérard Jugnot, Frédéric Bell, Loïc Legendre, Elise Moon et Émilie Caen.
6: François
3: Levental. Oui, c'est les acteurs François Levental qui
6: Jonathan Lambert.
3: Jonathan Lambert. Qui est génial.
6: Charlie Dupont, François Burlou.
3: Je l'ai dit. Ah non, Charlie Dupont, je ne l'ai pas dit. Oui, mais il y avait beaucoup, beaucoup de monde. Il faut aller le voir en salle, absolument en famille. Ça tourne, ça revient la semaine prochaine, samedi, même heure, même fréquence. Bon dimanche à tous et merci d'avoir choisi ICI.
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3: Merci d'avoir choisi votre radio ICI. Il est tout pile 14h. Bon week-end à tous. Les infos avec Benjamin Mathieu.
8: Léon XIV annonce ce matin qu'il va se faire opérer dans les prochains jours d'un nodule circonscrit au poumon ayant été détecté à un stade très précoce. Le pape est âgé de 71 ans. Son hospitalisation devrait durer environ 1 semaine. La France condamne une attaque odieuse des Houthis yéménites contre l'aéroport de Riyad. Hier, une attaque a fait 12 morts et 309 blessés en Arabie Saoudite. On apprend qu'une Française fait partie des blessés. Une pétition visant à interdire des armes mutilantes et des techniques d'immobilisation létale dans les manifestations lycéennes vient de dépasser la barre symbolique des 100 000 signatures. Disponible sur le site de l'Assemblée nationale, elle a été lancée mardi dernier. Sébastien Lecornu reçoit demain l'ensemble de distributeurs et des opérateurs pétroliers. Le Premier ministre veut obtenir une baisse du prix du gazole entre 12 et 18 centimes par litre suite au déblocage d'une partie des stocks stratégiques. Quand certains profitent de leur dimanche pour se reposer, Paul Sexas, lui, fête sa victoire au Tour de Lombardie en participant à une course de VTT. Voilà, c'était ce matin. Le cycliste qui est devenu le plus jeune vainqueur du monument italien était aligné au Roc Azur. C'est à Fréjus. Le prodige français s'est bien amusé. Il va bientôt débuter la trêve hivernale. Et puis en football, Monaco toujours leader de Ligue 1 de foot. Malgré son match nul hier soir face à Toulouse 2-2, le Paris Saint-Germain lui est 5e. Les Parisiens ont battu Le Mans au Parc des Princes 3-1. À suivre aujourd'hui plusieurs matchs Nice, Strasbourg, Rennes, Auxerre et puis l'affiche de cette 6e journée, 3 face à Marseille.
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9: La météo en Auvergne avec une alternance entre nuages et éclaircies cet après-midi. Des températures douces mais agréables, une quinzaine de degrés sur Clermont et Soirtière, 14 pour Saint-Flour, Aurillac et Ambert, et 9 degrés en montagne. Demain, c'est un lundi au soleil qui nous attend en plaine, 7 à 19 degrés. En montagne, 4 à 14 degrés. Mardi et mercredi, nuages et éclaircies sont au programme, une vingtaine de degrés en plaine, 16 en montagne, et on peut espérer de la pluie de vendredi à dimanche avec une baisse des températures.
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0: Bonjour à toutes et à tous, que votre dimanche soit doux à l'écoute d'ici. C'est Sophie Nolvaux pour vous accompagner avec des chansons qui sentent bon le repos, les souvenirs et ce petit luxe de prendre le temps cet après-midi. Dans le prochain quart d'heure, des conseils utiles à côté de chez vous et vos trois chansons françaises à la suite.
1: Il y a des ombres dans Je t'aime.
0: Avec Jean-Jacques Goldman qui fête ses 75 ans aujourd'hui. Et on fête ça ici avec toutes les heures vos chansons préférées de l'artiste français. Il y aura aussi Vivien Savage et le nouveau titre d'Axel Red.
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0: toujours ici, on écoutait Vivien Savage avec La Petite Lady. Dans quelques minutes, je vous propose de retrouver les Beatles. Et tout de suite, place aux infos près de chez vous.
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3: Mardi prochain, le 13 octobre à Clermont-Ferrand, Yann Tiersen est à la coopérative de Mai. Le musicien breton vient présenter son nouvel album entre piano, électronique et sonorité expérimentale. Concert à 20h, billetterie sur lacopé.org. Prévoyez votre week-end suivant, le salon des vins et des produits du terroir. C'est samedi 17 octobre. Vignerons, producteurs et spécialités régionales vous attendent à la grande halle d'Auvergne. En version sans alcool, ce dimanche, direction Charroux dans l'Allier, la fête de la soupe. Dans les rues du village, habitants et visiteurs se retrouvent autour de nombreuses soupes à déguster, dans une ambiance bien sympa. Pensez à venir avec votre bol et votre cuillère. Programme sur charroux.com. Découvrez les pépites du patrimoine thermal du Mont d'Or en compagnie d'une curiste de la Belle Époque. C'est la visite Bains et Potins le 14 octobre de 15h à 16h30.
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0: Vous écoutez ici, c'était Frérot de la Vega avec le chant des sirènes. L'occasion pour moi de vous rappeler que nous sommes le 11 octobre et que beaucoup de personnes arborent le fameux ruban rose. Alors s'il vous plaît, prenez rendez-vous et allez vous faire dépister, c'est super important. Octobre rose, c'est une foule d'événements qui nous sensibilisent au cancer du sein et à la recherche que nous pouvons concrètement aider. Bientôt 15h et toute l'info en France et dans le monde en 90 secondes. Pour aller jusque-là, il y aura les Bee Gees, le nouveau titre d'Indochine, mais également Kate Bush. Je vous souhaite un très bel après-midi.
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1: Vous écoutez ici, excellent après-midi, il est 15h. Toute l'info en France et dans le monde en 90 secondes avec Benjamin Mathieu.
2: Le pape Léon XIV va être opéré d'un nodule au poumon dans les prochains jours. Le souverain pontife, âgé de 71 ans, a annoncé cette prochaine intervention à l'issue d'une prière publique au Vatican ce matin. Le nodule a été détecté à un stade précoce, rassure-t-il. De nouvelles familles portent plainte dans le cadre de l'enquête sur les violences sexuelles dans le périscolaire parisien. Une plainte sera déposée demain par une vingtaine de familles. Elles accusent la mairie de Paris de mise en danger d'autrui, non-dénonciation de mauvais traitements ou agressions sexuelles. Le ministère de l'Intérieur annonce enclencher la procédure de dissolution de Égalité et Réconciliation, l'association d'Alain Soral. L'essayiste a été condamné à plusieurs reprises pour des propos antisémites et négationnistes. Qui arrivera en tête de la primaire social-démocrate? Fin du suspense à 18h. Avec les résultats du premier tour, 140 000 votants doivent départager les candidatures de Ségolène Royal, Olivier Faure, Jérôme Guedj, Emmanuel Morel et le favori Raphaël Glucksmann. Les outils pro-iraniens du Yémen renouvellent leur menace de frapper les aéroports saoudiens. Hier, une attaque a fait 12 morts et 309 blessés à Riyad. On apprend qu'une Française fait partie des blessés. Des combats qui ne favorisent pas une baisse des prix du baril de pétrole et donc les prix des carburants en France. Et justement, le gouvernement qui réunit demain les distributeurs de carburant pour tenter de faire baisser ses prix de 12 à 18 centimes par litre après l'annonce de la mise sur le marché de 10 millions de barils de gazole provenant des stocks stratégiques de l'État.
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4: La météo en Auvergne avec une alternance entre nuages et éclaircies cet après-midi. Des températures douces mais agréables, une quinzaine de degrés sur Clermont et Soirtières, 14 pour Saint-Flour, Aurillac et Ambert, et 9 degrés en montagne. Demain, c'est un lundi au soleil qui nous attend en plaine, 7 à 19 degrés. En montagne, 4 à 14 degrés. Mardi et mercredi, nuages et éclaircies sont au programme, une vingtaine de degrés en plaine, 16 en montagne, et on peut espérer de la pluie de vendredi à dimanche avec une baisse des températures.
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0: Soyez les bienvenus, Sophie Nolveau au micro d'ici tout l'après-midi. Après 15h, certains rentrent de balade, d'autres piquent un petit roupillon. Le temps semble ralentir et franchement, on est plutôt pas mal. Alors ne touchez à rien, car dans le prochain quart d'heure, on vous offre des infos utiles près de chez vous, mais aussi vos trois chansons françaises à la suite. Avec comme toutes les heures un titre de Jean-Jacques Goldman qui fête ses 75 ans ce dimanche, il y aura aussi Johnny Hallyday et Zao de Sagazan.
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0: C'était Johnny Hallyday avec J'ai oublié de vivre à l'instant sur Ici, dans une poignée de minutes de Connells, juste après quelques petites infos d'ici.
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3: 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Mardi 13 à Sébaza, Célassou s'associe à The Gallants pour un concert entre soul, pop, funk et reggae. 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

0: merci d'être à l'écoute d'ici. Tiens, si je vous fais un petit blind test, là tout de suite, vous pouvez bien sûr me dire qui chante. Bravo, c'est La Rousseau et c'est son anniversaire aujourd'hui, tout comme Jean-Jacques Goldman ou encore Daryl Hall, le cofondateur et chanteur du duo Hall & Oates. Et si vous êtes également de la fête, eh bien amusez-vous bien et joyeux anniversaire. Dans quelques minutes, vous avez rendez-vous avec l'info en France et dans le monde en 90 secondes. Ce sera à 16h, mais avant, Stéphane Echer, une nouveauté de Pierre Demar. Et on écoutera également Véronique Sanson, qui est en ce moment en tournée un petit peu partout en France, en partenariat avec ICI.
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1: Vous écoutez ici, il est 16h, très bel après-midi. Toute l'info en français dans le monde en 90 secondes avec Benjamin Mathieu.
2: Le lancement du mondial de l'automobile demain pour une semaine à Paris. Il sera inauguré par le chef de l'État Emmanuel Macron qui va notamment mettre l'accent sur l'électrification des véhicules mais aussi sur la préférence européenne. Il reçoit une soixantaine d'acteurs de la filière automobile ce soir à l'Élysée. Les marques chinoises ne sont pas conviées. Le coup d'envoi de la campagne de vaccination contre la grippe et le Covid, ce sera mardi. La priorité reste de protéger les populations les plus fragiles, dit le gouvernement, qui rappelle que l'épidémie de grippe l'année dernière a causé 12 700 morts. L'hiver. Les opposants à l'A69 rassemblés à Combounet-sur-le-Sort dans le Tarn quittent progressivement le campement installé non loin de cette autoroute contestée. Hier, la manifestation des 1100 militants écologistes s'est déroulée dans le calme. Un jeune homme de 25 ans a été tué au couteau dans la nuit d'hier dans le centre-ville de Toulouse, dans la Haute-Garonne. Une bagarre qui a éclaté en plein centre-ville. 8 personnes ont été interpellées. En sport, une Française sacrée champion du monde de l'Ironman à Hawaï. Le triathlète Vincent Louis qui est venu à bout des 3,8 km de natation, 180 km de vélo et un marathon pour finir. Voilà, tout ça en 7h47 d'effort. On comprend pourquoi l'épreuve veut littéralement dire homme de fer. Et puis quand certains profitent de leur dimanche pour rien faire, se reposer, Paul Sexas, lui, fête sa victoire au Tour de Lombardie en participant à une course de VTT. Voilà, c'était ce matin. Le cycliste qui est devenu le plus jeune vainqueur du monument italien était aligné au Roc Azur. C'est à Fréjus et maintenant, il est en vacances.
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4: La météo en Auvergne avec une alternance entre nuages et éclaircies cet après-midi. Des températures douces mais agréables, une quinzaine de degrés sur Clermont et Soirtière, 14 pour Saint-Flour, Aurillac et Ambert, et 9 degrés en montagne. Demain, c'est un lundi au soleil qui nous attend en plaine, 7 à 19 degrés. En montagne, 4 à 14 degrés. Mardi et mercredi, nuages et éclaircies sont au programme, une vingtaine de degrés en plaine, 16 en montagne, et on peut espérer de la pluie de vendredi à dimanche avec une baisse des températures.
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2: Eh bien, nous y sommes. Mais oui, ça y est, c'est reparti. Il est temps de se retrouver en ce dimanche après-midi pour vous accompagner jusqu'à 19h. C'est reparti pour un tour. Mais on va prendre notre temps. On va y aller tranquillement avec un agréable programme musical, histoire de vous réveiller les oreilles tranquillement cet après-midi. Puis des rendez-vous qui vous permettront de passer aussi un bon moment avec nous. Nous serons d'ici 5 minutes en compagnie de Christophe Noiseux pour les échos d'H2O. Hier, Christophe évoquait la forme étonnante de certains champignons. L'occasion pour nous de faire la connaissance du clavaire doré, de l'anthurus d'archer ou encore du phallus impudicus. Mais au fait, savons-nous réellement ce qu'est un champignon? Élément de réponse à suivre, soyez avec nous d'ici quelques minutes. Mais avant, voici Jean-Jacques Goldman qui fête son anniversaire en ce dimanche. Il a 75 ans, on va lui fêter toutes les heures. Donc Jean-Jacques Goldman arrive, il y aura aussi Estelle et Eddie Mitchell aussi. Et en approche cet après-midi, vous le passez à écouter ici Pays d'Auvergne. Et vous avez bien raison, c'est la régalade plein les oreilles. Bon dimanche avec nous.

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4: L'automne, c'est la période où nous sommes nombreux à partir à la cueillette des champignons. C'est l'appel automnal de la forêt. Mais savez-vous ce qu'est finalement un champignon? Catherine Laine, enseignante-chercheuse à l'Université Clermont-Auvergne, nous en dit plus et nous explique à quoi correspondent ces êtres qui poussent en forêt, dans certaines prairies ou encore en bord de chemin.
5: Là, on voit ce champignon, on est content parce qu'on se dit bon, il y a d'autres êtres que des arbres ou des plantes herbacées. Je vois des champignons. Mais ce que je vois, en fait, Christophe, ça n'est que là aussi la partie émergée du champignon. Parce que le vrai corps du champignon, le vrai corps des champignons, il est souterrain, il est dans le sol, et ce sont des filaments très fins comme des cheveux, beaucoup plus fins que des cheveux même, qui s'entremêlent dans le sol. Et ici, ce que je vois, ce qu'on appelle le champignon, ce qu'on va ramasser quand on les connaît pour les faire sauter et les mettre dans l'omelette, ce sont les appareils sexuels du champignon. Donc ici, en fait, ce que je vois, en science, ça s'appelle un carpophore ou un sporophore. C'est un organe qui va fabriquer des spores. Et les spores, par méiose, c'est la sexualité. Donc c'est un organe sexuel qui produit des petites cellules sexuelles qui vont être disséminées dans la forêt et permettre la colonisation du milieu. Donc en fait, voilà, quand je dis je vois un champignon, je ne vois que son organe sexuel. Le vrai champignon, je ne le vois pas, il est dans le sol.
4: Il est dans le sol. Et si on avait la possibilité de donner une image de ce qu'il existe réellement dans le sol, on verrait quelque chose à peu près équivalent au réseau internet qu'on a construit autour de la planète. Hein.
5: Alors moi j'aurais dit un plat de spaghettis.
4: Ah aussi, mais, oui.
5: Vous voyez, donc un entrelac de filaments très fins qui se touchent, qui en se touchant d'ailleurs fusionnent, et effectivement il peut y avoir des échanges de substances d'un champignon d'une souche à l'autre.
4: Sans les champignons, il n'y aurait pas d'arbres dans les forêts, il n'y aurait pas de sol forestier, pas d'humus, pas de cycle de vie, et de nombreuses espèces animales et végétales disparaîtraient de notre environnement.
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0: Quelle chanson fabuleuse, signée Eddie Mitchell, un portrait de Norman Rockwell. En est le titre, on adore. En ce dimanche après-midi, côté musique, justement, eh bien on va encore se faire plaisir avec Bruno Mars qui arrive, les Rita Mitsouko ou encore Alain Souchon, Tame Impala et Jenny aussi, que du bon, rien que du bon. Et tout cela, rien que pour vous être agréable en ce dimanche après-midi, avec au milieu de ce flux musical, quelques idées de sorties bien senties, toujours bonnes à prendre. Bon dimanche avec votre radio préférée, ici Pays d'Auvergne.
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1: Patricia Farah. Rendez-vous mercredi 14 octobre à Clermont-Ferrand. 11 jeunes danseurs venus d'univers différents se retrouvent dans Dub, à la Comédie de Clermont. Électro et autres styles se mélangent sur scène avec de la musique live. C'est un véritable tour du monde des danses urbaines à découvrir à 17h30, salle de l'Horizon, lacomediedeclermont.com pour réserver. Jeudi 15 à Issoire, changement complet d'univers avec Vous avez dit bizarre, Catherine Laine, enseignante chercheuse à l'université Clermont-Auvergne et spécialiste de la biologie des arbres. Elle nous fait découvrir leurs particularités parfois étonnantes. Rendez-vous de 18h30 à 20h au Strapontin à Issoire. Et vendredi 16 à Cournon, Jeff Panaclock présente son nouveau spectacle de Jeff Panaclock Company au Zénith d'Auvergne. Rendez-vous à 20h. Les places vont de 35 à 67 euros. Les derniers couchés pour réserver.
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0: Tame Impala et Jenny qui nous content une drôle d'histoire, celle de Dracula sur les ondes d'ici Pays d'Auvergne. Autre histoire à venir, celle d'Hélène, ce sera avec Julien Clerc. On les cuisine au plat, dur, à la coque ou en omelette. Sans eux, pas de gâteau. Dans l'humour en tube aujourd'hui, Fred Ballard n'a pas mis tous ses œufs dans le même panier pour nous faire marrer.
1: Bonjour Madame la Crémière. Vous avez des œufs ? Qu'est-ce que vous avez comme œufs ?
2: Ah oui, on savait rire avec pas grand-chose à l'époque, ma brave dame. Un Fernand Reynaud un peu nigo, des œufs un peu fêlés, et on oubliait tous nos soucis du moment. Bon, faut dire qu'à l'époque, les poules pondeuses se fendaient la poire dans les basse-cours, et pas que la poire d'ailleurs.
3: J'ai pété mon œuf. Mon œuf a pété, j'ai pété mon œuf. Oh, je vais en faire un autre, allez.
4: J'ai fait un autre œuf, les copines, vous êtes là, j'ai fait un autre œuf. Oh, la bonne journée.

0: les temps changent, hein. Faut vivre avec son époque. Les poules de 2006 réclament l'égalité coq-poule dans les poulaillers. Elles cocoricotent quand elles produisent en masse et elles n'oublient pas la sororité entre gallinacées.
1: Oh, il y a une nouvelle. Bonjour la nouvelle. Ça va, on se fait la bise. Ça va? Bah, bienvenue chez nous, hein, on est là. Ah bah il faut faire des œufs, il faut travailler. Ah bah moi je ponds, par-ci, par-là, je fais ce que je veux, comme ci, comme ça, c'est pas un problème. Oh, il y a le coq. Oh, qu'il est beau, oh, qu'il est beau. Oh, le coq. Oh, il m'a regardé.
0: Voilà, bah maintenant vous verrez votre œuf à la coque différemment, hein. Vous penserez à Florent Père avant de tremper la mouillette. Et vous aurez droit de rire jaune, hein, en battant votre omelette.
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0: cette chanson de Julien Clerc, Hélène. C'est toujours un plaisir de l'écouter sur ici Pays d'Auvergne. La suite de notre programme en ce dimanche après-midi, juste avant les infos de 17h, eh bien nous serons rejoints par Vanessa Paradis qui a mis le feu sur la scène du Zénith d'Auvergne il y a quelques mois de cela à l'occasion de son concert. Nous passerons quelques minutes très agréables avec elle et son titre Rendez-vous, avant de passer là aussi un très très bon moment avec le groupe Toto et le titre Rosanna. Très très bon dimanche à l'écoute d'ici Pays d'Auvergne. Merci d'être là encore une fois.
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1: Vous écoutez Ici Pays d'Auvergne, il est 17h. Et c'est l'heure de retrouver le Flash Info.
2: Le pape Léon XIV va être opéré d'un nodule au poumon dans les prochains jours. Le souverain pontife, âgé de 71 ans, a annoncé cette prochaine intervention à l'issue d'une prière publique au Vatican. Le nodule a été détecté à un stade précoce, rassure-t-il. De nouvelles familles portent plainte dans le cadre de l'enquête sur les violences sexuelles dans le périscolaire parisien. Une plainte déposée demain par une vingtaine de familles. Elles accusent la mairie de Paris de mise en danger d'autrui, non-dénonciation de mauvais traitements ou agressions sexuelle. La France qui condamne une attaque odieuse des Houthis du Yémen contre l'aéroport de Riyad, c'était hier, une attaque qui a fait 12 morts et 309 blessés en Arabie Saoudite. On apprend aujourd'hui qu'une Française fait partie des blessés, soutenue par l'Iran, les Houthis qui ont mené d'autres attaques aujourd'hui. Et c'est dans ce contexte très tendu au Moyen-Orient que le Premier ministre réunit demain les distributeurs de carburant pour tenter de faire baisser les prix de l'essence de 12 à 18 centimes d'euros par litre. Une annonce après la mise sur le marché de 10 millions de barils de gazole provenant des stocks stratégiques de l'État. Une pétition visant à interdire des armes mutilantes et des techniques d'immobilisation létale dans les manifestations lycéennes vient de dépasser le seuil symbolique des 100 000 signatures. Disponible sur le site de l'Assemblée nationale, elle a été lancée mardi dernier. Qui arrivera en tête de la primaire social-démocrate? Fin du suspense dans une heure avec les résultats du premier tour. 140 000 votants qui doivent départager les candidatures de Ségolène Royal, Olivier Faure, Jérôme Guedj, Emmanuel Morel et Raphaël Glucksmann présentés comme le favori. Un Français sacré champion du monde, ça n'arrive pas tous les jours, champion du monde de l'Ironman à Hawaï, le triathlète Vincent Louis qui est venu à bout des 3,8 km de natation, 180 km de vélo et enfin un marathon pour terminer. Voilà un gros, un copieux programme en 7h47 d'effort. Petit pied de nez pour l'athlète qui n'avait pas été retenu par l'équipe de France au JO de Paris.
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1: La météo en Auvergne avec une alternance entre nuages et éclaircies cet après-midi. Des températures douces mais agréables, une quinzaine de degrés sur Clermont et Soirtière, 14 pour Saint-Flour, Aurillac et Ambert, et 9 degrés en montagne. Demain, c'est un lundi au soleil qui nous attend en plaine, 7 à 19 degrés. En montagne, 4 à 14 degrés. Mardi et mercredi, nuages et éclaircies sont au programme, une vingtaine de degrés en plaine, 16 en montagne, et on peut espérer de la pluie de vendredi à dimanche avec une baisse des températures.
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2: Vous écoutez Ici Pays d'Auvergne ce dimanche après-midi et c'est plutôt une bonne idée. Nous sommes dimanche au Cannes, tranquille, avec de la bonne musique et des rendez-vous d'antenne hyper sympas à découvrir ou redécouvrir, car déjà présentés dans la semaine. Patricia Farah sera avec nous d'ici 5 minutes. Elle se balade chaque jour un peu partout tout au long de la semaine à la rencontre de nos petits commerçants que l'on aime tant. Aujourd'hui, c'est un petit commerçant à la langue bien pendue que Patricia nous présente. Nous sommes à Massiac avec une coiffeuse comme on les aime. Mais avant, souhaitons ensemble de nouveau un superbe anniversaire à Jean-Jacques Goldman qui a 75 ans. Aujourd'hui, on lui souhaite toutes les heures et on compte tous ensemble jusqu'à 3 afin qu'il puisse souffler ses bougies cet après-midi sur Ici Pays d'Auvergne.

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2: Me voilà chez Rachel, salon de coiffure, elle décoiffe. Il y a un petit jeu de mots là-dedans. Bonjour Rachel.
3: Bonjour.
2: C'est vous la coiffeuse?
3: Oui, c'est moi la coiffeuse. C'est moi la chef de Elle décoiffe.
2: Donc, la chef.
3: Je suis installée depuis 7 ans maintenant. Et avant, j'ai un peu vadrouillé, mais je suis ce que les anciens appellent une gamine d'ici.
2: Marie-Laure, cliente, qui est en train de passer au bac, comme
4: oui,
2: on dit.
4: C'est ça, tout va bien.
2: C'est-à-dire, vous lui confiez votre tête et vous lui dites, vas-y, fais ce que tu veux.
4: Voilà, et je la reprends après, ma tête. Voilà, donc en fait, je reprends et je reviens avec. Et à chaque fois, je ressors avec une nouvelle coiffure.
2: Une nouvelle tête qui vous plaît bien à chaque fois.
4: Voilà, cheveux courts, tout simplement, mais c'est pas toujours évident.
2: Ah, c'est pas, non, les plus, c'est fait... pas les plus simples, les coupes courtes.
3: Non, mais Marie-Laure laisse en plus carte blanche, souvent. Elle donne quelques explications, mais ce qui aide bien, c'est que je m'éclate à chaque fois. Elle a deux, trois petites conditions, mais qui sont pas très compliquées.
2: C'est quoi les petites conditions?
4: Comme on est à la campagne, on respecte les épis.
3: Moi, j'aime tout faire. L'homme, la femme, les enfants, la technique, la colorimétrie.
2: Et on m'a dit que vous étiez une bavarde.
3: Ah oui, je suis la reine. J'adore discuter, discuter, discuter, me copier de mes clients. Quand ça va, quand ça va pas. Enfin, on n'est pas que coiffeur finalement. On est un peu tout.
2: Un peu psy, hein.
3: Ah oui, un petit peu. Mais c'est bien aussi. Ça permet d'avoir une relation beaucoup plus proche de la clientèle. Moi, chez moi, mes clients, je les connais tous. On peut tous compter sur les autres. Ils sont tous sympas.
2: Ce qui fait que si toutefois ça leur plaît pas, la coupe, eh ben vous allez entendre parler pendant un moment.
3: Ah, c'est exactement ça. Exactement. Quand ça va pas, ils le disent. Ou alors, ils le disent à ma mère directement.
2: Pourquoi votre mère?
3: Que toute ma famille est ici, et si j'ai une copine ou quoi que ce soit de ma maman, c'est fini. Le soir, elle m'appelle en me disant « c'était trop court, c'est pas assez court ». Donc pour ça, c'est pas mal aussi.
2: Bon, ben je vous laisse. Il faut qu'elle se concentre un peu quand même. Pour l'instant, elle lave, donc ça va.
4: Merci.
2: Merci à vous, Rachel.
3: Merci, passez une belle journée.
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0: Le titre, ça fait mal, l'interprète Vita, la radio que vous écoutez en ce dimanche après-midi, ici Pays d'Auvergne. Voilà, vous savez tout. Des idées de sortie, nous en avons quelques-unes à vous proposer en ce dimanche après-midi. Si, d'ici quelques minutes, voilà, vous restez avec nous, vous saurez tout. Et pour la musique, eh bien, nous allons passer un très bon moment avec une playlist de toute beauté. Earth, Wind and Fire, Christophe Maé, Paul Young, Andrea Bocelli. Rien que cela, mais c'est que pour vous. Passez un excellent dimanche à l'écoute de votre radio locale préférée, ici Pays d'Auvergne.
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1: Patricia Farah. Mardi prochain, le 13 octobre à Clermont-Ferrand, Yann Tiersen est à la coopérative de mai. Le musicien breton vient présenter son nouvel album entre piano, électronique et sonorité expérimentale. Concert à 20h, billetterie sur lacopée.org. Prévoyez votre week-end suivant, le salon des vins et des produits du terroir. C'est samedi 17 octobre. Vignerons, producteurs et spécialités régionales vous attendent à la grande halle d'Auvergne. En version sans alcool, ce dimanche, direction Charroux dans l'Allier, c'est la fête de la soupe. Dans les rues du village, habitants et visiteurs se retrouvent autour de nombreuses soupes à déguster dans une ambiance bien sympa. Pensez à venir avec votre bol et votre cuillère. Programme sur charroux.com. Découvrez les pépites du patrimoine thermal du Mont d'Or en compagnie d'une curiste de la Belle Époque. C'est la visite Bains et Potins le 14 octobre de 15h à 16h30.
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0: Vous aviez peut-être reconnu cette voix, c'est celle d'Andrea Bocelli, à l'instant sur les ondes d'ICI Pays d'Auvergne, ce dimanche après-midi. Chaque jour, avec ICI Pays d'Auvergne, nous vous proposons un voyage dans le temps avec Stéphane Bern, qui nous présente le meilleur de ses histoires le week-end. Et aujourd'hui, dimanche, on voyage au temps des scriptoriums et des tavernes.
1: Un roi, une dame, un valet, une simple soirée carte entre amis. Eh bien, au Moyen-Âge, cela suffisait à affoler les moralistes. Et tout commence avec un moine très observateur, l'œil affûté sous la capuche. Nous sommes en 1377. Dans un couvent de Fribourg, en Allemagne, un frère dominicain du nom de Johannes von Rheinfelden rédige un traité inattendu. Il y analyse un nouveau jeu arrivé sans doute par les routes marchandes d'Italie. Il décrit des cartes ornées de rois, cavaliers, valets et symboles colorés. On est encore loin des cartes Pokémon. Pour lui, chaque figure reflète un ordre social. Et surtout, il constate que ce jeu mystérieux gagne l'Europe à une vitesse folle. Et il a raison. Les cartes débarquent dans les tavernes où les soldats misent un peu trop, dans les tripots où les disputes éclatent, puis jusque dans les cours royales où l'on commande des jeux luxueux peints à la main. Devant cet engouement, certaines villes tentent même de les interdire. Trop de paris, trop de distractions, trop de tentations.
2: Jouer avec excès comporte des risques.
1: Au fil de leur diffusion, les cartes changent de vie.

0: Visage. En Italie, on garde les enseignes latines. Bâton, denier, épée. Du sobre, du classique, du très sérieux, quoi. En Allemagne, les chênes, les glands et les feuilles remplacent tout. Un jeu très nature, presque écolo. En France, on invente les cœurs, les carreaux, les trèfles et les piques. Un coup de génie. Simple, efficace, exportable. Un standard mondial.
1: Tu me parles, le cœur.
0: Strasbourg devient d'ailleurs un important centre de production de cartes à jouer dès le 15e siècle. Cocorico. Aujourd'hui, il se vend plus de 3 milliards de jeux de cartes par an dans le monde. Belote, rebelote et 10 de terre. Amen.
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0: Mais qu'est-ce que c'est bon que de réécouter les tubes du groupe Genesis. Vraiment, c'est un pur bonheur. On se fait plaisir cet après-midi à l'écoute d'ici Pays d'Auvergne. Vraiment. Les infos des 18h arrivent dans moins de 10 minutes. Le temps pour moi de vous donner une bonne nouvelle. On ira tous au paradis. Ça, c'est Michel Polnareff qui le dit. Et on le croit. Avant de retrouver le tout dernier succès de Florent Pagny, Le braquage des sentiments. Il sera en concert, Florent, le 27 novembre prochain au Zénith d'Auvergne. Mais c'est complet depuis longtemps. Cependant, quelques places seront peut-être à gagner en écoutant ici Pays d'Auvergne. C'est à suivre. Soyez attentifs, attentives. Très, très belle fin de journée avec ici Pays d'Auvergne dans les oreilles.
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1: Belle fin d'après-midi avec Ici Pays d'Auvergne, il est 18h. Et c'est le Flash Info de 18h.
2: Le lancement du mondial de l'automobile, c'est demain. Pour une semaine à Paris, il sera inauguré par le chef de l'État, Emmanuel Macron, qui va notamment mettre l'accent sur l'électrification des véhicules, mais aussi sur la préférence européenne. Il reçoit justement une soixantaine d'acteurs de la filière automobile ce soir à l'Elysée. Les marques chinoises ne sont pas conviées. Une nouvelle attaque de missiles contre l'aéroport de Riyad en Arabie Saoudite aujourd'hui, alors qu'hier, une attaque des Houthis du Yémen, soutenue par l'Iran, a fait 12 morts et 309 blessés. On apprend aujourd'hui qu'une Française fait partie de ces blessés. Et c'est dans ce contexte très tendu au Moyen-Orient que le Premier ministre Sébastien Lecornu réunit demain les distributeurs de carburant. Il veut tenter de faire baisser les prix de l'essence. Jean-Luc Mélenchon en meeting à Clermont-Ferrand cet après-midi dans le Puy-de-Dôme. En écho à la mobilisation lycéenne, le candidat LFI à la présidentielle rappelle sa proposition d'abaisser le droit de vote à 16 ans s'il est élu. Et hier soir, l'adolescent de 15 ans qui a eu la main arrachée par une grenade assourdissante en marge d'un blocage des lycéens, c'était à Lens, a démenti la version donnée par la police qui l'accuse d'avoir ramassé la grenade qui a explosé dans sa main, le blessant grièvement. Le coup d'envoi de la campagne de la vaccination contre la grippe et le Covid, c'est mardi prochain. La priorité reste de protéger les populations les plus fragiles, dit le gouvernement, qui rappelle l'épidémie de grippe sévère de l'hiver dernier avec 12 700 morts. Le ministre de l'Intérieur qui annonce enclencher la procédure de dissolution de Égalité et Réconciliation. L'association d'Alain Soral, cet essayiste condamné à plusieurs reprises pour des propos antisémites et négationnistes. Un jeune homme de 25 ans tué au couteau dans la nuit d'hier dans le centre-ville de Toulouse, en Haute-Garonne. Une bagarre qui a éclaté en plein centre-ville. 8 personnes ont été interpellées. Et puis un petit mot de Ligue 1. Nice qui remporte son duel face à Strasbourg 2-1. À suivre Rennes-Auxerre cet après-midi et 3 Marseille ce soir.
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1: La météo en Auvergne avec une alternance entre nuages et éclaircies cet après-midi. Des températures douces mais agréables, une quinzaine de degrés sur Clermont et Soirtière, 14 pour Saint-Flour, Aurillac et Ambert, et 9 degrés en montagne. Demain, c'est un lundi au soleil qui nous attend en plaine, 7 à 19 degrés. En montagne, 4 à 14 degrés. Mardi et mercredi, nuages et éclaircies sont au programme, une vingtaine de degrés en plaine, 16 en montagne, et on peut espérer de la pluie de vendredi à dimanche avec une baisse des températures.
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2: Mais oui, bah on est là. Bah oui, bah on est ensemble jusqu'à 19h, donc ça se poursuit, hein, tout simplement. On est là, on aime la musique que l'on vous propose, et puis on aime aussi Jean-Jacques Goldman, qui a 75 ans aujourd'hui. On lui souhaite un excellent anniversaire toutes les heures. Oui, toutes les heures. On le retrouve et on lui souhaite un bel anniversaire. C'est vraiment un pur bonheur cet après-midi que de retrouver Jean-Jacques Goldman, 75 ans. Hein, donc aujourd'hui, on parlera également de course à pied avec Mathieu Cropy, notre spécialiste de trail, qui sera à nos côtés d'ici 5 minutes, comme tous les dimanches après-midi. Et puis on vous souhaite de passer une très très belle après-midi, justement, à l'écoute de vos programmes préférés. C'est ici, Pays d'Auvergne, que vous écoutez. Merci, soyez les bienvenus. On est ravis d'être à vos côtés.

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2: Hello les runners, aujourd'hui nous recevons Maxime Pagès qui est un coureur aguerri dans notre belle région qui court aussi également sous Acte Auvergne qui pour sensibiliser bien évidemment aider les cancers chez l'enfant. Salut Maxime.
3: Salut Mathieu, merci de me recevoir.
2: Alors Maxime, grand sportif mais pas que, qu'est-ce que tu fais à côté dans la vie?
3: Alors je suis responsable de la communication pour les cliniques Elsan en Auvergne. Donc c'est un groupe d'hospitalisation privée, on a des cliniques dans les 4 départements auvergnats.
2: Dans ces cliniques, il va se passer quelque chose en octobre. Octobre, c'est le mois rose et tu es à l'initiative de quelque chose d'assez formidable.
3: Exactement, se profilent 2 belles soirées intitulées Tapis Rose. Donc c'est un projet qui nous tient à cœur et qu'on organise en coulisses depuis plusieurs mois. Avec une soirée prévue mardi prochain, le 13 octobre à Aubière, organisée avec le Pôle Santé République, et une le vendredi 23 octobre à Moulins, avec la Polyclinique Saint-Odilon. Donc dans ces soirées tapis rose, on aura des femmes atteintes d'un cancer du sein qui vont défiler. Voilà, pour mettre à l'honneur ces dames-là, leur résilience, leur courage, leur beauté. Et pour la soirée clermontoise qui approche à grands pas, il y aura également la diffusion du film d'Anaïs Kemener, triple championne de France de marathon qui elle aussi avait été touchée par un cancer du sein.
2: Tu parlais de justement donc de résilience. Anaïs Kemener, c'est une grande sportive, elle court beaucoup, elle est encore au Runignon ce week-end. Qu'est-ce qu'elle t'inspire toi, cette athlète, à titre personnel?
3: Alors mon histoire perso fait que ça fait longtemps que je suis Anaïs. Elle est rayonnante, elle est combative. Effectivement, elle a eu un cancer du sein agressif quand elle était jeune et ça l'a pas empêchée de continuer à s'entraîner pendant les traitements et surtout de gagner le championnat de France de marathon quelques années après. Donc quand les moments étaient difficiles pour moi parce que j'ai une petite fille qui était malade, je me suis beaucoup accroché à son exemple et ça a été un exutoire pour moi et ça m'a permis de penser à autre chose.
2: Justement, qu'est-ce qu'elle peut avoir comme impact auprès du grand public, auprès de l'événement que vous allez faire? Notamment, on le sait, la course à pied, tu as dit, c'est un exutoire, mais c'est aussi la santé. Il y a beaucoup de choses, de connotations, de liens entre la santé et la course à pied. Qu'est-ce que tu penses que l'impact qu'elle pourra avoir?
3: Bien sûr, déjà on peut faire le lien entre le sport et la santé pour tous les messages de prévention qu'il y a derrière. On sait que les deux sont étroitement liés. On sait aussi que le cancer et les traitements contre le cancer, c'est long, c'est difficile. Il faut être combatif, on passe par des moments compliqués. Et Anaïs, à mes yeux, elle incarne parfaitement ce message-là parce que il y a surtout une vie après le cancer, après les traitements, et elle en est le parfait exemple.
2: Il y aura aussi un défilé, ça aussi c'est important pour ces femmes qui vont pouvoir se montrer devant le public.
3: Ouais, bien sûr. Ces femmes aussi, ça fait plusieurs mois qu'elles travaillent sur ces défilés-là. Elles ont fait des essayages, il y a des répétitions qui sont prévues, il y a une vraie cohésion de groupe qui s'est créée. Et on va pas se mentir, c'est pas un exercice facile de défiler devant du monde, mais l'idée c'est qu'elles ne soient plus considérées comme des femmes malades, mais plutôt qu'elles soient les ambassadrices d'un message porteur d'espoir et positif.
2: En tout cas, merci beaucoup Maxime. Dans ce mois rose avec Octobre Rose, Tapis Rose sera bien évidemment à l'honneur pour ce mois d'octobre. Merci, à très bientôt.
3: Et ben merci à toi, et puis on espère vous voir nombreux pour ces deux soirées.
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0: Écran total, c'est le titre de cette chanson Benjamin Biolay à l'instant sur ICI Pays d'Auvergne. La suite côté musique, eh bien nous allons l'écrire ensemble avec les Jackson 5 et Adèle Castillon. Avant de vous proposer quelques idées de sortie, avant également de nous replonger dans l'univers si agréable de Zucchero, mais il y aura aussi Zaz. C'est un superbe programme que nous avons concocté pour vous en ce dimanche après-midi, que nous passons avec vous, que vous passez avec nous, et nous en sommes ravis.
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1: Patricia Farah. Rendez-vous mercredi 14 octobre à Clermont-Ferrand. 11 jeunes danseurs venus d'univers différents se retrouvent dans Dub, à la Comédie de Clermont. Électro et autres styles se mélangent sur scène avec de la musique live. C'est un véritable tour du monde des danses urbaines à découvrir à 17h30, salle de l'Horizon, lacomediedeclermont.com pour réserver. Jeudi 15 à Issoire, changement complet d'univers avec Vous avez dit bizarre. Catherine Laine, enseignante chercheuse à l'université Clermont-Auvergne et spécialiste de la biologie des arbres. Elle nous fait découvrir leurs particularités parfois étonnantes. Rendez-vous de 18h30 à 20h au Strapontin à Issoire. Et vendredi 16 à Cournon, Jeff Panaclock présente son nouveau spectacle The Jeff Panaclock Company au Zénith d'Auvergne. Rendez-vous à 20h. Les places vont de 35 à 67 euros. Les derniers couchés pour réserver.
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0: Zaz, on ira à l'instant sur les ondes d'ici Pays d'Auvergne. Ce dimanche après-midi, il est largement temps de retrouver Patrice Gascoigne avec ses coulisses télé. Aujourd'hui, Patrice, vous nous proposez d'en savoir plus sur l'ICE, cette police anti-immigration chère à Donald Trump. Elle est l'objet d'une enquête passionnante ce soir sur France 5.
1: Il y a encore quelques mois, rares étaient ceux qui savaient ce que c'était que l'ICE, cette police fédérale de l'immigration qui met violemment en application le programme d'expulsion massive de l'administration Trump.
2: Le chef de l'ICE, la toute-puissante police de l'immigration, aime particulièrement se mettre en scène au milieu de ses agents masqués. En quelques mois, Grégory Bovino est devenu le visage de la politique migratoire très répressive de l'administration Trump. Ses méthodes sont violentes et il les assume.
1: Extrait de la passionnante enquête que vous allez découvrir ce soir sur France 5, enquête qui s'intitule ICE, la chasse à l'homme. L'ICE désigne donc l'agence américaine de l'immigration et des douanes. Le retour au pouvoir de Donald Trump l'a brutalement fait changer de dimension, ses moyens ont augmenté, ses effectifs aussi. Aujourd'hui, il y a plus de 20 000 agents pour traquer, arrêter, enfermer, expulser à travers le pays. ICE, la chasse à l'homme est signée Christophe Astruc et Julie Perrard. C'est à cette dernière que j'ai demandé comment elle avait obtenu l'autorisation de filmer embarqué dans la voiture d'une patrouille de ICE. Écoutez la réponse de Julie Perrard.
3: Au départ, ça ressemble à une mission impossible. Beaucoup de médias américains cherchent à obtenir cet accès. Nous, on a décidé qu'on voulait essayer d'entendre tous les acteurs de la confrontation, ceux qui subissent la politique, ceux qui lui résistent, mais aussi ceux qui la conçoivent et l'appliquent. Donc sur cette partie, je travaille avec Marine Pradel, ma co-autrice, journaliste et réalisatrice française installée à Washington. Elle connaît plusieurs de ces acteurs, elle a construit des relations de confiance. Et de mon côté, je travaille pour un autre projet également sur l'influence de ces réseaux en Europe. Et c'est là qu'on trouve une ouverture. Ces responsables se méfient des journalistes européens, mais ils veulent aussi, paradoxalement, parler aux Européens. Il y a un document qui s'appelle le National Security Strategy, où l'administration évoque un risque d'effacement civilisationnel en Europe. Elle voudrait changer cette dynamique et faire de l'Europe un nouvel allié. Notre proposition au DHS, qui supervise ICE, c'est en substance, vous voulez que l'Europe change de politique migratoire, expliquez-nous pourquoi. Après 6 mois de demande, de relance et plein de discussions, on a obtenu donc un ride along. C'est la possibilité d'accompagner une patrouille, un entretien de Todd Lyons, le responsable principal d'ICE au moment de notre tournage.
1: Voilà pour les coulisses de cette enquête à voir ce soir sur France 5, ICE, la chasse à l'homme.
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0: Axel Red et le titre chanté pour elle sur les ondes d'ici Pays d'Auvergne. Les infos de 19h arrivent très très vite, d'ici 5 minutes environ. Le temps pour moi de vous souhaiter une très bonne fin de journée, de week-end, de dimanche, une belle soirée avec nous. Et on se donne déjà rendez-vous vendredi prochain dès 6h. On se quitte avec un classique parmi les classiques et le groupe Eagles, mais également le groupe Bananarama. Très bonne fin de journée et de week-end avec ici Pays d'Auvergne.
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1: Belle fin d'après-midi avec Ici Pays d'Auvergne, il est 19h. Et c'est le retour de l'info tout de suite.
2: Bonsoir à tous. Faut-il s'inquiéter? Le pape va être opéré d'un nodule au poumon ayant été détecté à un stade très précoce dans les prochains jours. Le Saint-Père est âgé de 71 ans. Il a annoncé la nouvelle lui-même à l'issue de la prière de l'Angélus place Saint-Pierre ce matin.
3: Récemment, lors d'examens, les médecins ont découvert un nodule pulmonaire circonscrit. Il a été décelé à un stade très précoce et est bien localisé. Les médecins jugeant une intervention nécessaire, j'ai décidé en suivant leur conseil de me faire opérer pour le retirer. L'intervention est déjà programmée dans les prochains jours. Je vous remercie de votre soutien spirituel et m'en remets à vos prières.
2: Il s'agit de la première alerte de santé pour le pape Léon XIV après 16 mois d'un rythme intense depuis son élection. Il était le favori et n'aura pas eu besoin d'un second tour. Raphaël Glucksmann, élu candidat à la présidentielle de la gauche social-démocrate avec 66% des voix, annoncent les organisateurs du scrutin en fin de journée. 140 000 votants étaient appelés à départager 5 candidats socialistes et de partis alliés comme Place Publique. Une victoire nette et sans bavure, félicite Jérôme Gage, qui était lui-même candidat. Jean-Luc Mélenchon était lui en meeting à Clermont-Ferrand dans le Puy-de-Dôme devant 10 000 supporters cet après-midi. En écho à la mobilisation lycéenne, le candidat LFI à la présidentielle a rappelé sa proposition d'abaisser le droit de vote à 16 ans s'il est élu, mais aussi de supprimer Parcoursup. Et justement, parlons de cette mobilisation des lycéens. À quoi faut-il s'attendre la semaine prochaine? Le gouvernement croyait voir un essoufflement du mouvement de vendredi dernier, mais du côté des syndicats lycéens, on annonce une grosse journée de mobilisation ce mardi. L'Union syndicale lycéenne estime, elle, que le mouvement des lycéens devra se poursuivre durant les vacances scolaires de la Toussaint. Côté débordement et violence, 24 enquêtes ont été ouvertes par l'inspection générale de la police nationale, la fameuse IGPN, la police des polices. Enquête ouverte notamment après un coup de genou porté par un policier à un manifestant. C'était place de la Bastille à Paris jeudi dernier. L'avocat de cet étudiant de 18 ans, Ilyassine Malawi, estime que la police devrait reconnaître quand ses agents ont des comportements disproportionnés.
4: Quand vous avez un jeune homme qui est quasi à genoux et qui lève le bras gauche en signe de reddition, que vous avez un autre fonctionnaire de police qui est derrière lui, qui l'encercle la gorge en l'étranglant et que l'autre se met à lui projeter un violent coup de genou en plein visage, ça ne dessert pas l'institution policière de dire effectivement c'est inadmissible et ça n'est pas l'image que l'on veut renvoyer.
5: Il n'y avait pas besoin de ça pour que ce jeune homme arrête éventuellement de se livrer à des actes qui ne sont pas légaux ce jour-là.
4: Alors déjà, de un, il est effectivement, il sera poursuivi pour violence sur personne dépositaire de l'autorité publique, ce que nous nions absolument. Et quand bien même avec des si, on pourrait dire effectivement, monsieur, vous avez eu un comportement violent. Le droit positif, le droit pénal de notre pays ne permet pas d'user d'une force disproportionnée lorsque la personne n'est pas menaçante.
2: Ilyassine Malawi, interviewé chez nos confrères de France Info avec Frédéric Carbone. C'est le grand jour demain pour des milliers de fans de voitures avec l'ouverture du Mondial de l'Automobile à Paris. Alors dans les stands, il y aura les grandes marques françaises évidemment et internationales, mais aussi une nouvelle voiture conçue à Sossheim, c'est en Alsace. Elle s'appelle l'iPop, c'est un petit véhicule électrique, entre le deux roues et l'automobile traditionnelle, une voiture qui ressemble à la mythique Citroën Méhari, avec sa bonne bouille et sa carrosserie démontable. Avec l'iPop, son concepteur dit vouloir réinventer la voiture populaire. Patrick Janton pour Ici Alsace.
6: Cette petite iPop de couleur jaune vif était apparue fort séduisante et novatrice lors de sa première présentation en avril dernier. Cette fois, c'est Paris et le salon de l'auto, une nouvelle étape pour son concepteur Christophe Winkelmüller.
7: C'est une super fierté. C'est vrai que devenir constructeur, c'est une chose, mais après exposer au salon mondial de l'auto de Paris, toutes les marques sont présentes, oui, c'est une fierté. Et d'être dans la liste des constructeurs, c'est une fierté aussi.
6: La voiture sera à découvrir dans le hall 7, qui fait la part belle aux nouvelles mobilités. Une belle vitrine pour acquérir de la notoriété.
7: Des contacts, c'est sûr. Des reportages aussi, parce qu'on a plusieurs journalistes qui ont déjà prévu de venir nous voir. Et puis, bien sûr, des commandes, parce qu'on a prévu, alors on va voir combien, mais on a prévu de faire entre 50 et 100 commandes, ce serait bien sur le salon.
6: Les 10 premiers exemplaires de pré-série seront produits après le salon chez D'Angèle à Sentheim. L'iPop sera commercialisé en 2 ou 4 roues motrices. avec différentes options d'équipement, prix de base 15 000 euros.
2: Et Emmanuel Macron qui reçoit lui une soixantaine d'acteurs de la filière automobile, notamment électrique, ce soir à l'Élysée, avant d'inaugurer donc demain le salon de l'automobile Porte de Versailles.
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1: La météo en Auvergne avec une alternance entre nuages et éclaircies cet après-midi. Des températures douces mais agréables, une quinzaine de degrés sur Clermont et Soirtière, 14 pour Saint-Flour, Aurillac et Ambert, et 9 degrés en montagne. Demain, c'est un lundi au soleil qui nous attend en plaine, 7 à 19 degrés. En montagne, 4 à 14 degrés. Mardi et mercredi, nuages et éclaircies sont au programme, une vingtaine de degrés en plaine, 16 en montagne, et on peut espérer de la pluie de vendredi à dimanche avec une baisse des températures.
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9: Salut à toutes, salut à tous et bienvenue sur votre radio ici. Ah, ça fait un moment qu'on l'attend, cette émission spéciale du dimanche 11 octobre. Oui, nous sommes le 11 octobre 2026, ce qui veut dire qu'aujourd'hui, notre idole, notre roi, oui, s'il y avait encore un roi en France, ce serait sans doute lui, Jean-Jacques Goldman, fête ses 75 ans. Alors voilà, on va se faire une petite soirée spéciale autour de vos chansons préférées de Jean-Jacques Goldman. Les auditrices et les auditeurs de Décibel qui se sont signalés en masse ces derniers jours pour dire « Ah oui, moi je veux participer à l'émission spéciale pour l'anniversaire de Jean-Jacques Goldman ». Et Dominique fait partie de la bande. Bonsoir Dominique.
10: Bonsoir.
9: Comment ça va ?
10: Ça va, ça va.
9: Alors est-ce que c'est facile de choisir une chanson de Jean-Jacques Goldman quand on est vraiment fan ?
10: C'est impossible.
9: Je m'en doutais, c'est vraiment une question qui est terrible quand on l'adore, mais quand même Dominique a fait un choix, les amis, je dois vous le dire, un choix, oui. Une chanson merveilleuse qui s'appelle Puisque tu pars, une chanson déchirante. Mm-hmm. Pourquoi celle-ci, Dominique, alors pour Jean-Jacques ce soir?
10: Parce qu'elle dit tout, en fait, elle dit tout, dedans il y a tout, la musique, parce qu'on parle souvent des paroles de Goldman, oui. Mais c'est aussi un fabuleux musicien.
9: Oui, les guitares sont magnifiques dans cette chanson, ouais, c'est vrai. Ouais, ouais.
10: Les solos de guitare, et même pas dans celle-là, mais surtout dans celle-là aussi.
9: Ouais.
10: Et puis les paroles, ça touche tout le monde, quoi. Donc c'est vraiment, je vais dire, une chanson universelle et intemporelle.
9: C'est tellement ça, c'est tellement vrai, Dominique, parce que on a tous quelqu'un de proche qui est parti, qui nous manque et à qui on avait envie de dire ces mots-là. Et c'est dans ces moments-là aussi, justement, quand il faut dire au revoir, qu'on se dit, mais mon Dieu, heureusement qu'il y a cette chanson, quoi.
10: Voilà, qu'on se raccroche à ce que quelqu'un a su mettre des mots sur ce que nous, enfin, sur une émotion, ouais, que nous on n'a pas su, sur laquelle nous on n'a pas su mettre de mots, quoi.
9: Et,
10: donc, ouais. Goldman, c'est toute ma vie.
9: Eh bien, nous aussi, et c'est pour ça que ce soir, pour son anniversaire, on avait envie de se faire une émission spéciale. Et merci beaucoup, Dominique, d'ouvrir les réjouissances. Plein de bisous.
10: Merci à vous aussi de faire l'émission. Et j'espère qu'il l'écoutera.
9: Ah oui, moi aussi. Bon anniversaire, Jean-Jacques. On lui dit ensemble, Dominique. Bon anniversaire,
10: oui, Jean-Jacques. Bon anniversaire, Jean-Jacques. Mais je suis sûre, si ça tombe, il va l'écouter.
9: Trop
10: connaissant
9: bien
10: le personnage, si ça tombe, il va l'écouter.
9: J'adore. Merci, Dominique.
10: Merci, au revoir.

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Eh bien, ça commence très fort, cette émission, ce boom d'anniversaire. Tout le monde est en larmes, évidemment. La chanson donne tellement d'émotions. Puisque tu pars, Jean-Jacques Goldman, premier choix de la soirée avec Dominique. Donc, la règle du jeu était simple pour cette émission. Les auditrices et les auditeurs nous ont écrit et nous ont proposé leur chanson préférée de Jean-Jacques Goldman ou de Frédéric Goldman-Jones. En revanche, on a laissé de côté tous les tubes que Jean-Jacques a écrits pour d'autres. Pourtant, Dieu sait qu'il y en a un paquet. Il y a ses tubes à lui, mais il y a aussi les belles chansons qu'il a écrites pour Céline Dion. Jean-Jacques Goldman, également fournisseur officiel de tubes pour Patricia Cass.

0: Gérald de Palmas aussi a bénéficié des talents de Goldman.
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0: Et puis on n'oublie pas l'immense tube de Khaled, Aïcha, écrite avec Jean-Jacques.
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0: Que des merveilles. Bon anniversaire à Jean-Jacques Goldman. Il sera célébré comme il se doit ce soir sur votre radio, ici, jusqu'à 20h.
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0: Sonia Kada et Baiser Doré, un coup de cœur, ici de Rome Ardèche.
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2: Joyeux anniversaire, Jean-Jacques Goldman. Mon Dieu, s'il écoute l'émission, eh bien je vais le faire fuir avec mes fausses notes et ma voix de canard. Mais c'est pour vous dire à quel point, les amis, je suis heureuse que vous ayez si bien réagi à cette idée qu'on a eue de célébrer ensemble le 75e anniversaire de Jean-Jacques Goldman, en vous demandant à vous quelles étaient vos chansons préférées de cet artiste qui nous berce depuis plus de 40 ans. Alors, Greg, qui est avec nous, a choisi une chanson emblématique. Salut Greg, comment ça va?
3: Ça va super, merci, bonjour Emilie.
2: Bonjour. Alors, peut-être que Jean-Jacques écoute, donc il ne faut pas hésiter à lui passer un petit message.
3: Déjà, bon anniversaire à lui. Et alors moi j'ai choisi Quand la musique est bonne, parce que ça a été un petit peu contraire à la matière pour moi, quand j'ai commencé à écouter Jean-Jacques Goldman.
2: Ouais.
3: J'ai trouvé que c'était tout simplement... c'est un choix symbolique aussi, et pour moi c'est tout en tube. Elle démarre tout de suite, elle parle de musique, et c'était pas une chanson d'amour classique, on entendait beaucoup. Je la mets un petit peu à la hauteur des hymnes français pour le blues, dans la même veine que toute la musique que j'aime, par exemple de Michel Mallory pour
2: Johnny. Johnny. Ah oui.
3: Voilà. Et dès qu'il a commencé à parler tout de suite avec les références de Gibson, de chant de coton, de blues, de swing, du King, montrer un peu son amour pour la musique américaine. Et moi aussi, ça, forcément, ça touchait, parce que je commençais la guitare à ce moment-là, et j'avais acheté ma première Gibson. Donc, c'est comme ça que j'ai un petit peu, je suis rentré un petit peu dans le délire Goldman, et j'ai écouté et j'ai apprécié toutes ses chansons.
2: C'est génial. Est-ce que c'est facile à jouer d'ailleurs à la guitare du Goldman, ou est-ce que c'est un peu chaud?
3: Ça va, c'est pas l'artiste le plus compliqué à reprendre. Il y a vraiment un son Goldman, il y a un style, on finit par s'y faire. Je sais pas si on m'entend.
2: Oui.
3: J'ai ma guitare à côté, mais.
2: Ah, vas-y, essaye de nous jouer un petit peu de Goldman, mais oui!
3: Tu commences avec ça.
2: Ouais.
3: J'ai trop saigné
2: sur les Gibson.
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3: Quand la musique est bonne.
2: Bonne, bonne, bonne.
3: Quand la musique est bonne.
2: Donne, donne, donne.
3: Quand la musique sonne.
2: Sonne.
3: Quand je ne triche pas.
2: Ouais.
3: Et forcément, c'est vrai que...
2: Greg, c'était trop cool.
3: Ouais, les mots choisis par Jean-Jacques sont incroyables, ça touche tout le monde, c'est ça, ça va direct au but.
2: En plus, c'était un beau cadeau d'anniversaire pour Jean-Jacques.
3: Ouais.
2: Ah ouais, merci beaucoup, Greg. On va l'écouter maintenant, cette chanson, Quand la musique est bonne. N'hésitez pas à nous appeler aussi avec vos instruments, c'est fait.

0: musique est bonne, et ben c'est que vous écoutez ici, les amis, émission spéciale de Décibel pour l'anniversaire de Jean-Jacques Goldman. Avec nous, au téléphone, il y a maintenant Gaëtan. Lui aussi veut déclarer son amour à notre King. Salut Gaëtan.
1: Salut Émilie.
0: Comment ça va?
1: Eh bien, ça va très bien, et toi?
0: Mais super, écoute, je vois que vous êtes nombreuses et nombreux à partager avec nous vos chansons préférées de Goldman. Toi, c'est Tourne les violons. Mais t'as quel âge, toi, mon petit Gaëtan?
1: Eh bien, j'ai 27 ans, mais c'est ma grand-mère qui m'a fait découvrir Jean-Jacques Goldman. Et depuis, j'ai toujours aimé. Quand j'étais petit, elle me l'a fait découvrir avec l'album, un de mes préférés, Musique pour les pieds.
0: Et voilà, chanson pour les pieds.
1: Ouais, chanson pour les pieds, oui.
0: C'était en 2001, c'était il y a 25 ans, c'était le dernier album en date de Jean-Jacques. Il nous manque.
1: Oui.
0: Mon Dieu. Tu penses qu'il peut revenir ou pas, Gaëtan? Si tu sors ta boule de cristal, là, qu'est-ce que tu vois?
1: Ben, je pense que, à mon avis, il pourrait revenir. Peut-être pas pour jouer d'un instrument, mais sur scène, à mon avis, il pourrait venir. Moi, c'est sûr et certain que. Il y aurait quelque chose qui pourrait se faire. Même peut-être pas tout en concert, mais avec une autre artiste ou je sais pas.
0: Toi, tu penses qu'il va venir un petit coup au concert de Céline Dion?
1: Ben oui, je pense peut-être pas à cette période, mais quand elle va revenir après, parce qu'elle va revenir Céline Dion, mais il me semble.
0: Au printemps, oui, tout à fait. Il y a d'autres dates de concert, t'as raison. Donc toi, tu tables là-dessus. J'aimerais beaucoup que tu aies raison, mon cher Gaëtan.
1: Ben oui, j'aimerais bien aussi. Et du coup, oui, Et aussi, j'avais vu également plusieurs concerts de l'héritage Goldman, les deux qui ont été là, et c'était vraiment super de pouvoir rechanter. Il y a tout le monde qui chante les chansons de Goldman.
0: Tout le monde aime les chansons de Goldman, tout le monde les connaît par cœur. Et lui, je pense que voilà, le boulot est fait, mais ce serait tellement chouette qu'il revienne pour nous en chanter quelques-unes. Non, vraiment, ce serait trop beau. Tourne les violons, donc c'est effectivement une chanson pour danser. Est-ce que tu danses dessus, Gaëtan?
1: Non, je ne danse pas, mais j'aime bien l'air, la mélodie, et j'aime bien cette chanson. Et il y en a aussi une autre que j'adore aussi, qui est magnifique, que mon père il m'a fait découvrir, c'est Comme toi.
0: Ah oui.
1: Mais elle était trop triste pour un dimanche soir, je trouve.
0: Je comprends. Alors mon cher Gaëtan, on se fait une bonne chanson pour les pieds, signée Jean-Jacques Goldman.

0: Évidemment, la fête d'anniversaire de Jean-Jacques Goldman sur votre radio ici avec les auditrices et les auditeurs. Ça se passe en dansant, en chantant. Ça se passe jusqu'à 20h ici et nulle part ailleurs. Prévenez vos amis, il nous reste de la place.
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2: 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C'est un véritable tour du monde des danses urbaines à découvrir à 17h30, salle de l'Horizon, lacomediedeclermont.com pour réserver. Jeudi 15 à Issoire, changement complet d'univers avec Vous avez dit bizarre. Catherine Laine, enseignante chercheuse à l'université Clermont-Auvergne et spécialiste de la biologie des arbres. 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Rendez-vous de 18h30 à 20h au Strapontin à Issoire. Et vendredi 16 à Cournon, Jeff Panaclock présente son nouveau spectacle de Jeff Panaclock Company au Zénith d'Auvergne. Rendez-vous à 20h. Les places vont de 35 à 67 euros. Les derniers couchés pour réserver.
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0: C'est l'anniversaire de Jean-Jacques Goldman. Alors ce soir, on n'écoute que des chansons de Jean-Jacques et c'est la régalade depuis tout à l'heure, 19h. C'est jusqu'à 20h, les auditrices et les auditeurs d'ici qui partagent avec vous leurs chansons préférées de Jean-Jacques Goldman. Et c'est au tour de Maxime. Bonsoir Maxime.
3: Bonsoir.
0: Bienvenue dans Décibels. Maxime, monsieur a bon goût, je dois dire, parce que cette chanson, Le Coureur, c'est du caviar de chanson.
3: Ah, je suis bien d'accord.
0: Ah oui, allez, on dit du bien, Maxime.
3: Alors. Le Coureur, c'est une chanson acoustique, très guitaristique,
0: ouais,
3: qui est sortie sur l'album En Passant de 1997. Ouais. Et c'est une histoire qui est racontée à la première personne, quelqu'un qui vient probablement d'Afrique et qui a été repéré par des Européens pour courir.
0: C'est ça, devenir un athlète. Ouais.
3: Et, exactement, voilà. Et ça parle de thématiques que Goldman a pu aborder dans ses premiers albums, le rapport à l'exil, mais aussi le rapport au succès, ou du moins au fait de changer de vie.
0: Ouais.
3: Très rapidement, voilà.
0: Mais c'est vrai, moi, tu étais très premier degré sur cette chanson et sur l'histoire de ce coureur, mais effectivement, c'est une très belle métaphore aussi, oui, de la célébrité et du petit Goldman qui faisait de sa gratte tranquille avec ses potes dans la cave et qui devient une star et qui n'aime pas trop Exactement. Le star system. Mais oui, évidemment, Maxime.
3: Bah oui, surtout qu'à la fin, il dit qu'il est très nostalgique de là où il habitait avant, de ses parents.
0: C'est vrai. Voilà. Et quand il dit « loin de mon ancienne vie » et tout ça, oh là là ! Mais alors, bravo, Maxime, l'étude de texte et le bac français, peut-être même un peu de philo aussi, sont passés par là.
3: J'ai eu 17 en philo.
0: Ah bah voilà, c'est ça, analyse de texte parfaite. Et en plus, oui, la musique qui est très belle, très acoustique. Donc c'est, comme je le disais tout à l'heure, du caviar de chansons. Et je suis très très contente qu'on l'écoute. Si jamais Jean-Jacques écoute l'émission, Maxime, faut pas hésiter à lui passer un message. L'antenne est ouverte à celles et ceux qui l'aiment ce soir.
3: Eh bien, un grand merci à Jean-Jacques pour toutes les chansons qu'il nous a laissées, tous les messages de force qu'il nous envoie aussi. Ça donne toujours une grande motivation quand on l'écoute. Donc voilà, un grand merci.
0: Merci beaucoup, Maxime.
3: Avec plaisir.
0: Et à très bientôt. Voici

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1: Une merveille sur l'album En passant, 1997. C'était le sixième album de Jean-Jacques Goldman. Oh, c'est toujours son anniversaire.
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1: Le pitch de l'émission est ici, les chansons préférées des auditeurs et des auditrices fans de Jean-Jacques Goldman et donc par extension de Frédéric Goldman-Jones. Évidemment que dans une émission spéciale pour l'anniversaire de Jean-Jacques, il y allait avoir ses potes, Carole Frédéric et Michael Jones. Et il y a donc Sarah avec nous au téléphone. Bonsoir Sarah.
3: Bonsoir Émilie.
1: Comment vas-tu?
3: Je vais très bien. Je suis très contente que vous ayez demandé à la plus grande fan de Jean-Jacques Goldman de participer.
1: Alors c'est ça, puisque Sarah donc est la championne du monde de Jean-Jacques Goldman, sachez-le. Alors
3: un peu déclaré.
1: Voilà, c'est ça. Mais écoutez, pourquoi pas moi qu'on m'amène quelqu'un qui sera à la hauteur de l'amour de Sarah pour Jean-Jacques Goldman et on comparera. Mais pour le moment, on va dire que c'est toi, Sarah. Ça remonte à quand en vrai ta passion pour Goldman?
3: Je pense que ça remonte avant mes 4-5 ans parce que j'ai des souvenirs de...

0: que je l'aime. Et j'avais 9 ans.
1: Oh,
0: évidemment, il m'a vu à faire une tête, j'imagine, ridicule et le regarder vraiment comme de façon énamourée. Donc, il m'a fait signe de venir le voir à la fin de sa chanson. Et je lui ai dit, du haut de mes 9 ans, depuis que je suis toute petite, je suis amoureuse de vous. Donc, on ne se moque pas des amours de jeunesse.
1: Oh là là, mais c'est tellement mignon.
0: Il m'a dit un truc très mignon. Il m'a dit, évidemment que j'étais très jolie parce qu'il a très bon goût, mais il m'a dit aussi que j'étais une toute petite fille, mais que quand je serai grande, il me faisait la promesse de me retrouver et de m'épouser. Donc j'attends.
1: Jean-Jacques, s'il écoute l'émission pour son anniversaire, il se dit, mince, il y a une fille en robe blanche qui m'attend à la sortie de la maison de la radio. Sarah, c'est magnifique.
0: Merci. Alors, c'est moins magnifique, c'est que mes copines, quand je me suis mariée, m'ont forcé à lui écrire un courrier pour lui dire qu'il devait renoncer à moi parce que j'avais trouvé l'amour.
1: Oh, c'est fou. Donc c'est une histoire
0: moins drôle. Ouais. M'ont vraiment envoyé.
1: J'aime bien. Et à la fois la chanson donc que t'as choisie, Sarah, Davy de Frederick Goldman Jones, c'est aussi un petit peu une grande partie de ta vie puisque toi tu es la fondatrice d'un super podcast qui s'appelle Ça va bien se passer où justement tu racontes les vies de celles et ceux qui ont vécu des déflagrations. Donc en fait c'est peut-être Goldman qui t'a donné le goût de la vie des gens comme ça.
0: Mais peut-être parce que dans mon podcast, je raconte la vie de gens ordinaires à qui il arrive une déflagration, leur monde saute en l'air, ils n'étaient pas prédestinés à vivre des choses hors normes, et pourtant ils vivent des choses hors normes, et à chaque fois, le refrain de cette chanson fait écho, et je l'écoute en boucle, et c'est la seule chanson que j'arrête pour réécouter le refrain, parce qu'il dit « des vies, pas les mieux, pas les pires, des bas, des hauts, des cris, des sanglots, des feux, des désirs ». Et je trouve que c'est vraiment, il décrit toute l'intensité de la vie, la banalité et l'intensité en même temps. Et ça me plaît infiniment.
1: La chanson, c'est Davy, Frederick Goldman Jones. Le podcast, c'est Ça va bien se passer. Et la plus grande fan de Goldman, c'était Sarah. Merci Sarah.

0: sur votre radio, ici jusqu'à 20h. On souhaite un joyeux anniversaire à Jean-Jacques Goldman. A tout de suite.
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1: Bienvenue les amis à la boum d'anniversaire de Jean-Jacques Goldman. Il a 75 ans aujourd'hui et votre radio ici a décidé de célébrer son anniversaire avec les auditrices et les auditeurs qui choisissent leur chanson préférée. Virginie est avec nous. Bonsoir Virginie.
2: Bonsoir.
1: Bienvenue. Je crois Virginie que tu pourrais te battre avec l'auditrice juste avant, Sarah, pour le titre de plus grande fan de Jean-Jacques Goldman.
2: Ouais. Moi, je le revendique. C'est plus que mon chanteur préféré. J'ai l'impression qu'il fait partie de ma famille. J'ai l'impression que chaque fois qu'il sortait une chanson, j'avais l'impression que c'était pour moi.
1: Oh.
2: Et tous les moments de ma vie ont été accompagnés par des chansons de Jean-Jacques Goldman. Je me revois ado dans ma chambre, enfin j'étais à la fac et j'écoutais en volement en me disant mais quand est-ce que je vais sortir de cette chambre? Non mais vraiment, c'est vraiment Jean-Jacques Goldman, c'est tout pour moi. Je crois absolument pas du tout à un retour. Je pense qu'il est rangé des voitures, il est passé à autre chose, mais je l'aime d'amour, vraiment. Je
1: l'entends.
2: J'ai une passion,
1: mais oui.
2: J'ai vraiment une passion pour ce type qui chante pas très très bien, qui nous permet de hurler à la mort ses chansons, et même quand on est bourré de les chanter. Je les écoute quand je fais ménage, j'essaie de les faire écouter à mes filles, elles sont pas très fans.
1: Elles ont quel âge?
2: Un autre dossier. Mes filles, elles ont 18 et 13 ans. Et,
1: ah oui, et ça viendra après, non, tu crois pas?
2: Oui. Je sais pas, elles me disent oui, les chansons à texte, on aurait dit que je leur fais écouter du Brassens, tu vois. Alors pour moi, Jean-Jacques Goldman, c'est tellement consensuel. Je pense que tout le monde aime Jean-Jacques Goldman. C'est impossible que tu aimes Jean-Jacques Goldman. J'ai blacklisté des mecs qui me disaient je n'aime pas Jean-Jacques Goldman.
1: Ah, mais
2: je
1: normal.
2: Je ne pouvais pas sortir avec un mec qui me disait c'est quoi ce chanteur.
1: Et
2: pour la petite histoire, moi, j'ai une passion pour toutes les chansons, mais mon premier amour, un jour il est venu chercher à la gare parce que je revenais de vacances, etc. Et il a eu Bonne Idée parce qu'il était très très fan de Jean-Jacques Goldman. Bonne Idée est une de mes chansons favorites.
1: Oui.
2: Et à un moment donné, Jean-Jacques dit et il y a toi qui arrive et qui ouvre grand les rideaux. Et mon mec à l'époque me dit regarde, il parle de toi. Et je me suis dit c'est formidable, ça veut dire Jean-Jacques parle de moi. Et ma vie c'est les chansons de Jean-Jacques Goldman. Vraiment, j'ai une passion pour Jean-Jacques. Il me console, il me donne la pêche. Je l'aime, c'est tout. Il y a pas, c'est Jean-Jacques. Personne ne touche à Jean-Jacques.
1: Non, mais
2: même
1: par contre,
2: même pas Sarah
1: qui était là tout à l'heure. C'est noté, Virginie, pour son anniversaire. Alors, je sais plus tout à l'heure, c'est un auditeur ou une auditrice. Il y a eu tellement de monde ce soir, je me rappelle plus, mais qui disait si ça se trouve, il est en train d'écouter Jean-Jacques Goldman. Si jamais il écoute, Virginie, vas-y, le micro est ouvert. Tu peux lui dire ce que tu veux.
2: Jean-Jacques, je t'aime. Tu me manques chaque jour. Et même si tu écris pour d'autres, moi j'ai tellement l'oreille Jean-Jacques Goldman que j'arrive à reconnaître les paroles. Je me suis dit ça c'est du Jean-Jacques Goldman, c'est sûr. Donc écris, continue d'offrir les plus belles musiques, les plus belles chansons. Le monde a besoin de toi. En tout cas moi dans ma vie, j'ai besoin de la poésie, de la musicalité, des mots de Jean-Jacques Goldman. Ça paraît très simple et en fait c'est très très compliqué ce qu'il fait. Il arrive à faire des choses qui paraissent très très simples et c'est très très compliqué. C'est grand Jean-Jacques Goldman, vraiment, vraiment.
1: Merci infiniment Virginie, c'est grand.
2: Merci à toi de me permettre de déclarer mon amour à Jean-Jacques.
1: Devant la France entière, Virginie, je t'embrasse, je te remercie.
2: Moi aussi.
1: Et je mets...
2: Et encore merci.
1: Bonne idée, Jean-Jacques Goldman sur votre radio ici, grâce à Virginie.
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0: Bonne idée.
1: Bonne idée, c'était effectivement une très bonne idée de la part de Virginie de participer ce soir. On a senti son amour profond et sincère pour Jean-Jacques Goldman et aussi de choisir cette chanson de 1997 sur l'album En Passant. Alors dans les années 90, notre cher Jean-Jacques Goldman, dont nous célébrons, je vous le rappelle, le 75e anniversaire ce soir dans Décibels, émission spéciale avec les auditrices et les auditeurs. Les années 90, c'est quand même des années particulièrement fertiles en solo et aussi avec ses potes Frédéric Goldman-Jones. Et c'est justement avec une chanson de ce beau trio que Philippe arrive. Bonsoir Philippe.
2: Bonsoir Émilie, bonsoir à toutes et tous.
1: Comment ça va, cher Philippe, en cette boum d'anniversaire goldmanienne?
2: Bah, on peut mieux, bien évidemment. On est tellement heureux de fêter cet anniversaire avec vous et pour lui, l'émission.
1: On l'adore. On adore Jean-Jacques.
2: Oui.
1: C'est dur de choisir, hein. Une vraie torture, nous disait quelqu'un un peu plus tôt dans l'émission. Et pour autant, c'est très, très naturel d'aller choisir un Frédéric Goldman-Jones.
2: C'est très naturel et puis surtout moi qui le suis depuis depuis qu'il est sorti avec Il suffira d'un signe, je me suis attardé en fait sur la chanson qui finalement avait le message qui correspondait plus au bonhomme et j'ai trouvé que Néon 17 elle y correspondait vraiment puisque c'est la chanson que j'ai choisie.
1: Alors Néon 17 à Leidenstadt, c'est donc une chanson dans laquelle chacun des trois protagonistes se met en scène dans un moment clé de l'histoire et se demande ce qu'il aurait fait en étant du côté des bons ou des méchants, de ceux qui attaquent, de ceux qui se défendent. C'est des vrais cas de conscience en fait, trois cas de conscience très très concrets dans cette chanson. Et c'est vrai que l'écriture est ahurissante de justesse.
2: L'écriture est ahurissante et puis encore une fois, il y a un mot qui définit cette chanson, c'est l'humilité.
1: Ouais.
2: C'est ce que vous disiez concrètement, comment est-ce que nous on aurait réagi par exemple à la place des Allemands après la fin de la Première Guerre mondiale? Est-ce qu'on aurait eu comment dirais-je le courage de s'opposer à ce qui était en train de monter ou au contraire est-ce qu'on aurait suivi par
1: Bien
2: peur
1: sûr.
2: De représailles? C'est une autre époque, c'est une histoire qu'on ne peut pas juger, c'est ce que nous apprend cette chanson et c'est encore une fois à l'image de Jean-Jacques Goldman, c'est l'humilité. Et c'est pour ça que j'ai choisi cette chanson qui est absolument magnifique. Et comme vous le disiez, elle y va crescendo puisqu'on démarre avec juste un piano voix avec Jean-Jacques Goldman. Et plus les couplets avancent, plus les instruments vont venir se rajouter pour finalement terminer avec tout un orchestre et les trois voix qui se mêlent sur les couplets finaux puisque c'est une chanson originale, c'est qu'elle n'a pas de refrain. Voilà.
1: Ouais,
2: je sais pas si les gens le savaient, mais c'est une chanson sans refrain, ce qui est assez rare chez Jean-Jacques Goldman.
1: C'est un monument. Je suis très très contente qu'on termine l'émission avec ce soir. Et je suis assez d'accord, Philippe. Je l'avais jamais analysé comme ça, mais je pense que c'est un très bon résumé de tout ce que Goldman sait faire dans une seule chanson. Bravo pour ce bon goût et cette bonne idée, cher Philippe. On souhaite ensemble un bon anniversaire à Jean-Jacques Goldman.
2: Oh, bien évidemment, oui. Un très très bon anniversaire à Jean-Jacques Goldman. C'est pas la première fois qu'on lui souhaite et on lui en souhaite encore de très nombreuses et belles années.
1: Merci Philippe, salut.
2: Merci à vous, au revoir.

0: 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Ça finit en apothéose, cette boum d'anniversaire de Jean-Jacques Goldman. Merci infiniment à Philippe qui a choisi à l'instant Né en 17 à Leidenstadt. Et puis aussi à Virginie, Sarah, Maxime, Gaëtan, Greg ou encore Dominique. Merci à toutes et tous d'avoir participé à cette belle émission. Allez, je remercie aussi l'équipe. Avec moi ce soir, il y avait Thomas Allard, Oumaïma Abaz, Iris Guitoni, Thierry Boffa et Mélodie Chaïb. Ne ratez pas Décibel demain. Ah bah oui, on commencera la semaine en beauté avec Mademoiselle Oshi.
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0: Et sur votre radio ICI, j'ai l'honneur de vous donner l'heure pile. Il est 20h. 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
4: Bonsoir à toutes et tous, très heureux une nouvelle fois de vous retrouver pour finir le week-end en douceur sur ICI. Ce soir dans Il n'y a pas que Paris dans la vie, on va à nouveau replonger ensemble dans les plus belles rencontres de la semaine aux côtés d'Éric Bastien. Au programme, des confessions de comédiens, de journalistes, de personnalités passionnées qui nous emmènent au cœur de leur territoire. Et pour ouvrir ce best-of du dimanche, eh bien on va prendre la direction de la SPA. Son nouveau président s'appelle Jacques Gauchy. Il était au micro d'Éric Bastien.
5: Bonsoir, monsieur le président de la SPA.
6: Bonsoir.
5: Société protectrice des animaux, est-il encore utile de le rappeler? Oui, parce qu'il y a toujours des campagnes de sensibilisation, c'est toujours important, et on en parlera en fin d'émission, pour évoquer évidemment toutes vos actions. On a trouvé que votre parcours, comme tous les parcours de nos invités, est atypique et surtout inspirant. C'est aussi pour ça qu'on a souhaité vous inviter à ce voyage. On y va?
6: On y va.
5: Vous êtes prêts? Je sais pas, vous regardez souvent dans les albums photos, ou vous êtes du genre, Jacques Gauchy, aller droit devant sans vraiment regarder un peu derrière?
6: Alors, les deux à la fois, on est tous nostalgiques de quelque chose. Mais quand, et j'ai coutume de dire, quand je reçois, quand je vois des élus avec lesquels nous avons pu avoir par le passé des difficultés de relationnel au niveau donc de refuge ou d'autre chose, je leur dis, j'ai un excellent ami préfet qui avait coutume de dire, quand je conduis le char de l'État, je ne regarde pas dans le rétroviseur. Donc moi, sans prétention, je ne conduis pas de char, mais je conduis l'autobus de la SPA. Et c'est vrai que j'ai tendance à regarder plutôt devant que derrière.
5: Votre parcours, il démarre à l'Est, alors un peu par hasard. C'est la région Occitanie. Je dis par hasard parce que je crois que c'était votre papa qui travaillait là-bas à ce moment-là.
6: Pharmacien. Alors, mon père a ouvert sa première pharmacie à Salindre, un petit village à côté d'Alès. Et donc, c'est totalement par hasard que je suis né dans le Gard.
5: Mais vous y vivez ou vous n'allez pas y rester très longtemps?
6: Alors, j'y reste, je pense, un an et demi.
5: Après. Vous n'avez pas de souvenirs.
6: Aucun.
5: C'est un lieu... Vous y retournez aujourd'hui, c'est un lieu qui a une importance, c'est malgré tout un ancrage, c'est là où vous êtes né.
6: J'aime bien ce département. Il y a de magnifiques paysages. J'aime bien quand je me déplace et que je retourne dans le sud-est, où on verra après que j'ai quand même pas mal œuvré. J'aime bien ne pas prendre les grands axes et j'aime bien descendre par la route des Gorges de la Visse, qui est un endroit absolument magnifique.
5: Bon, Alès, Elfort-Vauban, c'est la cathédrale Saint-Jean-Baptiste, c'est la région Occitanie. On va pas non plus s'y arrêter pour l'instant, même si ça reste l'ancrage puisque vous y êtes né. Mais très vite, vous allez grandir à Paris. Votre école primaire, votre collège, votre lycée, j'imagine, tout se fait sur Paris même.
6: Alors, tout se fait à Paris. D'abord, l'école communale de la rue de l'avenue de Bouvines, près de la Nation, parce que l'appartement familial était là. Et ensuite, on déménage, on va à rue Belgrand. Moi, je n'ai pas connu le collège, puisque j'étais tout de suite de la 6e à terminale au lycée Voltaire.
5: Alors, certes, Paris, mais vous savez qu'on essaye de s'éloigner de Paris. Il y a un lieu qui vous a particulièrement marqué, qui vous marque encore aujourd'hui, on va le comprendre, puisque vous allez aussi grandir là-bas, c'est dans l'Aveyron. Voilà, c'est une région qui va énormément compter, parce que je crois que vous aviez des grands-parents, tout simplement, qui étaient là-bas à ce moment-là.
6: Alors, du côté de mon père, mon grand-père est d'Ajac, ma grand-mère d'une commune du Tarn-et-Garonne qui jouxte Najac, qui s'appelle Ginals.
5: Ok.
6: Et j'ai passé toutes mes vacances scolaires à Najac.
5: Alors Najac, parlons de Najac. On est non loin de Villefranche-sur-Ouergue. J'ai regardé selon le dernier recensement 770 habitants en 2023. C'est tout petit.
6: C'est petit. C'est une petite commune. peu peuplée, mais très grande en superficie, puisqu'il y a eu, dans les années 60 de mémoire, une jonction entre la commune de Villers et celle de Najac, donc le territoire est très grand.
7: Quelle carte postale, tout de suite? Vous parlez de Najac, vous m'envoyez une carte postale, quelles sont les images que l'on voit?
6: Alors, l'essentiel de Najac, et c'est ce qui ressort régulièrement, c'est le château féodal, ouais, qui, je crois, figurait sur un des livres d'histoire géo de la classe de 3e ou de 4e, il y a quelques années. La page de garde, carrément.
7: D'accord. Alors, il y a ce château, il y a la porte de la ville, qui est la porte de la Pique, si je ne me trompe pas, le pont Saint-Blaise et la maison des gouverneurs.
6: Oui.
7: Du gouverneur ou des gouverneurs, ce sont peut-être plusieurs.
6: C'est du gouverneur.
7: Du gouverneur. Ça, ce sont quelques endroits comme ça, marquant à Najac. Mais côté saveur, est-ce que c'est le gâteau à la broche qui remonte là?
6: Pas du tout. Pas du tout. Le gâteau emblématique de Najac, c'est ce qu'on appelle la foisse.
7: Et la foisse, ouais.
6: Qui est fréquente dans d'autres communes de l'Aveyron. Mais la foisse de Najac est particulière. Elle est levée. Elle a le goût de la fleur d'oranger. Et il y a dedans des fruits confits.
7: Et puis, il y a cette asthète najacois, qui est une longe de porc farcie, vous connaissez bien sûr, d'un filet mignon persillé roulé dans une crépine rôtie.
6: Exactement. Vous savez, je pense qu'il y a très peu de villages qui ont un plat.
7: Mais oui.
6: Un plat. En général, c'est une région, c'est une micro-région, une plus grande région. Et c'est vrai que Najac, on ne sait pas pourquoi, mais c'est que à Najac que l'on fait l'asthète.
7: Ouais. Un imperfide qui est né à Najac.
6: Oui. Ses parents étaient instituteurs laïcs à Najac.
7: D'accord.
6: Il y est né, il est resté jusqu'à l'âge de 6 ou 7 ans, peut-être un peu plus. Et je me souviens de ma voisine, Paulette Tourette, je pense que ce sera un plaisir à la famille
7: Tourette. Bien sûr, c'est toujours bien de citer les gens.
6: Que je la cite, qui se souvenait avoir promené à l'imperfide sur un âne dans le village pour s'occuper de lui.
7: Bon, alors c'est un environnement particulier, avec la nature, les forêts. Et alors ça, vous adorez. Puisque, effectivement, Jacques Auchy, vous y passez toutes vos vacances scolaires. Il paraît que vous êtes un inconditionnel. On va découvrir plus tard que l'univers forestier fera partie de votre vie. Les champignons, d'être capable de faire une omelette avec des champignons de toutes les couleurs.
6: Exactement, exactement. Oui, parce qu'en fait, vous savez, les pharmaciens sont censés connaître très bien les champignons. Et en fait, c'est une légende, parce que dans les études de pharmacie qui durent 5 ans, la mycologie, c'est environ, même pas un trimestre. Donc le pharmacien apprend par cœur. Mais certains pharmaciens, comme mon père, se passionnaient pour la mycologie. Il faisait partie du club des mycologues pharmaciens. Et donc je l'ai accompagné dans les écologique, et puis bien sûr à Najac, et il m'a appris à reconnaître des champignons de toutes les couleurs, par exemple me disant que voilà, les champignons violets sont tous bons, il n'y a pas un seul qui est mauvais, donc et puis il y a les russules charbonnières, les verdâtres, voilà.
7: Vous y construisez des cabanes, vous grimpez dans les châtaigniers, vous avez de la chance parce que vous construisez des cabanes grâce à votre grande tante qui tenait une quincaillerie, quoi, et qui vous filait des clous, des marteaux, je sais pas, pour fabriquer vos cabanes dans les arbres.
6: Tout à fait, c'était la sœur de mon grand-père, qui avait une quincaillerie, donc, en face du kiosque, donc, de Najac, et qui, bien sûr, parmi tout ce qu'elle vendait, il y avait des clous, et c'était pratique d'avoir à disposition des clous charpentes pour construire une cabane avec des planches, c'est en hauteur surtout.
7: Alors, Jacques Gauchy, président de la SPA, merci d'être encore une fois notre invité. On est dans l'environnement. On va y rester avec Benoît Prospero dans la Revue des Merveilles. On va s'intéresser aujourd'hui à une révélation étonnante, figurez-vous, sur la cigale.
8: Et vous savez, on a toutes et tous appris que...
9: La cigale ayant chanté tout l'été...
8: se trouva fort dépourvue quand la bise fut venue, nous dit la fable de La Fontaine. Mais est-ce que c'est vrai? Que devient la cigale après l'été? Ici Garlozère avec Pascal Dardy de l'association La Cicindelle va tout nous expliquer. Alors d'abord, à quoi ressemble la première partie de la vie de la cigale, qui à ce moment-là s'appelle une nymphe?
10: Donc la cigale, en fait, ce qu'il faut savoir, c'est qu'elle passe 4 ans sous terre et elle se nourrit de la sève des racines des arbres. Elle pompe avec leur trompe et elle vit pendant 4 ans sous terre.
8: Donc ça, c'est la première partie de sa vie, généralement 4 ans sous terre donc. Et qu'est-ce qui se passe pour cette nymphe, appelons-la comme ça, ensuite?
10: Et au bout de 4 ans, à partir du début de l'été, elle commence à remonter en surface, elle grimpe sur les troncs d'arbres et elle mue, et elle se transforme en cigale.
8: Et donc, voilà les cigales sur les arbres. À ce propos, est-ce que vous savez à partir de quelle température une cigale chante ? Bon, ben on vous le dit, dès que la température dépasse les 20 degrés. Et donc, à ce moment-là, il se passe quoi ?
10: Les mâles vont chanter pour attirer les femelles.
8: Ah oui, parce que petite précision, chez les cigales, il n'y a que la cigale mâle qui chante, ou plus exactement, qui symbolise. C'est comme ça qu'on dit. Pourquoi ? Eh ben, pour attirer les femelles, donc. Et ainsi, les cigales mâles et femelles vont s'accoupler. Et que vont faire les femelles quelques jours, semaines après l'accouplement ?
10: Les femelles vont faire une incision avec un genre de petite tarière qu'elles ont au bout de l'abdomen. Elles pondent leurs œufs dans des tiges de plantes sèches et après, elles vont mourir.
8: Ah ben oui, pardon, on ne vous avait pas prévenu. Ah ben oui, après 4 ans sous terre, plus un été à chanter, les cigales disparaissent. Donc non, les cigales ne se trouvent pas fort dépourvues quand la bise fut venue, tout simplement parce qu'elles ne sont plus de ce monde. Mais elles ont quand même alors pris le temps de s'accoupler et de pondre leurs œufs.
10: Et ces œufs qui vont éclore, et il y a des petites larves qui vont sortir de ces tiges sèches, qui vont tomber sur le sol et qui vont creuser le sol et qui vont mener leur vie larvaire souterraine.
8: Et nous voici de retour sous terre, donc, pendant plusieurs années, et la boucle est bouclée. Et ça, c'est une merveille. Ah, et comme il nous reste une seconde, sachez que la cigale est l'insecte le plus bruyant du monde. Comme ça, vous savez. Merci Pascal Nardi de l'association La Cicindelle et merci ici Garlozère.
5: Merci Benoît Prospero. C'est pas à vous, Jacques Auchy, que je vais apprendre que les cigales font du bruit. Vous, qui, on le découvrira, connaissez bien le Mont Ventoux, le Vaucluse, le Sud. Et voilà, c'est un bruit qui vous parle, ça, les cigales, qui vous, tout de suite vous envoie vers quelque chose, vers un ailleurs.
6: Tout à fait. Mon passage assez long dans le Vaucluse m'a effectivement me revient pour ce bruit qui est caractéristique, ouais. Où ce sont, je crois, leurs écailles qu'elles frottent, qu'elles secouent, qui font que ça fait ce son tellement agréable et tellement reposant, en fait.
5: Évidemment.
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8: Et une touche de nostalgie élégante pour débuter notre programmation musicale ce dimanche. Un immense succès de la fin des années 80. Voici Black Wonderful Life sur ICI.

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2: Vous êtes bien sûr ici et la balade continue dans Il n'y a pas que Paris dans la vie. Partir sur les routes de France, c'est aussi, vous allez voir, explorer le quotidien, l'humour et le regard tendre de nos invités. En tout cas, celui qui porte sur leur région d'origine. Et là, tout de suite, on va retrouver toute l'énergie sportive du comédien et humoriste Florent Père qui partage avec Éric Bastien ses souvenirs marquants et ses coups de cœur locaux.
3: C'est vrai que vous êtes très déterminé parce que vous allez partir dès l'âge de 15 ans, je crois, vers cet ailleurs qui est pas très loin du Lavandou où vous passiez vos vacances, qui est Saint-Raphaël, pour aller faire du sport-études, sport-être, quoi, c'est comme ça. On disait.
4: Ouais. Bah, mais au moment où je dois prendre cette décision, il n'y a même pas de... Je ne comprends même pas que je vais être éloigné de mes parents. Et de toute façon, je me pose pas la question.
3: C'est mais tellement... qu'est-ce qui vous pousse à faire ça vous, dans votre tête?
4: Parce
3: vous
4: que j'ai découvert le ski nautique à l'âge de 10-11 ans, quand mon père a acheté un petit bateau justement pour aller au Lavandou. Il y a une paire de skis dedans, on okay. sait skier. Et il se trouve que je suis le plus doué de la famille, ce qui est pas non plus un fait d'armes, mais voilà. Et je me passionne pour le sport en général. Je pense que ça a été le ski nautique. Là, ça aurait pu être un autre sport finalement. Mais voilà, je me prends de passion pour ce sport. Et quand on me donne la possibilité de rentrer dans ce sport études, c'est-à-dire je serais rentré à NBA, c'était pareil quoi. Donc il fallait y aller quoi. Et j'y suis allé, j'ai passé des années incroyables. Je comprends juste maintenant pourquoi ma maman était si triste qu'elle a pleuré tant quand je suis parti, parce que je n'avais que 15 ans finalement, ouais. Et elle savait que je partais pour.
3: C'est jeune. Hein. Ouais. Bon, Saint-Raphaël, c'est la section sport d'études du pôle France Ski Nautique du Krebs. Ouais. Je crois que c'est le centre régional d'éducation physique et sportive.
4: Oh, il est fort, il a bossé. Ouais,
3: mais j'en connais un, hein, là d'où je viens aussi, mais mon émission sera un autre jour.
4: Oui, elle sera posthume.
3: Oui, bien sûr.
4: Je l'animerai.
3: J'espère pas. Vous êtes à ce moment-là, vous venez de l'évoquer, c'est vous qui le dites, un animal aquatique. Oui. À cet âge-là, c'est vous ne jurez que par la flotte, quoi.
4: Ouais, et puis encore aujourd'hui, hein, mais c'est vrai que toutes les activités sportives et aquatiques me plaisent. Bon, à cette époque-là, c'est surtout le ski nautique et un peu la mer qui est en bas du sport-études, puisque l'internat était à Boulouris, donc c'est vraiment 84 hectares de pinèdes au bord de la mer, ouais. Vue sur la mer de quasiment toutes les chambres de l'internat, 70 copains et copines dans le même internat. Pas mixte, mais avec une porte toujours ouverte qui sépare les deux internats. Autant vous dire
3: ça
4: que
3: se s'ouvre assez facilement.
4: C'était mixte. et voilà, lycée le matin, ski nautique l'après-midi, les potes.
3: À Saint-Raphaël, du coup, le ski nautique.
4: Il y
3: avait un spot particulier.
4: Ah, c'était un plan d'eau artificiel qui a été creusé par la fédération à Roquebrune-sur-Argence. Donc c'est des années vraiment incroyables. J'y ai passé 7 ans, 8 ans, je sais plus, qui étaient folles, quoi, parce que vous vivez qu'avec des ados. Qui ont la même passion que vous, qui ont une vraie direction dans la vie, qui sont pas là en train de zoner ou de pas savoir en tout cas où ils veulent aller. Là, il y a une direction en tout cas pour ces années-là. Et c'était génial. D'ailleurs, j'ai plein d'amis de longue date qui sont de cette époque.
3: Alors, vous allez peut-être un peu visiter l'arrière-pays aussi, parce qu'on parle beaucoup de Saint-Raphaël. Vous allez découvrir un petit peu l'ensemble du département. Vous baladez, je sais pas, aller à Port-Grimaud, à Coquelin, à Saint-Trope.
4: Bah, bien sûr, j'y ai passé quasiment 10 ans en fait, parce qu'après le sport études, je suis encore resté à Saint-Raphaël parce que j'avais tous mes amis là-bas, parce que je travaillais un peu là-bas aussi, donc je connais toute la côte entre Nice et le Lavandou. Je connais tout. Je l'ai fait en voiture, je l'ai fait à vélo, en scooter, ouais. Donc je connais toutes les, j'ai été vendeur sur les marchés dans certains des patelins qui sont là. Donc non, je connais très très bien le Var.
3: C'est où le patelin, parce que vous avez des noms sympas de patelins là depuis tout à l'heure.
4: Là où je faisais les marchés, oui, vous avez Saint-Égulfe, mais Fréjus, le bord de mer Saint-Raphaël, Cobelin.
3: Alors c'est aussi l'époque où vous battez un record sportif. C'est votre premier record sportif, ouais. Et d'ailleurs qui est toujours homologué. Je crois que personne ne l'a battu. Reconnaissance de vos pères, hein, d'ailleurs, ouais. C'est la descente des escaliers principaux sur les mains.
4: Ouais, c'est le seul record que j'ai dans ce sport-études. C'est-à-dire que je me suis jamais illustré...
3: Non, je vous arrête. Non, c'est pas le seul record. Il y a la descente des escaliers dans les cagettes en plastique dans lesquelles on mettait les goûters. Moi, quand j'étais gamin, on est de la même génération, c'était orange ces trucs. Là. Je sais pas quelle couleur c'était.
4: Nous, oui, c'est vrai. Ma mère, elle avait la même en orange, la nôtre, elle était blanche. Elle était plus rapide, la blanche.
3: Ça, c'est deux records.
4: Et donc voilà, je me foutais en haut des marches, assis dans... Ça faisait une luge, en fait, quoi. Et je descendais les marches, comme un gros débile. Et je descendais donc les marches sur les mains. Ouais. Et c'est mon record. Je partais, je sais plus, de hauts escaliers. Je suis arrivé jusqu'à quasiment au réfectoire.
3: Bon, est-ce que vous arriviez jusqu'au massif d'Estérel? Parce que là aussi, c'est une carte postale et un spot intéressant. Les falaises du Drabon, le site d'escalade exceptionnel. Ouais. Vous y passez du temps?
4: J'y passe énormément de temps, pas pour faire de l'escalade, mais pour aller nager, me baigner, puis sauter des falaises, même si c'est un peu interdit et que je déconseille de le faire. C'est un lieu... Mais d'ailleurs, quand j'ai su que je quittais Saint-Raphaël pour rentrer au cours Florent à Paris.
3: Vous n'avez pas y resté longtemps.
4: Je vais pas y rester très longtemps. Mais je me souviens d'une nuit que je suis allé passer au Dramont comme une dernière nuit dans cette région et j'avais une vraie sensation d'osmose avec avec ce lieu, avec cette roche, cette énergie, cette mer, le calme là-bas et tout. Et c'est un lieu qui me tient très très à cœur et je j'y vais le plus souvent possible.
3: J'entends. On est où là ?
4: Là, on peut être n'importe où au bord de la mer, mais peut-être, je ne sais pas, sur la plage de Saint-Clair.
3: Ah, ça c'est du côté du Lavandou.
4: Ça c'est du côté du Lavandou. Sinon, cette plage là ? Je sais pas, je vais reconnaître cette plage précisément.
3: Non, pas du tout, non. On n'est pas parti sur
4: place. De plage. Attendez, prévenez.
3: Non, mais voilà, la plage, forcément, là, ce qu'on entend, c'est un peu ce qu'on est sûr. Je me suis dit que ça allait.
4: Bah, je vous remercie.
3: Vous parlez la mer, le soleil, les études. Vous allez même devenir moniteur de ski nautique.
4: Tout à fait. J'ai mon brevet d'état premier degré.
3: Et vous les emmenez où sur des plans d'eau, les gens qui vous donnaient des cours
4: Alors, moi, je ne m'en suis servi que pour payer mon ski nautique. C'est-à-dire que comme le ski est un sport très cher, il y a une technique d'être comme au pair, c'est-à-dire que vous faites skier les clients du club, les débutants et tout ça, et en échange, ça paye votre entraînement. Ouais. Voilà pourquoi j'ai passé le BE.
3: On semble un peu plaisanter et prendre beaucoup de plaisir depuis tout à l'heure, mais Saint-Raphaël, c'est aussi un lieu important de construction parce qu'il y a le centre culturel de Saint-Raphaël, ouais. Et vous avez environ 20 ans, puisque vous allez rester jusqu'à 21-22 ans. C'est là où vous vous tournez tout doucement vers le théâtre. Je ne sais pas ce qui vous attire, vous allez nous le dire. Vous allez jouer deux pièces haut et là-bas, et les vacances. C'est fou quand on se dit, parce que c'était un peu les vacances où vous étiez à ce moment-là, de Jean-Claude Grimbert. Qu'est-ce qui vous emmène dans ce centre culturel à Saint-Raph ?
4: C'était un moment de ma vie où je commence à avoir un peu fait le tour du sport et peut-être une petite désillusion sur ma carrière sportive, parce que j'ai eu une énorme blessure au genou très, très tôt, à 19 ans, que je vois que je n'atteindrai pas le haut niveau, en tout cas pas le niveau que j'espérais. Tout ça se calme un peu et un jour à la fac je suis en cours de psychologie en STAPS et on fait un exercice de prise de parole en public et pour ça on a le droit de jouer des petits sketchs et donc je joue un sketch d'Elikaku. J'ai 18 sur 20, c'était ma première note avant que Ruquier m'en donne et la prof me dit tu devrais creuser du côté du théâtre, ouais. T'as quand même un petit truc, ce sera intéressant pour toi. Et c'est arrivé à un moment je pense où peut-être j'étais un peu lassé du sport, je suis allé chercher autre chose, je me suis inscrit dans un atelier de théâtre un peu de retraité, mais où j'ai fait mes débuts avec mon prof Fido.
3: Vous allez découvrir dans un instant comment il est parti au cours Florent, comment il est vite revenu dans le sud, comment il va écrire ses premiers textes au Quai du Rire, à Marseille, puis comment il arrivera à un moment donné à Paris. C'est la vie aussi de Florent Père ce soir. On va aller dans le Vaucluse et on parlera d'Avignon parce que ça aussi c'est une ville qui compte. Quand on mange des fruits, généralement on laisse de côté les pépins et le noyau, enfin normalement. Catherine Quicandon est allée à votre rencontre. Aujourd'hui, vous nous proposez une idée qui utilise ses déchets pour notre bien-être.
5: À Avignon, avoir des pépins, c'est plutôt une bonne chose.
6: Il y a un pépin, Pierre ? Répondez-moi franchement, il y a un pépin !
5: Oui, oui, il y a un pépin, et pas qu'un seul, chez la première marque française de produits cosmétiques naturels centrés sur les pépins et les noyaux de fruits, qui s'appellent logiquement pépins. Myrtille Shekhar et son conjoint Dino vous proposent des huiles, des crèmes, du sérum, des masques et des savons.
7: Alors nous, les deux coproduits qu'on utilise, c'est les pépins et les écorces, pour l'instant de grenade. À terme, j'espère qu'on ira plus loin dans la démarche parce que c'est vraiment ce qui nous anime et qu'il y a plein de choses qu'on peut récupérer. Après, ce qui est plus compliqué, c'est la transformation de ces éléments. Donc c'est pour ça que pour l'instant, on s'est concentré sur les pépins, les écorces de grenade aussi, parce qu'on a eu la possibilité de s'en servir.
5: Chaque formule est développée par un docteur en biochimie spécialisé en cosmétique naturelle. Le laboratoire de production se situe à Avignon. Les savons sont fabriqués à Lille-sur-la-Sorgue. Pour récupérer ce qu'ils appellent des coproduits, ils font des partenariats avec des producteurs ou des transformateurs locaux.
7: On a un bon partenaire à Malocène, qui s'appelle l'Atelier d'Hippolyte, avec qui on travaille le noyau d'abricot et le pépin de grenade. Eux transforment directement chez eux et on peut les récupérer en huile.
5: Leurs produits ont jusqu'à 99,7% d'ingrédients naturels. Certains ont 3 fois plus de vitamine E ou 3 fois plus d'antioxydants ou sont 5 fois plus riches en acides gras essentiels. Ils sont adaptés à tout type de peau, ce qui est plutôt pratique. Mais à quel moment Myrtille, qui a travaillé 10 ans dans le vin, s'est dit que ça serait bien de s'intéresser aux pépins et aux noyaux ? Le déclic est venu lors de sa grossesse et d'une envie plus large.
7: Nous, on veut prolonger le travail des agriculteurs. En ce moment, on le sait, le monde de l'agriculture n'est pas au top, les vignerons aussi. Et du coup, c'est une façon pour nous de soutenir ce secteur à notre manière, en prolongeant leur travail, en utilisant leurs coproduits.
5: Et c'est tout à leur honneur. D'ailleurs, pour cette entreprise, Myrtille a reçu le prix du dynamisme entrepreneurial de la CCI Vaucluse. Les produits pépins sont disponibles dans une dizaine de points de vente. 40 du département, dont des pharmacies et des domaines viticoles. Il y a aussi leur nouvelle boutique ouverte cette année à Bédouin. Plus d'infos sur pépin.fr, pépin au pluriel. Merci à Ici Vaucluse pour cette idée qui prend soin de nous. Ici, ça entreprend à Avignon avec Pépin et des cosmétiques malins.
3: Merci beaucoup Catherine Quicandon.
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2: Allez, place à un moment de musique, un morceau en plein de poésie. On adore Benabar, elle danse sur Ici.

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7: Mardi prochain, le 13 octobre à Clermont-Ferrand, Yann Tiersen est à la coopérative de Mai. Le musicien breton vient présenter son nouvel album entre piano, électronique et sonorité expérimentale. Concert à 20h, billetterie sur lacopé.org. Prévoyez votre week-end suivant, le salon des vins et des produits du terroir. C'est samedi 17 octobre. Vignerons, producteurs et spécialités régionales vous attendent à la Grande Halle d'Auvergne. En version sans alcool, ce dimanche, direction Charroux dans l'Allier. C'est la fête de la soupe. Dans les rues du village, habitants et visiteurs se retrouvent autour de nombreuses soupes à déguster dans une ambiance bien sympa. Pensez à venir avec votre bol et votre cuillère. Programme sur charroux.com. Découvrez les pépites du patrimoine thermal du Mont d'Or en compagnie d'une curiste de la Belle Époque. C'est la visite Bains et Potins le 14 octobre de 15h à 16h30.
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8: Et la soirée se poursuit sur ICI avec les grands moments de « Il n'y a pas que Paris dans la vie » parce que la France s'incarne aussi à travers les parcours des visages marquants du paysage audiovisuel. Ah bah oui, on accueille là tout de suite un acteur majeur du secteur, Nicolas de Taverneau. Au micro d'Éric Bastien, il revient sur son itinéraire, ses souvenirs régionaux et les projets qui l'ont animé. On réécoute maintenant.
9: On a parlé de la création d'M6 en 1987. J'oublie pas que à ce moment-là, puisqu'on parle des régions et qu'on se balade dans toute la France, il y a des décrochages régionaux. Et vous allez aller un petit peu partout. Marseille, Tours, Lille, Lyon, Rennes et Bordeaux.
10: Alors d'abord, on avait des associés qui étaient des quotidiens régionaux.
9: Oui.
10: On a eu Ouest-France, on a eu Sud-Ouest, on a eu l'Alsace, etc., qui étaient associés à la création d'M6. Et d'ailleurs, le Parisien aussi. Et donc, on avait fait des décrochages locaux dans les grandes métropoles. Hein. Et si je peux me permettre une petite plaisanterie sur... j'avais été voir le maire de Marseille, qui s'appelait Godin, Jean-Claude Godin. Alors, je lui ai dit, on va ouvrir un décrochage à Marseille.
9: Ouais.
10: Alors, il m'a dit, oh, c'est une bonne idée. Mais parce que FRE3, il disait toujours FRE3, FRE3 m'a toujours pris que de dos. Voilà. Alors on a ouvert une dizaine de décrochages qui ont duré pas mal de temps.
9: Mais parce que vous aviez aussi cet attachement aux régions.
10: Ah oui, et puis surtout, c'était notre intérêt, parce que, si vous voulez, on oublie toujours que 4/5 de la France n'habite pas Paris, hein, on n'habite pas la région parisienne, enfin, vous êtes bien passé pour le savoir, et donc l'audience, il faut aller la chercher dans ces agglomérations, dans ces lieux-là. Donc c'était notre intérêt, simplement, là on a toujours eu des difficultés avec la régulation, la réglementation, etc., on ne nous a pas permis de faire de publicité sur ces décrochages, il fallait même enlever la publicité nationale, donc il y avait un malus, et au lieu d'avoir un bonus, et donc on a fermé les décrochages, et c'est là où on a créé le 12h45 ouais. Et le 10h45 à la place.
9: À force de lire les audiences tous les matins, qu'est-ce que vous avez, Nicolas Taverneau, appris des Français ?
10: Voilà, alors d'abord, les Français, c'est pas quelque chose de monolithique. Il y a les Français. Et les Français, ils sont divers. Donc, ils ont des goûts qui sont très différents, et c'est ce qui est assez compliqué quand vous faites un média, c'est comment trouver des programmes qui les rassemblent. Alors, vous avez bien un peu des cibles, ce qu'on appelle des cibles. Nous, on était plutôt plus jeunes que nos grands compétiteurs. Mais donc nous, par exemple, tous les programmes très âgés, nous les avons pas pris parce qu'on sait que c'était pas notre cible et on n'aurait pas été performant. Je raconte dans le livre que nous n'avons pas pris Koh-Lanta, nous n'avons pas eu Koh-Lanta parce qu'on a...
9: Ça a failli, hein.
10: Voilà, mais parce qu'on nous a imposé 30 millions d'amis, qui étaient sur TF1 pour le reprendre. Or, 30 millions d'amis, un public qui était plus âgé. Donc, ce n'était pas adapté à M6. Voilà, donc les Français, ce n'est pas une communauté homogène. Donc, il faut essayer, nous, de trouver des programmes dits fédérateurs, c'est-à-dire des choses qui les unissent le plus grand nombre. La chose qu'on a apprise, c'est que il y a deux choses. Un, on s'est intéressé au quotidien des Français. La cuisine, l'habitat, même la propreté. Je ne sais pas si vous vous souvenez, il y a c'est du propre avec deux personnes. Des choses qui sont dans la vie quotidienne, dans lesquelles on était proche des gens. Ça, c'est Thomas Valentin, notre directeur des programmes, qui avait imaginé ça. Il y a toujours d'ailleurs des émissions qui perdurent. Et ça a été une orientation très forte. Top Chef, on a mis les Français à la cuisine.
11: Hein, il y a quelques jours, Norbert Harrer, mais également Thierry Marx étaient nos invités. Ah, et on a parlé évidemment de cette émission qui perdure.
10: Et cette émission perdure, et je pense qu'on a valorisé la cuisine, on a valorisé l'effort pour la cuisine auprès des Français, et notamment des jeunes Français qui faisaient des concours de Top Chef, qui font toujours des concours de Top Chef, etc. Et puis, il faut aussi parler...
11: Il y a l'économie, pardonnez-moi, mais vous vous dites, et vous avez cette idée qui est extraordinaire, on va parler d'économie en prime sur notre chaîne, sur M6, et vous lancez Capital.
10: Alors, il y avait un garçon opiniâtre qui s'appelait Emmanuel Chin, qui nous a proposé le concept, qu'il a d'abord testé en programme court, d'abord 6 minutes, ensuite 26 minutes. Souvent, on y est allé progressivement dans nos affaires. Et puis, il avait l'idée de faire une émission d'une heure et demie qui soit de l'économie appliquée, où on explique comment marche un supermarché, etc. Et moi, j'ai demandé quel est le soir où on est le plus mauvais. Et c'était le dimanche soir, parce qu'on mettait des téléfilms en face des gros films d'Antenne 2 et de TF1 à l'époque. Ouais. Et donc, je lui ai dit, écoute, on te donne le dimanche, on va voir si ça réussit. Et ça a été un très grand succès.
11: Toujours,
10: l'émission existe toujours avec succès.
11: On va reparler d'M6 dans un instant, mais on reparlera du livre, même si on l'évoque déjà à l'instant. Je reviens à cette France dont on parle tout à l'heure et ses régions. On a parlé de Bordeaux, Pau, Bayonne, Angoulême, Poitiers. Ça fait aussi partie de la Nouvelle-Aquitaine et ce sont des villes que vous appréciez. Je reviens sur l'Ain. Vous avez une exploitation agricole aujourd'hui dans l'Ain?
10: Absolument, là on exploite dans cette région de l'Ain, moi je suis dans le Val-de-Saône, entre disons Lyon et Mâcon, c'est le Val-de-Saône. Hein. Ouais. Et vous avez deux parties, vous avez la rive droite, la rive gauche. Dans la rive droite, vous avez le Beaujolais, avec tous les grands crus, etc., et les vignes. Et de l'autre côté, là où je suis, vous avez des exploitations agricoles qui sont plus grandes d'ailleurs. Et alors autrefois, on faisait également de la vigne dans l'Ain. On faisait un vin qu'on pourrait qualifier de détachant, qui était un vin pas terrible, mais qui coupait le Beaujolais, c'est-à-dire qui donnait de la couleur et du degré au Beaujolais, avec de l'eau berlin, ça s'appelait l'eau berlin. Et puis on faisait aussi les piquets de vigne. C'est pour ça qu'il y a des bois d'acacia dans l'Ain qui servaient à ça. Maintenant, on fait beaucoup plus d'agriculture traditionnelle. Alors, il y a les étangs dans les Dombes, et puis il y a l'agriculture traditionnelle. Et dans le Val-de-Saône, c'est des très bonnes terres agricoles dans lesquelles on fait du maïs, du colza, du blé, de l'orge, etc. Cette année, ça a un peu souffert de la sécheresse, donc les rendements sont un peu moins bons que les années précédentes, mais c'est une très belle agriculture dans cette région.
11: On pourrait parler de la Bretagne aussi. Alors avant de parler de Rennes, dont nous parlerons tout à l'heure, je sais que Dinard, voilà, vous avez des amis, dont Dinard, Cancale, Saint-Malo, dans ce périmètre-là.
10: Je connais bien cette région bretonne pour y aller assez souvent l'été. J'ai pas mal de camarades, qui est une très belle région, la Bretagne. Alors elle prend ses lettres de noblesse maintenant avec la canicule, parce que
11: ceux qui voulaient y aller, c'est terminé, il fait aussi chaud qu'ailleurs.
10: Oui, mais enfin, d'une façon générale, c'est quand même plus protégé.
11: C'est vrai.
10: Et puis, et donc la Bretagne, moi je l'ai découverte à travers la côte, si vous voulez. Alors j'avais connu un peu la Bretagne avant, j'ai fait les Glénans, donc là dans les îles
11: Glénans. Magnifique.
10: Voilà, et puis on a passé des vacances à Bénodet aussi, qui était très joli, la Bretagne du Sud, qui est très, très belle. Voilà, et puis la coïncidence, c'est que la famille Pinot m'a demandé de présider le conseil d'administration du club de Rennes. Et donc je découvre Rennes, que je connaissais mal, et je découvre Rennes et les Bretons dans ce beau club de Rennes.
11: On parlera de Rennes, parce que ça fait forcément partie de votre vie, surtout depuis quelques mois, vous en êtes le président. Nous allons à nouveau se balader en France, et pour économiser sur le carburant, on peut partir, et c'est un sujet d'actualité, à la recherche de la station la moins chère dans le département, aller faire le plein en Espagne, en Andorre ou en Belgique, lorsqu'on est frontalier, ou bien beaucoup plus simple,

0: parmi eux, il y a Adeline, qu'a rencontré notre journaliste Clara Vincent. Pendant les 4 prochaines semaines, elle va devoir laisser sa voiture au garage et par la même occasion, apprendre par cœur les horaires des transports en commun.
1: Je suis souvent en retard, donc là, anticiper les départs bien plus en avance que prévu. Donc on va essayer de jouer tout ça. Moi, je travaille à la cueillette de la Ragnon et je suis photographe indépendante. Donc déjà, la cueillette de la Ragnon du centre-ville, ça fait à peu près une trentaine de minutes à vélo. Donc une heure aller-retour. Et après, en tant que photographe indépendante, c'est vrai que si j'ai un mariage à 30 km, ça va être un peu plus compliqué. Mais c'est vrai que mettre de côté la voiture, ça serait un plus. D'autant plus que le carburant coûte cher. Dans les factures de la fin du mois, ça serait vraiment, vraiment top, quoi.
0: Alors ici à Pau, ne pas toucher à sa voiture pendant 30 jours, ça semble marcher, mais vous, qu'en pensez-vous? C'est avec Tristan que nous allons en discuter. L'idée lui plaît, même si quelques questions restent encore en suspens.
2: Moi, je trouve ça plutôt positif. Après, faut juste espérer que les transports en commun permettent aux gens de s'en sortir sans, quoi. Parce que à Pau, je sais pas, comment ils font pour aller au travail, les gens sans voiture, ils y vont à pied. C'est grand, Pau, je sais pas.
0: Alors oui, Pau, c'est quand même une ville assez grande. Et pour relever ce défi, chaque participant s'est vu offrir un mois d'abonnement au bus et TER du département, mais aussi un abonnement mensuel au vélo électrique en libre service, ainsi qu'un vélo à assistance électrique. Tristan, par exemple, lui, il possède une Peugeot 208 et sans même avoir à se lancer de défi, il essaie déjà de la laisser un peu plus souvent au garage.
2: C'est vrai que si je peux éviter de l'utiliser la semaine, j'essaie d'éviter le plus possible. Bah, c'est un tout, déjà, le prix des carburants, oui, c'est clair. Je pense que si on économise le carburant sur un an, on peut s'acheter une maison bientôt. Et en même temps, à côté de ça, c'est un peu écologique, quoi. C'est un petit geste écologique, je pense. Moi, j'ai un diesel, typiquement, moins j'utilise, mieux on se porte, je pense.
0: Vélo électrique, bus, train, de nombreuses alternatives existent pour laisser la voiture de côté. C'est justement tout l'enjeu de ce défi lancé par la ville de Pau. Encore faut-il avoir suffisamment de transports à proximité de chez soi pour pouvoir vraiment se passer de son véhicule.
3: Merci Robin Bernot. Vous conduisez, vous avez une voiture, Nicolas Taverneau.
4: Oui.
3: Pour aller dans l'Ain, rejoindre cette exploitation agricole, entre autres, peut-être, je ne sais pas. Hein.
4: Oui, enfin, j'ai une voiture, mais je vais probablement abandonner ma voiture à Paris, d'ailleurs.
3: Vous avez quand même traversé la France, j'imagine. Vous avez des souvenirs de la carte Michelin sur les genoux.
4: Oui.
3: La rencontre de villes, un peu comme ça.
4: Oui, oui, effectivement, moi j'ai beaucoup navigué. Mais l'endroit maintenant de prédilection de mes vacances, c'est la Corse.
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6: Et nous allons prolonger ce moment avec un morceau incontournable du paysage pop français des années 90. Véritable harmonie vocale, on peut le dire comme ça. Voici Poho, le chat sur Ici. Vous vous souvenez?

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2: Et déjà la dernière étape de notre périple du dimanche soir avec les meilleurs moments de Il n'y a pas que Paris dans la vie. Et pour terminer ce week-end en beauté, on va retrouver une comédienne très chère au cœur du public français, une figure emblématique de la fiction télévisée, la formidable Corinne Touzé. Elle se livre au micro d'Éric Bastien sur les lieux qui ont jalonné sa vie et sa carrière. Et un jour, un crush, c'est tout de suite sur ICI.
3: Alors avant de parler du Vaucluse, je reviens quand même sur votre crush à Cannes.
4: Ah non,
3: ah, si,
4: j'en supplie, j'en peux plus. Les gens, ils n'en peuvent plus de m'entendre parler de ça. Et les gens, c'est pas moi qui en parle, hein. C'est qu'on, à chaque fois que je fais une émission, on me pose la question.
3: Alors, les gens qui se disent, mais de quoi ils parlent? Elle a croisé Robert Redford sur la croisette, il vous a ouvert la porte. Ah, vous avez dit, ça c'est, je suis à Hollywood, c'est un film. Et vous étiez assis juste derrière lui dans la salle, hein, au Palais des Festivals. Et au lieu de regarder ce qui se passe, vous avez regardé sa nuque. Quoi. Voilà, c'est ça. Moi, je crois qu'on a fait le tour
4: voilà,
3: du dossier.
4: Vous avez j'en peux plus de la raconter.
3: Bon, j'en ai parlé, donc je l'ai raconté. Non, mais je trouvais ça sympa. Voilà, c'est aussi une rencontre assez pittoresque. Enfin, bon, il faut s'attendre à rencontrer des acteurs américains.
4: Il y a pas que lui, hein, que j'ai rencontré. Hein. Il y a Sean Connery.
3: Oui, vous avez pas regardé autour sa nuque.
4: À James Coburn, je peux vous dire que j'ai craqué hein, quand je l'ai vu. Hein.
3: Voyez, vous y revenez. Finalement. Bon, alors Mobeck, ça c'est aussi un coup de cœur pour vous.
4: Oh, mais c'est capital, Mobeck, dans notre vie. Parce que, en fait, nous habitions à Brie-sur-Marne avec le père de ma fille. Ma fille est née. Et en fait, j'ai pas supporté de promener la poussette au milieu des merdes de chiens. J'étais sur femme d'honneur. Et tous les week-ends, je partais pour trouver une maison dans le Midi. Et voilà. Et au bout d'un moment, j'ai eu un coup de foudre littéral, parce qu'on a presque fait aucun travaux dans cette maison. C'était comme si elle m'attendait, cette maison. C'était un mas, effectivement, dans un tout petit village qui s'appelle Mobeck, et pas loin de Ménherbes et pas loin de Cavaillon. Dans
3: un beffroi.
4: Oui, absolument. Et du coup, ma fille a été à l'école maternelle, voilà, à Mobeck, et elle a grandi là. Elle était, quelle enfance merveilleuse. Elle a eu trop de chance. Voilà. Et puis, j'ai fait rapatrier la série La Femme d'honneur qui se tournait dans Lyon, dans le Vaucluse. Et donc, merci à mon producteur.
3: Vous aviez un pouvoir, hein.
4: Paix à son âme, qui est là-haut aussi.
3: Je sais pas si aujourd'hui, vous direz.
4: Je pense que ça ne serait pas possible de nos jours. Mais c'était un tel carton, et je voulais rentrer
3: à la maison
4: tous les soirs, voir ma petite pépuce, et du coup on a déboulé et on a tourné à Carpentras, à Baume de Venise, et on est resté là 5 ans.
3: Alors, le melon de Cavaillon et la fraise de Carpentras.
4: Et c'était génial.
3: Vous allez sur les marchés de Provence un peu?
4: J'allais sur les marchés de Provence.
3: Vous avez plus du tout cette maison à Mobeck, là?
4: En vivant à Paris, ça va être difficile.
3: Et là, vous avez qu'une maison dans le sud?
4: Non.
3: Ah, pourquoi?
4: Parce que je suis sur scène depuis 15 ans et que c'était un petit peu
3: alors,
4: du luxe.
3: Alors, vous échappez où quand vous voulez quitter Paris?
4: Alors, je pars tout le temps en Italie parce que c'est là où je veux finir ma vie. J'ai pas encore trouvé l'endroit encore, mais c'est là où je repartirai pour prendre ma retraite. Puis c'est bien parce que c'est pas loin. Puis c'est bien parce que les gens sont tellement sympas. Ils ont toujours le sourire.
3: Pas en France. Il y a pas un lieu sur lequel vous pourriez craquer.
4: Je pourrais finir ma vie en Bretagne. Ça me dérangerait pas beaucoup. Hein.
3: Près de Mobeck, il y a un festival d'Avignon, vous y étiez il n'y a pas si longtemps, je crois que c'était l'été 2025.
4: Tous les ans.
3: Vous y êtes tous les ans, mais pour Ken, c'était en 2025,
4: ouais,
3: vous avez joué là-bas.
4: Ouais.
3: Qu'est-ce que c'est que cette histoire? Vous avez Ken, quand même, tout ça?
4: Alors, figurez-vous que Ken, c'est le nom du compagnon de Barbie.
3: Bah oui.
4: Voilà. Moi, je suis une fille des années 60, et donc cette joke, elle est dans la pièce, parce qu'évidemment, je me fais chambrer par ma fille. Et c'est donc Ken, ou comment rencontrer l'homme de sa vie. Et donc, pour ma génération, ce mot ne veut dire qu'un prénom. Voyez-vous ce que je veux dire, les garçons, les filles? Donc, ça suffit maintenant. Et du coup, oui, c'est une pièce que j'ai dédiée à toutes mes copines qui ont eu des histoires foireuses sur Tinder et autres pour les plus de 50, 60, 70. Et j'ai fait écrire cette pièce par Emmanuel Robert Lespalieu, et c'est très drôle et très touchant, puisque finalement ça parle de notre époque.
3: Oui.
4: Même on s'envoie des vocaux parce qu'on ne s'appelle plus, on ne se regarde plus. Et du coup, ça parle de ça et ça cartonne, quoi. Parce que les gens adorent qu'on leur parle de comment c'était avant. Donc je leur parle des balles, je leur parle des discothèques, de la façon dont on se rencontrait avant, quoi.
3: Comédie romantique, comédie humaine, les sites de rencontre, vous l'avez dit.
4: Ouais.
3: Ça fait appeler Augustine.
4: Ouais, je m'invente un nom de clown, d'ailleurs.
3: C'est clair, hein, dans le personnage.
4: Ouais. Mais je parle des clowns de l'Auguste, donc sur mon profil, je me fais appeler Augustine.
3: Augustine.
4: Voilà.
3: Sauf que les réseaux, je vais pas spoiler la pièce, mais c'est pas vraiment son truc.
4: Du tout.
3: Et que du coup, elle se prend vite les pieds dans le tapis par rapport aux mensonges.
4: C'est ça. Mais c'est ça qui fait rire les gens. Ouais.
3: Alors, Ken, vous allez partir, comme vous l'avez fait de très nombreuses fois, avec le théâtre un petit peu partout. Le 7 octobre, vous serez à Colmar. Colmar, c'est l'Alsace. Mm-hmm. On en parlait tout à l'heure. Il y aura Provins. Mm-hmm. Ça reste l'Île-de-France.
4: Oui, là, je suis près de Paris. On
3: 16
4: va
3: octobre.
4: À Bruxelles aussi. On va rester 8 jours à Bruxelles.
3: La Belgique. Ouais, ouais, ouais. Provins, vous connaissez ? Ville médiévale.
4: Oui, très, très bien. Très, très bien. J'adore cette ville. J'y ai tourné Marianne, une étoile pour Napoléon, okay, à cheval, en Amazone, d'ailleurs, dans les rues de Provins. Ça reste un magnifique souvenir. Et je suis très fière, ouais, ouais, de jouer à Provins. C'est super.
3: Villeneuve-sur-Lot, ce sera le 10 novembre, du 17 au 22 novembre, vous l'avez dit. C'est en Belgique. Il y a Pusignan le 28 novembre, ça c'est près de Lyon.
4: Ouais.
3: On n'a pas beaucoup parlé du centre de la France avec vous.
4: Ouais,
3: hein,
4: je ne connais pas beaucoup.
3: Le Rhône-Alpes, ouais, le Massif Central.
4: Je ne connais pas beaucoup, c'est vrai, j'avoue. Ouais. J'ai plutôt fait les extrémités.
3: Très bien.
4: Le sud-ouest, le sud-est, la Bretagne, le Pas-de-Calais.
3: Oui, le Martinique, c'est loin. Hein.
4: Oui, c'est vrai.
3: Châteaudun, le 8 décembre, vous l'avez compris, il y a plein de villes. Et puis ce qui vous ramène aussi à Paris, c'est cette pièce, on va aussi en dire un petit mot, parce que vous produisez cette pièce qui s'appelle Denis, pièce de Sophie Cotin, la vie d'Alix qui bascule un soir d'été. Là, vous suivez le destin d'un jeune couple. Hein.
4: Oui, c'est une pièce absolument magnifique et nécessaire. C'est la bascule en une nuit d'une histoire d'amour. Je ne peux pas trop spoiler parce que je m'aperçois que c'est merveilleux. Et sur les avis, on a 10 sur 10 là sur Billets Réduits, que je fais ma propre auto-promo. C'est que personne ne dévoile le nœud de la guerre de ce spectacle. Et en fait, on va rencontrer ce couple et on va vivre avec eux tout ce bouleversement dans leur vie, avec un questionnement permanent. Il va falloir qu'ils prennent une décision capitale cette nuit-là qui va changer tout pour eux. Mmh. Et nous, on prend un uppercut dans le ventre. C'est tellement bien écrit, c'est une pièce où on rit, c'est une pièce où on pleure, c'est une pièce qui ne peut pas laisser indifférent, et je suis très très fière de produire ce spectacle qui a démarré cette semaine, et on est là jusqu'en janvier, mais venez vite parce que je pense qu'on va vite être complet, sincèrement.
3: Salle Réjeanne, oui, c'est au Théâtre de Paris, comme son nom l'indique, c'est à Paris.
4: Voilà.
3: En parlant de théâtre, il y a des théâtres qui vous ont marqué plus que d'autres, vous qui connaissez tous les théâtres de France.
4: Oh oui, oh oui, oh oui. J'ai découvert l'Opéra de Vichy, parce que comment imaginer qu'on puisse jouer une pièce de théâtre dans un opéra.
3: Vous savez que je suis né à Vichy, moi.
4: Oh mon Dieu, bah, non, je savais
3: pas. C'est
4: marrant
3: que vous parliez de ça, parce que...
4: Mais j'ai été tellement impressionnée,
3: beau, hein,
4: déjà par la beauté du...
3: Les sièges un peu jaunes.
4: Du lieu, du décor, l'immensité de, ouais, de cette salle. Donc ça, ça m'a marqué. Je suis très sensible à Paris, au Théâtre des Variétés, parce que j'ai eu trois cartons, dont un avec Jean-Luc Reichmann et un avec Daniel Russo. C'est un théâtre magnifique qui est sur les grands boulevards. Et puis, j'aime beaucoup, effectivement, le Théâtre de Paris. J'y suis, je m'y sens comme chez moi, comme à la maison, alors qu'il est immense. Et j'ai beaucoup d'affection pour le Petit Saint-Martin, parce que lorsque j'ai décidé de quitter la télévision pour me remettre sur scène, c'est la première pièce que j'ai produite, elle s'est jouée là. Et donc, c'est une journée particulière qui était l'adaptation du film d'Ettore Scola, mise en scène par Christophe Lidon, et on a cartonné, donc je suis trop fière. Voilà.
3: Si vous partez en week-end, on oublie l'Italie, là. Ah. Quand vous êtes à Paris, avec tout le travail que vous avez, vous partez en tournée, vous partez en week-end. Vous êtes capable d'aller où ? C'est quoi le lieu pour se ressourcer, le temps d'un week-end ? Un séjour court,
4: ah oui, un séjour court, bah, je vais aller en Normandie, je vais aller du côté d'Oulgat. J'adore Oulgat.
3: Ah oui.
4: Ouais. D'ailleurs, j'ai été souvent au festival d'Oulgat, qui est très sympa, en septembre, parce que Virginie Lemoine est la marraine, donc elle m'a invitée. J'étais la marraine il y a 2 ans. Ouais. J'aime pourquoi Oulgat ? Parce que c'est une grande plage. On peut faire des kilomètres à pied, alors ça, j'adore.
3: On met 6 heures pour aller se baigner.
4: Ça, j'adore. Ça, j'adore.
3: Donné, tellement c'est grand. Hein.
4: Anecdote qui va vous plaire, qui va vous allez foutre de moi, mais je m'en fous sur tous les Normands.
3: Est-ce que c'est mon genre ?
4: Ouais, je suis partie avec mon chien, mon cabas, ma serviette et tout. J'ai dit, je vais faire une grande marche. Puis je me suis posée parce qu'il faisait super beau, c'était il y a 2 ans. Il faisait super beau, j'étais bien. Et je suis là, je rêve, je lis, je ferme les yeux. Je me réveille, la marée était montée. Et on ne rit pas. On ne rit pas l'été. Si on ne rit pas, je vous vois.
3: Je vous vois. Qui est déjà un petit peu. Voilà, du monde.
4: Et là, l'eau, en fait, j'étais encerclée d'eau. Et là où j'ai vraiment eu les boules, c'est qu'il y avait des Normands, je pense, qui étaient comme ça, en train de se foutre de ma gueule, mais loin, loin, loin sur la plage, et qui se sont dit comment elle va faire pour sauver son portable. Ouais. Et donc je suis partie avec mes affaires comme ça sur la tête, comme les Africains, et vraiment j'avais les boules. Voilà, parce que personne n'a crié, personne ne m'a rien dit, personne ne m'a prévenu. Par contre, ils ont eu l'honnêteté de me dire ça arrive tous les jours, donc on n'a pas été gentils avec vous, mais sachez que ça arrive tous les jours.
3: Gat, Ouistreham, Deauville, Trouville, ouais, Honfleur, on aurait pu s'arrêter au Touquet. Je sais que vous aviez en boîte de nuit, madame, au Touquet.
4: Ah bah oui.
3: Il y a quelques années.
4: Tu es un amoureux,
3: ouais,
4: au Touquet.
3: Ah, bah oui, évidemment, évidemment. Bon, en tous les cas, on s'est bien baladé. Ouais. Mais il faut toujours choisir un lieu en fin d'émission. On est en face d'une carte de France, Corinne Touzé.
4: Oh, c'est trop dur.
3: Ah, mais si votre vie avait un lieu central en France.
4: C'est pas possible. Ah bah, comment voulez-vous que je choisisse? C'est pas possible.
3: Oh, sinon, vous faites votre top 3 des régions préférées, mais c'est trop facile. Trouvez-moi un lieu central.
4: Je peux pas. J'ai passé ma vie avec une valise à la main. Je peux pas.
3: C'est une bonne réponse déjà, ça me suffit. Ouais,
4: toute ma vie, j'ai été dans une gare, dans un aéroport.
3: Bah, une gare,
4: un
3: voilà.
4: Un train.
3: Bah, un train, ouais. C'est l'ensemble de
4: alors,
3: la France.
4: La gare de Lyon. Hein. Je dis la gare de Lyon, c'est, je pourrais dormir à la gare de Lyon si vous voulez.
3: Vous qui connaissez
4: que...
3: pas Lyon et le Massif Central, ouais. Finalement, on vous rattrapait un peu avec la gare de Lyon.
4: Pour rentrer chez moi, c'était gare de Lyon. Bah, hein, tout
3: donc
4: le temps.
3: Vous passiez à Lyon. Ouais. Parce que pour aller dans le sud, on s'arrête à la gare de Lyon, mais on fait que s'y arrêter.
4: Non, mais il faut quand même que je choisisse. Et je vais prendre Saint-Jean-de-Luz.
3: Allez, très bien. Là où s'est marié Louis XIV.
4: Ah oui ?
3: Absolument.
4: Je savais pas. C'est
3: merci
4: joli.
3: Merci beaucoup, Corinne Touzé.
4: Il faut que je revienne,
3: plaisir.
4: Il y a encore plein d'endroits dont je voudrais parler.
3: Revenez. Alors, revenez avec du chocolat.
4: Bon, non, c'est vous qui m'achetez du chocolat.
3: Oui. Il est basque. On remercie Catherine Quicornon qui nous en a parlé tout à l'heure.
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2: Mais c'est déjà la fin de cette parenthèse du dimanche soir et on va se quitter en musique avec un chef-d'œuvre absolu de la pop 70s pour conclure ce week-end. Voici 10cc, I'm not in love sur ICI. Très belle fin de soirée.

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1: Merci d'être avec nous même le dimanche soir. Il est 21h. 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
2: Bonsoir à tous, une heure en compagnie des tubes qui vous ont peut-être vu grandir ou pas. C'est ce que je vous propose chaque soir des 21h. Et ce soir, ça commence comme ça.

0: à l'instant avec Don't Stand So Close To Me.
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0: Succès mondial, un de plus pour le groupe de Sting, mais surtout la chanson la plus vendue de l'année en 1980 en Angleterre. Eh oui. Nous sommes aujourd'hui le 11 octobre et nous souhaitons un bon anniversaire à un certain Jean-Jacques, né en 1951 à Paris dans le 19e arrondissement. Troisième d'une famille de quatre enfants, dont les parents tiennent un magasin d'articles de sport à Montrouge. Bon, bref, bon anniversaire Jean-Jacques Goldman, 75 ans aujourd'hui. On écoute, nous ne nous parlerons pas tout de suite.

Cliff, c'était Reggaenite. Et c'est bien sûr l'un des plus importants représentants du reggae. Jimmy Clift est né à la Jamaïque. Il a été élevé en écoutant plutôt du rock, mais très vite le reggae l'a rattrapé. Il sort son premier album en 1968, mais le succès planétaire, c'est en 1972. Il est la star du film The Harder They Come. Il compose la bande-son dont le tube Many Rivers to Cross. Reggaenite est sorti en 1983. Énorme succès en France. Plus de 700 000 exemplaires vendus. Allez, retour du rock tout de suite avec les Pretenders, Don't Get Me Wrong.

0: Vaya con Dios, c'était Just a Friend of Mine. Et malgré leur pseudo, rien de latino dans ce groupe. Vaya con Dios est un groupe belge et ce titre est leur premier succès en France. Ils se sont séparés en 2014 après un ultime concert à Bruxelles, mais se sont reformés en 2023. Allez, dans un instant, les Innocents arrivent en compagnie d'une certaine Jody. C'est juste après ça.
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0: Francis Cabrel, c'était l'encre de tes yeux.
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0: Et c'est sans doute l'une des plus belles chansons sur le thème de l'artiste qui déclare son amour à celle qui est à l'origine de toutes ses chansons, sa muse. Tout ce que j'ai pu écrire, c'est ton sourire qui me l'a dicté. On peut pas faire plus poétique. Francis Cabrel s'est inspiré d'une chanson de son idole Bob Dylan, Don't Think Twice. Et ce titre est sorti en 80, enregistré à Toulouse au studio Condorcet. Il figure sur l'album Fragile. Pour le groupe Simple Minds, c'est Nelson Mandela qui leur a inspiré Mandela Day.

Diana Ross, c'était Chain Reaction. Et bizarrement, ce tube de la grande Diana Ross a été numéro 1 dans de nombreux pays, sauf aux États-Unis, où le titre ne s'est classé que 66e dans le fameux Billboard, l'équivalent de notre top 50. Elles ont connu le haut de ce classement américain plusieurs fois grâce à leur travail avec le groupe Chic, mais aussi avec leur propre composition. Tout de suite, Sister Sledge, All American Girls.

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1: Merci d'avoir suivi 100% années 80, notre rendez-vous quotidien. La suite de votre soirée, c'est avec 100% chansons françaises. Allez, à demain, je compte sur vous. Hein. 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
3: Saviez-vous que l'une des plus belles chansons d'amour française a failli coûter la vie à un choriste ?
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3: Christophe est obsédé par les machines. Il attend un nouveau synthétiseur depuis 6 mois. Le jour où l'instrument arrive enfin, il pose ses doigts dessus et la mélodie des mots bleus jaillit instantanément. Mais l'enregistrement est un défi. Pour la touche solennelle, Christophe exige des chœurs d'une telle intensité qu'un des chanteurs manque de s'évanouir en studio à bout de souffle.

0: disque est une réussite et Jean-Michel Jarre recevra même un courrier de Serge Gainsbourg avec ce mot « Bienvenue au club ».
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1: Découvrez Ce qui reste, le nouveau titre de Pascal Obispo en duo avec David Hallyday.

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3: Saviez-vous que la Bohème, l'hymne absolu de Montmartre, a failli ne jamais sonner aussi juste?
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3: En 1965, Charles Aznavour reçoit un texte du parolier Jacques Plante. C'est l'histoire d'un peintre qui regarde son passé avec nostalgie. L'idée est là, mais Charles n'est pas totalement convaincu. Pour lui, il manque le vécu, l'odeur de la térébenthine et le vrai langage des ateliers. Aznavour retravaille alors chaque vers. Il y injecte ses propres souvenirs de jeunesse, misérables, mais tellement heureuses.

0: Le résultat est un raz-de-marée mondial. Avec sa mélodie poignante, la Bohème devient instantanément le symbole de l'esprit français.
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2: L'atelier Fernand Robert, le temple du chapeau en Sarthe, un atelier d'excellence qui fournit les plus grandes marques de luxe. Mais comment ça fonctionne? Quelle machine et quel savoir-faire? Je vais vous emmener dans les coulisses d'un atelier de fabrication de chapeaux. Aujourd'hui, j'ai testé pour vous les ateliers Fernand Robert. Direction le 36 rue de Carnac à Coulaines. J'arrive sur un petit parking et j'ouvre les portes de l'atelier. Une femme m'accueille.
3: Bonjour, bienvenue aux ateliers Fernand Robert.
2: C'est Axel Jarosset, la directrice des lieux. Elle est en charge de l'atelier depuis 5 ans, mais c'est une histoire de plus de 120 ans qu'elle a pour mission d'entretenir et de continuer de développer.
3: Oui, absolument. Vous êtes ici dans un atelier de modiste où on fabrique des chapeaux grâce à des machines qui sont elles-mêmes centenaires, avec lesquels on travaille le feutre, la paille et puis différents matériaux naturels pour notre clientèle locale et internationale. On a même travaillé pour le roi du Maroc, vous voyez, donc c'est la princesse de Thaïlande.
2: Et bien souvent, c'est surtout pour les cérémonies de mariage que l'atelier travaille avec des clients de Paris, d'Angers, de Tours qui viennent directement sur place pour ça. Mais autrement, l'atelier s'active aussi dans des domaines bien variés, cinéma, palace, spectacle, mode de luxe ou encore cirque. Tout est possible.
3: On a ici 350 moules de formes différentes, dans des tailles différentes.
2: Et avec une variété de matières, feutre ou paille, de toutes les couleurs et toutes les qualités.
3: Tellement de sortes de chapeaux que tout le monde peut y trouver son compte.
2: Des chapeaux qui passent d'abord tous par la main et les machines de Xavier David, le chapelier. Ces fameuses machines de 1905 qu'il a appris à dompter sur le terrain. Des belles machines, encore joliment entretenues et peintes de verte, avec un système mécanique qui est encore aujourd'hui inégalé. Le moule chauffe par en haut et par en bas, au gaz. On place le feutre au milieu et c'est parti.
4: Et par un jeu de pédale, je peux bloquer le feu.
2: Après cette étape du moulage, Xavier taille et nettoie avant de passer le relais à ses collègues de la couture, à la main et à la machine. La dernière étape, c'est Mirella qui s'en charge. Elle gère toutes les finitions.
5: Donc je commence avec préparation d'extérieur. Les nœuds, le galon, l'intérieur, toute la finition, c'est moi. Je fais tout, et même le dressage.
2: Une rigueur et un savoir-faire reconnus par le cinéma, puisqu'on peut voir sur grand écran nos chapeaux sartois.
3: C'est vraiment une fierté pour nous, comme quand on a vu dans le film Astérix, par exemple, donc pour les petits chapeaux chinois. Ils sortent de l'atelier, donc c'est vrai qu'on est tous allés au cinéma pour aller voir le film.
2: Alors si le monde du chapeau vous intéresse et que vous voulez profiter de la qualité à prix réduit, sachez que c'est possible.
3: Oui, tout à fait. On ouvre les portes de notre atelier du lundi au jeudi pour la clientèle locale. Donc les gens qui veulent venir acheter un chapeau, ou ça peut être aussi un béret, un bonnet.
2: Ou chapeau de mariage, vous pouvez en tout cas soit venir sur place, ou faire des demandes particulières si vous le souhaitez également par téléphone. Dans tous les cas, les ateliers Fernand Robert ont encore de beaux jours devant eux, et sans conteste, c'est un savoir-faire testé et approuvé par ici même.
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6: Impossible de ne pas céder à la tentation des macarons de Boulet, la plus ancienne enseigne de la ville depuis 1854. Et la transmission est aussi une affaire de famille puisque Jacques-Alexandre vient de passer la main à sa fille. Bonjour Mathilde.
7: Bonjour.
6: Les macarons de Boulet sont fabriqués dans la tradition de manière artisanale. Il y a une volonté de garder une production de qualité.
7: Moi, c'était vraiment une priorité pour moi, comme ça l'a été pour mon père il y a 31 ans, quand il a pris la suite donc de sa maman, donc ma grand-mère. C'est de perpétuer le savoir-faire et donc bien sûr la qualité et l'artisanat. Donc je modifierai absolument pas du tout la façon de les fabriquer, ça restera tel quel que ça l'est depuis le début.
6: Quels ont été les mots de votre papa?
7: Pour être honnête, ça fait quelques années qu'on en discute, hein, que le sujet est sur la table, mais ça lui tenait bien sûr à cœur, voilà, qu'il y ait une suite. Il m'a mis aucune pression, hein, ça s'est fait d'une manière très naturelle, très douce également. Je pense qu'il est fier et surtout heureux de savoir que je vais conserver ce savoir-faire et pas faire de changements majeurs qui puissent entacher notamment la qualité de nos macarons.
6: Les macarons de Boulet, ils sont célèbres, Mathilde, dans le monde entier. L'export peut être encore plus performant.
7: Ça peut être encore plus performant parce qu'aujourd'hui, avec Internet, les possibilités sont illimitées. Mais j'ai surtout à cœur de maintenir notre ancrage dans la région parce que c'est tout de même essentiellement en Lorraine, hein, qu'on a nos clients de plus longue date. Donc l'export fait partie de mes projets, mais je tiens surtout à trouver de nouveaux distributeurs dans la région et à continuer de les faire connaître autour de nous.
6: Vous êtes en possession d'un secret de fabrication. Qu'est-ce qui fait ce petit goût si particulier des macarons boulageois pour qu'on les aime tant?
7: Ce qui fait vraiment leur particularité, c'est ce goût de l'amande, parce que nous on travaille donc des amandes entières qu'on reçoit dans leur peau. C'est pas de la poudre d'amande, hein, c'est des amandes qui arrivent entières chez nous et qu'on va ensuite aller émonder. Du coup, on ne casse pas la fibre de l'amande lors de la fabrication. Donc ça permet vraiment à nos macarons d'avoir un goût très fin, très subtil, le goût de l'amande qui se développe très longuement dans la bouche après l'avoir mangé. Et le dressage à la cuillère, qui est une technique très rare hein, sur les macarons. On a quand même beaucoup de macarons aujourd'hui posés avec une dresseuse. Les nôtres sont faits un par un à la main à la cuillère en argent et donc ils ont un moelleux que vous trouverez sur aucun autre macaron.
6: Vous représentez la 7e génération à travailler dans l'entreprise. Est-ce que c'est une pression supplémentaire de faire perdurer cette tradition?
7: Comme voilà toute reprise d'une société d'aussi longue date, il y a une pression, aussi beaucoup beaucoup de fierté. Puis je resterai bien entourée par mon papa, ta compagne qui travaille ensemble depuis longtemps ne seront pas très loin. Donc je suis quand même bien entourée. Donc assez confiante tout de même.
6: Question gourmande, Mathilde, comment aimez-vous déguster le macaron de boulet?
7: C'est vrai qu'avec un petit café à 16h, pour moi, c'est l'idéal. Mais honnêtement, même avec une coupe de champagne, il n'y a pas d'heure pour en manger. Ça passe toujours très bien.
6: Un grand merci d'avoir été notre Lorraine du jour et très bientôt à Boulet pour goûter ces magnifiques macarons.
7: Avec grand plaisir, à bientôt.
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8: Bonjour à toutes et tous, bienvenue dans Affaires classées, le podcast. Nous sommes en janvier 1879. Le sympathique garde champêtre du village de Laguinge, en Haute-Soule, est poignardé de 5 coups de couteau dans une auberge. Les gendarmes arrivent et son meurtrier a disparu.
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8: Les bohémiens. Ces individus, migrant en groupe d'un village à l'autre, ont longtemps alimenté les conversations, les polémiques, les peurs au Pays Basque et au-delà. Les historiens situent leur arrivée dans le coin en l'an 1602. C'est le seigneur d'Urtubi à Urugne et le vicomte d'Etchaus à Baïgorry qui accueillirent en nombre ces descendants du peuple tzigane ou rome venus de Bohême grâce au sauf-conduit que le roi de cette contrée d'Europe centrale délivrait. Nombre d'entre eux vont finir par s'implanter en Soule ainsi que dans les pays de Cise et de Mix. Vivant à l'écart des villages, ils offraient leurs services aux villageois bien content de leur donner du travail contre très peu d'argent. Selon les saisons, ils étaient employés chez les paysans. D'autres œuvraient comme vanniers, empailleurs de chaises ou tondeurs de mulets. Leurs épouses fabriquaient des chapeaux, de la vannerie aussi. Elles ne tardèrent pas à susciter la curiosité, voire la peur, lorsqu'elle disait disposer de pouvoirs magiques, de remèdes naturels ou jurant prédire l'avenir en lisant dans les lignes de la main. Frappant à la porte des fermes, on les disait mendiants, voire chapardeurs. Dans les gendarmeries du secteur, les plaintes des villageois affluaient pour vol d'animaux, de victuailles ou de linge. Leur présence finit par agacer le préfet palois qui décide de lancer en 1802 une gigantesque rafle. 475 bohémiens sont arrêtés et jetés en prison dans l'attente de les expédier outre-Atlantique en Louisiane. Mais le projet du préfet tourne court et la plupart des rescapés de la rafle reviendra vivre au Pays Basque où ils désigneront leur propre roi.
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8: Il se nomme Pierre Aguerre. Il vit en Haute-Soule, dans le petit village de Laguinge, et partage son existence avec une femme, encore jeune, qu'il dit être son épouse, même si les registres d'état civil du secteur ne trouvent nulle trace de leur mariage. Chez les bohémiens, Point n'est besoin de s'ennuyer avec les formalités. On est libre depuis des lustres et la loi que l'on reconnaît d'abord est celle des traditions. La modeste masure qui lui sert de quartier général à la Guinge ne l'empêche toutefois pas de faire de fréquentes excursions ailleurs. Pour tondre les mulets officiellement, comme il le clame, à ceux qui l'approchent et peut-être aussi pour tondre les bourses et les biens des paysans du secteur. Combien de fois, en effet, son premier voisin n'a-t-il pas déploré des vols d'objets agricoles ou d'animaux dans sa propre ferme ? Le dit voisin aurait bien aimé récupérer ses biens en signalant ses méfaits aux gendarmes de Tardets. Mais Aguerre traîne une sale réputation. Maintes fois condamné pour vol, violence, il pourrait bien se venger. Aguerre sait cultiver ses relations et, pour asseoir son autorité, il va lier amitié avec un homme influent au village. Le garde champêtre, un certain monsieur Iriard. Le brave fonctionnaire est au courant de tous les potins du village. Son goût immodéré pour la bouteille fait de lui un informateur facile, de premier choix. Ce 9 janvier 1879, Aguerre accoste le garde champêtre. Il l'invite sans peine à boire ensemble dans le premier cabaret venu. Les deux larrons y retrouvent le vieux Albex, un paysan du coin, et l'instituteur du village, qui a momentanément déserté sa classe. C'est alors parti pour une série de plusieurs tournées de vin.
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8: Dans le canton de Tardets, chacun sait que le garde champêtre, Iriard, est de ces muets à qui la picole alimente surabondamment les paroles. Ce soir de janvier, la nuit tombe tôt et la conversation s'éternise. Ivre à l'excès, Iriard dévoile toutes sortes de fâcheux secrets sur tel ou tel habitant du village. Ses amis, tout aussi ivres, en rajoutent. Soudain, Iriard explose de colère. Il menace ses acolytes de comptoir en ces termes.
10: Ah, pour un peu, je vous battrai comme on taille le lin.
8: À peine a-t-il fini sa phrase que Pierre Aguerre, le roi des bohémiens, se retourne. Il lui assène 4, voire 5 coups de couteau en hurlant
10: « Ah, puisque tu le veux, c'est comme ça !»
8: Celui qu'on surnomme le roi des bohémiens prend, sans attendre, la poudre d'escampette, sans doute en direction de son domicile. Dans le troquet, c'est la panique absolue. Le pauvre garde champêtre hurle de tous ses poumons. Il scande des mots de peur, conscient sans doute qu'il vit ses derniers instants. Quelques secondes suffiront pour qu'il s'effondre, baignant dans son sang. On accourt des maisons voisines, le médecin de Tardets arrive peu après, mais il est trop tard. Le malheureux Iriard accuse plusieurs plaies profondes. L'une d'elles a perforé l'abdomen, causant la libération d'une partie de ses intestins. Les gendarmes rappliquent à cheval. Avant d'expirer, Iriard réussit malgré tout à leur balbutier quelques mots, dont le nom de son meurtrier. On se lance aussitôt à la recherche d'Aguerre. Voyant de la lumière à l'intérieur de sa ferme, les gendarmes l'encerclent avec prudence. Qui sait si le roi des bohémiens n'a pas encore quelques armes qu'il pourrait utiliser pour s'enfuir.
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8: Malin, Aguerre s'éclipse par la porte arrière de la demeure. Il marche à pas de loup avant de se blottir dans les broussailles, espérant tromper la vigilance des gendarmes et s'évanouir dans la nature, afin peut-être de se planquer plus tard en Espagne. Hélas, le bruit de ses pas sur les feuilles desséchées va le trahir. On le saisit avant de le coucher au sol, sous la menace d'un fusil. Les gendarmes imaginaient qu'une telle posture lui ôterait toute envie de résistance. Que nenni ! La perspective de sombre lendemain réveille son audace. Aguerre tente les plus violents efforts pour se soustraire à ses gardiens, usant de coups, de nouveaux coups de poing à dessein. Mais la vaillance des gendarmes aura raison de lui. Le voilà maintenant conduit à Tardets, où son interrogatoire commence. Et la première question qui se pose, pourquoi a-t-il tué Iriar ? Le roi des Bohémiens aurait fort bien pu être en proie à des remords, formuler des regrets au besoin. Pas un instant. Il livre une fable ingénieuse à ses yeux. À l'écouter, le garde champêtre l'a d'abord frappé avec un bâton, jeté à terre et menacé de mort. C'est pour se défendre et seulement pour cela qu'il s'est emparé d'un couteau qu'il range habituellement dans sa poche. Il avoue donc son forfait, sans hésitation, mais entendez-le bien, son seul regret est de ne pas lui avoir tranché la gorge. Iriar l'avait saisi au bras et serré si fortement qu'il n'avait pas le choix, dit-il. Hélas, pour Aguerre, cette jolie fable ne convainc personne. Les piliers de comptoir présents le soir des faits démentent formellement son récit. Et le médecin venu l'examiner ne trouve sur son corps aucune trace de plaie, de contusion ou d'ecchymose. Conclusion, Aguerre ment.
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8: Le procès du roi des Bohémiens s'ouvre à Pau le 21 février 1879. Une foule nombreuse a fait le voyage pour l'occasion. Des congénères venus du Pays Basque, des amis et aussi des proches du malheureux garde champêtre que chacun appréciait en Haute-Soule. Le procès d'un Bohémien n'a rien d'une première à la cour d'assises des Basses-Pyrénées, mais cette fois, on juge l'autoproclamé roi des Bohémiens. Âgé de 58 ans, il a le teint cuivré, l'air astucieux et même féroce, selon l'un des journalistes parisiens présents au procès. Les préjugés contre les Bohémiens ne manquent pas. Le président de la cour, par exemple, M. de Lagéry, pose en préambule, je cite, « qu'au milieu de la race noble et loyale des Basques vit la race maudite et dangereuse des Bohémiens ». Aguerre, selon les témoins, aurait été proclamé roi des siens à cause de ses innombrables méfaits. Il était si redouté en Soule que même le maire du village de Laguinge en avait peur. L'élu lui délivrait son certificat de bonne vie et de bonne mœurs, non parce qu'Aguerre était vertueux, mais pour qu'il aille migrer ailleurs. Le procès vire au mauvais spectacle. Tantôt calme, Aguerre justifie sa royauté bohémienne et tente de lui donner quelque chose d'imposant. Tantôt en colère, il se dresse sur son banc. Saisissant la rampe des deux mains, il insulte, il menace les témoins qu'il dit être des suppôts du diable. Ses regards menaçants n'épargnent personne, pas même son avocat. Aucune émotion n'affecte son visage quand on lui présente les vêtements ensanglantés du défunt. Avec un tel client qui ne rêve que de représailles et de vengeance, la cour d'assises n'aura aucun état d'âme à envoyer le roi des Bohémiens au bagne, à perpétuité.
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8: Le roi des Bohémiens, c'était ce nouvel épisode en podcast. Merci de l'avoir écouté. Dans un prochain rendez-vous, je vous emmènerai en 2018 du côté de Pau avec une intervention policière qui va faire couler beaucoup d'encre.

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1: Nous sommes dans les années 1970. Un ovni se pose à Chasseneuil. Dans cette soucoupe volante, attention, pas d'extraterrestres, mais des gens en maillot de bain.
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1: Cette drôle de piscine en forme d'ovni est ce qu'on appelle une piscine tournesol. En fait, il s'agit d'un modèle qui a poussé en France dans les années 70 et qui a pour origine un programme lancé par l'État en 1969. Ce programme, nommé 1000 piscines, intervient dans un contexte marqué par deux événements. D'abord, le fiasco des nageurs français aux Jeux Olympiques de Mexico en 1968. Ensuite, plusieurs noyades tragiques impliquant des enfants. Résultat, eh bien, il faut apprendre à tous les Français à nager, vite et partout. Pour cela, un concours est lancé afin de concevoir des équipements innovants, économiques et facilement reproductibles. Et le type tournesol est l'un des plus caractéristiques. Il est l'œuvre de l'architecte Bernard Scholler. Alors attention, 1000 mètres carrés au sol, 6 mètres de haut, cette piscine était révolutionnaire à l'époque. Il faut imaginer 36 arches métalliques qui soutiennent un dôme de plastique en partie escamotable et pivotant afin de profiter au maximum du soleil, d'où son nom, hein, le tournesol. Dedans, on retrouve tout le nécessaire, un bassin de 25 mètres, des vestiaires, des douches, bref. Un vrai vaisseau spatial aquatique.
3: Cette piscine tournesol de Chasseneuil-sur-Bonnieure était-elle le seul modèle construit dans notre région ?
1: En France, entre 1972 et le début des années 80, il y en a eu 183 construites sur les 250 prévues au départ, dont 18 en Nouvelle-Aquitaine. Mais attention, hein, la moitié a déjà disparu, à l'image de celle qu'il y avait à Châtelaillon-Plage. Il faut dire aussi que ces piscines tournesol, eh bien, elles ont tendance à mal vieillir. Maintenir ces structures à flot, sans mauvais jeu de mots, coûte cher et les rénovations ne sont pas toujours simples à réaliser. C'est pour cela que la piscine tournesol de Chasseneuil est un vrai petit morceau de patrimoine des Trente Glorieuses, toujours bien vivant avec près de 40 000 usagers par an. Les gens sont sensibles à son charme rétro-futuriste, à ses petits carreaux de faïence ou à ses grands hublots. Alors en cette fin d'été, eh bien, si vous passez du côté de Chasseneuil, n'hésitez pas à aller piquer une tête dans cet ovni.
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1: Yvan Serrano, Fantova, je suis musicien et DJ professionnel.
2: 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Stéphane Pigato.
1: Ma mère, quand j'avais 9 ans, m'avait offert ce 45 tours de Bob Marley, Could You Be Love. Ça a été une révélation pour moi.
3: On saute un peu quelques étapes, mais après, donc il y a l'achat de la première guitare, le premier groupe qui arrive, on arrive à Limoges pour les études, c'est en première.
1: Moi, je suis arrivé en Limoges pour faire une première d'adaptation au lycée Turgot. Je rencontre vraiment la musique, surtout grâce à Swing FM, donc qui diffusait du blues, du rhythm and blues, du jazz, ça, donc waouh. Et j'ai commencé à faire la musique grâce à eux et à m'impliquer dans la vie culturelle limougeaude en tant que musicien mais aussi organisateur d'événements et de concerts à John Lennon.
3: Ouais, oui, vous participez finalement à l'émergence de cette nouvelle salle.
1: Totalement,
3: ouais. John Lennon, vous êtes installé ici à Limoges, vous êtes bien, vous organisez des concerts à Lennon, tout se passe plutôt bien.
1: Je suis heureux à Limoges.
3: Et vous déménagez à Londres.
1: Je pars pour Londres parce que j'ai l'impression que j'ai quelque chose à y faire, que Limoges est peut-être trop petit maintenant pour moi parce que j'ai fait plus ou moins le tour et j'ai l'opportunité d'être invité à un de mes disques et jouer sur la Radio One, la BBC de John Peel. Et arrivé là-bas, la plupart des Britanniques que je connais, les Londoniens me disent, il est hors de question que tu repartes à Limoges. Si on va y rester un an ou deux, voir comment ça se passe. Et en fait, j'y suis resté la moitié de ma vie, quoi.
3: Ouais, vous restez 30 ans en Angleterre, donc musicien, mais aussi vous prenez vos premières amours, c'est-à-dire que vous organisez des concerts, vous faites émerger des groupes qui vont devenir des groupes connus internationalement. Ouais. Et en parallèle de cela, vous faites DJ.
1: Alors, à la base, j'ai commencé DJ dès que je suis arrivé, parce que j'ai toujours collectionné les disques, avoir des disques du monde entier, parce que Londres est une ville du monde entier, et c'est ça qui m'intéressait.
3: Finalement, vous êtes aussi, vous, un DJ du monde, parce que vous jouez sur des scènes partout dans le monde, du Japon jusqu'en Espagne, on passe, c'est incroyable.
1: J'étais DJ à Las Vegas, à Tokyo, à Rome, un peu partout, quoi.
3: Il y a un événement, un accident, presque bête, on va dire, qui vous fait, changer un petit peu votre vie, quand même.
1: Je me casse le cou et ça crée un accident cérébral. Non, je me retrouve complètement paralysé.
3: Et qu'est-ce qu'on se dit à ce moment-là quand on est musicien, qu'on a besoin de ses mains pour faire son travail et qu'on bouge dans le monde entier et qu'on ne peut plus rien faire et plus
1: bouger. La meilleure thérapie que j'ai eue sur le coup. En fait, maintenant, aujourd'hui, avec le recul, je me rends compte que c'est la meilleure chance que j'ai eue d'avoir pu avoir ça parce que ça m'a permis déjà de faire le calme. Donc, je me suis dit, peut-être il faut que je revienne à mes racines.
3: Ouais, du coup, ça donne une autre philosophie de la vie, finalement.
1: Complètement. Ouais. Et mes racines, c'est le Limousin, c'est les petits ruisseaux où j'allais jouer quand j'étais gamin dans les bois. Et je sais pas, quelque chose m'a dit de revenir à Limoges. Et au début, ça a été très, très, très dur. Parce que c'était considéré comme un échec de revenir. C'était pas un échec de revenir, bien au contraire.
3: Si vous aviez l'opportunité de rencontrer le jeune Yvan, qui, dans son quartier à Tulle ou dans la campagne tulliste, était en train de gambader, qu'est-ce que vous lui diriez?
1: Je lui dirais qu'il reste qui il est, qu'il n'ait pas peur, qu'il fonce, qu'il doute pas. Parce que les doutes, c'est ce qui fait faire perdre du temps. Et heureusement, j'ai jamais douté. Je savais pas ce que je voulais faire, mais je savais ce que je ne voulais pas faire.
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4: L'artiste toulousain Pascal Zenou, tout comme toi. 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

Pascal Zonou fait vibrer Toulouse avec une pop élégante et habitée où chaque note raconte une émotion vraie. 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
2: Aujourd'hui, nous allons manger. Et puis, si vous ne connaissez pas encore la signification du nom de famille Guillou ou Le Guillou, rassurez-vous, je vais vous l'expliquer.
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2: Pour commencer, bar. Toujours utile de revoir ce mot en breton, un mot qui vous sert au quotidien. Oui, oui, oui. Et comme la répétition permet de se rappeler, eh bien, je vous donne du pain. Bar, un tambar à pot ou un tambar, c'est la même chose. C'est est-ce que tu veux un bout de pain ? Un tambar à pot. Bara, baraou au pluriel. Alors, celui-ci est simple aujourd'hui, mais il s'utilise au quotidien. Vous allez voir. Prenet peus bara, t'as acheté du pain ? Prenet peus bara, la phrase classique à poser avant de passer à table, évidemment, pour être sûr qu'il y a du pain. Et les pains, il y en a de nombreuses sortes. Donc, aujourd'hui, je vous propose uniquement un tambar à gwen, un peu de pain blanc. Bara gwen. Donc, bara, le pain. Baraou, des pains. Bara gwen, du pain blanc.
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2: Et comme promis maintenant, un nom de famille assez répandu et pour cause. Ce nom c'est Guillou ou Le Guillou. Et attention, attention, s'ils font leur retour en Bretagne depuis quelques années, et bien dans la langue bretonne, ils n'ont jamais disparu et sont là dans nos villes et nos campagnes parce que des Guillou, Le Guillou, on en trouve partout. Mais en breton, ça vient de Guilliou. Et Guilliou, eh bien, c'est le surnom du loup. Alors, l'origine est donc facile à trouver. Les Guillou, Le Guillou, si vous cherchez dans votre arbre généalogique, chez vos ancêtres, dans votre histoire, vous allez trouver sûrement un ancêtre qui était un fin chasseur de loups ou qui était surnommé comme cela pour diverses raisons. Et du coup, ce nom est resté. Mais bon, rassurez-vous, on croise quand même plus de Guillou dans le Beautin que dans les champs ou les bois, les Guilliou. Alors, prudence, si vous en croisez à la nuit, tombez un de Guilliou, le loup. Parce que le guillou, le bipède, il est quand même plus sympa à rencontrer la nuit. À demain, Ken Marquas.
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1: Alors, j'ai testé pour vous un week-end dans les Cévennes. Nous allons dormir dans une yourte. Une escapade insolite et ressourçante, et tout ça à moins de 2 heures de Nîmes. Direction Sumène, au cœur des Cévennes. À notre arrivée, nous avons été accueillis par Emmanuel. C'est la propriétaire d'Escale en Cévennes. L'ambiance est paisible. On entend à peine le chant des oiseaux. Et la surprise, elle a été totale pour les enfants. Dès l'entrée, j'ai été surprise par le confort de cette yourte. On y trouve tout le nécessaire et même la connexion 4G. Ceci est un détail qui fait la différence pour 2 ados. Le plus génial pour moi, c'est la vue panoramique sur la nature et les montagnes. Après un bon dodo, le matin, nous avons pris un petit déjeuner sur cette terrasse où on a eu droit à des confitures maison. C'était un vrai régal. Cette parenthèse a été une vraie bouffée d'oxygène. Le calme et la beauté du lieu nous ont ressourcés. C'est l'évasion parfaite pour se sentir loin de tout, tout en étant si proche de la maison. Pour découvrir cet endroit unique, rendez-vous chez Escale avec un S, en Cévennes, à Sumène. 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J'ai testé, j'ai adoré, c'était Delphine. Je vous retrouve très vite pour une nouvelle découverte locale.
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2: Sur 25 hectares dans une nature préservée, Jérôme, le propriétaire du parc de Castel dans les Pyrénées-Orientales, nous invite à découvrir des animaux du monde entier.
3: Ça y est, vous avez démarré la voiturette, Jérôme.
4: C'est ça, on est parti pour la visite du parc.
3: Le parc de Castel.
4: Qui s'étend sur plus de 25 hectares et avec un parcours de presque 4 km à pied. Et ben là, on part sur le départ, on a la mini-ferme, on a les ours, dont Willy, qui avait tourné pour des films et des publicités à la télévision, qui a été recueilli par le parc. La mini-ferme aussi, c'est que des animaux qu'on récupère de gens qui abandonnent. Et après, l'essentiel de nos animaux, c'est des animaux qu'on récupère soit saisis par la justice, soit dans des cirques aussi, ou des échanges entre parcs zoologiques.
3: Et les voiturettes, elles sont pour qui ?
4: Ben, les voiturettes, en priorité, pour les gens qui ont des difficultés à marcher. Mais aussi, on a des familles avec des gens plus jeunes. Et au lieu de porter les porte-bébés, c'est vrai que monter en voiturette, c'est plus sympathique.
3: J'ai l'impression qu'on a des animaux, à regarder les pancartes, qui arrivent vraiment des 5 continents.
4: On a de tout, oui. On a

0: fait sortir en permanence comme ils veulent. Et donc là, on va s'approcher bientôt de l'enclos des loups, par exemple. Et on arrive aussi à l'enclos des lynx.
1: Alors ça, ce sont des loups de l'Arctique ?
0: C'est ça, c'est des loups blancs, des loups arctiques. Donc on avait récupéré un couple qui était assez âgé, mais on nous avait dit « reproduiront pas ». Et il y a 2 ans, ils ont fait 6 petits.
1: Ah, ils sont magnifiques.
0: Et maintenant, on utilise un moyen de contraception pour éviter justement la surpopulation.
1: Et là, vous m'emmenez où ?
0: Ben là, on va changer un peu de continent. On va partir voir les lions.
1: Oh, mais que c'est mignon, là. C'est des petits kangourous.
0: Voilà, c'est la même famille que le kangourou. C'est le wallaby. Donc, ça reste un petit kangourou, très, très docile, très gentil, avec un albinos qui est né il y a 2-3 ans sur le parc. Là, juste en face de nous, il y a Elsa qui vient de nous voir et qui s'approche. C'est une lionne d'Afrique. Vous savez, le poil bien, bien jaune. Contrairement au lion blanc qu'on va voir juste un peu plus loin.
1: Elle est décidée à venir nous voir, hein.
0: C'est ça. Là, elle est très curieuse. Elle voit que je suis là. Elle doit se dire, qu'est-ce qu'il fait là? Est-ce qu'il m'amène encore à manger? Et donc, elle s'approche très près. Et donc, il y a le mâle qui va pas tarder à arriver, je pense. Donc là, c'est Maui, le mâle lion blanc, aux yeux bleus, qui est sorti parce que, comme sa femelle Elsa vient de s'approcher de nous, et il est un peu inquiet, se demande, qu'est-ce qui se passe? Qui sont ces gens?
1: On les voit vraiment, ils sont à quelques centimètres de nous, hein.
0: Ah ben là, vous êtes, elle est collée quasiment contre la vitre, donc, effectivement, elle est très proche.
1: Quel âge il a?
0: Lui, il a plus de 12 ans, déjà. Donc ça vit à peu près une 15aine d'années. Nous, ce qui nous importe, c'est le bien-être des animaux et récupérer les animaux où ils peuvent et pas forcément choisir un animal pour une espèce ou pas. On essaie de s'adapter au maximum.
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4: Bonjour Olivier, on parle donc de cuisine aujourd'hui?
3: Tout à fait, et on fait un viron du côté du nord du département. Bonjour les amis, petit tour du côté du pays rouennais aujourd'hui. Comme on y dit là-bas, la gastronomie c'est très important à Rouen, vous en avez peut-être écouté parler. Sur le plan linguistique, le Y pronom neutre, on y aime bien dans le nord du département. Et je vous rappelle que le verbe entendre n'existe quasiment pas. À Rouen, on écoute. Donc vous avez peut-être écouté parler de l'importance de la gastronomie là-bas. Alors la figure tutélaire, c'est la maison Trois Gros, 3 étoiles au guide Michelin. Le restaurant tenu à partir de 1930 à Rouen par Jean-Baptiste Trois Gros et son épouse Marie, puis par leurs fils Jean et Pierre, et enfin par leur petit-fils Michel, qui s'est installé depuis quelques années à Ouche près de Rouen, et maintenant son fils César. Vous avez remarqué comment je dis Rouen en une syllabe plutôt que Roanne en 2 syllabes? C'est comme ça qu'on y dit dans la région. Donc vous l'avez compris, la gastronomie c'est important, c'est number one. Les gens aiment bien les douceurs aussi, hein. La région rouennaise, c'est la terre où l'on a fait la vraie papillote, celle qui est faite chez Révillon au Coteau, ça va être de saison. Et puis nous avons la praluline, une brioche au beurre et aux pralines roses, créée par Auguste Pralu en 1955. Au fait, la pâtisserie et chocolaterie Pralu, c'est bien d'origine rouennaise, même si on en trouve un peu partout aujourd'hui, et même si les Lyonnais tentent de se l'approprier. Non les gones, Pralu, c'est rouennais. Les pralulines, ils en font tellement qu'il faut qu'ils prennent très tôt le matin. Prendre, ça peut vouloir dire embaucher, commencer le travail dans le parler rouennais. Alors, attention quand même avec les papillotes et les pralulines, hein, si vous avez une chemise blanche, parce que vous pouvez vous faire une catole, c'est-à-dire une tache. Par contre, après avoir mangé, vous aurez la caisse. À d'autres termes, vous serez en forme. Les ch'tis, ils adorent. Oui, à Rouen, on parle volontiers de ch'tis pour désigner les enfants. Ne pas confondre avec le ch'timi du Schnorr. Un événement incontournable de la région rouennaise, c'est Rouen Table Ouverte, RTO pour les intimes, dans lequel gastronomie et spectacle vivant se rencontrent pour le plaisir des papilles, des yeux et des oreilles. Un autre grand rendez-vous, c'est le Salon de la Gastronomie, organisé par le comité des fêtes au Coteau et qui se tient depuis quelques années dans la grande salle du Scarabée à Riorges. On y propose le meilleur de la production d'une centaine d'exposants et leur savoir-faire. Et même si ça pleut, et si la pluie vous y craignez, comme on dit volontiers à Rouen, c'est-à-dire si vous n'aimez pas ça, vous serez bien à l'abri au Scarabée. Au Scarabée, on peut s'étendre, mot du patois rouennais qui veut dire se réchauffer. Voilà, voilà.
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1: Elle est picarde, elle est romancière et elle donne son billet d'humeur tous les jours sur l'antenne ici Picardie du lundi au vendredi. Karen Ponte s'éparpille. Bonjour Karen.
2: Bonjour. Quand on vieillit, on repense souvent avec nostalgie à nos années d'adolescence, à la limite de lancer à la cantonade cette fameuse phrase « c'était quand même mieux avant ».
1: Ah.
2: C'est étrange quand même cette affirmation, parce que quand on y réfléchit un peu, tout n'était quand même pas au top avant. Prenons par exemple le cas des moyens de télécommunication avant l'avènement des téléphones portables. En ce qui me concerne, j'ai connu les tatous, ces petits boîtiers noirs qui nous permettaient de savoir que tel numéro cherchait à nous joindre et c'est tout en fait. Parce qu'il fallait alors trouver une cabine téléphonique, espérer avoir encore des unités sur sa carte téléphonique pour rappeler la personne. À l'époque, le must, c'était ceux qui avaient des tam-tam. Et là, il y avait comble du luxe, un message qui s'affichait sur l'écran. Bon, on ne pouvait toujours pas répondre. Pour cela, il fallait trouver une cabine, espérer avoir des unités sur sa carte, dicter son message à une opératrice qui, elle, l'envoyait sur le tam-tam de l'émetteur. Je ne suis pas certaine du « c'était quand même mieux avant » dans ces conditions. Et je crois qu'on pourrait multiplier ce genre d'exemples. C'est ce qu'on va faire toute l'année, la suite donc aux prochains épisodes. Je vous dis à demain et d'ici là, rappelez-vous qu'être focus, c'est bien, mais qu'être éparpillé, c'est encore mieux.
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3: Clarisse, 51 ans, de Remorantin. Je suis coach en men training. C'est de la recherche de personnes disparues avec les chiens. On va donner une odeur de référence à un chien, l'odeur d'un humain, et il doit partir le chercher.
4: Mais c'est un sport, c'est un exercice ?
3: Il y en a qui le pratiquent en sport, il y en a qui le pratiquent pour ensuite faire du réel, moi je le pratique pour faire du réel, et après il y a des gens qui viennent simplement passer une bonne journée avec d'autres gens, et avec leur chien.
4: Quand vous dites réel, c'est-à-dire ?
3: C'est-à-dire que je fais partie d'une association, on peut être appelé par la police, on peut être appelé par les familles aussi.
4: Pour trouver des gens ?
3: Tout à fait.
4: Que pour les chercher.
3: Exactement.
4: Et alors vous, vous cherchez avec quel chien ?
3: Alors moi, j'ai une Alano espagnole.
4: Et elle s'appelle comment ?
3: Macaï.
4: Et est-ce qu'elle était prédisposée justement à bien renifler, à utiliser sa truffe ?
3: J'ai pris ce chien-là parce que c'est un chien de chasse espagnol. Tous les chiens ont de l'odorat. Premier sens qui se développe chez eux, c'est le sens de l'odorat pour pouvoir trouver la mamelle. Après, il y a des chiens qui vont avoir plus de difficultés. Ceux qui sont très brachycéphales, le nez très écrasé. Parce que.
4: Petit bulldog, non ?
3: Voilà, c'est pas qu'ils ont moins d'odorat. Le problème, c'est qu'ils vont être moins capables de travailler sur des longues distances.
4: Ils ont le cou trop petit.
3: Non. Le chien est toujours tenu en longe. Cette longe, c'est un cordon ombilical. Donc si votre chien, il sent que vous n'êtes pas motivé à aller jusqu'au bout de la piste, il n'ira pas jusqu'au bout de la piste.
4: Quand vous dites la piste, c'est-à-dire que le chien doit retrouver une odeur.
3: En fait, il doit suivre le tracé qu'un autre humain a fait. Donc on lui donne l'odeur de cet autre humain et il doit suivre tout le tracé.
4: L'humain s'est frotté à des endroits stratégiques ?
3: Non, il a marché. En fait, là, vous voyez, vous et moi, tous les deux, on est en train de mélanger toutes nos odeurs. Okay. Et oui, l'air de rien, c'est pas...
4: J'ai mis du déo. Hein.
3: On mélange nos odeurs et on est en train de faire ce qu'on appelle un pool d'odeurs. C'est-à-dire que notre odeur, au fur et à mesure, là, elle grandit sur la place.
4: Alors nous, on le sent pas, mais le chien, oui.
3: Tout à fait.
4: Ah ouais.
3: Il est capable de parfaitement faire la distinction entre vous et moi, même si on est côte à côte.
4: Ça fait combien de temps que vous faites du men training ?
3: Ça fait un peu plus de 10 ans.
4: Et qu'est-ce qui vous a motivé au départ ?
3: J'avais un chien qui était sensible sur les humains, qui avait eu une mauvaise expérience dont je n'étais pas au courant. Du coup, il avait un peu peur de l'humain. J'ai commencé cette discipline pour qu'il ait un petit peu plus confiance en l'humain, en se disant c'est sympa, en fait l'humain me donne une récompense même quand je le connais pas.
4: Mais un chien fifou et tout, ça peut lui faire du bien de faire ça ?
3: Oui, parce que ça va le canaliser et ça apprend aussi beaucoup au maître à rester concentré sur son chien. Aussi, ça leur apprend à lâcher prise. On a pour habitude de contrôler notre chien tout le temps, sauf que là en fait on contrôle pas, parce que c'est pas nous qui savons où est l'odeur, c'est le chien qui sait.
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5: Dans Minute Papillon ce matin, Thierry, on s'arrête ensemble sur un nouveau monument à Bassou, monument qui célèbre l'histoire gastronomique du village.
6: Avallon avait sa grenouille devant la collégiale Saint-Lazare. Bassou a désormais son escargot à l'entrée de la commune.
7: Escargot de Bourgogne.
6: Et oui, de Bourgogne. Et du haut de cet escargot, 230 ans d'histoire de la cuisine nous contemple.
8: J'adore les escargots.
6: Cet escargot sculpté, nouvel emblème de Bassou, est un clin d'œil à une histoire locale savoureuse. Tout commence en 1796, quand le père Vallée, aubergiste, invente la recette des escargots beurrés.
9: Du beurre, voyons, du beurre. Faut faire bien.
6: Avant cela, pendant la Révolution, les escargots, on les mangeait grillés. Ouais, délicieux, mais un peu sec quand même. Bassou profite alors de sa position stratégique entre Paris et Lyon. Les marchands de vin de Bercy s'y arrêtent et la recette des escargots beurrés se répand. Trois établissements renommés proposent dans la capitale chaque semaine les derniers arrivages de Bassou. Les marronniers, les peupliers et le grand Saint-Louis mettent son escargot à leur carte et attirent le tout Paris.
10: Ici, tous les clients sont ducs et tous les clients sont rois.
6: De la maison Vallée à Chauvin, puis Billot en 1959, jusqu'au groupe Française de Gastronomie en 1995, l'escargot de Bassou devient un produit phare et sa renommée dépasse largement les frontières de notre région.
11: Ah oui, ah, c'est très bon.
6: Cette notoriété valait bien une sculpture de 4 tonnes taillée dans la pierre de Massangis, une belle bête de 2 mètres de haut pour 1,70 m de long qui regarde passer les touristes à l'entrée de la grande rue et qui fait de l'œil à tous les gourmands.
12: Simple, beau brun.
6: Merci. Cet imposant escargot de pierre est l'œuvre du sculpteur Yvan Baudouin qui avait déjà créé la grenouille avalonnaise. Son prix, l'équivalent de 1733 douzaines d'escargots bio. Soit 13 000 euros financés à 65% par la commune. Mais quand on aime les escargots, on ne compte pas.
9: Du beurre, voyons, du beurre. Faut faire bien.
5: Belle sculpture que 1733 douzaines d'escargots.
6: Ah ouais, j'ai compté. Hein.
5: C'est, oui,
6: ça en fait pas mal.
5: Ça en fait pas mal, effectivement, surtout pour une personne. Merci beaucoup, Thierry, pour
6: un appétit.
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1: 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Wikizef, petit guide à l'usage des étrangers du sud du péage d'Arras en vacances dans notre belle région.
2: Je ne vais pas vous apprendre que la vie est injuste. Ne vous inquiétez pas, je vais bien, mais force est de constater que la vie est injuste. Prenez par exemple la silhouette des gens. Il y en a de toutes sortes, des petits, des grands, des roux, des blonds, des crépus, courts, longs, carrés, minces, gros ou ronds. Viens avec nous chez les barbapapas. Mais pour certains, la vie est plus dure que d'autres. L'exemple le plus frappant que la vie est injuste, c'est quand ma grand-mère disait en parlant d'une de mes matantes qui essayait à toute fin de maigrir, mais sans succès, « Quel malheur, elle peut faire ce qu'elle veut, mais chez elle, tout fait penche. » Ne paniquez pas, Wikizef est là pour vous aider. Tout fait penche. Rassurez-vous, il n'y a rien qui penche et qui va peut-être guère. Non, tout fait penche.
1: Traduction.
2: Tout fait ventre. Ventre, une panse, une penche. Pour illustrer ce que c'est qu'une penche, il suffirait que je me mette de profil. Et vous verrez que là, il n'y a pas que pour ma tante que tout fait penche.
1: Définition.
2: Tout lui fait penche, tout lui profite. C'est le malheur des bons vivants. Quel rapport avec la justice de la vie? Il y en a des. Ils peuvent manger ce qu'ils veulent, et ils grossissent pas. Je n'ai même vu manger des tartes au chou qu'à longueur de journée. Elles et Thomas, elles pouvaient passer derrière une affiche à la décoller du mur. Et d'autres, ils regardent la vitrine du pâtissier, ils prennent un kilo. Alors, je vous dis pas si on en mange. Le pire, c'est que dans mes prises de sang, les triglycérides, impeccable, c'est le seul truc qui est pas en gras. Alors, je sais pas ce que je range là-dedans, moi. Mais ce qu'il y a de plus sûr, c'est qu'il y a plein de trucs. Une penche, c'est un logement social. C'est en cela que la vie est injuste. Et en même temps, il peut y avoir une sorte de résignation. À la question, t'aurais pas un peu grossi? C'est mieux de répondre, qu'est-ce que tu veux? Chez moi, tout fait penche, que de se vexer.
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3: Un circuit court aujourd'hui à Saint-Pierreville. Nous sommes au nord-ouest de Privas avec Sabine Loulier pour découvrir Castanaïs.
4: J'ai décidé de créer une ligne de cosmétiques qui sont fabriqués avec les châtaignes que l'on produit sur l'exploitation. Et donc cette ligne de cosmétiques, elle est certifiée bio et nos châtaignes sont bio et AOP châtaigne d'Ardèche.
3: Et donc aujourd'hui, Sabine nous propose une crème corps et une crème visage.
4: Donc la particularité en fait de la châtaigne, elle est multiple. D'abord, la châtaigne est très riche en sucre, ce qui permet d'avoir ce côté très très hydratant de la crème. Également, la châtaigne contient du tanin, qui est issu, vous savez, de l'arbre et de la sève. Le châtaignier contient beaucoup de tanins. Et donc, ces tanins, en fait, ont un rôle un petit peu antioxydant qui permet de faire que la crème convienne aux peaux qui sont un peu rosacées, vous savez, des peaux un peu atopiques, des peaux un petit peu fragiles. Et puis, troisième effet, et pas des moindres quand même, ce sont les polyphénols qui sont très riches et condensés dans la châtaigne et qui en font un anti-âge naturel imparable. Pour l'instant, l'accueil est plutôt favorable, très favorable. C'est vrai que les Ardéchois sont très surpris. Ils ne connaissaient pas, évidemment, je leur dis que c'est normal parce que ça n'existait pas avant. L'usage en cosmétique est encore balbutiant.
3: Et c'est donc en profitant des 12 hectares de sa châtaigneraie multicentenaire que Sabine a décidé de se lancer dans l'aventure Castanaïs. Et donc forcément, en parallèle de ses produits cosmétiques, vous avez également toute une gamme de bonnes choses à déguster.
4: C'est une gamme qui est assez restreinte, mais qui va à l'essentiel. De la crème de châtaigne, de la crème de châtaigne saveur peine d'épices, de la farine de châtaigne et des châtaignes au naturel. Et qui fonctionne bien, quoi, qui reçoit aussi un bon accueil de la part des clients. Donc c'est chouette, franchement, c'est une super aventure.
3: Bon, et vous savez quoi? C'est une belle aventure aussi parce qu'elle résulte d'une belle histoire d'amour.
4: J'ai rencontré mon mari donc il y a 30 ans maintenant. Et mon mari est fils de castanéiculteur. Moi, ça fait 30 ans maintenant que je vois mon mari passer énormément de temps dans ses châtaigniers. Tous les jours, il y va, il connaît les arbres, il sait ce qui se passe dans ces arbres, il suit l'évolution des arbres qui greffent. Parce qu'en fait, nous, on travaille sur une châtaignerie ancestrale et traditionnelle et nous ne plantons rien. Nous greffons. C'est un travail au long cours. Mon mari fait de la taille en prévision des greffons qui vont sortir, si tout se passe bien, de cette taille. Et donc l'année d'après, il récupère ses greffons, il regreffe, donc on choisit nos variétés. Une chose aussi importante, c'est que mon mari est un des derniers à pratiquer une greffe en flûte traditionnelle sur laquelle on n'utilise absolument pas de mastic. Voilà, c'est-à-dire qu'on utilise la sève qui sert de colle. Et donc, tout le process est super naturel. Donc, moi, quand j'ai vu ça, je me suis dit, mais c'est un travail incroyable qui passe sous silence. Et donc, moi, je voulais essayer de donner à voir cette passion pour le châtaignier. Donc, c'est pour ça que j'ai aussi cherché à faire des produits qui soient élégants, qui soient vraiment de très haute qualité. C'est pour ça, d'ailleurs, que la crème que je produis, les crèmes cosmétiques, elles sont bio, mais elles sont dans des pots qui sont compostables et biodégradables, avec des étiquettes en papier, une encre, une colle qui sont non impactantes pour l'environnement. Vraiment, c'est l'essence même de l'Ardèche, sans aucun PFAS, sans aucun produit controversé. Et les produits, on peut les mettre au jardin quand on a fini de les utiliser.
3: Alors, pour en profiter, plusieurs possibilités. Rendez-vous directement ici à Saint-Pierreville, après avoir passé un petit coup de fil, ou alors sur le site internet Castanaïs. Comme d'habitude, je vous mets toutes les infos qu'il vous faut sur ici.fr Drôme Ardèche, rubrique circuit court.
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5: C'est ma passion, mais je me sens vraiment libre sur la glace. Je transmets vraiment ce que je ressens dans ma vie de tous les jours, en fait.
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6: Aujourd'hui, on part à la patinoire avec Lou Thérault. Après des années de compétition en couple au plus haut niveau, elle entame un nouveau chapitre en solo. Lou, tout d'abord, la glace. Je crois savoir que c'est une passion familiale, c'est ça ?
5: Très simple, c'est ma maman qui a fait de la danse sur glace quand elle était jeune et qui en faisait encore quand on est arrivé avec ma sœur. Et en fait, moi, je l'ai vue patiner une fois à un gala parce qu'elle patinait déjà dans le club de Belfort. Et j'ai dit que je voulais faire comme ma maman. Donc voilà comment tout a commencé.
6: À 16 ans, tout bascule quand il faut choisir entre rester à Belfort et partir en Pôle France, en fait, non ?
5: Il y a eu, je pense, quand même quelques mois de réflexion où je me demandais si ça valait vraiment le coup. Je savais pas, enfin, je connaissais pas, en fait, le sport de haut niveau vraiment. Donc on se pose la question de est-ce que, effectivement, ça vaut le coup ? Est-ce que je change de lycée ? Je quitte tous mes camarades d'entraînement, mes copains au lycée ? Et en fait, du jour au lendemain, j'ai dit à ma mère que c'était bon. En fait, je crois que j'étais prête et que je voulais partir pour vivre cette expérience et que je trouvais ça sympa d'avoir un double projet déjà étant jeune, en fait, de pouvoir continuer mon lycée et de faire mon sport, ma passion à côté.
6: En fait. Après 10 ans de danse en couple, vous avez décidé de repartir seule en solo. Est-ce que c'est un sacré saut dans l'inconnu quand on est toute seule et qu'on a vécu en couple, en tout cas sur la glace ? Pendant 10 ans.
5: Beaucoup d'appréhension. En fait, ça faisait 10 ans que je patinais en couple, donc j'ai fait du solo en étant petite. Mais c'est vrai que c'était, comme je vous l'ai dit avant, pas du tout le même stress, les mêmes attentes. Et là, de repartir toute seule, j'ai commencé la saison en septembre. J'étais vraiment pas du tout confiante. Enfin, là, on se retrouve vraiment toute seule sur la glace. Je m'entraîne avec Olivier Schoenfelder, mon prof, et je suis arrivée à la première compétition en Angleterre, début octobre, et je lui ai dit, mais je vais faire comment juste pour saluer, pour me présenter quand ils vont m'appeler. Je sais pas faire toute seule, je sais plus faire toute seule. Et finalement ça va à peu près. Puis le fait de faire plein de compétitions aussi, ça booste un peu la confiance en soi. Mais au début, non, j'étais pas vraiment très sereine de reprendre toute seule.
6: Avec le recul, quel regard vous portez sur tout ce chemin parcouru depuis vos premiers pas ?
5: Franchement, je suis fière de moi. J'ai du mal des fois à me l'avouer, mais vraiment quand je vois par toutes les étapes auxquelles je suis passée, j'adore tout ce que j'ai fait, j'adore tout ce que j'ai accompli et je suis fière.
6: Lou Thérault, que l'on retrouvera avec impatience lors des prochains championnats de France de danse sur glace, on lui souhaite le meilleur pour ce nouveau défi en solo. En tout cas, c'est elle, notre comptoise qui compte du jour.
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1: Là, on est vraiment dans l'ambiance. Hein.
2: Voilà.
1: Pour découvrir...
2: On va passer par là.
1: Oh ! Bonjour ! Donc là, parmi les bruits que vous entendez, on est vraiment dans l'ambiance du début de vinification dans un domaine viticole en Bourgogne. Alors, Nathan Drouin, on est chez vous et on est un petit peu pas chez vous.
3: Exactement, ouais. On est chez Vincent Gérardin, donc au 5 impasse des Lampennes, à Meursault. Et donc, j'ai la chance de pouvoir vinifier ici, dans cet espace, chez, du coup, mon patron.
1: Tout a été mis en tonneau déjà.
3: Oui, tout à fait.
1: De ce millésime 2025.
3: Exactement. Pour l'instant, seuls les aligotés sont en fermentation. Et les Saint-Romain et les Haussé-du-Reste, qui ont été récoltés un petit peu après, eh ben, eux ne sont pas encore partis en fermentation. Ah. Ils sont en demi-muit, en fait. Ouais. C'est pas la pièce traditionnelle bourguignonne, mais c'est des fûts de 500 litres. Pour pas justement marquer trop le vin et donc avoir vraiment la fraîcheur de la ligotée, sur ce que je recherche.
1: Le fait d'avoir son petit rond de serviette.
3: Oui.
1: Dans un domaine a priori assez gigantesque, hein, parce que là on est vraiment dans une forêt de tonneaux.
3: On est bien équipé, et c'est ça la chance.
1: C'est ça en fait, voilà, parce que le fait de démarrer une activité viticole aujourd'hui en Bourgogne, ça vous aurait demandé des millions d'euros, j'imagine.
3: Oui, beaucoup d'investisseurs, beaucoup d'investissements de ma part aussi. Et donc là, c'est vrai que j'ai la chance d'avoir les vignes et de me consacrer aux vignes et d'avoir cette partie-là pour vinifier. Donc oui, très chanceux et très reconnaissant aussi.
1: Parce que d'un point de vue organisation, ça ne doit pas forcément être facile non plus. Je me dis, vous partagez quoi, un calendrier, un tableau Excel sur « Attendez, je viens bosser tel jour pour moi, je viens bosser tel jour pour le domaine ?»
3: Non, je travaille au domaine et puis le soir, je fais mes petites cuvées ou le matin en arrivant, je m'organise comme ça. Ou entre midi et deux aussi.
1: Sur vos temps de pause.
3: Exactement.
4: Vigneron pour son domaine en dehors de ses horaires de travail, dans un autre domaine viticole, c'est le quotidien de Nathan à Meursault. 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
5: Salut Thomas Brice.
6: Salut Quentin, bonjour à tous.
5: Et là, on est surtout sur quelques pages qui sont inspirées des auditeurs d'ICI Azur.
6: Exactement, et aujourd'hui, on répond à la question d'un certain Richard.
7: Bonjour l'équipe, c'est Richard. Ça fait des années que je tanne Tom pour qu'il nous parle du Trophée d'Auguste. Je trouve ce monument fascinant. Donc Tom, s'il te plaît, raconte-nous son histoire, je compte sur toi. Bisous l'équipe.
6: Qui ça peut bien être
8: Je pense que c'est moi.
5: Ah oui, c'est ça.
6: Vous pensez bien.
5: L'anonymat à deux balles. Bon, du coup, est-ce qu'on répond à sa question?
6: Allez, on va vérifier ça tout de suite ensemble. La raison 581, le Trophée des Alpes. Alors lui, impossible de le manquer. Si vous passez par la Turbie, vous verrez quelque chose qui dénote dans le paysage. C'est le plus vieux monument des Alpes-Maritimes. Un édifice gigantesque, blanc, avec des colonnes et des inscriptions latines, symbole de la grandeur de l'Empire romain, ou du moins ce qu'il en reste.
5: Le Trophée d'Auguste, hein, tu l'as dit, c'est donc un très très vieux monument.
6: Oh, il a traversé 20 siècles d'histoire. Sauf que bon, les monuments, c'est pas comme le vin, le temps, ça va les abîmer. Et aujourd'hui, il n'est pas dans un super état. Mais il y a plus de 2000 ans, l'édifice faisait 50 mètres de haut, soit l'équivalent d'un immeuble de 15 étages.
5: Mais nous, on aimerait bien savoir quelle histoire se cache derrière ce Trophée d'Auguste.
6: Allez, je vous raconte. En l'an 7 avant notre ère, les légions romaines remportent ici une grande victoire. Et ils construisent un trophée, un monument qui symbolise le pouvoir de Rome sur les Alpes-Maritimes. On l'appelle le Trophée des Alpes ou Trophée d'Auguste, car une statue de l'empereur se trouvait au sommet. Et pendant des siècles, ce monument était un point de repère pour tous les voyageurs. D'ailleurs, en latin, trophée se dit tropea. Le mot évolue plus tard en turbia pour devenir turbi. Et c'est pour cette raison que la commune qui abrite ce trophée se nomme aujourd'hui la Turbie.
5: Ah bah voilà, ça répond à une autre question en passant. Sauf que ce monument, lui, il va tomber dans l'oubli.
6: Et oui, quand on ne connaît pas l'histoire, on l'a détruit. Après la chute de l'Empire, les habitants vont réutiliser les pierres pour construire leur maison. C'est pour ça que l'édifice va se détériorer, il va même presque disparaître. Heureusement qu'au XIXe siècle, on s'intéresse de nouveau à ce lieu. Les historiens retrouvent dans les textes antiques l'origine de cet ouvrage et une armée d'archéologues et d'architectes tentent de lui redonner son lustre d'antan. Après plusieurs années, le monument en partie reconstruit est inauguré en 1934. Il est aujourd'hui protégé par l'État au titre des centres des monuments nationaux et au pied, il y a un musée et vous pouvez aussi vous balader dans ce parc qui vous offre une vue exceptionnelle qui va de l'Italie jusqu'à l'Estérel. Un bien bel endroit pour le plus vieux monument des Alpes-Maritimes.
5: Et ça, forcément, c'est une bonne raison d'aimer la Côte d'Azur.
6: En plein dans le mille.
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9: Bonjour, je me présente, je m'appelle Julien. Ma passion et mon travail, c'est le tatouage. Depuis, alors mes premières machines, je les ai achetées il y a une quinzaine d'années. J'ai commencé en autodidacte. Et un jour, j'ai une amie qui est partie se faire tatouer dans un salon et j'avais besoin de faire régler mes machines. Et je lui ai demandé si je pouvais l'accompagner pour demander des conseils au tatoueur. Et le feeling est bien passé avec le tatoueur et donc il m'a proposé un apprentissage. Et je suis resté 2 ans chez lui pour apprendre le tatouage.
5: C'était une reconversion ?
9: Oui, avant je travaillais à Haribo. Alors j'ai toujours été passionné par la bande dessinée. C'est un métier où c'est compliqué d'en vivre. Donc je me suis tourné vers le tatouage parce que ça permettait d'allier ma passion du dessin avec une manière de gagner ma vie.
5: Il y a beaucoup de tatoueurs, il y en a partout. Depuis quelques années, c'est devenu énormément à la mode.
9: De plus en plus de personnes ont pu avoir accès au matériel de tatouage. Et donc, ça a permis d'ouvrir ce métier à des personnes qui viennent des Beaux-Arts ou qui sont aussi passionnées par le dessin. Et ça a été un vecteur pour pouvoir vivre de leur passion.
5: Chaque tatoueur a un peu sa spécialité ou un univers. Le vôtre, c'est quoi ?
9: Alors moi, ce que je préfère tatouer, c'est tout ce qui va être organique, donc du végétal, l'animal, des insectes.
5: Qu'est-ce qu'il y a comme insecte à la mode en ce moment ?
9: Il n'y a pas vraiment de mode, c'est... je fais beaucoup d'abeilles. La majorité, c'est des insectes élégants, des libellules, des papillons. Il y a des personnes qui veulent marquer sur leur peau une partie de leur histoire. Et il y a d'autres personnes qui sont sensibles au travail artistique d'un tatoueur et qui veulent sur leur peau une pièce de ce tatoueur, comme par exemple un passionné d'art va vouloir un tableau dans son salon d'un artiste qu'il apprécie.
5: La Joconde dans mon dos, vous pouvez me faire ça ou pas ?
9: Alors c'est pas mon style, mais je peux vous orienter vers des personnes compétentes pour le réaliser.
5: La Joconde avec des ailes d'abeille ?
9: Non plus, je pourrais faire les ailes.
5: Merci beaucoup Julien.
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1: Itinéraire bis à Avallon cette semaine, et j'ai choisi de m'arrêter aujourd'hui au Silo Rouge avec nous Guillaume Dallot. Guillaume, bonjour.
2: Bonjour.
1: Le Silo Rouge, c'est quoi ici à Avallon?
2: Alors c'est un magasin de producteurs avant tout. Tous les produits ici présents sont produits ou transformés dans le département de Lyon ou dans le département limitrophe. Et donc on a une centaine de producteurs qui livrent le magasin régulièrement pour avoir des produits frais, des produits secs, de quoi faire les courses toutes les semaines.
1: Vous avez fait connaissance avec ce magasin, le Silo Rouge, de quelle façon, Guillaume ?
2: Eh bien, ma femme, Adeline, est maraîchère depuis plus de 10 ans à Vaudeluny. Et donc, elle a créé ce magasin avec d'autres collègues en 2018, en mars 2018. Il y avait 9 associés à l'origine de ce magasin. Moi, j'étais sur une autre activité et je l'ai rejointe dans les jardins en 2020. Et donc, voilà, je fais partie maintenant de l'équipe du magasin du Silo Rouge.
1: Quelles sont les caractéristiques de ce magasin ?
2: On a vraiment souhaité mutualiser la commercialisation. En agriculture, c'est toujours un peu compliqué d'être à la fois à la production qui nous prend beaucoup de temps, d'énergie, et de pouvoir valoriser nos produits sur des circuits courts et aller sur d'autres marchés que la filière longue plus classique.
1: Et puis, vous succédez à la tête du magasin, c'est-à-dire que si je viens le mardi et si je viens le mercredi, je ne verrai pas les mêmes têtes.
2: Exactement. L'objectif du magasin, c'est qu'il y a toujours un producteur en présence dans le magasin, donc aussi bien que ce soit sur l'aspect administratif ou sur l'aspect vente, ce qui fait qu'on se sépare, on se répartit les différentes demi-journées de vente. Et donc, il y a normalement toujours un membre de chaque structure des associés, donc souvent l'associé, qui est présent en vente avec notre équipe de 2 salariés qui permet de faire toute la gestion du magasin au quotidien.
1: Ça vous apporte de quoi ? C'est de rencontrer vos clients ?
2: Eh bien, quand on a la tête baissée à travers dans nos activités, les légumes ou autres, parfois c'est un peu difficile quand il fait chaud, quand il fait froid, quand il pleut un peu trop souvent à nos goûts. Eh bien, le fait de rencontrer les gens, on sait pourquoi on fait ce métier. Ça donne un sens à ce qu'on fait, c'est valorisant pour nous d'avoir des retours généralement positifs et ça nous donne envie de retourner, de bêcher et puis de reproduire de nouveau et que ça soit à travers ce magasin nous permet effectivement d'avoir ce retour positif et ce qui est valorisant pour nous et donne un sens à ce qu'on fait au quotidien.
1: Est-ce qu'on peut parler de la philosophie de votre exploitation ?
2: Une des philosophies qui nous tient à cœur, c'est effectivement la source d'emploi que procure notre activité, que ce soit dans nos jardins. Je travaille avec ma femme Adeline et également 3 salariés, dont 2 temps plein. Et au magasin, on a également 2 temps plein, au magasin de producteurs Le Silo Rouge. Et donc, on voit bien que l'argent que les gens dépensent en consommant nos légumes ou d'autres produits au Silo Rouge permet de rester sur le territoire et de faire vivre l'emploi. Et ce qui nous tient particulièrement à cœur, d'avoir des gens habitant sur le territoire, travaillant sur le territoire pour des produits sains et de qualité.
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3: Vous l'avez forcément déjà remarqué en allant de Palavas à Carnon, ce fortin qui trône au milieu de l'étang du Levant. C'est la redoute de Balestras, une tour de guet qui a passé 60 ans emmurée dans un château d'eau.
4: Au secours des pirates !
3: Au milieu du XVIIIe siècle, de nombreux pirates barbaresques arpentent notre littoral et détroussent les navires marchands. Et il y a aussi les Anglais qui se prennent pour les maîtres des mers. Fire ! Pour protéger les populations, Louis XV fait construire tout au long des côtes françaises une série de fortins équipés de sémaphores. Lorsqu'un bateau suspect se rapproche dangereusement, on envoie des signaux pour prévenir les gardes-côtes qui envoient alors au canon quelques coups de semonce. Du Gros du Roi jusqu'à Hague, dont construit un réseau de 8 tours de guet, on peut encore voir celle de Frontignan, Marseillan, Sète, au Grand Travers aussi, et donc celle de Palavas. Dès 1743, la redoute de Balestras assure sa fonction protectrice, et ça va durer plus d'un siècle. Autour de ce fortin, peu à peu, des pêcheurs installent leurs cabanes, et c'est tout un village qui finit par prendre forme. En 1906, on installe sur le toit de la tour une citerne, qui va alimenter en eau les fontaines de la commune. Au début du XXe siècle, la station balnéaire, devenue reine des plages, voit ses besoins en eau augmenter. Alors en 1943, la mairie décide de bâtir un véritable château d'eau. Il y a toujours la cuve sur la redoute qui est alors emprisonnée d'un sarcophage de béton. Il faudra attendre attendre les années 90 pour la redécouvrir. On détruit le château d'eau pour bâtir à la place le phare de la Méditerranée, 45 mètres avec son restaurant tournant au sommet. Et la redoute, elle, est démontée pierre par pierre par les compagnons du devoir. 300 tonnes de pierres marquées une à une et transportées sur un autre site. Il faudra aussi tailler de nouvelles pierres pour remplacer celles qui sont trop altérées. La ville de Palavas a choisi l'étendue Levant pour reconstruire le fortin à l'identique, dans la même orientation qu'à l'origine. Il trouve au milieu des flamants roses un écrin à sa mesure. La redoute de Balestras abrite depuis le musée Albert Dubout, dessinateur caricaturiste qui a contribué à la réputation de Palavas grâce à ses dessins du célèbre Petit Train. Voilà une bonne occasion d'aller la visiter.

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4: La cabine minute sur ici Picardie, votre chronique de la joie et de la bonne humeur. Comment ça va les amis? Est-ce que parmi vous, il y en a qui regardent des séries télé? Moi j'adore les séries. Aujourd'hui, je vais vous parler d'un fléau moderne. Un truc qui nous bouffe la vie, qui nous use la patience, qui nous fait vieillir plus vite que le temps qui passe. Les séries qui prennent trois plombes à sortir la saison suivante. Non mais sérieux, on vit à une époque où on peut envoyer une fusée sur Mars avec un drone qui filme en 4K. Et il filme en 4K la fusée sur Mars. On a des voitures qui conduisent toutes seules, des robots qui font le ménage. Mais on n'est toujours pas foutu de sortir la saison 2 d'une série avant que ton neveu passe le bac. À la fin de la saison 1, il avait 12 ans le frérot. Les séries télé, comment vous faites? Vous disparaissez comme ça sans prévenir? Ils te mettent la tête dans une saison, dans une série, t'es à fond. Tu attends la saison 2 pendant 4 ans. Et toi comme un con, tu les attends vraiment pendant 4 ans. Il y a des gens qui meurent durant les 4 ans. Ils voient même pas la fin de la série, c'est dégueulasse. Et nous, la génération années 80-90, on a assez attendu. Par exemple, avec Beverly Hills, c'était un peu notre HPI à nous. Tout le monde regardait Beverly Hills. Et quand une saison se terminait, pendant 2 ans, TF1, ils te rediffusaient les vieux épisodes. Et ils mentaient sans honte dans les publicités. Ils te disaient, la semaine prochaine, des nouveaux épisodes inédits de Beverly Hills. Ah, toi, t'es à fond, là. Le samedi, tu t'assois avec tes frites, ton hamburger fait maison pour mater Beverly Hills. L'épisode commence, tu te dis, mais j'ai déjà vu ça. Ah oui, bien sûr. Après, ils vont embrasser Kelly. Des escrocs. Et de nos jours, ça recommence. Sur les séries, sur Netflix, Amazon Prime, t'es là, t'es à fond, tu mates la saison 1, tu mates la saison 2, t'as pas dormi depuis 3 jours, t'as des cernes de panda en dépression, et là, boum, dernier épisode, gros cliffhanger, t'as le cœur qui bat à 200, et là, paf, l'épisode est fini. Mais il est mort ou pas le mec? Non mais à la fin de l'épisode, là, il est mort ou pas? Et là, Netflix te répond, rendez-vous en 2029 pour la suite. Il y en a marre, c'est beaucoup trop long. Moi, je vous dis la vérité. Aujourd'hui, on a 1000 plateformes, 1000 séries, mais on a toujours le même problème de lenteur. Les gars, on parle en ce moment d'intelligence artificielle, de deep learning, de robots qui écrivent des scénarios en 2 secondes. Moi, je vous le dis, si un jour, les séries faites par l'IA, elles sortent plus vite que les autres, je vous lâche.
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1: So 50 anni che Patrick Ambrosi sta in Usobaese di Gastello. Il y a 5 ans, il a décidé de créer une biscuiterie au village, juste au-dessus de sa maison.
2: J'étais dans la menuiserie de Rancalard, voilà, pour que Saint-Joseph et Saint-Dizet, tout pour le stade à l'armade, on ne sait pas tout, pendant 2 ans, et tout pour le nouveau pays. Passion de la cuisine, j'ai toujours cuisiné avec ma mère, mon père cuisinait beaucoup. Et oui, et puis après, surtout tout ce qui est biscuiterie, anciennes recettes que ma grand-mère faisait, que j'ai gardé les cahiers, les livres, et marqué sur les livres, et voilà. Et un bastion, à fait, qui a dû avoir perturbé.
1: Patrick confectionne tout ce qui est gâteau sec.
2: Donc le canistré, il y a, bien sûr, maintenant, le canistré, le citron, et après, les gens vous demandent beaucoup de parfum maintenant. Donc il y en a au citron, aux amandes, aux noisettes, au chocolat, et avec coup de lait, de vin blanc. Après, je fais tout ce qui est moelleux, et tout ce qui est cake, moelleux, serviade à la sauge, ou nature, tout ce qui est panette, tout ce qui est fiadone, embruchada, voilà, fialunette, toutes ces petites recettes, anciennes recettes. Voilà, ma passion, c'est de retrouver des recettes à droite, à gauche, des anciens et les reproduire maintenant.
1: Et l'artisan vend ses produits en direct dans sa boutique.
2: Les locaux viennent souvent jouer le jeu et ils viennent souvent. Ils sont même contents de venir. Et puis après, avec les personnes de passage, les personnes qui sont en vacances, les randonneurs, les touristes. Voilà, après, je fais des marchés, je fais des foires. Je fais des fois des associations qui font des petits marchés. Moi, j'adhère beaucoup à ça. Je trouve une importance à ça, donc je participe aussi en mettant mon stand. Voilà.
1: Patrick a créé aussi une petite épicerie fine.
2: C'était une demande au village. Il y a un petit pays, il y a un demande de faire un strafard. Et il y a travailler et tout type de tour, qu'il soit quand au Gircon, un pays, à Kant, une Cabigourse. J'ai des huiles d'olive, j'ai du vin, j'ai de la charcuterie, j'ai du fromage, j'ai farine de châtaigne. Les confitures qu'on fait nous, les confitures, c'est ma femme qui les fait. Les confitures, toutes les confitures anciennes qu'on fabrique.
1: Faire perdurer son activité, continuer à tisser un lien social si cher aux habitants de Castelobrando, tels sont les espoirs de Patrick Ambrosi pour l'avenir.
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3: Je rêvais d'avoir une maison à la campagne. Cette maison, c'est comme si j'y étais née. C'est ma maison de famille.
4: Ma maison s'appelle l'Ostao de la Mar.
5: C'est une maison un peu envoûtante.
6: Eh bien, vous voyez, des livres et trois fenêtres qui me donnent le paysage du pays, comme si c'était trois tableaux.
7: Ils ont vécu ici.
8: Thibaut Gaudry.
9: Ah, je m'appelle Nina Simone.
7: L'histoire de Nina Simone, c'est celle d'une petite fille amoureuse de Jean-Sébastien Bach qui rêvait de devenir la première pianiste concertiste noire américaine. Mais qui grandit dans l'Amérique profonde des années 30 et 40 où la ségrégation raciale est de mise.
10: I put a smell on you. J'ai commencé à étudier le classique à 5 ans.
11: Et vous avez continué, vous avez eu vos diplômes.
10: Et après, j'ai obtenu le doctorate de musique de Amherst University.
7: Élève studieuse, oreille absolue et jeune prodige, elle ne parvient pas à intégrer l'école de musique dont elle rêvait, brisant la carrière à laquelle elle aspirait. Et elle emportera le regret et la douleur toute sa vie.
10: I'm sorry that I didn't become the world's first black classic pianist. Oh yeah, I think I would have been happier. I'm not very happy now. Oh yeah.
7: Finalement, c'est par le jazz qu'elle connaît la gloire. Nina Simone devient aussi l'une des voix de la lutte pour les droits civiques des Noirs. Mais avec une sensibilité à fleur de peau, des douleurs de l'enfance qui ne sont jamais loin, sans compter des troubles bipolaires et des phases de dépression, elle finit par quitter

0: on prend le métro et le bus avec les Blancs. On n'est pas dans des compartiments séparés. Et la France est une terre d'asile.
1: Elle vit 2 ans à Paris, enregistre quelques chansons et fait quelques concerts, puis en repart, avant de revenir une dizaine d'années plus tard. En 1992, elle s'installe à côté d'Aix-en-Provence, à Bouc-Bel-Air. C'est là qu'un après-midi de juillet 95, excédée par le bruit que font 2 adolescents jouant autour de la piscine de la villa voisine, elle tire un coup de pistolet à grenaille et blesse légèrement l'un d'eux. Elle écopera de 8 mois de prison avec sursis et une obligation de soins. En 1998, elle déménage à quelques kilomètres, à Carry-le-Rouet, où elle s'éteint le 21 avril 2003. Lors de ses funérailles, à l'église de Carry, une sono joue « Ne me quitte pas ». Sa grande amie, la chanteuse Myriam Makeba, est là. Elton John a fait envoyer des roses jaunes, avec un petit mot « Tu étais la plus grande, et je t'aime ». Sa fille, Lisa, prend la parole pour rappeler combien Nina aimait la France et demande de ne pas laisser son souvenir s'éteindre. Son souvenir et sa voix sont toujours là. Elle ne nous a jamais vraiment quittés.

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1: Là, j'étais en train d'envoyer des mails à des EHPAD pour leur proposer un spectacle de conte pour Noël.
2: Là où la facette, pourquoi est-ce que vous m'avez fait venir ici ?

0: Moi, je suis venue jouer ici avec mon groupe et c'est aussi ici que je fais des shows bingo-loto. Je revisite le bingo-loto des salles des fêtes de manière théâtrale, improvisée, en interaction avec le public, beaucoup plus dynamique que celui qu'on peut connaître dans les salles des fêtes où nos voisins, voisines nous demandent de nous taire parce que le bingo a l'air d'être quelque chose de sacré.
1: Et ça l'est à certains moments. Ouais.
0: Donc, j'explique qu'effectivement, c'est pas un bingo-loto dans lequel il va falloir faire silence, mais plutôt un bingo-loto dans lequel on va pouvoir s'exprimer, exprimer ses émotions, sa déception si on perd, sa joie si on gagne. J'explique bien aux femmes qu'elles peuvent manifester de la colère et que dans le cadre de ce bingo-loto, personne ne les traitera d'hystérique. Et j'explique aux hommes aussi qu'ils peuvent pleurer, qu'ils peuvent y aller, qu'ils peuvent sortir des émotions. Personne ne leur dira qu'ils sont fragiles et que dans un contexte de fête où il y a de la bière à évacuer, bah, elle pourra sortir par les yeux. Ils n'auront pas besoin de se lever pour évacuer autrement. Voilà.
1: Vous avez combien de spectacles? 4-5 spectacles, de la musique.
0: Il y a le bingo loto, il y a les blind test mashup où je fais un concert jeu en fait, où je joue des chansons mais je chante les paroles d'une autre, donc le public doit deviner. Je chante les Mistral gagnants sur l'air de l'aigle noir, ouais. Vous voulez que j'essaye comme ça?
1: Ouais.
0: Ah, ma

0: petits doigts.
1: Renaud, l'aigle noir.
0: Voilà. Oh, mais vous êtes hyper fort.
1: Ouais, je suis fort.
2: Et finalement, c'est qui Léna Quignette?
0: Elle est très simple cette question.
2: Ouais.
0: Ben écoutez, j'avais pas encore réfléchi, c'est l'occasion.
2: Vous appelez Léna Quignette?
0: Je m'appelle Léna Quignette. Quignette, c'est comme un quignon, mais encore plus petit. Voilà, une petite quignette.
2: Oui, c'est voilà. Ça. Ouais. Alors c'est qui Léna Quignette?
0: C'est moi, une femme de 31 ans, comédienne, qui est revenue dans la région, très contente d'être ici.
2: En même temps, il fait beau, on est à la terrasse d'un café, il y a les dunes pas loin, il y a la mer à deux pas, enfin ouais. Bon, on est bien. Hein.
0: Oui, pourquoi ne pas revenir?
2: Bah, c'est ça.
0: Voilà. À Paris, on est tellement noyé dans la masse que c'est très difficile de rencontrer les gens. Et puis c'est épuisant, les gens sont épuisés d'être en contact tout le temps avec plein de monde. Là, j'ai l'impression de me faire une petite place sympa, de pouvoir rencontrer assez facilement des gens, donc que ce soit des bars, des EHPAD, des centres de loisirs, des centres socioculturels, avec qui on peut monter plein de choses qui sont assez chouettes, quoi.
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5: Ici, on fête la Saint-Vincent, la grande fête des vignerons en Bourgogne. Elle est honorée officiellement le 22 janvier. Dans notre région, la tradition veut que tous les ans, les festivités changent de village. Mais qui était ce fameux Saint-Vincent? Bonjour Sandra Amani.
6: Bonjour Charlotte.
5: Vous avez enquêté sur ce sujet si mystérieux. Et vous avez écrit un conte intitulé « La légende de Saint-Vincent », une histoire de votre ouvrage « Légende du vignoble » édité aux éditions de l'Escargot Savant. Chapitre 1, le sacre de Saint-Vincent, 3e siècle après notre ère.
6: Nous voici en Espagne, plus exactement à Huesca, petit village au pied des Pyrénées. Ici vit Vincent, un jeune homme dévoué qui s'est pris d'amour pour le christianisme, une religion toute récente et avec encore peu de croyants. Vincent a un ami qui lui est cher, c'est Valère, l'évêque de Saragosse.
7: Me voici bien vieux à présent et j'ai beaucoup de mal à m'exprimer en public. Mon cher Vincent, le brillant orateur que vous êtes sera chargé de me suppléer dans cette tâche difficile. Êtes-vous d'accord ?
5: Monseigneur, je suis honoré de devenir votre diacre. Je me réjouis d'avance à l'idée de mes voyages à travers l'Europe. J'ai hâte d'aller faire connaître notre Dieu à tous les païens. J'irai jusqu'en Gaule s'il le faut. Chapitre 2, l'Empire romain.
6: Au 3e siècle de notre ère, l'empereur romain Dioclétien entame des persécutions contre les chrétiens. La nouvelle religion prend de telles proportions que l'ordre public est bouleversé. Vincent et l'évêque sont arrêtés, puis conduits, enchaînés, auprès de Dacien, le gouverneur qui représente Rome en Espagne.
8: Évêque Valère, avouez vite toutes vos fautes, sinon vous le regretterez amèrement.
6: Mes fautes? Quelles fautes? Je ne vois pas de quoi vous parlez.
8: Ne vous moquez pas de moi. Avouez immédiatement les sacrilèges que vous et votre diacre avez commis contre notre empereur.
6: Vincent, voyant la grande détresse du pauvre évêque, ne parvient pas à se contenir.
8: Cessez donc de tourmenter ce pauvre homme. Moi, je vais tout vous avouer. Oui, je ne crois qu'en un seul Dieu. Oui, vos idoles me semblent ridicules. Garde, torturez ce jeune insolent. Pressez-le comme le raisin, rôtissez-le comme ces poulets que l'on immole sur les autels de nos divinités. Peu importe comment, mais montrez-lui que son Dieu ne lui sera d'aucun secours face à nos lois.
6: Les Romains se saisissent de Vincent, le ligotent nu sur un chevalet. Des ongles de fer lui déchirent le corps. On le brûle de toutes parts, on le torture nuit et jour.
5: Comment les souffrances de Vincent en Espagne vont-ils le transformer en saint en Bourgogne?
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5: Ah, la Saint-Vincent tournante! Une fête que nous célébrons chaque année dans les villages viticoles de Bourgogne. Mais qui était Saint-Vincent? Voilà sa légende, racontée par Sandra Amani, auteure de « Légende du vignoble » édité chez l'Escargot Savant.
6: Nous sommes le 22 janvier 304, le jour de la mort de Vincent. Il n'a pas survécu aux nombreuses tortures des Romains. Le corps brûlé et disloqué, on l'a ensuite accroché à une pierre de meule et jeté à la mer à plus de 200 km de Saragosse. Mais quelques jours plus tard, son corps est ramené par les vagues sur le rivage. Des chrétiens le ramassent et l'enterrent dignement. Au cours des années 304 et 305, plus d'un millier de chrétiens périssent sous la torture. La gloire de Vincent s'étend dans toute l'Espagne et parvient jusqu'en Gaule. Bientôt, Vincent devient Saint Vincent. Sa fête est célébrée le 22 janvier.
5: Chapitre 3, le mystère de Saint Vincent.
6: Bienvenue en Bourgogne. Ici, la vigne fait vivre bon nombre de paysans depuis déjà des centaines d'années. Dans les villages où celle-ci foisonne, c'est chaque année la fameuse Saint-Vincent. Dans les terroirs, on décore les maisons de bannières et de fleurs multicolores qui donnent à l'hiver des couleurs estivales. Une famille de vignerons dirige la société d'entraide locale. Une grande procession a lieu suivie d'une messe. Pendant la procession, la statue de Saint-Vincent, détenue par la famille qui régit la société, est remise à celle qui organisera la fête l'année suivante. Après la messe, un grand festin est organisé, le repas de cochon. On goûte le vin sans modération, on intronise des vignerons méritants que l'on nomme chevaliers du Tastevin. On rit, on chante, on danse même lorsque tombe le soir.
8: Attendez, Sandra, cette histoire actuelle des festivités de Saint-Vincent, on la connaît cette histoire. Dites-moi plutôt pourquoi Saint-Vincent est devenu patron des vignerons.
6: En réalité, nul ne le sait. Peut-être parce que le mot vin se trouve dans le prénom du saint, vous voyez ?
8: Oui.
6: Ou parce qu'on a utilisé une roue de pressoir pour le torturer. Ça, c'est aussi une hypothèse qui a été présentée.
8: D'accord.
6: Ou parce que les diacres à l'autel versent du vin dans le calice.
8: Donc, on ne sait pas vraiment pourquoi Vincent, le jeune diacre torturé par les Romains en Espagne, est devenu si important pour les vignerons de Bourgogne.
6: C'est là le plus grand des mystères. Chaque village bourguignon raconte effectivement sa propre légende. Quelle que soit la raison, on a aujourd'hui la preuve que Saint-Vincent n'a absolument pas souffert pour rien, puisque chaque 22 janvier sonne pour lui une nouvelle heure de gloire.
8: Et rappelez-vous, même s'il peut faire terriblement froid le jour de la grande fête des vignerons,
1: à la Saint-Vincent, l'hiver perd ses dents, où les retrouve pour longtemps.

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2: Bonsoir à tous, salut et bienvenue, heureux de vous retrouver ce soir à 20h pour prendre le temps d'appuyer sur pause une heure chaque soir pour se détendre, pour rêver, pour voyager dans notre pays. Parce que vous l'avez entendu, il n'y a pas que Paris dans la vie. Chaque soir, ce sont des invités, des univers aussi, des univers inspirants qui nous parlent de ces endroits en France qui ont marqué leur vie. Une carte postale géante qui va nous conduire d'ailleurs ce soir au cœur de vos initiatives. Nous irons dans la Vienne, mais aussi à Alençon pour découvrir ce que vous entreprenez et ce qui marche. Il n'y a pas que Paris dans la vie, c'est parti jusqu'à 21h. Ce soir, je reçois une réalisatrice et romancière. Son livre Sur la plage abandonnée est sorti fin septembre aux éditions Charleston. Elle est aussi cofondatrice d'un festival dont nous parlerons et dont la remise des prix aura lieu fin novembre. On lui doit les longs métrages Comme t'y es belle, LOL avec Sophie Marceau, Une rencontre, Dalida, I Love America, La chambre des merveilles ou encore LOL 2.0. Ça, c'était cette année. Elle est scénariste et productrice également. Je reçois Lisa Asuelos.
3: Bonsoir.
2: Bonsoir Lisa.
3: Bonsoir.
2: Comment ça va?
3: Ça va bien.
2: Alors ce qui est fou, c'est que vous sortez ce livre qui est un récit très personnel, à mi-chemin entre l'autobiographie et peut-être quelque part un peu romancé, mais il y aura forcément des correspondances évidentes avec le parcours que nous retraçons chaque soir comme on le fait dans cette émission. On parlera évidemment de ce livre où vous parlez de votre enfance, de votre famille, de vos blessures, mais aussi de reconstruction à travers Saint-Tropez qui est un vrai personnage très clairement.
3: Ah, clairement, c'est vraiment un livre que j'ai voulu en miroir avec la ville de Saint-Tropez.
2: Ouais. Alors, je vous propose de revenir bien avant tout ça et de débuter par le commencement. Vous êtes née à Neuilly-sur-Seine. Je sais que c'est pas forcément une carte postale que vous retenez. D'ailleurs, vous n'avez même pas y vivre. Enfin, c'est parce qu'il y avait, voilà, il fallait naître à ce moment-là quelque part et c'était ici, quoi.
3: C'était dans le 9-2, quoi. Voilà.
2: Bon, très rapidement, voilà, vous allez partir. Vos parents vont séparer, hein. Je précise que vos parents se séparent, Marie Laforêt et puis votre papa qui est homme d'affaires juif marocain, Judas Asuelos.
3: Voilà.
2: Ils se séparent lorsque vous avez 2 ans. Dans un premier temps, vous partez en